Quand on fait les choses avec le cœur, c'est pas qu'on les fait avec du sentiment, c'est qu'on les fait avec toute notre volonté. Alors, comme toute vertu morale, il y a la vertu naturelle et la vertu surnaturelle. Si le bien recherché est d'ordre naturel, les seules forces de la nature suffisent. Si le bien recherché est d'ordre surnaturel, alors nous aurons besoin du secours de la grâce, de cette force de Dieu. C'est là où c'est important de bien faire la différence entre la nature et la grâce. Par exemple, j'ai un examen à passer. Et plutôt que de travailler, je vais prier en me disant Dieu va m'aider. Ben attention, là c'est du domaine de la nature. Donc il faut que je fasse ce qui est de mes prérogatives, que je travaille au maximum, et après je vais pouvoir prier Dieu pour que, grâce à ce travail que j'ai pu accomplir, ben, il m'aide à pouvoir le rétablir sur du papier correctement. Et donc attention à ne pas confondre les deux. Aide-toi et le ciel t'aidera. La vertu de force est une vertu essentielle puisque la vie est une lutte continuelle. C'est ce qu'on lit dans le livre de Job, chapitre 7. La vie de l'homme est un combat sur la terre et ses jours sont comme celui du mercenaire. Nous voyons bien qu'à cause des conséquences du péché originel, il faut toujours faire un effort pour faire le bien alors qu'il suffit de se laisser aller au mal. Cet effort que nous faisons pour faire le bien découle de la vertu de force. C'est ce que disait aussi la philosophe Simone Veil, un critérium du réel, c'est qu'il est dur et rugueux. Il y a de la joie, non de l'agrément, tout ce qui est agrément est rêverie. Donc, puisque le réel est dur, ben, nous aurons besoin de la vertu de force pour faire ce que nous devons faire et être à ce que nous faisons. Cette vertu de force, on peut la décliner en deux actes. Le premier acte, agir, l'action. Et le deuxième acte, tenir, on pourrait dire la persévérance. Premier acte, agir. Il faut être capable d'entreprendre. Il faut se décider à agir. Il faut même risquer l'échec. Il faut vaincre la peur de l'échec. Il y aura toujours, quelle que soit l'entreprise que nous allons entreprendre, des points négatifs, des choses où on se dit ça n'ira pas, ou alors ça pourrait avoir des conséquences mauvaises. Toujours il y aura cela. Une entreprise ne peut pas être parfaite. Mais ce qui est vrai, c'est que Dieu attend toujours notre décision pour nous soutenir de sa grâce. Ce sera toujours à nous de faire le choix. Attention de ne pas attendre un signe quelconque. C'est à nous de choisir, et puisque je choisis, Dieu va nous aider, notamment en nous donnant cette grâce qui va nous faire développer en nous la vertu surnaturelle de force, dans l'ordre surnaturel. Dans ce premier acte d'agir, il faut entreprendre, il faut accomplir, c'est-à-dire être capable de se lancer dans l'inconnu. Au bout d'un moment, il faut être capable de lâcher. Et parfois, on se lance dans l'inconnu, inévitablement, ça demande de ne pas tout contrôler. Quand on ne contrôle pas tout, parfois, on n'ose pas se lancer. Ben, il faut se lancer, même si on ne contrôle pas tout. Et c'est là où on voit que ce qui est important, ce n'est pas de rechercher le résultat, mais premièrement la volonté de Dieu. Si Dieu veut que je le fasse, alors je dois le faire. C'est cette intention qui compte, agir pour Dieu, pour le service du prochain. Si j'arrive dans mes actions à agir pour Dieu, ben je serai libéré même de l'échec. Si ça marche pas, c'est pas grave, j'ai fait la volonté de Dieu. Si ça marche, je ne vais pas m'enorgueillir, c'était la volonté de Dieu. Il faut aussi toujours se dire que c'est l'action qui prouve ce que je suis. Une volonté ferme se concrétise par l'action, et ceci causée en deux temps. Il y a, comme dirait saint Thomas d'Aquin, la cause première et la cause seconde. Par exemple, la cause première, c'est un peu le don spirituel, c'est je veux aider les pauvres. J'ai la volonté d'aider les pauvres gens. Cause seconde, ça va être le don corporel. Il va falloir agir concrètement. Dans ce cas-là, j'organise une maraude. L'action va prouver que ma volonté première d'aider les pauvres était véritable. Si j'ai la volonté d'aider les pauvres et en fait je n'aide jamais les pauvres, bah c'est que cette volonté n'est pas pleine et entière. Elle n'est pas suffisante. On a un bel exemple avec l'histoire de Judith. Donc vous avez dans l'Ancien Testament le livre de Judith. Nabuchodonosor, le roi de Babylone, envoie son général Holoferne avec une puissante armée pour s'assujettir tous les peuples voisins, dont le peuple hébreu.
À l'approche de Holoferne, les Israélites sont dans la terreur. Il a une armée très puissante et eux ont une toute petite armée. Le grand prêtre Éliakim donne les ordres nécessaires et exhorte le peuple à implorer le secours du Seigneur. Donc tout le monde rentre dans la prière et dans le jeûne. Tout ça, c'est bien. Holoferne assiège la première ville du peuple hébreu qui s'appelle Béthulie. Les gens s'enferment dans la ville, vont tenir un siège qui va être très difficile. Holoferne, donc ce général, s'empare de toutes les sources qui sont autour de la ville. Donc au bout d'un moment, les habitants de Béthulie, pressés par la soif, veulent se rendre. Ils ont prié, mais pour l'instant, ils n'ont toujours rien fait. Ozias, le roi de la ville de Béthulie, promet de rendre la ville si dans 5 jours, Dieu ne les a pas sauvés. Mais ils n'ont toujours pas agi. Et c'est là où cette femme, Judith, qui est une veuve, mais une pieuse veuve, qui s'est enfermée dans la prière, elle apprend ce que le roi Ozias a dit, et elle s'en scandalise. Et donc elle va voir les anciens, et elle leur fait des reproches. Elle leur dit, comment voulez-vous que Dieu vous délivre si vous ne faites rien? Et puis, ayez confiance en Dieu, Dieu va nous délivrer. Et c'est là où elle annonce qu'elle va agir. Et qu'est-ce qu'elle fait? Elle se pare de ses plus beaux ornements, c'est une très jolie femme, elle se pare elle-même, et elle va devant l'armée d'Holoferne, et là elle courtise Holoferne en lui disant « je vais vous livrer la ville, etc., je viens à vous parce que je sais que vous serez vainqueur, etc. » Enfin, elle use de ruse vis-à-vis d'Holoferne. Holoferne tombe éperdument amoureux de Judith, et lorsque Holoferne fait un grand banquet pour accueillir Judith, il boit un peu trop, et quand il rentre dans la tente où Judith se trouve, en fait, il est fin sous. Et donc, Judith lui coupe la tête, emporte la tête avec elle et rapporte la tête d'Holoferne aux habitants de la ville de Béthulie. Qui, voyant cela, voyant le général en chef qui a été décapité avec sa tête ici, en fait, ça leur redonne du courage. Et là, ils vont chasser cette armée de Nabucodonosor. Et donc, on voit, vous voyez, quelle a été la vertu de Judith. Ça a été véritablement la vertu de force. Ça, c'est le premier acte, agir. Deuxième acte, qui n'est pas le plus facile, c'est tenir. Il faut avoir de la ténacité. Et ça doit nous être donné par la vertu de force. L'homme fort ne se décourage pas. Nous avons un bel exemple avec Saint Bernard de Menton, de l'autre côté du lac. Saint Bernard de Menton, 11e siècle, il traverse les Alpes pour fuir son père qui veut absolument le marier. Il va être ordonné prêtre dans la vallée d'Aoste. Et là, l'évêque lui demande d'aller assainir la route des Alpes. Parce que dans les Alpes, il y a beaucoup de brigandages, beaucoup de païens, notamment sur le mont Joux, un temple avec une grande statue à Jupiter. Et le prêtre de ce temple, c'est un géant qui est le chef des brigands. Et Saint Bernard de Menton va voir l'évêque en lui disant « je vais aller délivrer le mont Joux, je vais aller emprisonner le brigand et détruire la statue de Jupiter ». Et l'évêque lui donne sa bénédiction. Il part avec les hommes du diocèse, il commence à partir en procession et alors qu'ils attaquent la montée, se déchaîne un orage pas possible. Et là les gens disent à Saint Bernard de Menton « ça veut dire que Dieu n'est pas avec nous, etc. » Et puis Saint Bernard de Menton lui dit « non, non ». J'ai reçu la bénédiction de l'évêque, donc Dieu est avec nous. Là, c'est plutôt le diable qui se déchaîne pour tenter de nous décourager. Et donc, gardons courage, parce que c'est la volonté de Dieu, puisque nous avons la bénédiction de l'évêque. Il y va, il arrive dans le temple de Jupiter, il détruit la statue de Jupiter, le géant arrive, il prend son étole, il la jette sur le géant, cette étole se transforme en chaîne, enserre le géant, et c'est comme ça qu'ils ont pu tuer ce géant qui était le chef des brigands. Sur le Mont Joux, c'est devenu aujourd'hui le grand Saint Bernard. Donc la ténacité qui va donner la persévérance. Persévérance du mot latin per, par et severus. Severus, c'est la sévérité, la rigueur. Donc c'est par la rigueur, par la sévérité que nous allons pouvoir toujours nous relever, rester constant dans l'épreuve, s'accrocher à faire ce que nous pensons légitimement être la volonté de Dieu. On l'a vu avec l'histoire de Saint Bernard de Menton. Il faut alors beaucoup de résistance. Face aux obstacles que nous avons vus, il y a toujours des obstacles extérieurs et intérieurs.
Les obstacles extérieurs, il ne faut pas attendre qu'il n'y en ait plus pour continuer. Il faut être capable de les vaincre. Mais il y a aussi des obstacles intérieurs. Ces obstacles intérieurs, ça va être l'orgueil, la cupidité, la sensualité, la colère, etc. Autant d'obstacles qui, bien souvent, nous empêchent de faire la volonté de Dieu. Donc, face aux obstacles, il faut être capable de résister et de toujours repartir de plus belle. Il y a aussi des persécutions. Alors, vous avez deux sortes de persécutions quand vous faites quelque chose. Vous avez celle des ennemis. Ça, c'est plutôt une gloire. Mais vous avez la persécution qui est bien plus difficile, celle que sainte Thérèse d'Avila appelait la persécution des gens de bien. C'est-à-dire de ceux-là même envers qui nous attendrions du soutien et qui pourtant nous mettent des bâtons dans les roues. C'est une épreuve qui aiguise l'intelligence et la volonté. Parce que forcément, si les gens de bien sont contre nous, on va se poser la question, mais est-ce que c'est vraiment la volonté de Dieu? On va aiguiser l'intelligence. Et si c'est vraiment la volonté de Dieu, il va falloir d'autant plus de courage pour continuer à agir malgré le fait que les gens de bien soient contre. D'où le fait de développer la volonté. Donc n'ayons pas peur non plus de la persécution des gens de bien. Tous les grands saints l'ont connu. Face dans cette persévérance, nous avons un bon exemple avec sainte Blandine à Lyon. Sainte Blandine, c'était une toute frêle jeune fille quand les persécutions ont éclaté à Lyon, et donc tout le monde pensait, mais elle ne tiendra pas, elle est trop frêle. Et pourtant, nous allons le voir, elle va devenir la mère des martyrs de Lyon. Il faut savoir aussi qu'il y en a beaucoup qui vont apostasier, mais ceux qui vont apostasier ne vont pas être délivrés. En prison, ils vont être questionnés. Quand on les met à la question, c'est-à-dire qu'on va les torturer pour leur faire dire des choses. Et donc, inévitablement, sous la torture, ces apostats vont dire des atrocités contre les autres chrétiens. C'est comme ça que vont sortir, ils tuent des enfants, ils mangent les enfants, ils adorent une tête d'âne, enfin, des absurdités comme ça. Ça, c'est parce qu'ils ont, mis les apostats sous la torture pour leur faire dire ces choses-là. Les martyrs, ils vont mourir dans des choses atroces, soit ils vont être donnés aux lions. Il va y avoir aussi quelque chose qui était très très primé à Lyon à cette époque-là, c'est la chaise de fer. On prenait une chaise en fer, on la chauffait à vif et on mettait les martyrs dessus. Alors ça, les gens aimaient beaucoup cela. Il faut savoir que sainte Blandine, elle a vu tous les martyrs depuis le premier jusqu'au dernier. Parce que dès le départ, elle a été mise dans l'arène, mais les fauves l'ont épargnée. Et du coup, elle a été mise sur un pieu. Et son but, c'était de voir les autres être martyrisés, torturés, martyrisés devant elle pour qu'elle apostasie. Et elle n'a jamais apostasié, au contraire, elle exhortait tous les martyrs. Et c'est ainsi qu'elle va mourir la dernière, en étant mise dans un filet devant au pied d'un taureau en rage, qui va l'envoyer plusieurs fois en l'air, etc. Néanmoins, elle va encore s'en sortir et elle va finir décapitée. Et donc, on voit cette ténacité chez sainte Blandine, cette ténacité qui ne peut pas venir d'elle-même, mais qui vient inévitablement de Dieu. Comme la force des martyrs, c'est vraiment cette force du Christ qui agit en eux. Parce que personne ne peut résister en soi à toutes ces tortures qu'ils ont connues. Voyons maintenant quelques filles de cette vertu de force. Il y a premièrement la magnanimité. La magnanimité, mania anima, grande âme. C'est la grandeur d'âme. C'est-à-dire agir de manière noble et généreuse. La magnanimité, c'est un petit peu la vertu de l'héroïsme. On a un bon exemple chez la Vierge Marie. Lorsque l'ange apparaît à la Vierge Marie en lui disant « Vous mettrez au monde un enfant et ce sera le sauveur, vous l'appellerez Jésus », là, on pourrait se dire, par humilité, est-ce que je vais accepter ça, etc. Et pourtant, la Vierge Marie dit oui. Et là, elle fait preuve de magnanimité. C'est-à-dire que, elle voit bien que Mère du Sauveur, elle qui avait fait votre chasteté, etc., ça va engendrer pas mal de soucis. Il y a une certaine fierté, mais il faut pas que ça devienne de l'orgueil. Et pourtant, elle va, vous voyez que n'importe qui de pusillanime et qu'une petite âme aurait dit non, j'en suis pas capable, je suis pas digne, je suis pas tout ce qu'on peut entendre parfois. Et ben là, non. La Vierge Marie, elle fait preuve de magnanimité. Et d'ailleurs, elle éclate cela dans son Magnificat en disant « Toutes les générations me diront bienheureuse ». Il y a quand même quelque chose de grand là-dedans. Alors j'ai envie de vous dire, n'importe qui dit ça, on se dirait, mais il est un peu orgueilleux lui. Mais non, la Vierge Marie, elle dit la vérité. Mais elle reconnaît cette vérité. Elle reconnaît que toutes les générations futures la diront bienheureuse, parce que le Seigneur a fait en elle des merveilles. Autre fille de la force, la patience. Il faut une grande force pour être patient. Pour supporter les ennuis, supporter les souffrances, les malheurs, les échecs.
non pas avec une apathique indifférence, à la manière des stoïciens ou à la manière des orientaux aujourd'hui, je pense aux bouddhistes, etc., qui vont tuer les sentiments, les émotions pour être capable de tout supporter, ben finalement c'est un peu un suicide intérieur. Non, là, c'est être capable de supporter, comme dit Saint Luc dans les actes des apôtres, et à propos des apôtres, les apôtres qui ont été fouettés parce que ils annonçaient le Christ, et donc le conseil des juifs les appelle et leur dit « arrêtez d'annoncer le Christ ». Alors eux, ils disent, non, on peut pas arrêter, c'est le Saint-Esprit qui parle en nous, et puis c'est notre mission, donc on va pas arrêter de prêcher le Christ. Et là, ils sont fouettés. Et le Saint-Luc nous dit dans les actes des apôtres, ils en sortirent avec la joie d'avoir été jugés dignes de souffrir des opprobres pour le nom de Jésus. Là, on voit une belle patience qui vient de notre Seigneur Jésus-Christ, et aussi une grande magnanimité chez les apôtres. Troisième fille de la force, la constance. La constance, c'est cette volonté de vaincre les obstacles envers et contre tout. Souvenons-nous toujours qu'être saint, ce n'est pas ne jamais tomber, mais toujours se relever. Et se relever toujours avec le même courage. Finalement, il faut se dire que le diable qui veut nous faire tomber, son but, c'est pas tant de nous faire pécher tel péché, c'est de nous décourager. Que finalement, on abandonne tout parce que là, on est trop faible, etc. Non, il faut être capable à chaque fois de se relever avec le même courage. Lorsque je prends une résolution et que je ne la tiens pas, je vais me poser la question, pourquoi je n'ai pas tenu? Et je vais essayer de la reprendre toujours avec un courage encore plus grand si c'est possible. Alors après, il faut pas s'entêter dans l'application des moyens. C'est-à-dire que quand vous prenez une résolution, il faut prendre des moyens bien concrets pour mettre en œuvre cette résolution. Par exemple, je décide de rester mon chapelet tous les jours. Les moyens concrets à mettre en œuvre, c'est à quel moment je le fais, de quelle manière, à quel endroit, etc. Sachant que ces moyens vont varier selon les jours de la semaine. Mais donc, si je n'arrive pas à rester mon chapelet, si je n'arrive pas à tenir ma résolution, c'est pas la résolution qu'il faut balancer, c'est les moyens qu'il faut transformer pour, finalement, en se connaissant toujours mieux, être capable de tenir sa résolution. Quels sont maintenant les péchés opposés à cette vertu de force? Premièrement, la timidité ou la pusillanimité. C'est-à-dire ne pas oser entreprendre. On n'ose rien décider, rien entreprendre, par peur de l'échec, par peur du quand dira-t-on, etc. Ça, ce n'est pas bon. Dieu veut accomplir quelque chose à travers nous sur cette terre, sinon nous n'existerions plus aujourd'hui. Donc, il faut être capable de se lancer. Et cette force, cette vertu de force, vient premièrement, en tout cas dans l'ordre surnaturel, par notre grande confiance en Dieu. Deuxième péché opposé, la lâcheté. C'est-à-dire de craindre, outre mesure, le danger quand le devoir commande de s'y exposer. Et on va voir que ça, c'est par défaut, et il y a par excès, c'est la témérité. Qu'est-ce que c'est la témérité? C'est s'exposer au péril et à la mort sans nécessité. Et c'est là où on remarque que la témérité n'est plus du courage, parce que la témérité est plutôt une preuve d'orgueil que de courage. Et enfin, dernier péché opposé, le respect humain. C'est une forme de lâcheté, la peur du regard des autres. On se dérobe à ses devoirs religieux par peur de la dérision, par exemple. Voilà les péchés. Il faut savoir que le Saint-Esprit, encore une fois, est là pour nous aider à développer cette vertu de force. Le Saint-Esprit lui-même va venir par le don de force qui porte le même nom. Un des 7 dons du Saint-Esprit, la force. Le Saint-Esprit lui-même vient fortifier notre volonté pour nous aider à grandir dans la sainteté. Nous avons dans la séquence de la Pentecôte ces termes qui sont très beaux. Laver, donc on s'adresse au Saint-Esprit, laver ce qui est souillé, baigner ce qui est aride, guérissez ce qui est blessé, assouplissez ce qui est raide, réchauffez ce qui est froid, rendez droit ce qui est faussé. Et c'est là où on voit cette action du Saint-Esprit. C'est le Saint-Esprit lui-même qui va nous renforcer dans le service de Dieu. Le Saint-Esprit, par là, il vient supprimer les tremblements et les hésitations que la vertu de force peut encore avoir devant les obstacles à vaincre. On remarque cela le jour de la Pentecôte. Souvenez-vous, les apôtres, 50 jours après la résurrection, 10 jours après l'ascension de notre Seigneur Jésus-Christ, les apôtres sont enfermés dans le Cénacle, ils ont peur de la persécution, ils savent pas trop ce qui va se passer, le Christ est monté au ciel, ils se sentent un petit peu perdus. Ils attendent néanmoins que le Saint-Esprit vienne, puisque le Christ l'a annoncé, mais ils sont un peu timorés.
les portes sont fermées, les volets sont fermés, etc. Et à ce moment-là, un boucan pas possible se fait dans toute la ville de Jérusalem, avec le point central qui est là où se trouvent les apôtres. Les apôtres reçoivent le Saint-Esprit avec cette langue de feu au-dessus de chacun des apôtres. Et là, ils ouvrent grand les portes, ils s'adressent à la foule. Tout le monde entend Saint-Pierre dans sa propre langue. Et dans les jours qui s'en suivent, il y a 2000 baptisés. Et ben voilà, le Saint-Esprit qui vient faire éclater chez les personnes qui vivaient plutôt dans la peur, sa vertu de force. Et finalement aussi, face aux obstacles, et notamment premièrement l'obstacle de la peur, le Saint-Esprit nous donne la force de dire, comme le Christ à l'agonie, le Christ qui a dit « mon âme est triste à en mourir », et qui à l'agonie, le Christ qui s'adresse à son Père, le Fils qui s'adresse au Père, en disant « si ce calice peut s'éloigner de moi, seulement, et c'est là où on voit la force du Saint-Esprit, non pas ce que je veux, mais ce que vous voulez, Père. » Et c'est là où il faut être capable, nous aussi, de dire cela, d'accomplir la volonté de Dieu qui peut parfois nous paraître irréalisable ou bien souvent aussi déplaisante. Il faut être capable de dire, comme notre Seigneur Jésus-Christ, seulement non pas ce que je veux, mais ce que vous voulez, Père. Cette vertu de force, ce don de force du Saint-Esprit, on peut le mettre en lien avec la béatitude de ceux qui ont faim et soif de justice. Bienheureux ceux qui ont faim et soif de justice, car ils seront rassasiés. La faim et la soif, c'est ce qui motive la volonté. Quand on veut faire quelque chose, c'est qu'on a soif de faire cette chose-là. Et la justice incarne ici le devoir, c'est-à-dire rendre à chacun ce qui lui est dû. Donc ceux qui ont faim et soif de justice, c'est ceux qui sont motivés pour faire leur devoir. Nous retrouvons ici la définition de force, vertu qui donne à notre volonté l'énergie nécessaire pour vaincre les obstacles dans la poursuite du bien. Blaise Pascal a une très belle méditation sur le rapport entre la force et la justice. Voilà ce qu'il dit. Il est juste que ce qui est juste soit suivi. Juste, rendre à chacun ce qui lui est dû. Donc, il est juste que ce qui est juste soit suivi. Il est nécessaire que ce qui est le plus fort soit suivi. Ça, c'est la loi du plus fort. S'il y a quelqu'un qui oblige à bouger mon bras et qui est plus fort que moi, je ne pourrais pas ne pas bouger mon bras. Donc, il est nécessaire que ce qui est le plus fort soit suivi. La justice sans la force est impuissante. La force sans la justice est tyrannique. La justice sans force est contredite parce qu'il y a toujours des méchants. La force sans la justice est accusée. Vous voyez le problème qu'on peut retrouver bien souvent. Lorsque la justice est trop faible, ce sont les forts qui vont appliquer leur propre justice. Et si les forts ne sont pas justes, la justice ne pourra pas s'appliquer. Conclusion de Blaise Pascal, il faut donc mettre ensemble la justice et la force. Faire que ce qui est fort soit juste, ou ce qui est juste soit fort. Et c'est là où on voit que la justice, notamment le côté judiciaire, les lois ont pour but de protéger les faibles contre les méchants. Et donc, il faut que la justice soit forte pour pouvoir appliquer ce qui est juste. Alors, quelques conseils pratiques par rapport à tout cela. Il faut que, grâce à la vertu de force, nous prenons fermement les moyens d'être saints, d'être de vrais chrétiens. Ce premier moyen, ça va être contre la tiédeur. Et lutter contre la tiédeur, ça va être par les sacrements, la prière et la formation. Les sacrements, notamment deux sacrements qu'on retrouve bien souvent, la confession et la communion. La confession régulière, la communion fervente. Voilà ce qui nous donne cette vertu de force, c'est-à-dire la force de Dieu qui vient en nous toujours plus. Deuxième moyen contre la tiédeur, la prière. Cette prière, il faut être capable de prier tous les jours, puisque c'est en donnant du temps à Dieu que Dieu prend ce temps pour nous fortifier. Et cette prière aussi doit être grandissante tout au long de notre vie. Et enfin, la formation, qui doit être régulière, il y a énormément de moyens de formation, vous en profitez à cet instant, c'est une bonne chose. Et il faut aussi que rentrent dans la formation des temps de silence, pour être capable de digérer, de comprendre, d'entendre ce que nous avons reçu dans la formation. Donc ça, c'est contre la tiédeur, sacrement, prière, formation. Deuxième moyen, ça va être contre la mollesse, ou contre la fainéantise. Là, il va falloir être capable de faire son devoir. Il faut faire attention parce qu'aujourd'hui, on est dans un monde où les gens travaillent pour pouvoir s'amuser.
notamment peut-être dans cette région d'Annecy. Les gens vont travailler 3 jours en Suisse pour pouvoir s'amuser pendant 4 jours, soit faire de la montagne ou autre chose. Ben, ce n'est pas ordonné. Nous, il faut être capable de nous détendre pour pouvoir mieux travailler, de nous divertir, pour pouvoir mieux faire notre devoir. Ça, c'est les choses, il faut remettre les choses dans l'ordre. Et du coup aussi, il faut être capable, toujours pour lutter contre la fainéantise, de définir sa propre règle de vie. Horaire du lever et du coucher. Horaire et lieu pour les écrans, par exemple. Et il faut que tout ça soit adapté à chaque jour. Nous n'avons pas le même rythme pour les jours en semaine où on travaille ou pour le samedi, dimanche et les vacances. Donc vous voyez, quand je vous parle des résolutions à prendre, il faut adapter les moyens à chaque jour de la semaine. Et donc prenons des résolutions pour que notre règle de vie soit toujours plus précise et pour que nous en soyons fortifiés. Troisième moyen, donc le premier moyen c'était contre la tiédeur, le deuxième moyen contre la mollesse. Maintenant, ça va être contre le fait d'être chrétien sous condition. Bien souvent, on met des conditions à notre religion. Et ben ça, il impose de mettre dans sa vie Dieu en premier. Messire Dieu, premier servi, disait Sainte Jeanne d'Arc. Et pour ça, il faut être capable aussi de vouloir renoncer au regard inquisiteur du monde. Être capable de rechercher non plus de ne plus se faire avoir par la peur du regard des autres, mais de rechercher le regard de Dieu. Autre moyen qui peut nous aider là-dessus, pour ne pas être un chrétien sous condition, pour ne pas nous imposer nous-mêmes nos propres conditions, c'est de se mettre sous la direction d'un père spirituel. Ça, c'est un excellent moyen d'être fortifié par un encouragement régulier. C'est avec le père spirituel que nous allons prendre de bonnes décisions, notamment dans le cadre des résolutions, des moyens à prendre pour les tenir, etc. Il est important de ne pas être son propre maître. Être son propre maître, c'est le meilleur moyen de demeurer dans la médiocrité. Et donc, soyons capables de nous placer sous le joug de l'obéissance par l'intermédiaire d'un père spirituel. Et c'est ainsi que le Saint-Esprit pourra nous enflammer toujours plus pour la plus grande gloire de Dieu et le salut des âmes.

Nous étions sur les ondes de Radio Espérance pour ce temps d'enseignement en compagnie de l'abbé Pierre de Bodard, qui nous a emmenés à la découverte des vertus, plus précisément aujourd'hui la vertu de force. 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

Le Seigneur m'a dit, « Tu es mon serviteur, Israël. En toi, je manifesterai ma splendeur. » Isaïe 49, 3.

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Radio Espérance, lecture des chapitres 6 et 7 de l'Épître aux Romains. Suite du chapitre 6. Le chrétien est affranchi du péché. Quoi donc ? Allons-nous pécher parce que nous ne sommes pas sous la loi mais sous la grâce ? Certes non. Ne savez-vous pas qu'en vous offrant à quelqu'un comme esclave pour obéir, vous devenez les esclaves du maître à qui vous obéissez, soit du péché pour la mort, soit de l'obéissance pour la justice ? Mais grâce soit rendue à Dieu. Jadis esclave du péché, vous vous êtes soumis cordialement à la règle de doctrine à laquelle vous avez été confiés et, affranchis du péché, vous avez été asservis à la justice. J'emploie une comparaison humaine en raison de votre faiblesse naturelle. Car si vous avez jadis offert vos membres comme esclaves à l'impureté et au désordre de manière à vous désordonner, offrez-les de même aujourd'hui à la justice pour vous sanctifier. »

les fruits du péché et de la justice. Quand vous étiez esclaves du péché, vous étiez libres à l'égard de la justice. Quels fruits recueillez-vous alors d'actions dont aujourd'hui vous rougissez? Car leur aboutissement, c'est la mort. Mais aujourd'hui, libérés du péché et asservis à Dieu, vous fructifiez pour la sainteté, et l'aboutissement, c'est la vie éternelle. Car le salaire du péché, c'est la mort. Mais le don gratuit de Dieu, c'est la vie éternelle dans le Christ Jésus, notre Seigneur. »

Chapitre 7. Le chrétien est affranchi de la loi. Ou bien, ignorez-vous, frères, je parle à des experts en fait de loi, que la loi ne s'impose à l'homme que durant sa vie? C'est ainsi que la femme mariée est liée par la loi au mari tant qu'il est vivant. Mais si l'homme meurt, elle se trouve dégagée de la loi du mari. C'est donc du vivant de son mari qu'elle portera le nom d'adultère, si elle devient la femme d'un autre. Mais en cas de mort du mari, elle est si bien affranchie de la loi qu'elle n'est pas adultère en devenant la femme d'un autre. Ainsi, mes frères, vous de même, vous avez été mis à mort à l'égard de la loi par le corps du Christ pour appartenir à un autre, à celui qui est ressuscité d'entre les morts, afin que nous fructifions pour Dieu. De fait, quand nous étions dans la chair, les passions pécheresses qui se servent de la loi opéraient en nos membres afin que nous fructifions pour la mort. Mais, à présent, nous avons été dégagés de la loi, étant morts à ce qui nous tenait prisonniers, de manière à servir dans la nouveauté de l'esprit et non plus dans la vétusté de la lettre.

Le rôle de la loi. Qu'est-ce à dire ? Que la loi est péché ? Certes non. Seulement je n'ai connu le péché que par la loi. Et, de fait, j'aurais ignoré la convoitise si la loi n'avait dit « Tu ne convoiteras pas ». Mais, saisissant l'occasion, le péché par le moyen du précepte produisit en moi toute espèce de convoitise. Car sans la loi, le péché n'est qu'un mort. Ah, je vivais jadis sans la loi, mais quand le précepte est survenu, le péché a pris vie, tandis que moi, je suis mort. Et il s'est trouvé que le précepte, fait pour la vie, me conduisit à la mort. Car le péché saisit l'occasion, et utilisant le précepte, me séduisit, et par son moyen me tua. La loi, elle, est donc sainte, et saint le précepte, est juste et bon. Une chose bonne serait-elle donc devenue mort pour moi ? Certes non. Mais c'est le péché, lui qui, afin de paraître péché, se servit d'une chose bonne pour me procurer la mort, afin que le péché exerçât toute sa puissance de péché par le moyen du précepte.

la lutte intérieure. En effet, nous savons que la loi est spirituelle. Mais moi, je suis un être de chair, vendu au pouvoir du péché. Vraiment, ce que je fais, je ne le comprends pas, car je ne fais pas ce que je veux, mais je fais ce que je hais. Or, si je fais ce que je ne veux pas, je reconnais, d'accord avec la loi, qu'elle est bonne. En réalité, ce n'est plus moi qui accomplis l'action, mais le péché qui habite en moi. Car je sais que nul bien n'habite en moi, je veux dire dans ma chair. En effet, vouloir le bien est à ma portée, mais non pas l'accomplir. Puisque je ne fais pas le bien que je veux et commets le mal que je ne veux pas. Or, si je fais ce que je ne veux pas, ce n'est plus moi qui accomplis l'action, mais le péché qui habite en moi. Je trouve donc une loi s'imposant à moi quand je veux faire le bien. Le mal seul se présente à moi, car je me complais dans la loi de Dieu du point de vue de l'homme intérieur. Mais j'aperçois une autre loi dans mes membres, qui lutte contre la loi de ma raison et m'enchaîne à la loi du péché qui est dans mes membres. Malheureux homme que je suis, qui me délivrera de ce corps qui me voue à la mort? Grâce soit à Dieu par Jésus-Christ notre Seigneur. C'est donc bien moi qui, par la raison, sers une loi de Dieu et par la chair une loi de

Deuxième section, la vie du chrétien dans l'esprit. La vie de l'esprit. Il n'y a donc plus maintenant de condamnation pour ceux qui sont dans le Christ Jésus. La loi de l'esprit qui donne la vie dans le Christ Jésus t'a affranchi de la loi du péché et de la mort. De fait, chose impossible à la loi, impuissante du fait de la chair, Dieu, en envoyant son propre Fils avec une chair semblable à celle du péché et en vue du péché, a condamné le péché dans la chair, afin que le précepte de la loi fût accompli en nous, dont la conduite n'obéit pas à la chair, mais à l'esprit. En effet, ceux qui vivent selon la chair désirent ce qui est charnel, ceux qui vivent selon l'esprit, ce qui est spirituel. Car le désir de la chair, c'est la mort, tandis que le désir de l'esprit, c'est la vie et la paix, puisque le désir de la chair est inimitié contre Dieu. Il ne se soumet pas à la loi de Dieu. Il ne le peut même pas, et ceux qui sont dans la chair ne peuvent plaire à Dieu. Vous n'êtes pas dans la chair, mais dans l'esprit, puisque l'esprit de Dieu habite en vous. Qui n'a pas l'esprit du Christ ne lui appartient pas. Mais si le Christ est en vous, bien que le corps soit mort déjà en raison du péché, l'esprit est vie en raison de la justice. Et si l'esprit de celui qui a ressuscité Jésus d'entre les morts habite en vous, celui qui a ressuscité le Christ Jésus d'entre les morts donnera aussi la vie à vos corps mortels par son esprit qui habite en vous. Ainsi donc, mes frères, nous sommes débiteurs, mais non point envers la chair pour devoir vivre selon la chair. Car si vous vivez selon la chair, vous mourrez. Mais si par l'esprit vous faites mourir les œuvres du corps, vous vivrez.

notre Dieu grâce à l'Esprit. En effet, tous ceux qu'anime l'Esprit de Dieu sont fils de Dieu. Aussi bien n'avez-vous pas reçu un esprit d'esclave pour retomber dans la crainte. Vous avez reçu un esprit de fils adoptif qui nous fait nous écrier « Abba, Père !» L'Esprit en personne se joint à notre esprit pour attester que nous sommes enfants de Dieu. Enfants et donc héritiers. Héritiers de Dieu et co-héritiers du Christ, puisque nous souffrons avec lui pour être aussi glorifiés avec lui. »

destiné à la gloire. J'estime en effet que les souffrances du temps présent ne sont pas à comparer à la gloire qui doit se révéler en nous. Car la création en attente aspire à la révélation des fils de Dieu. Si elle fut assujettie à la vanité, non qu'elle l'eût voulu, mais à cause de celui qui l'y a soumise, c'est avec l'espérance d'être, elle aussi, libérée de la servitude, de la corruption, pour entrer dans la liberté de la gloire des enfants de Dieu. Nous le savons, en effet, toute la création, jusqu'à ce jour, gémit en travail d'enfantement. Et non pas elle seule. Nous-mêmes qui possédons les prémices de l'Esprit, nous gémissons, nous aussi, intérieurement, dans l'attente de la rédemption de notre corps, car notre salut est objet d'espérance. Et voir ce qu'on espère, ce n'est plus l'espérer. Ce qu'on voit, comment pourrait-on l'espérer encore? Mais espérer ce que nous ne voyons pas, c'est l'attendre avec constance. Pareillement, l'Esprit vient au secours de notre faiblesse, car nous ne savons que demander pour prier comme il faut. Mais l'Esprit lui-même intercède pour nous en des gémissements ineffables, et celui qui sonde les cœurs sait quel est le désir de l'Esprit et que son intercession pour les saints correspond aux vues de Dieu. »

le plan du salut. Et nous savons qu'avec ceux qui l'aiment, Dieu collabore en tout pour leur bien, avec ceux qu'il a appelés selon son dessein. Car ceux que d'avance il a discernés, il les a aussi prédestinés à reproduire l'image de son Fils, afin qu'il soit l'aîné d'une multitude de frères. Et ceux qu'il a prédestinés, il les a aussi appelés. Ceux qu'il a appelés, il les a aussi justifiés. Ceux qu'il a justifiés, il les a aussi glorifiés. »

Hymne à l'amour de Dieu. Que dire après cela? Si Dieu est pour nous, qui sera contre nous? Lui qui n'a pas épargné son propre Fils, mais l'a livré pour nous tous. Comment avec lui ne nous accordera-t-il pas toute faveur? Qui se fera l'accusateur de ceux que Dieu a élus? C'est Dieu qui justifie. Qui donc condamnera? Le Christ Jésus, celui qui est mort, que dis-je? Ressuscité, qui est à la droite de Dieu, qui intercède pour nous? Qui nous séparera de l'amour du Christ? La tribulation, l'angoisse, la persécution, la faim, la nudité, les périls, le glaive? Selon le mot de l'Écriture, à cause de toi, l'on nous met à mort tout le long du jour. Nous avons passé pour des brebis d'abattoir. Mais en tout cela, nous sommes les grands vainqueurs, par celui qui nous a aimés. Oui, j'en ai l'assurance, ni mort ni vie, ni ange ni principauté, ni présent ni avenir, ni puissance, ni hauteur ni profondeur, ni aucune autre créature ne pourra nous séparer de l'amour de Dieu, manifesté dans le Christ Jésus notre Seigneur.

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Troisième section, la situation d'Israël. Chapitre 9. Les privilèges d'Israël. Je dis la vérité dans le Christ, je ne mens point. Ma conscience m'en rend témoignage dans l'Esprit Saint. J'éprouve une grande tristesse et une douleur incessante en mon cœur, car je souhaiterais d'être moi-même anathème, séparé du Christ pour mes frères, ceux de ma race selon la chair, eux qui sont israélites, à qui appartiennent l'adoption filiale, la gloire, les alliances, la législation, le culte, les promesses et aussi les patriarches, et de qui le Christ est issu selon la chair, lequel est au-dessus de tout. Dieu bénit éternellement. Amen. »

Dieu n'est pas infidèle. Non, certes que la parole de Dieu est faillie, car tous les descendants d'Israël ne sont pas Israël. De même que, pour être postérité d'Abraham, tous ne sont pas ses enfants. Mais c'est par Isaac qu'une descendance portera ton nom. Ce qui signifie, ce ne sont pas les enfants de la chair qui sont enfants de Dieu. Seuls comptent comme postérité les enfants de la promesse. Voici en effet les termes de la promesse. Vers cette époque, je viendrai et Sarah aura un fils. Mieux encore, Rebecca avait conçu d'un seul homme, Isaac notre père. Or, avant la naissance des enfants, quand il n'avait fait ni bien ni mal, pour que s'affirmât la liberté de l'élection divine, qui dépend de celui qui appelle et non des œuvres, il lui fut dit, « L'aîné servira le cadet, selon qu'il est écrit, « J'ai aimé Jacob et j'ai haï Ésaü. »

Dieu n'est pas injuste. Qu'est-ce à dire? Dieu serait-il injuste? Certes non. Car il dit à Moïse, « Je fais miséricorde à qui je fais miséricorde, et j'ai pitié de qui j'ai pitié. » Il n'est donc pas question de l'homme qui veut ou qui court, mais de Dieu qui fait miséricorde. Car l'Écriture dit au Pharaon, « Je t'ai suscité à dessein, pour montrer en toi ma puissance, et pour qu'on célèbre mon nom par toute la terre. » Ainsi donc, il fait miséricorde à qui il veut, et il endurcit qui il veut. Tu vas donc me dire, qu'a-t-il encore à blâmer, qui résiste en effet à sa volonté? Ô homme, vraiment, qui es-tu pour disputer avec Dieu? L'œuvre va-t-elle dire à celui qui l'a modelée, « Pourquoi m'as-tu fait ainsi ? » Le potier n'est-il pas maître de son argile pour fabriquer de la même pâte un vase de luxe ou un vase ordinaire? Eh bien, si Dieu, voulant manifester sa colère et faire connaître sa puissance, a supporté avec beaucoup de longanimité des vases de colère devenus dignes de perdition, dans le dessein de manifester la richesse de sa gloire envers des vases de miséricorde qu'il a d'avance préparés pour la gloire, envers nous qu'il a appelés non seulement d'entre les Juifs, mais encore d'entre les païens. »

fidélité et appel prévu par l'Ancien Testament. C'est bien ce qu'il dit en Osée. J'appellerai mon peuple celui qui n'était pas mon peuple, et bien-aimé celle qui n'était pas la bien-aimée. Et au lieu même où on leur avait dit « Vous n'êtes pas mon peuple », on les appellera fils du Dieu vivant. Et Isaïe s'écrit en faveur d'Israël. Quand le nombre des fils d'Israël serait comme le sable de la mer, le reste sera sauvé. Car sans retard ni reprise, le Seigneur accomplira sa parole sur la terre. Et comme l'avait prédit Isaïe, si le Seigneur Sabaoth ne nous avait laissé un germe, nous serions devenus comme Sodome, assimilés à Gomorre. Que conclure ? Que des païens qui ne poursuivaient pas de justice ont atteint une justice, la justice de la foi, tandis qu'Israël qui poursuivait une loi de justice n'a pas atteint la loi. Pourquoi ? Parce que, au lieu de recourir à la foi, ils comptaient sur les œuvres. Ils ont buté contre la pierre d'achoppement, comme il est écrit « Voici que je pose en Sion une pierre d'achoppement et un rocher qui fait tomber, mais qui croit en lui ne sera pas confondu ».

Les Juifs ont méconnu la justice de Dieu. Frères, certes l'élan de mon cœur et ma prière à Dieu pour eux, c'est qu'ils soient sauvés. Car je leur rends témoignage qu'ils ont du zèle pour Dieu, mais c'est un zèle mal éclairé. Méconnaissant la justice de Dieu et cherchant à établir la leur propre, ils ont refusé de se soumettre à la justice de Dieu, car la fin de la loi, c'est le Christ pour la justification de tout croyant.

annoncé par Moïse. Moïse écrit en effet de la justice née de la loi, qu'en l'accomplissant, l'homme vivra par elle, tandis que la justice née de la foi, elle, parle ainsi. Ne dis pas dans ton cœur, qui montera au ciel ? Entends pour en faire descendre le Christ ? Ou bien, qui descendra dans l'abîme ? Entends, pour faire remonter le Christ de chez les morts ? Que dit-elle donc ? La parole est tout près de toi, sur tes lèvres et dans ton cœur. Entends, la parole de la foi que nous prêchons. En effet, si tes lèvres confessent que Jésus est Seigneur, et si ton cœur croit que Dieu l'a ressuscité des morts, tu seras sauvé. Car la foi du cœur obtient la justice, et la confession des lèvres le salut. L'Écriture ne dit-elle pas, quiconque croit en lui ne sera pas confondu ? Aussi bien n'y a-t-il pas de distinction entre Juifs et Grecs. Tous ont le même Seigneur, riche envers tous ceux qui l'invoquent. En effet, quiconque invoquera le nom du Seigneur sera sauvé. »

Ils sont inexcusables. Mais comment l'invoquer sans d'abord croire en lui? Et comment croire sans d'abord l'entendre? Et comment entendre sans prédicateur? Et comment prêcher sans être d'abord envoyé? Selon le mot de l'Écriture, qu'ils sont beaux les pieds des messagers de bonne nouvelle. Mais tous n'ont pas obéi à la bonne nouvelle, car Isaïe l'a dit, « Seigneur, qui a cru à notre prédication ?» Ainsi la foi naît de la prédication, et la prédication se fait par la parole du Christ. Or, je demande, n'auraient-ils pas entendu? Et pourtant leur voix a retenti par toute la terre, et leurs paroles jusqu'aux extrémités du monde. Mais je demande, Israël n'aurait-il pas compris? Déjà Moïse dit, « Je vous rendrai jaloux de ce qui n'est pas une nation. Contre une nation sans intelligence, j'exciterai votre dépit. » Et Isaïe ose ajouter, « J'ai été trouvé par ceux qui ne me cherchaient pas. Je me suis manifesté à ceux qui ne m'interrogeaient pas. » Tandis qu'il dit à l'adresse d'Israël, « Tout le jour, j'ai tendu les mains vers un peuple désobéissant. »

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Le reste d'Israël. Je demande donc, Dieu aurait-il rejeté son peuple? Certes non. Ne suis-je pas moi-même israélite, de la race d'Abraham, de la tribu de Benjamin? Dieu n'a pas rejeté le peuple que d'avance il a discerné. Ou bien, ignorez-vous ce que dit l'Écriture à propos d'Élie, quand il s'entretient avec Dieu pour accuser Israël? Seigneur, ils ont tué tes prophètes, rasé tes autels, et moi je suis resté seul, et ils en veulent à ma vie. Eh bien, que lui répond l'oracle divin? Je me suis réservé 7000 hommes qui n'ont pas fléchi le genou devant Baal. Ainsi, pareillement aujourd'hui, il subsiste un reste, élu par la grâce. Mais si c'est par grâce, ce n'est plus en raison des œuvres. Autrement, la grâce n'est plus grâce. Que conclure? Ce que recherche Israël, il ne l'a pas atteint, mais ceux-là l'ont atteint, qui ont été élus. Les autres, ils ont été endurcis, selon le mot de l'Écriture. Dieu leur a donné un esprit de torpeur. Ils n'ont pas d'yeux pour voir, d'oreilles pour entendre jusqu'à ce jour. David dit aussi, « Que leur table soit un piège, un lacet, une cause de chute, et leur serve de salaire. Que leurs yeux sont ténèbres pour ne point voir, et fais-leur sans arrêt courber le dos. »

La restauration future. Je demande donc, serait-ce pour une vraie chute qu'ils ont branché ? Certes non, mais leur faux pas a procuré le salut aux païens, afin que leur propre jalousie en fût excitée. Et si leur faux pas a fait la richesse du monde et leur amoindrissement la richesse des païens, que ne fera pas leur totalité ? Or, je vous le dis à vous, les païens, je suis bien l'apôtre des païens.

l'olivier sauvage et l'olivier franc. Or, si les prémices sont saintes, toute la pâte aussi. Et si la racine est sainte, les branches aussi. Mais si quelques-unes des branches ont été coupées, tandis que toi, sauvageon d'olivier, tu as été greffé parmi elles pour bénéficier avec elles de la sève de l'olivier, ne va pas te glorifier aux dépens des branches. Ou si tu veux te glorifier, ce n'est pas toi qui portes la racine, c'est la racine qui te porte. Tu diras, on a coupé des branches pour que, moi, je fusse greffé. Fort bien. Elles ont été coupées pour leur incrédulité, et c'est la foi qui te fait tenir. Ne t'enorgueillis pas, crains plutôt. Car si Dieu n'a pas épargné les branches naturelles, prends garde qu'il ne t'épargne pas davantage. Considère donc la bonté et la sévérité de Dieu. Sévérité envers ceux qui sont tombés et envers toi. Bonté, pourvu que tu demeures en cette bonté. Autrement, tu seras retranché toi aussi. Et eux, s'ils ne demeurent pas dans l'incrédulité, ils seront greffés. Dieu est bien assez puissant pour les greffer à nouveau. En effet, si toi tu as été retranché de l'olivier sauvage, auquel tu appartenais par nature, et greffé, contre nature, sur un olivier franc, combien plus eux, les branches naturelles, seront-ils greffés sur leur propre olivier ?

La conversion d'Israël. Car je ne veux pas, frères, vous laisser ignorer ce mystère, de peur que vous ne vous complaisiez en votre sagesse. Une partie d'Israël s'est endurcie jusqu'à ce que soit entrée la totalité des païens, et ainsi tout Israël sera sauvé, comme il est écrit, « De Sion viendra le libérateur, il ôtera les impiétés du milieu de Jacob. » Et voici quelle sera mon alliance avec eux lorsque j'enlèverai leurs péchés. Ennemis, il est vrai, selon l'Évangile, à cause de vous, ils sont, selon l'élection, chéris à cause de leur Père. Car les dons et l'appel de Dieu sont sans repentance. En effet, de même que jadis vous avez désobéi à Dieu et qu'au temps présent vous avez obtenu miséricorde grâce à leur désobéissance, eux de même au temps présent ont désobéi grâce à la miséricorde exercée envers vous, afin qu'eux aussi, ils obtiennent au temps présent miséricorde. Car Dieu a enfermé tous les hommes dans la désobéissance pour faire à tous miséricorde. »

Hymne à la sagesse miséricordieuse. Ô abîme de la richesse, de la sagesse et de la science de Dieu, que ses décrets sont insondables et ses voies incompréhensibles, qui en effet a jamais connu la pensée du Seigneur, qui en fut jamais le conseiller, ou bien qui l'a prévenu de ses dons pour devoir être payé de retour? Car tout est de lui, et par lui, et pour lui. À lui soit la gloire éternellement. Amen.

Celui qui veut sauver sa vie la perdra, mais qui perd sa vie à cause de moi la trouvera. Matthieu 16, 25.

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0: Chers amis auditeurs, pour le temps d'enseignement qui va suivre sur nos ondes, je vous propose d'écouter ou de réécouter, si vous les avez déjà entendus peut-être, les enseignements prononcés ce mercredi 29 juillet au cours de la session du Forum des Cités qui se déroule à Paray-le-Monial, animée par la communauté de l'Emmanuel. 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
1: Voilà, je vous salue tous et toutes, en particulier ceux qui arrivent pour cette journée très particulière du sacrement des malades, mais aussi de la prière pour les malades. On voit que ça se remplit progressivement. C'est un beau cadeau que vous soyez là, tous ceux qui peut-être portaient dans votre cœur et dans votre corps des souffrances. Nous en portons tous d'une manière ou d'une autre. Elles sont quelquefois plus visibles et souvent très invisibles. Mais le Seigneur, lui, connaît chacun et chacune dans ses souffrances et ses épreuves. Et comme le disait Stéphane, nous voulons aujourd'hui publier les merveilles de Dieu à travers la puissance de son action et de ses miracles au milieu de nous. Alors ici, nous formons une assemblée très variée, très diverse, mais nous formons dans cette diversité le visage de Dieu. Et c'est l'Église. Que vous soyez baptisé de longue date, que vous soyez recommençant, que vous soyez néophyte ou catéchumène, que vous soyez d'une autre religion, que vous soyez loin de Dieu peut-être dans votre cœur, Dieu vous regarde et vous dit « Tu as ta place ici, parmi nous. » Et je reprends ce beau texte qu'on a reçu ce matin pour ceux qui n'étaient pas là, ce beau texte de Osée, avec cette déclaration d'amour de Dieu dont on va reparler « Je te fiancerai à moi pour toujours. » Je te fiancerai dans la justice et dans le droit, dans la tendresse et la miséricorde. Je te fiancerai à moi dans la fidélité, tu connaîtras le Seigneur. Oui, aujourd'hui, toute cette journée est là pour que nous puissions mieux connaître, c'est-à-dire aimer celui qui nous a créés. Alors, qui sommes-nous devant Dieu qui nous a donné sa vie en son Fils? Nous sommes des PPPP. Ça va? Des PPPP, des pauvres petits pécheurs pardonnés. Pauvres, nous sommes tous des pauvres. Vous êtes d'accord? Petit, enfin moi je suis petit en tout cas, je ne sais pas vous, mais moi je suis petit. Pécheur, je ne sais pas si vous l'êtes, mais enfin moi je sais que franchement, je suis pécheur. Mais surtout, surtout, pardonner. C'est là que tout se joue. Pardonner. Parce que Dieu, l'amour de Dieu est plus grand que l'abîme de nos fautes et de nos péchés. Toujours plus grand. D'ailleurs, vous vous souvenez de l'histoire de Zachée, ce petit, il était petit, tellement petit qu'il voulait voir Jésus passer. Et pour le voir, il est monté sur un arbre, sycomore. Il se disait, je vais me cacher dans les feuilles, Jésus va passer, je vais pouvoir le voir. Sauf que Zachée, il s'est fait avoir. Parce qu'il a été vu par Jésus qui lui a dit, dis donc, Zachée. Vous savez, Zachée, c'était quand même un brigand. Hein. Il prenait l'argent des uns, il devait le donner aux autres, mais en fait, il en mettait la moitié au moins dans sa poche. Et donc, Jésus le voit, et Jésus regarde vers le haut. Zachée pensait qu'il fallait monter pour voir Jésus, mais en fait, il s'est trompé. Son grand problème, c'est pas qu'il était petit, c'est qu'il était orgueilleux. Il était monté. Et Jésus lui dit, descends, c'est chez toi que je veux habiter. Et donc, Zachée, tout joyeux, le reçoit dans sa maison. Et devant cette rencontre extraordinaire, il s'y attendait pas, Zachée, eh bien, il est transformé, comme l'a dit ce matin notre sœur dans la lectio. Il est transformé. Il est transformé. Et qu'est-ce que fait Jésus ? Eh bien, il le sauve et il dit dans l'évangile, à la fin de cette séquence, il dit « Le Fils de l'homme est venu chercher et sauver ce qui était perdu. » Il est venu chercher, il vient te chercher et il vient sauver ce qui est perdu en toi. Qu'est-ce qui est perdu en moi ? Ben, c'est l'homme du mensonge, l'homme de la peur, la femme de la désespérance, l'enfant de la colère, de la violence, finalement, le risque d'une mort éternelle. C'est-à-dire d'être coupé de Dieu. Le Fils de l'homme, Jésus, est venu chercher et sauver ce qui était perdu. Donc Jésus a fait passer Zachée de l'esclavage de l'argent à la dignité d'un fils capable de se rendre solidaire de ses frères. Et qu'est-ce qui s'est passé? Eh ben, on sait pas, on peut dire d'une certaine manière que à travers la visite de Jésus chez Zachée, Zachée a été baptisé. Alors, il n'y a pas eu d'eau, mais en tout cas, son cœur a été profondément transformé. Alors, qu'est-ce que le baptême, on en a parlé du baptême, qu'est-ce qu'il accomplit dans notre cœur? D'abord, il nous retire de la mort éternelle, où le diable nous avait entraînés en tentant nos premiers parents, Adam et Ève, qui ont transgressé le commandement de Dieu. Nous étions voués à la mort éternelle, c'est-à-dire être coupés de Dieu pour toujours. Et le baptême nous restaure dans cette relation avec Dieu par la mort de Jésus. Que fait le baptême? Il nous introduit dans sa famille, dans la famille de Dieu, l'Église, où chacun a sa place à prendre. Vous savez bien qu'on cherche toujours une place. Il y a encore des places, là, d'ailleurs. Voilà. Chacun a sa place. Chacun est une pierre nécessaire pour conduire la cathédrale de Dieu. Hein, et la première épître de Saint Pierre nous le rappelle, chapitre 2, verset 5. Vous-même, comme des pierres vivantes, prêtez-vous à la construction d'un édifice spirituel. Le baptême nous fait entrer dans cette construction vivante de la cathédrale de Dieu pour rayonner sur le monde. Que fait encore le baptême? Il donne, il met dans nos cœurs trois sources inépuisables. La foi, l'espérance et la charité. Les trois vertus théologales. C'est des vertus que Dieu infuse dans notre âme. Ça vient pas de nous, c'est Dieu qui nous les met en nous. Et on peut toujours aller puiser dans la foi de notre baptême, dans l'espérance de notre baptême et dans la charité. Ce matin, on a entendu, je vous donnerai un cœur nouveau, transforme le Seigneur par la puissance de sa grâce. Et puis, par le baptême, nous devenons le temple où habite l'Esprit du Seigneur, qui nous fait crier « Abba, Père ». Je vous relis, vous pouvez prendre ce texte magnifique de Romains, chapitre 8, verset 14 et suivant. Je vous le lis. « En effet, tous ceux qu'animent l'Esprit de Dieu sont fils de Dieu. Aussi bien n'avez-vous pas reçu un esprit d'esclave pour retomber dans la crainte. Vous avez reçu un esprit de fils adoptif qui nous fait crier et crier « Abba, Père ». L'Esprit en personne se joint à notre esprit pour attester que nous sommes enfants de Dieu. Voilà ce que fait l'Esprit Saint. Il nous donne notre identité de fils. En priant en nous, comme nous le disait Agnès ce matin, « Abba, Père », nous entrons dans la prière même de Jésus, le Fils unique du Père, pour être refilialisé comme fils et fille du Père bien-aimé. Quelle vocation! C'est incroyable! Dieu nous partage sa vie. Et ainsi se réalise la prophétie d'Ézéchiel. On revient toujours à notre cher Ézéchiel. « Je vous donnerai un cœur nouveau, je mettrai en vous un esprit nouveau, j'ôterai de votre chair le cœur de pierre et je vous donnerai un cœur de chair. » Alors, vous voyez, ce cadeau est immense, immense. Alors, on pourrait se dire, pour avoir ce cadeau, ça coûte combien? Alors, vous voyez, je vais vous donner un petit exemple. Vous voyez, derrière moi, Sainte Marguerite Marie, au pied de la croix du Christ, où rayonnent ses plaies comme des feux, du feu. Et dans la première grande apparition, Jésus lui dit « Mon cœur divin est si passionné d'amour pour les hommes et pour toi en particulier, que ne pouvant plus contenir en lui-même les flammes de son ardente charité, il faut qu'il les répande par ton moyen, hein, afin que les hommes trouvent dans ce feu les ressources. Et je t'ai choisi comme un abîme d'indignité et d'ignorance, afin que tout soit fait par moi. » On a envie de dire à Jésus, ben dis donc, franchement, si tu lui dis qu'elle n'est pas capable, pourquoi tu l'as choisie? Qu'est-ce que vous en pensez, vous? Franchement, Jésus, attends, tu l'as choisie, et puis tu lui dis qu'elle est indigne et incapable. Eh ben oui, en fait, c'est ça la question. C'est que Marguerite Marie va comprendre, c'est pas la dignité de fils de Dieu, parce qu'on est digne par la grâce de notre création, nous sommes à l'image de Dieu. Il s'agit pas de cette dignité-là. Il s'agit de la dignité qui est rappelée à la messe quand, au moment de la communion, on dit « Seigneur, je ne suis pas digne de te recevoir ». Qu'est-ce que ça veut dire? Ça veut dire « Je pourrais amener tout l'or du monde devant toi, je ne pourrais jamais acheter ton amour, jamais acheter l'Eucharistie, jamais acheter les sacrements ». Ça s'est fait dans l'Église, hein, ça s'appelle la simonie. Non, on n'achète pas les sacrements. C'est totalement immérité, gratuit, inconditionnel. L'amour de Dieu est gratuit, inconditionnel et immérité. Alors j'ai compris cette affaire-là, moi. Je vais vous partager une petite expérience personnelle, un peu intime. Vous la garderez pour vous, hein. Quand j'ai été conçu, j'avais trois frères au-dessus de moi. Et donc, j'étais conçu et mon père rêvait d'une fille, forcément. Donc, il a pensé à tous les prénoms de filles de la terre. Et quand je suis arrivé, parce qu'à l'époque, on savait pas quel était le sexe de l'enfant. Et quand je suis né, paf, un garçon. Et mon père a dit, ça, c'est une catastrophe. Ouais, c'était sa réaction impulsive. Mais n'empêche que dans le cœur de l'enfant que j'étais, ça a eu une réverbe. Et pendant 24 heures, ils ont cherché un nom de garçon. Oh, ils sont pas ratés quand même. Gabriel, c'est pas mal quand même. J'avoue que je regrette pas. Hein. Mais pendant 24 heures, j'étais no man's land. J'étais là. Alors bien sûr, tout petit bébé. Et puis, quand je grandissais, et que j'avais 5, 6, 7 ans, et que j'allais dans le salon, il y avait des amis, des parents, et papa disait « Ah, voilà ma petite catastrophe !» Mais il le disait sous le mode de l'humour. Mais moi, je le provenais dans mon cœur d'enfant, c'était extrêmement blessant. Alors, j'ai grandi avec ça, et du coup, je me suis dit « Ben, en fait, comme je suis une catastrophe, il va falloir que je me fasse aimer, parce que sinon, ça va être compliqué. » Et donc, je faisais plein de choses pour me faire remarquer. J'étais insupportable, évidemment. Pour me faire remarquer, pour montrer que j'avais besoin d'amour. Un amour, voilà, parce que moi, j'étais fait pour ça. Bon, je passe. Et, je vis une conversion personnelle à 21 ans. Mais surtout, à un moment donné, je pars en Afrique pour une mission. Et je me retrouve au fin fond de la brousse, dans une église. Et dans cette église, il y avait une fresque qui représentait la pêche miraculeuse quand Pierre, voyant la pêche, se jette aux pieds de Jésus et lui dit « Éloigne-toi de moi car je suis un homme pêcheur ». Et quand je regarde cette fresque, tout d'un coup, je suis transpercé. Et j'entends intérieurement le Seigneur me dire « Mais mon ami, ce n'est pas tes qualités que je désire, c'est toi. Ce n'est pas tes œuvres que je veux, c'est ton cœur. » Et en fait, il me montrait à travers cette expérience que je n'avais pas besoin d'acheter l'amour. Je pouvais vivre tel que j'étais, avec mes pauvres limites, mais aussi avec cette certitude que l'amour du Père était inconditionnel, immérité et gratuit. Et un peu plus loin, un peu plus tard, j'ai fait une retraite. Et dans cette retraite, à un moment donné, le prêtre a dit une parole qui m'a encore transpercé et qui disait, c'est Isaïe 49, Je vous la lis. Le Seigneur m'a appelé dès le sein maternel, dès les entrailles de ma mère, il a prononcé mon nom. Ah, alors j'ai entendu cette parole, je me suis dit, mais alors, mon père n'a pas su à l'époque me donner mon nom, c'est-à-dire mon identité. Et voilà que Dieu me disait, mais ce nom, avant même d'être conçu, je te l'avais déjà donné. Je te l'avais déjà donné. Et ça a été très bouleversant, vous voyez, de voir que, vous savez, c'est important, hein, le nom, c'est en tout cas pour le monde juif, le nom permet à la personne d'exister, mais aussi pour nous. Hein. Et si peut-être votre prénom a été difficile pour vous, recevez-le d'une manière nouvelle aujourd'hui comme étant celui, ce prénom que Dieu vous a donné. Alors, pour terminer, de mon côté, parce que ça va continuer, demandons au Seigneur de comprendre que la guérison la plus profonde, qui peut passer par des guérisons physiques, et c'est magnifique parce qu'on en témoignera, mais la guérison la plus profonde, c'est de savoir que nous sommes aimés, uniques, chéris de Dieu, qu'il est notre Père et que nous sommes ses fils et ses filles. Amen.

Bon, alors maintenant, je vais vous parler de ce qu'on pourrait appeler les barrières à la guérison. Mais le mot est un petit peu fort. C'est pas vraiment des barrières. C'est vraiment qu'est-ce qui empêche. Je vais répéter ce que j'ai dit tout à l'heure. Qu'est-ce qui empêche notre cœur de s'ouvrir plus ou de s'ouvrir encore plus pour pouvoir accueillir tout ce que le Seigneur veut nous donner. Cet après-midi, pendant le temps de prière pour les malades, nous prierons le Seigneur pour que des signes confirment l'Évangile. Voilà, afin d'affermir notre foi en Jésus, en sa parole et en sa promesse. Parce que chaque guérison qu'on peut lire dans l'Évangile est un signe, un message, un dévoilement de la guérison complète que l'on trouvera au retour de Jésus et à la résurrection des morts. Voilà, ultimement, la guérison complète, ce sera à la résurrection. Mais, en attendant, on est là. Donc, on n'est pas toujours guéri là où on le souhaite, on n'est pas toujours guéri comme on le souhaite. Et les guérisons surnaturelles, c'est-à-dire les guérisons qui ne dépendent pas d'un geste humain, mais qui dépendent de la volonté de Dieu, ne sont pas toujours celles qu'on attend. Ça reste un mystère, mais Jésus sait exactement et sans aucun doute ce qui est le plus précieux pour chacun de nous en cet instant. Tout ça ne nous empêche pas de désirer la guérison, de demander la guérison, de la recevoir et de l'accueillir quand elle vient, et de croire, cet acte de foi de croire. Si je me reporte aux Écritures en Jean 7, il est écrit, au jour solennel où se terminait la fête, Jésus debout s'écria. Il s'écria. Il n'y a pas beaucoup d'endroits dans la Bible où Jésus s'écrie. Hein. Il y a là et puis il y a sur la croix. Si quelqu'un a soif, désirez. Si quelqu'un a soif, c'est désirer. Qu'il vienne à moi, c'est demander. Et qu'il boive, c'est recevoir. Et qu'il croit en moi. Et comme dit l'Écriture, de son cœur couleront des fleuves d'eau vive. Alors venons-en au cœur vraiment du sujet. Y a-t-il des barrières à la guérison? Y a-t-il des choses qui nous empêchent d'avoir le cœur suffisamment ouvert ou encore plus ouvert ou encore plus ouvert pour recevoir la guérison? Mais la réponse, c'est oui. Il y en a quatre, on va dire, quatre les plus communes. Il y a le péché. Et je vais détailler. Il y a l'indignité, et je vais détailler vraiment ce qu'on entend par cette forme d'indignité. Il y a l'insignifiance, et je vais détailler. Et il y a le refus de pardonner, et je vais détailler. Bon. La plus importante de ces quatre barrières, en quelque sorte, c'est le refus de pardonner. Et en fait, je vais vous témoigner de quelque chose, d'une expérience personnelle qu'on a vécue avec Amélie, ma femme, il y a quelques mois, ici à Paris. Il y a quelques mois, il y a une personne qui était en chaise roulante, en fauteuil roulant depuis 18 ans. Elle faisait le lit, la chaise roulante, la chaise roulante, le lit. Bon. Et elle nous avait demandé de prier pour elle, avec beaucoup d'insistance, et nous avait demandé priez pour moi, priez pour moi, priez pour moi, voilà. On savait pas du tout de quoi elle souffrait. On savait juste qu'elle était assise dans une chaise roulante. Et on avait convenu d'un rendez-vous à un horaire précis qui lui convenait parce que derrière on avait un engagement. Donc on était assez serré au niveau des horaires. Et puis donc on va au rendez-vous, on attend 5 minutes, personne, 10 minutes, personne, 15 minutes, personne. Au bout d'un moment, on se dit bon ben on va y aller quoi. Et voilà, et voilà. Et à ce moment-là, la personne arrive. Mais nous, on était vraiment très pressés par le temps parce qu'on avait un engagement important après. Donc on commence à prier pour elle, sans lui demander ce qu'elle a.
pris pour elle, et je dirais presque qu'on prie en mode sténographie. Toc, toc, toc, toc. Bon. Et rien ne se passe. Rien du tout. Et alors, sur une motion de l'Esprit Saint, nous lui demandons si elle a quelque chose à pardonner, quelque chose de lourd à pardonner à quelqu'un. Et là, il fond en larmes. Il dit oui, j'ai quelque chose, j'ai une grosse blessure, et il nous explique sa blessure. J'ai une grosse, grosse blessure. Et on lui dit, est-ce que vous accepteriez de faire une démarche de pardon envers cette personne qui vous a blessé? Donc, elle dit, ben, d'accord, ok, je veux bien la faire. Je suis pas sûr que je vais y arriver, mais je veux bien, j'ai le désir, voilà, au moins le désir, désirer. J'ai le désir de pardonner. Alors, on fait cette démarche, on l'accompagne sur cette démarche. Eh bien, c'est une démarche très courte, chose faite, la démarche faite, elle prend mon bras, elle se lève et part. Et elle me dit, t'as vu, je marche, t'as vu. Bon, ouais. Moi-même, j'avais des larmes. Je vous proposerai dans quelques instants cette démarche. Voilà, on y reviendra. Alors, revenons à nos moutons, si je puis dire, ou à nos brebis que nous sommes. Alors, le péché, on a dit que c'était une barrière. Qu'est-ce que ça fait, le péché? Ça change pas la nature de Dieu. Voilà, ça va rien faire à Dieu, ça ne change pas sa nature. Ça nous change nous-mêmes, ça nous détourne de Dieu, ça nous isole, ça nous enferme, voilà. Mais la bonne nouvelle, que vous connaissez, c'est que l'Église est équipée pour lever cette barrière. Et par le sacrement de réconciliation, et voilà, des grâces de la confession. C'est magnifique. Donc c'est une barrière, oui, mais on sait comment faire. J'en viens sur l'indignité. L'indignité, alors, je vais capter toute votre attention. L'indignité, c'est une relation conditionnelle. C'est le sentiment de devoir faire quelque chose pour mériter la guérison. Père Gabriel, tout à l'heure, dit le sentiment de devoir faire quelque chose pour mériter l'amour, c'est toujours, voilà, cette même ritournelle, le sentiment de devoir faire quelque chose. Il y a deux aspects à cette barrière. Soit on pense qu'on n'est pas assez bien pour que le Seigneur nous guérisse. C'est pas beau, ça. Faut pas penser ça. Hein, c'est un esprit de performance. C'est, je mérite pas la guérison parce que je prie pas assez. Pop, pop, pop, pop, pop, pop, pop. Vous voyez, c'est une grosse erreur, ça se place pas là. Ou le deuxième cas, c'est on pose des conditions au Seigneur, genre « Seigneur, si tu me guéris, je pourrais chanter à la messe. » Voilà. Bon, le Seigneur, c'est pas ça qu'il attend, d'accord ? Dieu ne guérit pas pour nos mérites. Et Dieu ne refuse pas une guérison à cause de nos chutes ou de nos faiblesses. Dieu nous guérit parce qu'il nous aime infiniment, voilà. Cependant, il reste quand même un mystère qui dépasse notre intelligence. Beaucoup seront guéris, on va dire, et d'autres pas, parce que le temps du Seigneur n'est pas le nôtre. Troisième cas de figure, l'insignifiance. L'insignifiance, c'est une relation de mise à l'écart. C'est dire au Seigneur, écoute, le mal dont je souffre, là, ma petite cheville, franchement, ça n'a pas beaucoup d'intérêt, quoi. C'est pas la peine que tu t'en occupes. Non. Regarde mon voisin. Lui, il est pas bien. Il a vachement plus besoin que moi de guérison. Ah, c'est ça, la signification. Comme si Dieu avait un pourcentage de guérison à pas dépasser. Mais genre. Comme si Jésus nous disait, bon, ok, j'ai déjà guéri 3 cancers aujourd'hui, reviens une autre fois, quoi. Voilà, pour tes filles. Ouais. Non, toutes nos souffrances touchent le Seigneur. Toutes nos souffrances. Et maintenant, je vous ai gardé le meilleur pour la fin, le refus de pardonner. Dans cette belle prière du Notre Père, Jésus nous a enseigné sur le pardon et la valeur du pardon. Je vais dire quelque chose que vous connaissez par cœur, c'est pardonne-nous nos offenses comme nous pardonnons à ceux qui nous ont offensés. Et ce comme-là, si j'étais prof de français, je dirais ce comme, c'est une conjonction de subordination. Aïe, ça fait mal. Bon, alors, en tout cas, ce comme veut dire
de la même manière qu'eux. Seigneur, pardonne-nous nos offenses de la même manière que nous pardonnons. Alors quelle joie, hein, frères et sœurs, quand nous recevons le pardon de Dieu par le sacrement de réconciliation. Mais Jésus nous dit, de la même manière que vous êtes pardonnés, pardonnez à ceux qui sont à l'origine de vos blessures. Oui, ok. On le dit, on l'entend, on le lit. Et après, il faut passer à l'acte. Et parfois, c'est très, très, très difficile. Parfois, c'est même impossible. On peut pas y arriver par notre force, simple force, parce que la blessure est tellement profonde. Qu'est-ce que c'est difficile de faire ce pas? Alors, pardonner, ça veut pas dire, quand même, que nous sommes d'accord avec ce qu'on nous a fait. Ça veut pas dire non plus que ce que nous a fait ne nous a pas fait mal. Non. Le pardon signifie que je choisis de libérer le responsable d'une dette qu'il a envers moi. Non pas parce que c'est bien, non pas parce que c'est juste, mais parce que je ne veux plus être enfermé plus longtemps dans une prison de non-pardon. Je ne veux plus m'accrocher à l'idée que d'être enfermé dans cette prison de non-pardon punit la personne qui m'a fait mal, alors qu'en réalité, c'est moi qui suis puni par cet enfermement. Et la première personne à qui pardonner, c'est peut-être moi-même, peut-être devrions-nous nous pardonner de cette maladresse. J'ai quelque chose qui me vient, mais je vais vous le dirai plus tard. Ou peut-être pas, mais bon, voilà. Enfin, le pardon, c'est un choix. C'est un choix, le pardon. Ce n'est pas un sentiment. Fréquemment, on attend d'avoir envie de pardonner pour pardonner. J'attends d'avoir envie de pardonner pour pardonner. Eh ben, pour beaucoup, l'attente risque d'être longue. Si nous attendons ce sentiment. Il y a un choix à faire. Et la grâce de Dieu, et c'est là où toute la beauté, la délicatesse du Seigneur, la grâce de Dieu s'accorde avec notre choix pour nous rencontrer là où notre capacité à pardonner s'arrête. Et cette grâce nous recouvre pour pouvoir choisir, au nom de Jésus, de pardonner à ceux qui nous ont fait du mal. Et quand nous choisissons de pardonner, nous choisissons de faire le premier pas. C'est le premier pas. Il y en a 10 à faire. Les 9 autres, j'y arrive pas. Mais Jésus va les faire avec nous. Il va les faire pour nous. Car c'est sa promesse. D'accord? Et nous croyons fermement dans la promesse de Jésus. En Luc 4, 18, on peut lire, l'Esprit du Seigneur est sur moi. Vous savez, c'est Jésus qui prend le livre, qui l'ouvre. Chapitre d'Isaïe, là, l'Esprit. « L'Esprit du Seigneur est sur moi parce qu'il m'a consacré par l'onction. Il m'a envoyé apporter la bonne nouvelle aux pauvres, c'est nous, annoncer aux captifs leur libération, aux aveugles qui retrouveront la vue et remettre en liberté les opprimés. » Voilà. Quand on est enfermé dans une prison de souffrance, on n'est pas libre, même si on peut se déplacer comme on veut. Et l'Écriture ajoute, aujourd'hui s'accomplit ce passage de l'Écriture que vous venez d'entendre. Donc, chers frères et sœurs, je vais vous proposer une démarche de pardon. Est-ce que vous êtes d'accord? Ok. Donc, je vous propose une démarche de pardon et si vous vous sentez prêt, vous la suivez avec moi. Si vous vous sentez pas prêt, vous pouvez vous y associer en priant pour votre voisin. Voilà, je vous propose de fermer les yeux et de demander à l'Esprit Saint que vous avez reçu à votre baptême de montrer à qui vous devez pardonner à cet instant. Voilà, l'Esprit Saint, la question que vous posez, c'est Esprit Saint, à qui est-ce que je dois pardonner à cet instant ? Esprit Saint, montre-moi à qui je dois pardonner à cet instant. Voilà, vous laissez monter en vous ce que l'Esprit Saint vous montre.
Merci, Esprit Saint. Merci de nous montrer à qui on doit pardonner à cet instant, à qui on choisit de pardonner à cet instant. Et puis, si vous le désirez, si votre cœur est prêt, vous pouvez répéter après moi, je vais le dire deux fois. Une fois pour que vous l'entendiez et une fois pour que vous puissiez vous y associer si vous le souhaitez. Au nom de Jésus, je choisis de pardonner à... Vous mettez la personne qui est concernée. Pour, vous mettez la blessure. Et je le libère ou je la libère de toute colère et de toute amertume au nom de Jésus. Au nom de Jésus. Vous pouvez répéter après moi, au nom de Jésus, je choisis de pardonner à, pour, et je le libère de toute colère et de toute amertume, au nom de Jésus. Amen. Oui, Jésus, tu es Seigneur, Jésus, tu es mon roi, Jésus, je t'aime. Amen. Alors, chers frères et sœurs, cet après-midi, si vous souhaitez une guérison, désirez-la, n'hésitez pas. Demandez-la, n'hésitez pas non plus, recevez-la, accueillez-la, et surtout croyez, voilà. Et je vous propose de vous associer à cette courte prière avec moi. Seigneur, ma vie était ton idée, Seigneur. Père, dès que tu as pensé à moi, tu m'as aimé. Seigneur Jésus, aide-moi à faire l'expérience de ta présence, qu'elle rayonne en moi et à travers moi. Et tout le monde dit Amen. Merci Seigneur.

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1: Bonjour Monseigneur Aupetit.
2: Bonjour Charlotte, bonjour à tous.
1: Nous nous retrouvons cette semaine dans l'émission Monseigneur vous répond. Chaque semaine, les auditeurs de Radio Espérance peuvent envoyer leurs questions à l'adresse mail sur le site de Radio Espérance et Monseigneur Aupetit y répond. Et cette semaine, nous avons une question qui porte sur le thème de la guérison. Il y a dans l'Évangile et dans les Actes des Apôtres de nombreuses guérisons qui nous sont relatées. Qu'en est-il aujourd'hui ?
2: Oui, dans les évangiles, parce que Jésus a guéri beaucoup de malades. Vous savez même que Saint Jean, qui n'en décrit que quelques-unes, a dit, mais si on devait tout relater, tous les livres de la terre n'y suffiraient pas. Donc ça veut dire que il a multiplié les guérisons, il a multiplié les libérations de toutes sortes de choses, de démons, etc. Donc il est passé vraiment en faisant le bien, et ça a été sans doute extrêmement spectaculaire, puisqu'il a réussi à réunir autant de gens autour de lui, hein, et jusqu'à 5000 personnes, ce qui est considérable à l'époque, et dans les conditions de la Judée de l'époque, hein. Donc véritablement il y en a eu. Après, les apôtres aussi, parce que si Jésus leur a dit allez guérir les malades, c'est que ils ont témoigné, même quand Jésus était là, quand ils sont revenus, ils les avaient envoyés en mission, ils ont témoigné qu'ils avaient ils étaient tout enthousiastes. Mais, et Jésus est obligé de leur dire, ne vous réjouissez pas de ce que les forces sont soumises, réjouissez-vous que vos noms sont inscrits dans le ciel. Voyez, c'est comment il leur les prévient déjà, attention de ne pas vous approprier les dons de Dieu. Ça, c'est attention, c'est ce qui s'appelle le cléricalisme, entre parenthèses, s'approprier les dons de Dieu. Le Seigneur nous donne des charismes, et ces charismes de guérison, de délivrance ou toutes sortes de choses, de louanges, eh bien, ce sont des choses pour l'édification de l'Église. J'ai déjà dit la différence qu'il y avait entre les dons de l'Esprit Saint qu'on reçoit, la confirmation pour la sanctification personnelle, voilà, et les charismes qui est pour l'édification de l'Église. C'est pour le bien des autres, c'est pour les autres que je reçois des charismes, mais pas pour moi. Et donc, si je commence à dire que je suis le grand Mamamouchi, que grâce à moi, les gens sont guéris, etc., ça veut dire que je m'approprie les dons de Dieu, et ça, à mon avis, c'est très grave. Et là, on est complètement dans la dérive, et ces dons peuvent être retirés à tout moment. Si Dieu donne des charismes, à un moment, il peut les retirer, et c'est tout. Et je rends grâce, bien sûr, quand il me les donne, je rends grâce quand il les retire. Voilà, ça, il faut vraiment avoir ça dans la tête. On n'a pas quelque chose de particulier parce qu'on a un type exceptionnel. Non, c'est Dieu qui passe à travers nous et c'est une chance formidable. Alors, les guérisons. Les guérisons, il y en a toujours eu. Alors, on dit, il y en a plus maintenant. C'est vrai qu'en fait, les guérisons, quand on regarde de près, elles ont été assez nombreuses jusqu'au 4e siècle. Et puis au 4e siècle, alors que l'Église était édifiée, il y en a eu moins. Il y en a toujours eu, hein, parce qu'on voit dans l'histoire de l'Église, vous pouvez prendre à n'importe quel siècle, il y a eu des guérisons miraculeuses, il y a eu des choses, des miracles, des choses qui sont passées, on le sait, mais pas à une échelle aussi importante que dans les premiers siècles, après les premiers apôtres. Et qu'en est-il aujourd'hui ? Aujourd'hui, il y a encore ces choses-là. Et peut-être parce que nous n'avons pas assez la foi, parce que les miracles que Jésus a opérés, c'est toujours en raison de la foi des personnes. Et ça, c'est quand même assez important de se le rappeler. Est-ce que nous avons assez la foi ? Est-ce que le Seigneur peut nous exaucer alors que finalement nous doutons de ce qu'il peut faire pour nous ? Ou alors, nous sommes dans la suspicion, ce qui est encore pire. Alors là, la suspicion, le soupçon. Nous sommes dans l'ère du soupçon depuis les philosophes du 19e siècle, les scientistes du 19e siècle. Tout le 19e siècle a été généré un certain nombre de gens qui ont introduit le soupçon. Il faut tout soupçonner, tout remettre en cause, etc. Au lieu d'avoir une confiance tranquille dans la force de Dieu et dans sa bonté. Voilà, il faut vraiment se débarrasser de ce soupçon qui empoisonne notre société pour arriver à cette confiance totale en Dieu. Même quand je ne comprends pas, même quand des fois les choses m'arrivent qui sont douloureuses, voilà, j'ai confiance en Dieu parce que Dieu se servira aussi de cela, se servira de ce mal pour un bien plus grand. Voilà, c'est ça la confiance. Si je commence à tout soupçonner, mais je ne peux pas avancer, et comment je pourrais arriver à faire des charismes, des miracles et des guérisons ? Certainement pas, si je suis dans cet état d'esprit. Mais il y en a. Il y en a, et bon, alors j'en ai rencontré quelques-uns, etc. Mais j'avais rencontré à un moment le médecin qui est responsable de, vous savez, de Lourdes. Et c'est à lui qu'on vient signaler les choses un peu exceptionnelles. Alors, il y a des choses exceptionnelles, mais c'est vrai qu'il y en a souvent, hein. Il m'avait raconté cette dame en fauteuil qui était venue à Lourdes, elle avait une sclérose en plaques, donc elle était paralysée, et une paralysie progressive, hein, avec la sclérose en plaques, mais vraiment paralysée, elle ne pouvait pas se relever de son fauteuil, et elle venait tous les ans. Et vous savez, quand vous venez, eh bien, il faut signaler que vous êtes en fauteuil pour qu'on puisse organiser tout autour de vous, pour que vous puissiez être prise en charge. Et cette année-là, la dame n'avait pas signalé. Alors, l'organisateur du pèlerinage a écrit, on est même madame, depuis le temps que vous venez, vous savez bien qu'il faut signaler, ça ne nous arrange pas. Et la madame a répondu, mais je ne suis plus en fauteuil. Ah! Eh bien, elle a expliqué, et c'est le dossier médical, hein, c'est-à-dire qu'elle est venue, tous les ans, elle venait pour prier pour quelqu'un. Elle venait à la grotte pour prier pour quelqu'un. Et quand elle était à la grotte cette année-là, donc l'année d'avant, elle a compris dans son cœur de prier pour elle. Elle a prié pour elle et elle s'est relevée de son fauteuil. C'est étonnant, mais c'est un dossier médical dûment estampillé, hein. C'est pas un truc, c'est voilà. Donc ben voilà, ça peut arriver, ça c'est sûr. Et après, il y en a une autre qui a été, mais alors ça s'est trompé, c'est venu à Lourdes alors que ça aurait dû aller à Rome. C'était le jour de la mort de Jean-Paul II. Une dame qui avait un anévrisme de l'aorte. L'aorte, c'est la grosse artère qui sort du cœur, qui va irriguer tout le corps. Et elle avait un gros anévrisme. Vous savez, c'est une poche de sang et qui commençait à se dilacérer, c'est-à-dire à s'ouvrir, et pouvait exploser. Évidemment, un anévrisme qui explose, vous êtes mort. Et donc, les chirurgiens l'avaient consolidé, parce que la paroi de l'aorte est épaisse, avec des agrafes. Ils avaient mis des agrafes pour éviter que ça explose. La dame connaissait exactement la douleur de dissection de l'aorte. Et en plus, elle avait un trou dans les deux oreillettes, c'est-à-dire une communication interauriculaire, c'était un trou entre les deux oreillettes. Bien. Le jour de la mort de Jean-Paul II, elle sent une douleur fulgurante dans la poitrine. Elle s'est dit, ah non. Elle a compris que c'était l'anévrisme qui s'ouvrait, quoi. Et elle a crié vers Jean-Paul II en disant, ah non, je ne veux pas te rejoindre, pas aujourd'hui, etc. Et pauvre, elle était soulagée. Bon, très bien. Mais 8 jours après, elle va consulter, et en faisant l'échographie, la radio, etc., il n'y avait plus d'anévrisme. Et il n'y avait plus de trou entre les deux oreillettes. C'est dûment estampillé par les examens médicaux, hein. Et alors, évidemment, il y a des gens, les mauvaises langues diront, ben oui, c'est quand même très grave, parce qu'en fait, les agrafes de la sécurité sociale ont disparu. Donc tout ça, ça coûte cher à la société. Enfin non, je rigole, bien sûr, mais enfin, c'est pour vous dire qu'il y a des choses quand même. Il y a aussi un petit garçon, j'ai rencontré son papa dans le métro, il y a longtemps déjà, il y a 17 ans, ouais, 17 et 18 ans. Ce petit garçon avait 5 ans, je connaissais bien son papa, etc. Je vois dans le métro complètement effondré ce pauvre monsieur, un jeune papa, hein, donc j'ai dit, mais qu'est-ce qui arrive? Il me dit, ben, on vient de diagnostiquer un glomérulonéphrome à mon fils, c'est-à-dire un cancer du rein généralisé, enfin bref, avec des métastases partout, un petit bébé, enfin un jeune enfant de 5 ans. Et, oh là là, alors, donc, ça s'est mis à prier, ils sont allés à Lourdes, etc. Et ben, ce garçon, il y a 2 ans, il m'a servi la messe, il a 15 ans. Et il est toujours en super forme. Mais quand on fait les examens, il a toujours sa tumeur, il a toujours sa métastase, mais il est en pleine forme. C'est invraisemblable, c'est incompréhensible. Les médecins l'appellent le miraculé. Et en fait, des choses comme ça, mais parce que tout le monde s'est mis en chaîne de prière, c'était extraordinaire. Enfin, bon, ce que je veux vous dire, c'est, bon, je veux pas multiplier, hein, c'est pas la question. Mais c'est que la question, il faut croire, il faut avoir la foi. Et je pense que c'est important que nous ayons encore confiance en l'action de Dieu. Oui, bien sûr. Et c'est pas parce que je suis médecin. Bon, au contraire, moi, je demande aux gens que quand des choses arrivent, allez voir le médecin, faire contrôler, vérifier. C'est pas parce que subjectivement vous avez l'impression d'être guéri que vous êtes guéri. Non, non. Vous allez faire vérifier tout ça et vous n'arrêtez surtout pas votre traitement. Pas question de l'arrêter avant qu'on ait dûment constaté que tout est rentré dans l'ordre. Ça, je crois que c'est capital.
1: Comment est-ce qu'on peut comprendre que certaines personnes sont guéries et d'autres qui voulaient aussi être guéries et qui portent cette intention ne le sont pas?
2: Ah oui, ça c'est sûr que c'est une question difficile parce que, à vrai dire, que je ne sais pas répondre à cette question parce que je ne suis pas Dieu déjà, ça vous l'avez peut-être remarqué, mais c'est vrai, ça nous paraît être question d'injuste parce que il y a des gens pour qui on a vraiment prié de tout son cœur, de toute sa force, des gens qui avaient quelque chose de grave, on a prié toutes ses forces et les personnes sont quand même décédées par exemple. Et donc alors quoi, c'est ce qu'est la prière, etc. Bon, je ne sais pas tout, je ne sais pas ce que le Seigneur leur prépare au ciel aussi, je ne sais pas. Et pourquoi? Qu'est-ce qui serait passé autrement? Tout ça, je ne le sais pas. Mais c'est vrai que pour nous, c'est une vraie question. Pourquoi, quand on prie, ça veut dire qu'il faut quand même continuer à prier. Et ce que je crois aussi, c'est que dans la prière, et on reçoit toujours quelque chose. Une consolation, un accompagnement, de la tendresse, de l'amour. On reçoit quelque chose qui n'est pas forcément ce qu'on a demandé. Mais on reçoit quelque chose. Quelque chose qui... Et voilà, que si on avait eu la guérison telle qu'on l'avait espérée, où serions-nous allés et qu'en aurions-nous fait? J'en sais rien. Mais je sais pas, hein, c'est difficile. Je reconnais que on voudrait que quand on prie, tout le monde soit guéri par la prière que l'on fait. Hein. Bien sûr, moi je prie pour plein de gens et je voudrais vraiment que tous soient guéris. Et en fait, certains le sont, d'autres le sont pas. Pourquoi? Ben, ça, je sais pas. Je sais pas parce que je ne sais pas tout déjà. Je sais pas l'histoire de la personne, je sais pas son avenir, je sais pas ce que Dieu a dans le cœur et sa volonté profonde. Ce que je sais, c'est que sa volonté est bienfaisante et que même si la personne doit rejoindre le ciel, comme dit Thérèse de Lisieux, eh bien, j'entre, voilà, je ne meurs pas, j'entre dans la vie et notre vie sur la terre n'est qu'un apprentissage à l'amour et que la vérité de l'amour ne se vivra vraiment totalement qu'au ciel. Et cet apprentissage peut être plus ou moins long, plus ou moins difficile, plus ou moins... Mais de toute façon, c'est toujours pour vivre un surcroît d'amour à chaque fois. Quand il y a un surcroît de souffrance, je ne vois la seule réponse comme un surcroît d'amour. Mais enfin, c'est ce que Dieu le fait, mais c'est pas nous qui le faisons. Hélas, malheureusement, ça se passe pas toujours comme ça. Mais le comprendre, non, je peux pas donner une explication de cette compréhension pourquoi certains, effectivement, ont peut-être une guérison et quelquefois qui n'ont rien demandé, et d'autres qui le demandent expressément ne l'obtiennent pas ou du moins ne l'obtiennent pas tel qu'ils le souhaiteraient. Voilà, c'est une réponse un peu. Peut-être un peu insuffisante pour consoler les gens. En tous les cas, je crois que toujours quelque chose donné. Ce que je suis sûr, c'est que ça vaut toujours la peine de prier vraiment de toutes ses forces, de toute sa foi, parce que quelque chose sera donné que je vois, et donc qui me rassure, ou que je ne vois pas, mais qui doit quand même m'inspirer de la confiance et de la persévérance. De la persévérance. C'est vrai qu'au bout d'un moment, on peut se dire, bon, je ne suis pas exaucé, on laisse tomber. Ah non, non, non, ah, surtout pas. Surtout pas, je crois.
1: À propos de guérison, on a reçu une question un peu plus précise. Comment guérir d'une addiction au jeu d'argent?
2: Ah, bon, les addictions, c'est quelque chose de particulier. Effectivement, il y a l'addiction qu'on connaît à l'alcool, à la drogue, à des substances particulières qui entre dans un mécanisme particulier. Il y a des addictions aussi, des comportementales, par exemple, par rapport à une obsession sexuelle, ou des addictions au jeu. Je me rappelle d'un patient qui avait une addiction au jeu. J'en avais pas eu beaucoup, hein. Ce monsieur avait, mais vraiment, il avait une situation magnifique. Il avait une usine, il était chef d'entreprise, magnifique. Il a tout perdu au jeu. Et je l'ai vu se dégrader au fur et à mesure, mais sans pouvoir faire machine arrière, c'est impressionnant. Parce que moi, j'ai l'impression, bon, la drogue, on voit bien, etc. Mais l'addiction au jeu, moi qui suis pas très attiré par la belote avec mes, comme on joue pas d'argent, ça ne me gêne pas du tout, avec ma famille. Mais donc, enfin, je me dis, j'ai du mal à comprendre. Mais quand j'ai vu ce monsieur se détruire et tout perdre son usine, perdre tout, tout, tout, à cause de cette addiction au jeu, je me dis, mais là, il y a quand même quelque chose de mystérieux. Alors, les phénomènes de l'addiction, vous savez, il y a plusieurs hypothèses, hein, l'hypothèse en neurologie de Wyss, ils appellent ça le système mésolimbique dopaminergique. Hein, ça c'est les médecins qui sont forts pour les mots compliqués. Ça veut dire qu'en fait, vous savez, il y a quelque chose qui s'inscrit dans la mémoire. Le système mésolimbique, c'est tout ce qui concerne la mémoire. Quelque chose est inscrit dans la mémoire qui n'en sort pas. et avec un système de dopamine. Enfin, peu importe, je vous explique pas la chimie, mais il y a quelque chose comme ça. Et comment, quand c'est inscrit dans la mémoire, on fait sortir ça de la mémoire? Parce que tout ce qui peut réimprégner, vous savez, c'est pour ça que les gens qui prennent de l'alcool, là, ceux qui sortent de l'alcoolisme et qu'on reçoit au village de Saint-Joseph où je suis, eh bien, nous, on boit pas d'alcool du tout, justement, pour pas les inciter. Parce que si moi, je buvais de l'alcool et eux qui sont sevrés, de me voir boire de l'alcool, ça peut leur donner envie, ça réveille quelque chose dans leur mémoire, vous voyez. Comment on fait pour ne pas réveiller quelque chose dans la mémoire qui va rentraîner cette addiction, cette impossibilité de faire face à cet appel très fort, qui est en fait un appel d'un plaisir qui a été donné par l'addiction en question, le plaisir du jeu, du risque, le plaisir de l'alcool, etc., ou des sensations que peuvent donner la drogue, etc., qui créent des addictions terribles, entre parenthèses. Mais comment on arrive à s'en débarrasser? Voilà, une autre théorie défendue par un autre, l'inhibition exercée par le cortex frontal, eh bien, ne joue plus. Vous savez que chez l'homme, il y a un cortex frontal, c'est-à-dire la partie du cerveau antérieure, la partie qui est derrière votre front. C'est la partie qui est spécifique à l'homme et qui permet le discernement, ce qui nous permet de poser des choix libres, en conscience, c'est-à-dire de savoir ce qui est bon et ce qui est mal, de discerner cette capacité qu'a l'homme. Et donc, ce cerveau-là nous permet de nous rendre compte du bien et du mal. Et pour certains, effectivement, c'est cette incapacité qu'a le cortex associatif, ou plutôt le cortex frontal, de dominer ces injonctions de la mémoire, de l'appel de la mémoire qui rentre dans le système dopaminergique, c'est-à-dire le système du plaisir. Et ce plaisir est recherché coûte que coûte, de manière obsessionnelle. C'est ça l'addiction. Et donc, comment on fait pour sortir de ça? Je crois, un, il faut sortir autant qu'il est possible de ces addictions. Quelqu'un qui sort de la drogue, par exemple, qui vient chez nous, il faut essayer de ne pas le renvoyer dans le quartier où il y avait de la drogue. Il va retrouver ses anciens copains qui vont forcément lui donner gratuitement de la drogue au départ. J'ai vu un patient comme ça. Et évidemment, quand il retourne là-bas, au départ, on ne fait pas payer la drogue. Pour qu'il soit repris et reprisonnier, on lui donne gratuitement. Et une fois qu'il est prisonnier, tac, on le fait payer. Et donc, éviter de se retrouver dans les conditions favorables dans lesquelles, justement, cette addiction a eu lieu. Que ce soit la drogue, le jeu, là. Il faut éviter d'être à Monaco, par exemple. C'est pas la peine d'habiter à Monaco quand on est addict au jeu. Par contre, si vous habitez, Aiguille de Donjon en Eure-et-Loire, là, il n'y a pas de danger que vous ayez une addiction au jeu. Quoiqu'avec Internet, maintenant, vous pouvez très bien être addict au jeu. Donc, même si vous êtes dans le trou le plus paumé, vous pouvez quand même être addict au jeu. Alors là, il faudrait couper Internet. Mais enfin, moi, ça fait beaucoup de choses. Mais on voit bien que c'est pas si facile que ça de s'en sortir et qu'il faut vraiment un accompagnement, et beaucoup d'attention. Il faut que ces personnes sachent que le plaisir qu'ils ont de cette addiction est complètement relatif au bonheur que constitue le fait d'aimer et d'être aimé. Je pense que ça, c'est, vous voyez, c'est toujours la question entre le plaisir et la joie. L'addiction est toujours liée au plaisir, la joie est liée à l'amour. Et je pense que c'est justement en renforçant l'amour et puis la connaissance du Christ qui nous donne vraiment ce que c'est d'être aimé, qui nous permet de sortir de cette attirance naturelle qui est le plaisir et qui peut entraîner chez nous des addictions.
1: Pour terminer, peut-être une question un peu plus large, mais qui nous permettra de conclure. De quoi la guérison est-elle le signe?
2: Alors, la guérison est un signe. C'est drôle parce que ce que vous dites, il y a terata, ça veut dire miracle, qui est employé par les trois premiers évangiles. Et Saint Jean, dans le quatrième évangile, ne parle jamais de terata, de miracle, il parle de signe. Séméion, Jésus a donné un signe. Et donc, vous voyez, le miracle, ça nous impressionne beaucoup. Le signe, ça veut dire que c'est pour nous enseigner quelque chose de plus grand que ce qui est produit. Vous voyez, et je pense que c'est important de comprendre que tout miracle est un geste de Dieu pour faire comprendre quelque chose de plus grand encore. Et vous voyez, je vais prendre un exemple qui est connu, c'est le paralytique. Vous voyez, le paralytique qui rentre par le toit. Jésus et à Capharnaüm, je crois. Et puis, il est entouré de plein de gens. Donc, on peut pas l'accéder. On peut pas y accéder. Des fois, on peut pas accéder aux gens. Et donc, ses amis, qui ont la foi. Et c'est sur la foi de ses amis qu'il est guéri, entre parenthèses. C'est pas sur sa foi, il ne demande rien, lui. Hein. Donc, ils le descendent par le doigt devant Jésus. Et alors, Jésus admire leur foi. Qu'est-ce qu'il dit? Il va dire, bon, ben, lève-toi et marche. Non, pas du tout. Il dit, tes péchés sont pardonnés. C'est-à-dire que le signe le plus important, c'est le salut. C'est pas la guérison. Et alors, parce que le gars, il pourrait dire, bah, que j'en ai rien à foutre, moi, qui me pardonne mes péchés, qu'est-ce que c'est que ça? Moi, je viens pas pour ça. Et les autres autour devaient dire, bah, attends, on lui amène pour qu'il le guérisse, on l'amène pas pour qu'il lui pardonne ses péchés. Alors, ceux qui sont autour, les scribes, les pharisiens, sont choqués, parce que Dieu seul peut pardonner. Enfin, bon, ça fait une histoire pas possible. Si Jésus l'a fait, c'est bien qu'il y ait une raison particulière. Vous voyez, c'est un signe avant d'être un miracle. C'est un signe, c'est plus important le signe qu'un miracle. C'est le signe de quoi? Et c'est le signe que le plus important n'est pas d'être guéri, mais d'être sauvé. C'est-à-dire d'être établi dans l'intimité avec Dieu. Et c'est cette intimité avec Dieu qui peut permettre la guérison. Et d'ailleurs, après, eh bien, Jésus qui arrive à penser et à lire dans la pensée de tous ces gens-là, il dit, eh bien, pour vous prouver que le Fils de l'homme a le pouvoir de pardonner les péchés, je te l'ai dit, prends ton brancard et marche. Et l'homme prend son brancard et il s'en va. Donc la guérison est subalterne au pardon, au salut. Mais ça ne veut pas dire qu'elle est, elle est nulle. Non, non, pas du tout. Non, non, c'est très important. Mais attention, le miracle pourrait nous faire croire que c'est l'absolu. Donc de rétablir les gens dans la santé. Oui, bien sûr, on voudrait que tous les gens soient rétablis dans la santé. C'est le travail du médecin. Et bien sûr que c'est, on voudrait ça. Mais est-ce que rétablir dans sa santé, c'est le absolu? Et même quand Jésus ressuscite Lazare, Lazare est quand même mort plus tard. Donc, ce qui est important, c'est la vie éternelle. C'est la vie avec Dieu. C'est le fait d'être tout entier, corps et âme, avec le Seigneur, un jour, quand le Christ reviendra à la résurrection. Et comme on a fait dans une émission sur la résurrection, déjà. Donc voilà. C'est important, c'est le signe, et plus important que le miracle. La guérison est un signe, c'est sûr, mais de quelque chose de plus grand. Nous avons à être guéris de quelque chose de plus important encore que nos maladies, même si, et moi je continue à exercer la médecine quand on me le demande, hein, mais toujours, toujours ne pas perdre le plus important et l'essentiel.
1: Merci beaucoup, Monseigneur, de nous enseigner sur ces sujets si importants. Chers auditeurs, n'hésitez pas à envoyer vos questions à l'adresse mail disponible sur le site de Radio Espérance et nous nous retrouverons avec joie la semaine prochaine.
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2: Bonjour à tous, chers amis. Aujourd'hui, après avoir vu Saint Bernard, Gertrude Mechtilde et toute cette vie mystique, j'ai voulu d'abord associer un peu ces grandes figures qui vont nous faire rentrer dans la blessure d'amour, dans cette contemplation de l'amour du cœur de Jésus. On l'a vu éminemment avec Gertrude hier. Je voudrais faire un petit retour en arrière. J'ai fait exprès de le placer à ce moment-là, mais je voudrais parler de Saint François d'Assise, voilà, qui arrive en 1181-1226, le poverello d'Assise, et qui est tellement cher au cœur de Jésus. C'est Marguerite Marie qui nous en donne un peu cette révélation. Un 4 octobre, elle prie et tout d'un coup, Jésus lui montre François d'Assise qui est au-dessus des autres saints dans la gloire. Il a une place d'honneur et Jésus lui révèle comment il a été proche de son cœur, notamment parce que par sa communion à la vie souffrante, par l'amour qu'il a porté à sa passion, par le fait qu'il a tellement été saisi par cet amour qu'il a été... ce divin amant, dit-elle, a été crucifié et les plaies du Christ se sont imprimées en lui, et ce qui l'a rendu un des plus aimés favoris du Sacré-Cœur. Donc François d'Assise fait partie, nous dit Marguerite Marie, des favoris du Sacré-Cœur. Et donc je pense qu'il est beau de contempler cette figure et de, dans ce parcours de la tradition, de revenir sur cette figure de François d'Assise. Voilà, ce pauvre d'Assise, qui recevra les stigmates, mais pas seulement pour les stigmates, mais pour son attachement au Christ, pour son amour pour le Christ, pour sa configuration au Christ dans sa passion. Vous voyez, si vous voyez l'épreuve de François lorsque ses frères ont du mal à le reconnaître ou à suivre la règle telle qu'il l'a voulu, comment il est rentré dans ce détachement qui nous rapproche du Christ dans sa passion. Un père pardonneur, ils ne savent pas ce qu'ils font. Voilà, cet amour qu'il a pour ses frères qui dure jusqu'au bout. François d'Assise a été donné comme conducteur à Marguerite Marie, comme un gage du divin amour du Seigneur, pour la conduire dans les peines et les souffrances qui lui arriveraient. Alors voyez, frères et sœurs, peut-être si Marguerite Marie a eu Saint François d'Assise comme conseiller et comme accompagnateur d'une certaine manière, n'hésitons pas à le prendre peut-être aussi comme guide spirituel, puisque c'est un proche du cœur de Jésus, qu'il nous aide aussi à porter toutes les peines et souffrances qui peuvent nous arriver dans notre vie quotidienne, qu'il nous approche petit à petit du cœur de Jésus. Je vous prends un extrait de son offrande totale de François d'Assise au Seigneur. « Seigneur, je t'en prie, que la force brûlante et douce de ton amour prenne possession de mon âme et l'arrache à tout ce qui est sous le ciel, afin que je meure par amour de ton amour, comme tu as daigné mourir par amour de mon amour. Amen. » Voilà, que Saint François nous aide à rentrer dans cet amour du Seigneur, cette priorité du Christ avant toute chose. Voilà, que nous puissions... que rien ne puisse nous séparer de l'amour du Seigneur, pour reprendre ces mots de Saint Paul. Que cette personne, cette rencontre, ce compagnonnage avec Jésus demeure vraiment source dans notre vie quotidienne et dans tout ce que nous vivrons, que nous puissions nous recentrer, même si c'est que brièvement, que notre cœur puisse vraiment tourner intérieurement, rentrer nous aussi dans cette vie mystique, dans cette vie d'union à Dieu. Au cœur même de notre cuisine, Laurent de la Résurrection l'a fait avant nous, donc il n'y a pas d'endroit où je ne puisse pas tourner mon cœur et vivre profondément cette union au Seigneur. Que le Seigneur nous accorde cette grâce et que Saint François intercède pour nous. Bonne journée à vous.

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2: Aujourd'hui, deuxième épisode de notre nouvelle saison sur les pères fondateurs de la pensée occidentale. Après Homère et le champ de bataille, Hésiode et le champ de blé, avec cette question. La vérité de l'homme est-elle cachée dans le travail de la terre ? Hésiode est l'autre père fondateur de la Grèce, auteur de la Théogonie ou Naissance des dieux, et surtout d'un ouvrage de sagesse adressé à son frère, Les travaux et les jours. Recueil de conseils sur la manière de mener sa maison, sur les jours fastes et néfastes pour la culture et l'élevage. C'est aussi l'une des plus profondes méditations sur la condition humaine. Si le champ de blé devient ici plus important que le champ de bataille, il n'en est pas moins le lieu de la lutte, car l'homme n'échappe jamais au combat. À la différence des bêtes, aussi bien que des dieux, sa vérité lui est cachée, et il ne peut la découvrir qu'au prix d'un rude labeur. C'est ce que nous allons essayer d'entendre dans cet extrait des Travaux et des Jours, qui contient aussi le célèbre mythe de la boîte de Pandore.
1: Ne disons plus qu'il n'est qu'une seule sorte de lutte. Sur cette terre, il en est deux. L'une sera louée de qui la comprendra, l'autre est à condamner. Leurs deux cœurs sont bien distants. Une lutte fait grandir la guerre et les discords funestes, la méchante. Chez les mortels, nul ne l'aime, mais c'est contraint et par le seul vouloir des dieux que les hommes rendent un culte à cette lutte cruelle. L'autre naquit son aîné de la nuit ténébreuse, et le Cronide, là-haut assis dans sa demeure éthérée, l'a mise aux racines du monde et faite plus profitable aux hommes. Cette lutte éveille au travail, même l'homme indolent. Il sent le besoin du travail le jour où il voit le riche qui s'empresse à labourer, à planter, à faire prospérer son bien. Tout voisin envie le voisin empressé à faire fortune. Le potier en veut au potier, le charpentier au charpentier, le pauvre est jaloux du pauvre et le chanteur du chanteur. C'est que les dieux ont caché ce qui fait vivre les hommes. Sinon, sans effort, tu travaillerais un jour pour récolter de quoi vivre toute une année sans rien faire. Vite au-dessus de la fumée, tu pendrais le gouvernail et s'en serait fini du travail des bœufs et des mules patientes. Mais Zeus a caché ta vie. Il l'a caché le jour où, l'âme en courroux, il se vit dupé par Prométhée aux pensées fourbes. La race humaine vivait auparavant sur la terre, à l'écart et à l'abri des peines, de la dure fatigue, des maladies douloureuses qui apportent le trépas aux hommes. Car les hommes vieillissent vite dans la misère. Mais cette femme, Pandore, enlevant de ses mains le large couvercle de la jarre, les dispersa par le monde et prépara aux hommes de tristes soucis. Seul l'espoir restait là à l'intérieur de son infrangible prison, sans passer les lèvres de la jarre. Et ne s'envola pas au dehors, car Pandore avait déjà replacé le couvercle.
2: Fabrice Adjadj, l'autre lutte, Cronide l'a mise aux racines du monde et faite plus profitable aux hommes. Quel est le contexte de ce texte ?
1: Alors c'est un immense poème que les Travaux et les Jours, et un poème qui pourrait en bonne partie ressembler à la littérature sapientielle qu'on trouve dans la Bible, sauf que nous sommes vraiment dans une poésie païenne au sens le plus fort du terme, puisque païen donne aussi le mot paysan. Donc, une poésie où les dieux sont attachés à la terre. Alors, Hésiode, lui, on le situe un peu mieux qu'Homère, et on lui donne une consistance plus historique, et on pense qu'il était un paysan de Béotie. Donc un homme de la terre, un homme qui travaillait aussi la terre. Il est, à travers ce texte, Les Travaux et les Jours, celui aussi qui, d'une certaine façon, invente l'économie, au sens vraiment grec du terme. Alors, d'abord, la question de l'oïkos, qu'on trouve dans le mot économie. Alors, l'économie, c'est la bonne gestion de l'oïkos. Mais qu'est-ce que c'est que l'oïkos ? C'est la maison, la demeure familiale. Alors, demeure que l'aristocratie verra comme, et Aristote d'ailleurs, comme non seulement l'union de l'homme et de la femme et des enfants, mais aussi du maître et des esclaves, puisqu'on est dans une logique aristocratique. Il n'y a pas chez Hésiode la pensée de l'esclavage, mais plutôt une vision de l'oïkos qui ressemble un peu à celle de la petite maison dans la prairie, vous voyez, une sorte de Charles Ingalls, avec sa famille, ses enfants, son bœuf, ses voisins. Il est meilleur d'avoir de bonnes relations avec son voisin qu'avec un être apparenté, mais qui vivrait très loin, parce que le jour où tu as un problème, c'est ton voisin qui sera à côté de toi. Il y a des conseils de ce genre que portera Hésiode. Alors, il faut comprendre que c'est très étonnant, parce que on pourrait croire que la famille est une réalité première, mais c'est pas vrai. Ce qui est premier, c'est plutôt la tribu, plutôt le monde tribal. Et là, il y a presque, on pourrait presque dire dans Les Travaux et les Jours, une première invention de la famille, de l'homme, comme un père de famille qui a sa maisonnée, qui doit la nourrir, qui doit en prendre soin, et dès lors, qui doit apprendre à distinguer, à savoir quand il faut semer ceci ou cela, comment cultiver, comment voilà. Ce qu'on retrouvera d'ailleurs dans les Géorgiques de Virgile avec une autre tonalité, mais où des enjeux sont analogues. Donc, un texte d'abord qui porte sur l'économie au sens premier du terme. Mais, bien sûr, derrière cette économie, il y a une méditation anthropologique. Et c'est ça, au fond, qui nous intéresse aussi. C'est-à-dire une méditation qui vaut pour l'homme qui travaille.
2: Fabrice Hadjadj, une légende du IIe siècle avant Jésus-Christ raconte que Hésiode aurait remporté un tournoi, Argonne, contre Homère. Puisqu'il célébrait la paix plutôt que la guerre. Est-ce qu'il faut préférer Hésiode à Homère ou est-ce que les deux sont tout autant fondateurs ? Est-ce que la guerre est tout aussi nécessaire que le travail des champs ? Lui-même parle de deux luttes. Est-ce que les deux
1: Alors, on a vu, effectivement, dans l'émission précédente, que chez Homère, la guerre est le lieu, alors selon les interprétations, soit d'un honneur qui fait qu'on va reconnaître la vaillance de l'adversaire et que désormais ce qu'on va viser c'est la vaillance ou la vertu et pas simplement l'écrasement de l'autre par les armes. Alors ça c'est ça qui est chose. Ou alors la guerre est une telle horreur que tout le monde se retrouve misérable et alors il y a une sorte d'universelle amertume qui appelle une pitié qui se répand sur tous les hommes et donc Homère, comme le pensait Simone Weil, est plutôt celui, on pourrait dire celui qui nous prépare à en appeler à une miséricorde pour tous les hommes, à appeler la pitié pour tous les hommes. C'est pour ça que Simone Weil voyait dans l'Iliade le véritable Ancien Testament, qui précédait le Nouveau Testament. Elle avait une vision, en revanche, beaucoup plus critique de l'Ancien Testament juif, parce que même si Simone Weil était juive, elle avait un profond anti-judaïsme et elle préférait les Grecs au texte hébraïque. Bon, ça, c'est sa singularité, disons. Pour revenir à la question de la paix ou de la guerre, ce qu'on a vu, c'est que la paix, c'est la guerre aussi chez Hésiode. Alors, il parle de deux luttes, effectivement. Et on pourrait penser que la première lutte ici, c'est pas le mot agone ici qu'on prend souvent comme combat, c'est pas non plus polémos, qui est un mot qui sert à dire la guerre. Agone, ça peut même dire les On verra quand on parlera de Pindare, mais les affrontements dans les jeux, hein, la lutte, etc., au sens des athlètes. Polémos, c'est beaucoup plus la guerre, mais ici, le mot qui est employé, c'est le mot éris, hein, donc une lutte, qui peut avoir deux formes. Et il y a une lutte où on veut détruire l'autre, et c'est effectivement, sans doute ça renvoie au carnage, hein, là. En fait, une lutte qui est d'abord motivée par l'envie. Et on voit que Hésiode parle de cette envie. Hein. Le potier en veut au potier, le charpentier au charpentier. Dès qu'on voit l'autre s'enrichir, on veut s'enrichir. Il y a quelque chose. Mais il y a une autre lutte qui est bonne, qui n'est pas simplement cette envie qui veut détruire l'autre et prendre sa place, mais ce qu'on appellerait une saine émulation. Et donc c'est deux rivalités. Hein. Une rivalité qui où il s'agit vraiment d'en finir avec l'autre, et une rivalité où il faut maintenir l'autre parce qu'il est celui qui nous aiguillonne, qui nous pousse à faire mieux. Alors c'est très intéressant parce que on a l'impression d'avoir ici de voir apparaître ici un motif qui est celui de la concurrence libérale. C'est très intéressant. On pourrait dire, ben voilà, il y a un fondement sans doute dans cette lutte chez Hésiode. Bon, mais ça va beaucoup plus loin parce que cette lutte qui se joue à l'intérieur d'une certaine paix et qui permet un dépassement de soi aboutit à cette affirmation que ce qui fait vivre l'homme est caché. Alors là, c'est très étonnant de dire ça. Qu'est-ce que ça veut dire, c'est caché? Ça veut dire que le propre de l'homme, c'est de commencer dans une obscurité. Le propre de l'homme, d'ailleurs, c'est très étonnant, cette bonne lutte est l'aînée, la première engendrée de la nuit ténébreuse. Voilà, ce rapport à condition nocturne de l'homme. L'homme ne vit pas dans la pleine lumière. Et ça, c'est une affirmation énorme qui va beaucoup marquer un grand nombre, non seulement de poètes, jusque dans la modernité. Hölderlin va être un grand lecteur aussi de d'Hésiode. Mais vous voyez, qu'est-ce que ça veut dire que notre condition est cachée? Et donc, c'est ça, ce que vous disiez au début. Les anges vivent dans la pleine lumière, les bêtes vivent selon leur instinct. Mais au fond, non seulement on a labouré notre champ pour essayer de vivre ou de survivre, mais l'homme doit entrer dans un labeur qui est celui de la recherche de la vérité. Alors c'est ça qui va être, on pourrait dire, un fondement de tout le travail philosophique. Quand on parle chez les Grecs de la vérité comme aletheia, ce qu'on va faire sortir de l'oubli, ce que l'on va faire sortir du caché finalement, c'est ce qui est une découverte, un découvrement. Et ça présuppose qu'au fond, on commence par du caché. Comment se fait-il que notre condition ce soit celle d'un être dont l'essence même est cachée? Donc, la grande affirmation, hein, c'est-à-dire qui commence par une affirmation sur l'agriculture, c'est-à-dire que l'homme doit peiner, tirer sa subsistance de la terre, hein, à la sueur de son front, comme dans la malédiction après la faute originelle dans le livre de la Genèse. Sa subsistance, elle ne lui tombe pas toute cuite, voilà. Et c'est cela qui est transposé après, d'une manière générale, dans la condition humaine. C'est-à-dire que l'essence de l'homme est cachée.
2: Vous écoutez Matière à penser, une émission de philosophie proposée par l'Institut Philanthropos, avec notre question aujourd'hui, la vérité de l'homme est-elle cachée dans le travail de la terre? Fabrice Hadjadj, ce que vous dites là, que la condition originelle de l'homme est dans la nuit, est obscure, semble contredire une certaine partie du texte, parce que il semblerait que ce soit suite à l'erreur de Prométhée que les dieux ont décidé de cacher sa vie à l'homme, mais que, en fait, sa condition originelle, c'est quand même une condition où il était dans cette lumière. Sinon, les dieux n'auraient rien eu à cacher.
1: Oui, oui, bah, bien sûr. Le cacher est d'une certaine façon secondaire. Il y a eu forcément un temps antérieur. Mais ce temps antérieur n'a plus rien à voir avec la condition humaine telle qu'on la connaît depuis toujours, hein, depuis la naissance. Donc on pourrait dire que cette chose est à la fois secondaire et originelle, comme quand on parle du péché originel. Vous voyez, on n'a pas de rapport avec l'Éden directement, et on ne peut même plus y retourner. Alors c'est sûr qu'il y a chez Hésiode cette idée, qu'on verra, la succession des différentes races, des différents âges, voilà, où on est dans une pensée qu'on pourrait dire pessimiste, qui est à l'opposé de la pensée progressiste. L'âge d'or est derrière nous, et pas devant nous. Et on va passer par des âges d'argent, on va vers des métaux les plus vils, et on est arrivé à l'âge de fer. Hein. Donc justement, l'âge où la mauvaise lutte l'emporte sur la bonne. C'est bien ça. Hein, parce que... Donc c'est intéressant parce que on est face à un des textes les plus anciens, et dès cette époque-là, on dit que c'était mieux avant. Mais
2: dans ce texte, il y a quand même qui il se conclut quand même sur l'espoir.
1: Alors voilà. Bon, c'était mieux avant. Alors voilà, c'était mieux avant.

0: mythe, hein, parce qu'il s'agit toujours à la fois de Prométhée et de son frère Épiméthée. Bon. Donc deux titans. Il ne faut pas oublier que d'abord, l'avènement de l'Olympe, c'est le triomphe des dieux sur les titans. Il y a eu un âge des titans qui a précédé, hein, l'âge des dieux. Là, on a deux titans, donc on a comme le retour, on pourrait dire, de l'âge des titans. Bon. Alors, ce premier point, c'est de voir que Prométhée a volé le feu aux dieux pour le donner aux hommes. Il aurait commis ce larcin, alors déjà peut-être par une première faute d'Épiméthée, ça c'est pas dans Hésiode, ça c'est chez Platon, hein, dans le Protagoras, ou au moment de fabriquer des créatures mortelles, en fait, hein, qui n'étaient ni des titans ni des dieux, Épiméthée aurait reçu de donner en partage différentes qualités. Alors il a donné à certains animaux des défenses, la force sans la vitesse sans la force, certains qui sont des prédateurs, d'autres qui sont des proies, mais aux proies il a donné une plus grande fécondité, etc. Donc il a opéré un partage qui équilibre, qui crée un écosystème. Mais il oublie l'homme, et l'homme est nu, et quand Prométhée voit le partage qu'a fait son frère, il se rend compte que l'homme est le plus faible de tous les êtres, le plus vulnérable de tous les êtres. Alors il va voler le feu et la connaissance des arts aux dieux pour le donner à l'homme. Alors c'est très intéressant, ça veut dire que l'homme est à la fois, sous un certain rapport, l'être le plus vulnérable, le plus misérable, et d'un autre côté, suranimal, enfin le plus divin, parce qu'il possède le feu des dieux. Ça on dit long. Et on retrouve quelque chose de ce genre, c'est-à-dire qu'ici, Prométhée a volé le feu, et pour se venger, alors c'est l'autre histoire, c'est l'histoire de Pandore, Zeus va tendre un piège à Épiméthée. Il va, et là c'est très intéressant parce que on ne peut que songer aussi à la femme, hein, dans le récit de la Genèse, à partir du second chapitre de la Genèse et à la tentation qu'on verra par la suite. Zeus va demander à Héphaïstos, le boiteux, de lui forger une femme, il va lui donner un souffle avec la beauté, et cette femme va venir auprès d'Épiméthée. Il y a là une jarre où se trouvent scellés, enfermés, tous les maux qui pourraient atteindre les hommes, et cette femme, bien sûr, va ouvrir la boîte, et tous les maux vont sortir, vont jaillir à l'extérieur. Et il y a donc le récit d'une chute, là encore. Alors Hésiode est conscient, c'est très étonnant aussi, hein, il y a une conscience bien qui n'est pas biblique ici, qui n'est pas hébraïque, d'une sorte de chute originelle. Qu'on n'est pas dans une pensée, au contraire, dans une pensée progressiste, dans la pensée chrétienne, il n'y a pas l'idée que c'était mieux avant. Saint Augustin dit bien que voilà, le péché originel a eu lieu dans le jardin d'Éden. Bon voilà, mais donc il n'y a pas d'avant. Dès notre premier père, c'est la catastrophe. Donc il n'y a pas il y a une insistance sur le monde à venir dans le christianisme. Mais ça ne veut pas dire que ça va être mieux ici-bas. Ici-bas, il y a une double croissance du bon gré et de l'ivraie. Là, on a vraiment une structure où c'est la chute. Donc notre condition est nécessairement laborieuse.
1: Et chose très étonnante, c'est que dans la boîte qu'il ouvre, ce qui reste, parmi les châtiments, on pourrait croire, c'est l'espoir. Pourquoi est-ce qu'il le place comme une des punitions ou une des malédictions qui pourraient arriver ?
0: Oui, c'est un point vraiment difficile à penser, parce que on pourrait dire que les mots sont à l'extérieur. Et l'espoir reste toujours à l'intérieur.

0: À ce moment-là, l'espoir n'est pas considéré comme un mal, mais au contraire comme ce qui nous fait tenir. Mais ce qui nous fait tenir, on ne peut pas le trouver dans le monde, mais plutôt à l'intérieur de soi-même. Ah, c'est pour ça que ça reste, le couvercle est refermé. Pour regarder autour de nous, qu'est-ce qui nous pousse à espérer? Après tout, les choses fleurissent puis se fanent. Après tout, nous sommes dans l'âge de fer, irrémédiablement. On ne reviendra pas à l'âge d'or. On n'a pas l'impression que chez Hésiode, il y ait une vision cyclique, une vision de retour. Donc il y a quelque chose qui est extrêmement pessimiste. Cependant, il y a en nous, au fond de nous, quelque chose comme l'espoir, qui reste scellé d'une certaine façon. L'autre aspect, c'est peut-être de se dire, ben voilà, l'espoir, c'est le dernier des mots, qui n'est pas sorti, avec cette idée que l'espoir a quelque chose de vain, en fait, aussi, qui pourrait nous faire refuser cette condition. C'est une autre manière, là, c'est une vision beaucoup plus stoïcienne ou bouddhiste. Il ne faut rien espérer. Au moins, ce mal nous a été épargné, parce que l'espoir introduit des frustrations, etc. Et donc, on ne sait pas très bien quel est le sens de ce texte. C'est d'ailleurs, au fond, la fécondité de ces textes. Et là, il convient peut-être de marquer la différence entre le mutos et le logos, ou on pourrait dire le texte poétique et le texte philosophique. Le texte poétique donne plus à penser que le texte philosophique. Il donne plus à penser. Mais il n'est pas le lieu même de la pensée. Il exige, s'il s'agit de penser, que le philosophe écoute cette parole et essaye de l'interpréter, essaye de dénouer certains de ces équivoques, de démêler certains fils. Et donc, ce sont des textes qui permettent une très grande, de nombreuses lectures. Alors, même pour le poète lui-même, le mythe est source de possibilités de plusieurs interprétations. C'est pour ça qu'il y avait des concours de tragédie et qu'on pouvait aborder le même mythe avec des lectures complètement différentes. Euripide écrit deux Iphigénies qui n'ont rien à voir entre elles. Il y a des réinterprétations sans cesse du mythe. Donc ça montre sa richesse. Et quand il s'agit d'en tirer un enseignement conceptuel, de passer du mythos au logos, alors on a un langage beaucoup plus distinct, beaucoup plus rigoureux, mais en même temps, on fait des choix. Et on va dire, voilà, ça veut dire ça, ça veut dire ça. Voilà ce qu'il faut comprendre. Donc on comprend, mais aussi on ne prend qu'une part, ouais, des virtualités contenues dans ces textes extrêmement riches. Donc, il faut revenir à ce texte, il faut sans cesse revenir à ce texte des Travaux et des Jours, ou à la Théogonie, ou à l'Iliade ou l'Odyssée, parce que ce sont des sources, et des sources qui à chaque fois se montrent inépuisables et des lieux dans lesquels chaque époque peut, c'est ça le principe des humanités, repenser ce qu'elle est.
1: Merci Fabrice. 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
2: Gloire au Père, et au Fils, et au Saint-Esprit, pour les siècles des siècles.

0: Il est 6h sur les ondes de Radio Espérance. Très bonne journée sur les ondes de votre radio.
1: Nous sommes faits pour la vie et la mort est toujours pour nous quelque chose d'effrayant, un abîme qui s'ouvre devant nous et nous ne comprenons pas, nous n'arrivons pas à le percevoir. Que ce soit pour nous ou pour les autres, c'est toujours un événement très très bouleversant. Mais encore plus quand on est jeune, en pleine santé, en plein élan de vie, avec des projets, avec toutes sortes de choses qui s'ouvrent devant nous, et quand tout d'un coup, la perspective de la mort arrive, elle est incroyablement brutale. C'est ce qu'a vécu la jeune Chiara Luce, qui est aujourd'hui proclamée bienheureuse et qui est un modèle pour beaucoup de jeunes. Jeune fille très jolie, extrêmement vivante, fille unique, très attendue de ses parents qui ont prié 10 ans avant de la recevoir. Elle vit quelque chose de très fort lors d'une rencontre avec les Focolari et dès lors toute son adolescence, sa jeunesse va être consacrée à suivre Jésus dans ce mouvement des Focolari. Elle entraîne ses parents qui vivaient une foi assez tiède et qui grâce à elle sont complètement renouvelés dans leur vie spirituelle. Elle se pose la question de la consécration, mais finalement non, elle voudrait se marier, avoir des enfants, se mettre au service des malades, aller en Afrique, soigner les enfants. Elle a beaucoup de projets. Et puis voilà que à l'été 1988, alors qu'elle joue au tennis, qu'elle est encore en vacances, elle ressent une vive douleur à l'épaule, un froissement musculaire, sans doute. Au début, personne ne s'inquiète, et puis la douleur persiste. Et les médecins diagnostiquent un ostéosarcome, un cancer des os foudroyant. Ses parents sont avertis avant elle de la gravité de son état. Ils en sont bouleversé, foudroyé, mais il reste paisible pour elle. Elle continue ses traitements, va voir les médecins et puis enfin un jour, un médecin lui dit la vérité. Sa maman n'a pas pu se rendre à l'hôpital parce qu'elle était malade, alitée. Et quand Chiara revient avec son papa, le visage de Chiara habituellement ouvert et souriant et fermé. Une douleur intense s'en dégage. La maman comprend alors que les médecins lui ont dit exactement la gravité de son état. Sa maman voudrait parler, mais Chiara lui dit « Maman, non, pas tout de suite. » Et elle s'assied dans un fauteuil pendant un quart d'heure. Silence. La maman ne dit rien. Elle voit qu'il se passe dans le cœur de sa fille un combat terrible, un combat entre la vie et la mort, la révolte ou bien l'acceptation. Au bout d'un quart d'heure, Chiara se lève et dit à sa maman « Tu peux parler maintenant ». Elle a dit son « oui ». Elle est passée par Gethsémani. « Père, que cette coupe s'éloigne de moi ». Désormais, elle accepte, elle accueille le réel qui s'offre à elle, c'est-à-dire des traitements extrêmement lourds, douloureux, mais elle les accepte. Sa chambre d'hôpital, où elle va pour des traitements réguliers, devient un lieu de prière. Et les médecins, les soignants, ses amis viennent se ressourcer auprès de cette gamine de 17 ans qui témoigne par tout son être. Elle prépare sa mort comme une noce. Elle revient régulièrement dans sa famille après des semaines de soins et d'interventions douloureuses, mais pas une plainte, un sourire pour tous. Un jour, son père se pose la question, est-ce qu'elle sourit uniquement pour nous? Alors, l'ayant quittée et refermé la porte, il regarde par la serrure et il voit Chiara, toujours souriante dans son lit. C'est pour Jésus. Il émane d'elle une grâce, un don de pureté, de douceur, de transparence. Elle accueille, console, encourage. Quelques jours seulement avant sa mort, elle prépare l'anniversaire de mariage de ses parents et elle a tout préparé, réservation dans un bon restaurant, cadeau pour eux. Elle veut qu'ils partent, qu'ils la laissent seule pour fêter leur mariage. Et après des moments douloureux, elle supplie « Ne pleurez pas sur moi. Je vais à Jésus vers une vie nouvelle. À mes obsèques, je ne veux pas que les gens pleurent, mais je veux qu'ils chantent d'une voix forte. » Les derniers jours sont cette préparation au ciel. Juste au dernier moment, elle appelle sa maman auprès d'elle. Elle lui passe la main dans les cheveux et lui dit « Ciao, maman, je suis heureuse. » Et c'est ainsi qu'elle part. Témoignage de ce que la mort n'est qu'un passage, de ce que, au-delà de la mort, une joie sans fin nous attend.

Sur les ondes de Radio Espérance, retrouvons les moines de l'abbaye bénédictine Notre-Dame de Triors pour vivre en direct l'office des

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1: Ainsi s'achève la retransmission depuis l'abbaye Notre-Dame de Triors de l'Office des Laudes de ce jeudi. Nous retrouvons la communauté bénédictine pour les Laudes demain vendredi à partir de 6h02.

0: Gloire au Père, et au Fils, et au Saint-Esprit, pour les siècles des siècles.
1: Radio Espérance, il est 7h et nous récitons l'Angélus. L'ange du Seigneur apporta l'annonce à Marie et elle conçut du Saint-Esprit. Je vous salue, Marie, pleine de grâce. Le Seigneur est avec vous. Vous êtes bénie entre toutes les femmes et Jésus, le fruit de vos entrailles, est béni. Sainte Marie, Mère de Dieu, priez pour nous, pauvres pécheurs, maintenant et à l'heure de notre mort. Amen. Voici la servante du Seigneur, qu'il me soit fait selon votre parole. Je vous salue, Marie, pleine de grâce, le Seigneur est avec vous. Vous êtes bénie entre toutes les femmes, et Jésus, le fruit de vos entrailles, est béni. Sainte Marie, Mère de Dieu, priez pour nous, pauvres pécheurs, maintenant et à l'heure de notre mort. Amen. Et le Verbe s'est fait chair, et il a habité parmi nous. Je vous salue, Marie, pleine de grâce. Le Seigneur est avec vous. Vous êtes bénie entre toutes les femmes, et Jésus, le fruit de vos entrailles, est béni. Sainte Marie, Mère de Dieu, priez pour nous, pauvres pécheurs, maintenant et à l'heure de notre mort. Amen. Priez pour nous, Sainte Mère de Dieu, afin que nous soyons rendus dignes des promesses du Christ. Prions. Que ta grâce, Seigneur notre Père, se répande dans nos cœurs. Par le message de l'ange, tu nous as fait connaître l'incarnation de ton Fils bien-aimé. Conduis-nous par sa passion et par sa croix, avec le secours de la Vierge Marie, jusqu'à la gloire de la résurrection. Par Jésus le Christ, notre Seigneur. Amen.

Amis auditeurs, bonjour, il est 7h03 en ce jeudi 30 juillet. Vous écoutez Radio Espérance, Richard avec vous pour partager cette prière du matin. En ce début de journée, après avoir salué Marie, reine des hommes, reine du ciel et de la terre, nous nous tournons vers le Seigneur. Au nom du Père et du Fils et du Saint-Esprit. Amen.

Aujourd'hui, les lectures sont celles du jeudi de la 17e semaine du temps ordinaire. Lecture du livre du prophète Jérémie. Parole du Seigneur adressée à Jérémie. Lève-toi, descends à la maison du potier. Là, je te ferai entendre mes paroles. Je descendis donc à la maison du potier. Il était en train de travailler sur son tour. Le vase qu'il façonnait de sa main avec l'argile fut manqué. Alors il recommença et il fit un autre vase, selon ce qu'il est bon de faire aux yeux d'un potier. Alors la parole du Seigneur me fut adressée. Maison d'Israël, est-ce que je ne pourrais pas vous traiter comme fait ce potier, oracle du Seigneur? Oui, comme l'argile est dans la main du potier, ainsi êtes-vous dans ma main, maison d'Israël.

Heureux qui s'appuie sur le Dieu de Jacob. Chante, ô mon âme, la louange du Seigneur. Je veux louer le Seigneur tant que je vis. Chante mes hymnes pour mon Dieu tant que je dure. Heureux qui s'appuie sur le Dieu de Jacob. Ne comptez pas sur les puissants, des fils d'hommes qui ne peuvent sauver. Leur souffle s'en va, ils retournent à la terre. Et ce jour-là périssent leurs projets. Heureux qui s'appuie sur le Dieu de Jacob. Heureux qui s'appuie sur le Dieu de Jacob, qui met son espoir dans le Seigneur son Dieu, lui qui a fait le ciel et la terre, et la mer, et tout ce qu'il renferme. Heureux qui s'appuie sur le Seigneur de Jacob.

Évangile de Jésus-Christ selon saint Matthieu. En ce temps-là, Jésus disait aux foules : Le royaume des cieux est encore comparable à un filet qu'on jette dans la mer et qui ramène toutes sortes de poissons. Quand il est plein, on le tire sur le rivage, on s'assied, on ramasse dans des paniers ce qui est bon et on rejette ce qui ne vaut rien. Ainsi en sera-t-il à la fin du monde. Les anges sortiront pour séparer les méchants du milieu des justes et les jetteront dans la fournaise. Là, il y aura des pleurs et des grincements de dents. Avez-vous compris tout cela ? Ils lui répondirent oui. Jésus ajouta : C'est pourquoi tout scribe devenu disciple du royaume des cieux est comparable à un maître de maison qui tire de son trésor du neuf et de l'ancien. Lorsque Jésus eut terminé ses paraboles, il s'éloigna de là.

Père très saint, nous t'offrons nos actions, nos joies, nos peines, avec celles de tous nos frères, dans le cœur de ton Fils, Jésus notre Seigneur. Par l'Esprit Saint, nous serons aujourd'hui les témoins de ton amour. Avec Notre-Dame, en l'Église, nous te prions pour que le monde accueille ta lumière. Nous te prions en particulier pour tous ceux qui vivent un choc, incendie, accident, accident de santé. Donne-leur de poursuivre leur route dans la conscience et l'acceptation de la fragilité humaine. Je crois en Dieu, le Père Tout-Puissant, Créateur du ciel et de la terre, et en Jésus-Christ, son Fils unique, notre Seigneur, qui a été conçu du Saint-Esprit, est né de la Vierge Marie, a souffert sous Ponce Pilate, a été crucifié, est mort et a été enseveli, est descendu aux enfers, le troisième jour est ressuscité des morts, est monté aux cieux, est assis à la droite de Dieu, le Père Tout-Puissant, d'où il viendra juger les vivants et les morts. Je crois en l'Esprit Saint, à la Sainte Église catholique, à la communion des saints, à la rémission des péchés, à la résurrection de la chair, à la vie éternelle. Amen. Notre Père qui es aux cieux, que ton nom soit sanctifié, que ton règne vienne, que ta volonté soit faite sur la terre comme au ciel. Donne-nous aujourd'hui notre pain de ce jour. Pardonne-nous nos offenses, comme nous pardonnons aussi à ceux qui nous ont offensés. Et ne nous laisse pas entrer en tentation, mais délivre-nous du mal. Amen. Je vous salue, Marie, pleine de grâce. Le Seigneur est avec vous. Vous êtes bénie entre toutes les femmes. Et Jésus, le fruit de vos entrailles, est béni. Sainte Marie, Mère de Dieu, priez pour nous, pauvres pécheurs, maintenant et à l'heure de notre mort. Amen. Et maintenant, nous nous unissons à Dieu dans la foi, l'espérance et la charité. Acte de foi. Mon Dieu, je crois fermement toutes les vérités que vous avez révélées et que vous nous enseignez par votre Sainte Église, parce que vous ne pouvez ni vous tromper, ni nous tromper. Dans cette foi, puis-je vivre et mourir. Amen. Acte d'espérance. Mon Dieu, j'espère avec une ferme confiance que vous me donnerez par les mérites de Jésus-Christ votre grâce en ce monde et le bonheur éternel dans l'autre, parce que vous l'avez promis et que vous tenez toujours vos promesses. Dans cette foi, puis-je vivre et mourir. Amen. Acte de charité. Mon Dieu, je vous aime de tout mon cœur et plus que tout, parce que vous êtes infiniment bon, et j'aime mon prochain comme moi-même, pour l'amour de vous.

Chaque jour, il est bon de nous rappeler la loi du Seigneur. Tu adoreras le Seigneur ton Dieu et tu l'aimeras parfaitement. Tu ne prononceras le nom de Dieu qu'avec respect, fuyant blasphème et faux serment. Tu sanctifieras le jour du Seigneur. Tu honoreras ton père et ta mère. Tu ne tueras pas. Tu ne commettras pas d'adultère. Tu ne voleras pas. Tu ne porteras pas de faux témoignage contre ton prochain. Tu ne convoiteras pas la femme de ton prochain. Tu ne désireras pas injustement le bien des autres.

Prions pour les vocations. Vierge Marie, Mère du Christ et Mère de l'Église, vous veillez tout particulièrement sur les prêtres, parce qu'ils sont les images vivantes de votre Fils unique. Nous vous en supplions, priez le Père des cieux pour qu'il envoie des ouvriers à sa moisson. Priez pour qu'il nous envoie toujours des prêtres, qu'il nous donne les sacrements, nous explique l'Écriture et nous enseigne à devenir de vrais enfants de Dieu. Qu'il nous envoie des âmes et des personnes consacrées pour sa louange et sa gloire, pour leur exemple de vie plus parfaite. Vierge Marie, épouse de Saint Joseph, vos cœurs ont tout pouvoir sur le Père des cieux. Obtenez-nous, ô Marie, beaucoup de vocations saintes, afin d'être nous-mêmes des saints. Amen. Père infiniment bon, maître de la moisson, donne à ton Église les pasteurs, les consacrés, les missionnaires dont notre monde a besoin. Que chaque jeune découvre la beauté de sa vocation et y réponde avec confiance et générosité. Qu'ensemble nous nous mettions davantage à ton service et à celui de tous nos frères. Notre-Dame du Oui, prie pour nous. Amen.

Et 7h presque 25 minutes sur les ondes de Radio Espérance, en ce 30 juillet, l'Église fait commémoration de Saint-Pierre Chrysologue. Pierre Chrysologue fut un personnage influent de son temps et un grand prédicateur. Vers 430, alors qu'il n'était qu'un simple diacre, Pierre fut choisi comme évêque de Ravenne. Cette ville était une des capitales de l'Empire, avec Rome, Milan et Constantinople. Par sa charge, Pierre Chrysologue fut amené à côtoyer des personnages importants, à commencer par l'impératrice régente Gallia Placida. Il reçut Saint-Germain l'Auxerrois, venu plaider à la cour impériale la cause de l'Armorique opprimée. Son rôle politique fut important, mais secondaire par rapport à son action pastorale. Pierre Chrysologue fut avant tout un prédicateur. Son éloquence lui valut le surnom de Chrysologue, c'est-à-dire « bouche d'or ». On a conservé de lui 170 sermons, courts, profonds et d'un ton relativement simple. Il aimait dire « il faut parler au peuple dans la langue du peuple ». Pierre Chrysologue avait le génie de trouver des formules heureuses, des phrases qu'on retient. Et par là, il a défendu la foi des fidèles en Jésus, le Verbe incarné, venu sur terre pour, disait-il, nous recréer, nous rendre précieux pour Dieu. Ainsi, le Christ a déposé en chaque baptisé son image, afin que cette image visible rende présent sur terre le Créateur invisible. Pierre Chrysologue fut aussi un épistolier influent. Sa plus célèbre lettre fut adressée à l'hérétique Eutychès pour lui rappeler qu'une des règles de la vérité dans la foi est celle de l'union avec les évêques et le pape. Il écrivit « Pour sauvegarder la paix et la foi, tout ce qui est dit concernant la foi doit avoir l'approbation de l'évêque de Rome, car l'apôtre Pierre, qui vit et préside sur son peuple siège, sur son propre siège, ne refuse pas d'enseigner la vérité à ceux qui la cherchent. » Ainsi était clairement précisée la prééminence du pape. Pierre Chrysologue mourut vers 451. Il fut proclamé docteur de l'Église par le pape Benoît XIII en 1729.

Ainsi s'achève notre prière du matin. Vous êtes à l'écoute de Radio Espérance, 9 avenue Benoît Charvet, 42 000 Saint-Étienne. Richard vous souhaite à tous une bonne journée. Nous allons entendre dans quelques instants l'enseignement donné par Sœur Laure de la communauté des Béatitudes sur le thème de la sainteté dans tous ses états. Très bonne journée à tous. Oui.

Nous sommes faits pour la vie. Et la mort est toujours pour nous quelque chose d'effrayant, un abîme qui s'ouvre devant nous et nous ne comprenons pas, nous n'arrivons pas à le percevoir. Que ce soit pour nous ou pour les autres, c'est toujours un événement très très bouleversant. Mais encore plus quand on est jeune, en pleine santé, en plein élan de vie, avec des projets, avec toutes sortes de choses qui s'ouvrent devant nous. Et quand tout d'un coup, la perspective de la mort arrive, elle est incroyablement brutale. C'est ce qu'a vécu la jeune Chiara Luce, qui est aujourd'hui proclamée bienheureuse et qui est un modèle pour beaucoup de jeunes. Jeune fille très jolie, extrêmement vivante, fille unique, très attendue de ses parents qui ont prié 10 ans avant de la recevoir. Elle vit quelque chose de très fort lors d'une rencontre avec les Focolari et dès lors toute son adolescence, sa jeunesse va être consacrée à suivre Jésus dans ce mouvement des Focolari. Elle entraîne ses parents qui vivaient une foi assez tiède et qui, grâce à elle, sont complètement renouvelés dans leur vie spirituelle. Elle se pose la question de la consécration, mais finalement non. Elle voudrait se marier, avoir des enfants, se mettre au service des malades, aller en Afrique, soigner les enfants. Elle a beaucoup de projets. Et puis voilà que à l'été 1988, alors qu'elle joue au tennis, qu'elle est encore en vacances, elle ressent une vive douleur à l'épaule, un froissement musculaire, sans doute. Au début, personne ne s'inquiète, et puis la douleur persiste. Et les médecins diagnostiquent un ostéosarcome, un cancer des os foudroyant. Ses parents sont avertis avant elle de la gravité de son état. Ils en sont bouleversé, foudroyé. Mais il reste paisible pour elle. Elle continue ses traitements, va voir les médecins et puis enfin, un jour, un médecin lui dit la vérité. Sa maman n'a pas pu se rendre à l'hôpital parce qu'elle était malade, alitée. Et quand Chiara revient avec son papa, le visage de Chiara habituellement ouvert et souriant et fermé. Une douleur intense s'en dégage. La maman comprend alors que les médecins lui ont dit exactement la gravité de son état. Sa maman voudrait parler, mais Chiara lui dit « Maman, non, pas tout de suite. » Et elle s'assied dans un fauteuil pendant un quart d'heure. Silence. La maman ne dit rien. Elle voit qu'il se passe dans le cœur de sa fille un combat terrible, un combat entre la vie et la mort, la révolte ou bien l'acceptation. Au bout d'un quart d'heure, Chiara se lève et dit à sa maman « Tu peux parler maintenant ». Elle a dit son oui. Elle est passée par Gethsémani. « Père, que cette coupe s'éloigne de moi ». Désormais, elle accepte, elle accueille le réel qui s'offre à elle, c'est-à-dire des traitements extrêmement lourds, douloureux, mais elle les accepte. Sa chambre d'hôpital, où elle va pour des traitements réguliers, devient un lieu de prière. Et les médecins, les soignants, ses amis viennent se ressourcer auprès de cette gamine de 17 ans qui témoigne par tout son être. Elle prépare sa mort comme une noce. Elle revient régulièrement dans sa famille après des semaines de soins et d'interventions douloureuses, mais pas une plainte, un sourire pour tous. Un jour, son père se pose la question, est-ce qu'elle sourit uniquement pour nous? Alors, l'ayant quittée et refermé la porte, il regarde par la serrure et il voit Chiara, toujours souriante dans son lit. C'est pour Jésus. Il émane d'elle une grâce, un don de pureté, de douceur, de transparence. Elle accueille, console, encourage. Quelques jours seulement avant sa mort, elle prépare l'anniversaire de mariage de ses parents et elle a tout préparé, réservation dans un bon restaurant, cadeau pour eux. Elle veut qu'ils partent, qu'ils la laissent seule pour fêter leur mariage. Et après
des moments douloureux, elle supplie « Ne pleurez pas sur moi. Je vais à Jésus vers une vie nouvelle. À mes obsèques, je ne veux pas que les gens pleurent, mais je veux qu'ils chantent d'une voix forte. » Les derniers jours sont cette préparation au ciel. Juste au dernier moment, elle appelle sa maman auprès d'elle. Elle lui passe la main dans les cheveux et lui dit « Ciao, maman, je suis heureuse. » Et c'est ainsi qu'elle part. Témoignage de ce que la mort n'est qu'un passage, de ce que, au-delà de la mort, une joie sans fin nous attend.

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2: Je vais vous parler aujourd'hui d'une autre forme de découragement que nous connaissons presque tous aujourd'hui, le découragement apostolique. L'impression que nous sommes de piètres apôtres, que notre témoignage de vie ou de parole auprès de ceux que nous aimons ne sert à rien, que nous n'obtenons aucun résultat. C'est la difficulté de beaucoup de parents chrétiens et beaucoup de prêtres de paroisse aujourd'hui. Les jeunes ne se précipitent pas aux portes des couvents ou des séminaires. Les paroissiens ne semblent pas décidés à se remuer. Et quand on essaye de les remuer, ils donnent l'impression de se retirer encore davantage à l'intérieur de leur coquille. Eh bien, cette tentation, elle est universelle. C'était déjà la tentation des prophètes de l'Ancien Testament et des grands prophètes. Par exemple, la tentation du prophète Élie. Vous savez qu'il a obtenu un miracle extraordinaire. Il a fait tomber le feu du ciel sur les holocaustes qu'il avait préalablement aspergés d'eau, au grand étonnement des faux prophètes de son temps. Mais aussitôt après, il est saisi de peur devant les menaces de mort de la reine Jézabel. Il s'enfuit, part dans le sud, se rend à Beersheba, où il laisse son serviteur et part tout seul dans le désert. Après une journée de marche, il s'assied sous un genêt et se désire mourir. « Prends ma vie, Seigneur, car je ne suis pas meilleur que les autres. » Heureusement, un ange lui apporte une galette et une gourde d'eau. Et voilà Élie qui poursuit sa marche jusqu'à l'Horeb, jusqu'au Sinaï, où Dieu va se manifester à lui dans un grand silence. C'est également une tentation de découragement que décrit le deuxième chant du serviteur de Yahvé dans le livre d'Isaïe. Et qui sert de première lecture dans les liturgies du Mardi Saint. Allez revoir ce texte extraordinaire. Même s'il est certain d'avoir été appelé par le Seigneur dès le sein maternel, d'être sa flèche préférée et d'être protégé par l'ombre de sa main, le prophète se rend compte que sa prédication n'a produit aucun fruit de conversion. Alors il se dit « Je me suis fatigué pour rien. C'est en pure perte que j'ai usé mes forces. » Quels sont les apôtres qui n'ont pas été atteints par ce découragement certains soirs de leur vie? Mais voici que le Seigneur intervient pour consoler son fidèle serviteur. Non seulement lui dit-il, tu as du prix à mes yeux, mais je vais faire de toi la lumière des nations. Ce ne sont pas seulement les tribus d'Israël que Dieu va convertir, qui vont profiter de ton ministère, mais les extrémités de la terre. Jésus lui-même n'a-t-il pas été tenté de se décourager devant l'endurcissement des gens de son village? Nazareth est le seul village, dit l'Évangile, où il ne put faire aucun miracle à cause de l'incrédulité des gens du village, ou le rejet de la population de Jérusalem. Jérusalem, toi qui tues les prophètes et qui lapides ceux qui te sont envoyés, combien de fois j'ai voulu rassembler tes enfants comme une poule rassemble ses poussins sous ses ailes, et tu n'as pas voulu. La volonté des hommes qui s'opposent à la volonté du Messie. N'a-t-il pas été déçu de voir qu'à Gethsémani, Pierre, Jacques et Jean n'avaient pas eu le courage de veiller une heure avec lui? Oui, Dieu permet que ses enfants soient souvent tentés de se décourager au vu de la lenteur de leur propre progrès ou dans l'endurcissement de ceux qui les entourent. Satan pose ses tentations de découragement tout au long du parcours de notre vie, comme en poser il y a peu des mines antipersonnelles tout au long d'une frontière pour empêcher l'ennemi de la franchir. C'est une arme secrète et d'autant plus redoutable qu'elle se déclenche au moment où l'on s'y attend le moins. Que survienne une mauvaise nouvelle sur notre répondeur, l'annonce d'un nouvel échec apostolique ou d'un diagnostic médical plutôt sombre, et voilà que nous avons terriblement envie de baisser les bras et d'abandonner le combat. Qu'est-ce qui peut nous aider? Eh bien, toujours cette idée que Jésus est tout proche de nous, à côté de nous, comme avec les disciples d'Emmaüs le soir de Pâques. Et il nous rappelle la fécondité de nos croix. Cet échec est une croix, est vraiment une épreuve. Mais si nous réagissons en offrant notre sourire au milieu de cette épreuve, eh bien, elle est féconde. Elle a une fécondité extraordinaire. Et Dieu va nous récompenser au centuple de ce sourire que nous lui aurons offert au cœur de cette déception. Oh, la déception, ça déçoit. La souffrance reste là, mais elle est illuminée par la certitude que notre sourire va obtenir du Seigneur des grâces au centuple. Car c'est toujours au centuple que le Seigneur récompense les sourires que nous lui offrons au cœur de nos difficultés.

0: Ah, c'est moins joyeux. L'innocence de l'enfance au placard. À l'aube de la majorité et des merveilleuses perspectives qu'était censée m'offrir cette vie d'adulte, j'ai emprunté une pente glissante. Première fois que mon ami F m'a entendu vomir derrière la porte. Mince, je pensais être tranquille. Tous mes potes étaient autour du feu de camp. Mon amie était là et elle pouvait comprendre ce que je vivais car elle était aussi passée par là. On a pu en parler. On en vit des premières fois, des jours où tout bascule. On vit des dernières fois aussi. Dernière fois que j'ai vu mon arrière-grand-mère. Dernière épreuve du bac. Dernière fois que je me suis faite vomir. Oui, je m'en souviens. C'était une rechute qui m'a aidée à mieux comprendre mes mécanismes et du coup à m'engager d'un pas encore plus décidé vers la guérison définitive. Les premières fois sont importantes dans notre société. Première nuit d'amour, première cigarette, baptême en hélicoptère, des sensations, des expériences. On en veut toujours plus. Mais pense aussi aux dernières fois qui font du bien.
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Chers amis auditeurs de Radio Espérance, bonjour. Nous nous retrouvons pour l'écho du Saint-Siège du mercredi 29 juillet. Tout d'abord, commençons avec la nomination d'un nouvel évêque en République démocratique du Congo. Ce mercredi 29 juillet, le pape Léon XIV a nommé le révérend père Eustache Ntamwe Makoyo, évêque du diocèse de Cabinda, situé au centre du pays. Ce prêtre appartenait déjà au clergé de ce diocèse. Il occupait jusqu'à présent la fonction de recteur du séminaire préparatoire Saint-Charles-Borromée de Cabinda. Cette nomination vient renforcer l'encadrement pastoral de cette région d'Afrique centrale. Enchaînons avec l'action caritative internationale de Léon XIV. La charité du Saint-Père ne connaît aucune limite géographique. À travers le dicastère pour le service de la charité, le pape apporte un soutien constant aux régions ravagées par la guerre, notamment l'Ukraine et le Moyen-Orient. Cette aide humanitaire s'étend en réalité aux 5 continents. Elle illustre la volonté du souverain pontife de tendre la main aux populations meurtries partout dans le monde, sans distinction de frontières ni de nationalité. En dernier, terminons avec le retour de Léon XIV au Vatican après son séjour estival. Dans la soirée du 27 juillet, le pape a quitté le palais apostolique de Castel Gandolfo pour regagner le Vatican. Sorti à bord d'une voiture à 20h34, il a béni des enfants venus le saluer avec leurs parents. Le souverain pontife était arrivé dans cette résidence estivale le 5 juillet. Durant son séjour, il a partagé un déjeuner avec 200 personnes en situation de vulnérabilité sociale du diocèse de Rome et a assisté à un concert. Notons qu'il devait retourner exceptionnellement

à Castel Gandolfo ce 29 juillet pour présider un concert et une prière pour la paix, aux côtés d'un chœur de 164 enfants venus du monde entier. Vous venez de suivre l'écho du Saint-Siège du mercredi 29 juillet. On se retrouve demain pour un nouveau bulletin d'information à la même heure, toujours sur les ondes de Radio Espérance.

Vous rendez-vous aujourd'hui sur Radio Espérance. Chers auditeurs, bonjour, bienvenue sur les ondes de Radio Espérance. En ce jeudi 30 juillet, voici quelques-uns de nos rendez-vous prévus aujourd'hui sur nos ondes. Et nous poursuivons ce matin à partir de 9h15 notre session à Paray-le-Monial, la session Forum des Cités qui est animée par la communauté de l'Emmanuel. Dès 9h15, ce sera un temps de chant de louange. Puis vous pourrez suivre la Lectio Divina proposée par une consacrée de l'Emmanuel. Pour l'enseignement, ce sera à partir de 10h, probablement 10h-10h30, on n'a pas l'heure exacte encore. Nous serons avec l'abbé Pierre de Bodard qui poursuit sa découverte des vertus. La messe, elle, sera célébrée et radiodiffusée depuis la crypte du patronage Saint-Joseph à Saint-Étienne à partir de 11h30. Cet après-midi à 14h30, la prière du chapelet sera bien sûr à vos intentions et nous méditerons les mystères joyeux, chapelet suivi de l'heure de la miséricorde. À 16h, vous pourrez écouter l'enseignement donné au cours de cette session Forum des Cités animée par la communauté de l'Emmanuel. Après cet enseignement, notre temps d'intercession et la prière du chapelet de la miséricorde, comme à l'accoutumée, nous serons en direct de l'oratoire de la radio à Saint-Étienne à partir de 17h. À 17h30, nous serons de retour à Paray-le-Monial pour l'office des Vêpres, que nous allons suivre et auquel nous nous unirons d'intention avec les Sœurs de la Visitation, donc à 17h30 en direct de la chapelle de la Visitation à Paray-le-Monial. Enfin, ce soir, après notre chapelet pour les vocations, prié depuis nos studios de Paray-le-Monial, toujours, où nous méditerons les mystères lumineux, je vous propose à 21h de suivre la veillée dans le cadre de la session Forum des Cités qui se déroule actuellement à Paray-le-Monial. Pour l'instant, il est 8h et je vous laisse en compagnie d'un prêtre de l'Opus Dei pour passer 10 minutes avec Jésus. Puis Françoise Brenhardt nous fera entrer dans la liturgie de ce dimanche, le 18e dimanche du temps ordinaire, avec un commentaire de la deuxième lecture. Tout ceci, c'est avant notre premier chapelet de la journée, chapelet aux intentions du monde et de l'Église, où nous méditerons à partir de 8h30 les mystères glorieux. Je vous souhaite donc une très bonne et belle journée en notre compagnie sur les ondes de Radio Espérance.

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1: Mon Seigneur et mon Dieu, je crois de tout mon cœur que tu es ici, que tu me vois, que tu m'entends. Je t'aime, je t'adore, je te demande pardon. Je veux prier, mais surtout te laisser prier à moi. Lise dans mon cœur tes paroles et tes silences. Marie, ma Mère Immaculée, Saint Joseph et mon ange gardien, accompagne-moi toujours en chemin. Il y a déjà presque 2 semaines que la Coupe du Monde est finie, et pendant ces jours, on a encore beaucoup discuté dans les médias et un peu partout, surtout à propos de la finale. On a parlé de la tristesse de Messi et des Argentins, qui encore une fois sont rentrés de la finale sans la coupe. On a parlé de la joie des Espagnols, la classe de leur jeu et de leur coach. On a parlé sur les excentricités d'Infantino et de Trump, sur la nouveauté de faire une pause de presque une demi-heure pour introduire un show entre les deux moitiés du match, etc., etc. Moi, à part évidemment la victoire de l'Espagne, je retiens comme un très beau souvenir le choix très audacieux de Justin Bieber pour ses shows de la mi-temps. Ces shows dans lesquels on a vu passer d'autres artistes très connus, Madonna, Shakira, BTS. Mais ces autres, ils ont tous choisi des chansons qui étaient des coups sûrs, des chansons connues avec des chorégraphies très sophistiquées, qui allait passer facilement avec l'ambiance d'une finale. Mais Justin Bieber, par contre, tu l'auras vu, il a décidé de se promener tranquillement sur les terrains de jeu, tout seul, avec sa guitare acoustique, en chantant Alléluia, en chantant Louez Dieu. Tiens, pas mal d'entre ses fans se disaient, mais quand même, il aurait pu choisir bien d'autres chansons plus connues et plus rythmiques qui auraient fait danser tout le stade. Eh ben non, everything, alléluia, louez Dieu pour tout, solo. Moi, je n'ai pas écouté grand-chose de Justin Bieber, je dois dire. Pour moi, il a toujours été un chanteur pour des ados, notamment pour des filles. Mais bref, en tout cas, je ne connaissais pas du tout cette chanson. Mais en les voyant par la télé, là au milieu du stade, avec cette simplicité, je me suis dit, tiens, l'Esprit Saint qui souffle là où il veut, s'effrayer un chemin dans la vie de Justin Bieber. Tu le sauras peut-être, il a fait une conversion il y a quelque temps, suite à des années de folie, où il était renversé par son propre succès. Eh bien, à travers Justin Bieber, l'Esprit Saint s'est glissé dans ses spectacles suivis par la planète entière. Un gars qui chante « Louer Dieu pour tout » en se promenant sur un terrain de foot avec sa guitare, et sa chemise déstructurée, c'est comme ça qu'on dit, une chemise qui semblait une sorte de touloupe ou de dossard. Alors ça, c'est comprendre le roi David, qui sûrement, lorsqu'il était un simple berger, il chantait déjà avec sa cithare. C'est comprendre David de sa prairie avec ses brebis et avec sa touloupe de mouton pour les planter dans cette prairie ultra-moderne qui est un terrain de foot. David, transplanté à travers l'espace et les temps, depuis un village perdu de la Palestine de l'année 1000 avant le Christ, jusqu'à New York, l'une des capitales du monde en 2026, et ensuite le projeter sur les écrans du monde entier. Là, c'est encore, pour reprendre l'une de tes paraboles, Jésus, l'une de tes paraboles que nous avons entendues ces jours-ci, là, c'est la graine des moutardes, qui est la plus petite des semences, et qui avec les temps devient un arbre qui est même refuge pour les oiseaux. Et oui, en ces moments-là, Justin Bieber était une sorte de roi David du XXIe siècle, un roi David qui, à travers les ondes et les satellites, chantait son psaume à lui, qui chantait au monde entier « Louez Dieu pour tout ». La Coupe du Monde, c'est important. La Coupe du Monde, c'est cool. Mais les plus importants et les plus cool, c'est de louer Dieu en tout temps. Parce que le ciel, la destinée que Dieu nous a préparée, la vie pour laquelle tu nous as fait, Seigneur, la vie dont nous rêvons tous, sans savoir trop de quoi nous rêvons, eh bien, cette vie, elle est toute faite de louanges. Nous passerons notre éternité à savourer la joie d'être avec toi, Seigneur. Parce que lorsqu'on loue vraiment depuis le fond du cœur, c'est ça qui se passe. On savoure, on chérit la joie d'être avec toi. On ne veut rien d'autre. On s'en fiche du reste. On se rend compte que c'est la seule chose importante, que c'est ça qui donne de la couleur et de la vie à tout. Toi qui pries avec moi, si tu y penses, il y a tellement de chansons d'amour où il est simplement question de ça. Je veux être avec toi, tu es ma vie, tu es tout pour moi, je ne pense qu'à toi. Sans toi, rien ne vaut plus la peine. Et tout ça sont des sentiments sincères, sauf que parfois, ils sont très passagers ou même égoïstes. D'autres fois, par contre, ils sont profonds et ils relèvent un amour très noble, très vrai. Mais même là, ces sentiments s'arrêtent trop tôt s'ils n'en arrivent pas à l'Alléluia. Si dans les amours sur cette terre, on n'en arrive pas à l'Alléluia, si on ne découvre pas dans ce qu'il y a de beau et de moins beau sur cette terre, si on ne découvre pas la beauté si ancienne et si nouvelle de Dieu, si toi, Seigneur, si toi n'es pas au cœur de mes amours, au cœur de mon cœur, alors je suis comme une ombre de moi-même. Vous pouvez dire avec saint Paul, si je n'ai pas l'amour, et l'amour c'est Dieu, si je n'ai pas l'amour, je ne suis rien. Si je ne te loue pas, mon Dieu, si je ne suis pas avec toi, rien ne vaut plus la peine. La plus grande tragédie, c'est de ne pas louer Dieu. Vivre cette vie sur terre sans louer Dieu, c'est triste. Et plus triste encore, ce serait de rater sa vie en majuscule. Parce qu'on trouve ça ennuyeux. Parce que ça ne nous dit rien. Le plus triste serait de se trouver devant le seul vrai amour de ma vie, plus grand que tous les autres amours, et de lui dire « Merci, mais ça ne m'intéresse pas. » Esprit Saint, fais-moi, fais-nous le don de la louange. Parce que nous ne savons pas comment nous devons prier. Nous ne savons pas comment te louer. Ouvre mon cœur. Ouvre mon cœur pour faire de ma vie, de ma prière, de mon travail, de mon repos, de mes vacances, de ma douleur, de ma joie, de faire de tout ça une louange. Que la louange devienne pour moi comme l'air que je respire. Qu'elle devienne le noyau de toute ma prière et de toute ma vie. Que quoi que je fasse, quoi qu'il me soit donné de vivre, je te loue. Que je dise pour tout, Alléluia. Je te remercie, mon Dieu, de tout ce que tu as semé dans mon cœur pendant ces moments de prière. Fais-les pousser et porter de fruits. Marie, ma Mère Immaculée, Saint Joseph et mon ange gardien, accompagne-moi toujours en chemin.

de Sainte Thérèse de l'Enfant Jésus. Ô Mère bien-aimée, malgré ma petitesse, comme toi, je possède en moi le Tout-Puissant. Mais je ne tremble pas en voyant ma faiblesse. Le trésor de la mère appartient à l'enfant, et je suis ton enfant, ô ma mère chérie.

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1: Deuxième lecture, lettre de saint Paul aux Romains, chapitre 8, versets 35 à 39. Frères, qui pourra nous séparer de l'amour du Christ? La détresse, l'angoisse, la persécution, la faim, le dénuement, le danger, le glaive? Mais en tout cela, nous sommes les grands vainqueurs, grâce à celui qui nous a aimés. J'en ai la certitude. Ni la mort, ni la vie, ni les anges, ni les principautés célestes, ni le présent, ni l'avenir, ni les puissances, ni les hauteurs, ni les abîmes, ni aucune autre créature, rien ne pourra nous séparer de l'amour de Dieu qui est dans le Christ Jésus, notre Seigneur. Parole du Seigneur. Ici, saint Paul de Tarse parle à partir de sa propre vie. Il a connu ce qu'il énumère. Dans sa deuxième lettre aux Corinthiens, il évoque les emprisonnements, les coups, les naufrages, les dangers de route, la faim, la soif et les nuits sans sommeil. 2 Corinthiens 11. Et pourtant, il affirme que le Christ ne l'a pas abandonné. Dans tout ce passage, l'amour du Christ est en araméen « roubo », l'amour ardent. Et rien ne peut en séparer. Pas la détresse ou tribulation. On a ensuite le mot « rbouchio » qui dérive du verbe « emprisonner »,« confiner »,« contraindre » et qui peut évoquer une situation sans issue. La persécution et l'hostilité subies à cause de la foi. La faim et le dénuement rappellent que la foi ne met pas à l'abri de la pauvreté ou de la fragilité matérielle. Le danger et le glaive désignent enfin les menaces qui pèsent sur la vie elle-même. La liturgie a omis le verset 36, selon qu'il est écrit « C'est à cause de toi qu'on nous met à mort tout le jour, qu'on nous regarde comme des brebis destinées à la boucherie. » Ce verset provient du psaume 44-43, verset 23. Saint Paul reprend ce verset pour montrer que la souffrance des croyants n'est pas une preuve de l'abandon de Dieu. Avec finesse, saint Jean Chrysostome observe qu'on ne peut mourir qu'une seule fois. Mais Dieu, cependant, nous donne la faculté de mourir tous les jours, si nous le voulons, d'où il suit clairement que nous aurons, à l'heure du départ, autant de couronnes que nous aurons vécu de jours. Voilà, c'est-à-dire c'est l'esprit de sacrifice, l'esprit d'offrande. Le mot araméen, zakayinan, signifie « nous sommes victorieux, innocents, purs ». Le mot grec, hypernikomen, signifie littéralement « nous sommes plus que vainqueurs ». Cela ne signifie pas que les croyants remportent toujours une victoire visible, financière ou sociale. Cette victoire est celle de l'amour reçu. La souffrance peut blesser, déstabiliser et même conduire à la mort. Mais elle ne peut pas détruire le lien que le Christ a établi avec ceux qui l'aiment. Paul ne dit pas « nous vainquons grâce à notre force », mais « grâce à celui qui nous a aimés ». La victoire chrétienne est d'abord une communion qui demeure. Ensuite, saint Paul énumère ni la mort, ni la vie. La mort, qui semble rompre tout lien, ne peut rompre l'amour du Christ ressuscité. La vie elle-même peut devenir lourde, confuse ou menacée. Elle non plus n'échappe pas à cet amour. Ni le présent, ni l'avenir. Le présent peut être insupportable et l'avenir inquiétant. Mais aucun temps n'est hors de la fidélité de Dieu. Ni les anges, ni les principautés terrestres, ni les principautés célestes, ni les puissances, ni les hauteurs, ni les abîmes, ni aucune autre créature désignent les forces spirituelles ou cosmiques, visibles ou invisibles, Rien n'est au-dessus du Christ. Dieu est plus intime à moi-même que moi-même, dit saint Augustin, les Confessions, livre 3, chapitre 6. L'amour de Dieu ne dépend pas de circonstances extérieures favorables. Il rejoint l'être humain au plus profond de lui-même, y compris lorsqu'il ne parvient plus à percevoir cette présence. Saint Jean Chrysostome écrit « Voyez la prudence de Paul, il ne parle point des pièges où nous tombons tous les jours, de l'amour des richesses, de la passion de la gloire, de la tyrannie, de la colère, mais de choses bien plus tyranniques, qui font violence à la nature elle-même, qui ébranlent souvent malgré nous la fermeté du caractère, à savoir les tribulations et les angoisses. Bien que l'on puisse compter toutes ces expressions, néanmoins chacune d'elles renferme des milliers d'épreuves. Ainsi, quand il parle d'affliction, il entend la prison, les chaînes, la calomnie, l'exil, toutes les misères. D'un mot, il parcourt un vaste océan de périls. D'une seule expression, il indique tout ce qu'il y a de pénible pour l'homme. Et cependant, il brave tout cela. Aussi procède-t-il par interrogation, comme si la contradiction était impossible, puisque rien ne peut séparer de l'objet de son amour celui qui est aimé à ce point et qui jouit du soin d'une telle providence. Et non seulement nous triomphons, mais nous faisons plus que triompher, c'est-à-dire que nous remportons la victoire avec une extrême facilité, sans fatigue et sans peine. Et ce n'est pas en souffrant réellement, mais par la simple disposition à souffrir, que nous dressons des trophées contre nos ennemis. Et cela est juste, car c'est Dieu qui combat avec nous. Ne faites donc aucune difficulté de croire que, flagellés, nous sommes vainqueurs de ceux qui nous flagellent. Proscrits, nous dominons ceux qui nous proscrivent. Mourant, nous supplantons ceux qui vivent. Une fois supposée la puissance de Dieu et son amour pour nous, rien ne s'oppose à ce que ces choses étonnantes, incroyables aient lieu, et que le triomphe soit éclatant. Et il ne remporterait pas une simple victoire, mais une victoire miraculeuse, en sorte que leurs ennemis comprissent qu'ils faisaient la guerre non plus à des hommes, mais à la puissance invincible. Voyez-vous les Juifs les tenir au milieu d'eux, puis hésiter et dire « Que ferons-nous à ces hommes ?» Acte 4, verset 16. Et voilà la merveille, c'est que les retenant, les regardant comme coupables, les jetant dans les fers, les frappant, ils étaient dans l'embarras et dans l'incertitude et se trouvaient vaincus par ceux-mêmes par qui ils espéraient vaincre. Ni le tyran, ni les bourreaux, ni les légions infernales, ni le démon lui-même ne purent triompher d'eux. La défaite fut complète. On vit tourner à leur profit les moyens mêmes qu'on employait contre eux. Aussi, l'apôtre dit-il, nous sommes plus que vainqueurs. Puis, paraphrasant les versets 37 et 39, ni la mort, ni la vie, ni les anges, ni les principautés célestes, ni le présent, ni l'avenir, ni les puissances, ni les hauteurs, ni les abîmes, ni aucune créature, rien ne pourra nous séparer de l'amour de Dieu qui est dans le Christ Jésus notre Seigneur. Saint Jean Chrysostome met sur les lèvres de Paul ces mots. À quoi bon me parler de tel ou tel roi terrestre, de tel ou tel consul, quand vous me parleriez des anges et de toutes les puissances célestes, de tout ce qui est, de tout ce qui sera, de tout ce qui est sur la terre ou dans les cieux, de tout ce qui est sous terre ou au-dessus des cieux. Tout me semblerait peu de choses en comparaison de cet amour. Et comme si cela ne suffisait pas encore à exprimer son amour, il y ajoute autre chose en disant « ni aucune autre créature », c'est-à-dire aucune autre création aussi grande que celle que nous voyons, aussi grande qu'on puisse l'imaginer. Rien ne me détachera de cet amour. Et sainte Thérèse de Lisieux, dans son acte d'offrande à l'amour miséricordieux, écrit « Je veux, ô mon bien-aimé, à chaque battement de mon cœur, Vous renouvelez cette offrande un nombre infini de fois. Sa fragilité physique et intérieure ne devient pas une objection à l'amour de Dieu. Elle devient le lieu où elle choisit de recevoir cet amour et de s'y remettre. Amen, et que Dieu vous bénisse.
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2: Amis auditeurs, il est 8h25. Christiane et Michel seront heureux de prier avec vous, amis auditeurs, le premier chapelet de la journée, les mystères glorieux. À présent, écoutons le chant « Dieu admirable ».

0: Au nom du Père,
1: Père
0: et du Fils et du
1: et du
0: Saint-Esprit.
1: Saint-Esprit.
0: Amen.
1: Amen.
0: Je crois en Dieu, le Père Tout-Puissant, Créateur du ciel et de la terre, et en Jésus-Christ, son Fils unique, notre Seigneur, qui a été conçu du Saint-Esprit, est né de la Vierge Marie, a souffert sous Ponce Pilate, a été crucifié, est mort, a été enseveli, est descendu aux enfers le troisième jour, est ressuscité des morts, est monté aux cieux, est assis à la droite de Dieu le Père Tout-Puissant, d'où il viendra juger les vivants et les morts.
1: Je crois en l'Esprit Saint, à la Sainte Église catholique, à la communion des saints, à la rémission des péchés, à la résurrection de la chair, à la vie éternelle.
0: Amen. Amen. Avec vous, auditeurs de Radio Espérance, qui allez vous joindre à nous pour cette prière du rosaire, unissons notre action de grâce à celle de la Vierge Marie pour contempler la splendeur du Christ Jésus dans les mystères de gloire de sa vie. Et nous rendons grâce pour Marie, fille parfaite du Père et mère dévouée du Fils. Premier mystère glorieux, la résurrection du Seigneur. De la séquence de Pâques, dis-nous, Marie-Madeleine, qu'as-tu vu en chemin? J'ai vu le sépulcre du Christ vivant, j'ai vu la gloire du ressuscité. J'ai vu les anges, ses témoins, le suaire et les vêtements. Le Christ, mon espérance, est ressuscité, il vous précédera en Galilée.
1: Notre Père qui es aux cieux, que ton nom soit sanctifié, que ton règne vienne, que ta volonté soit faite sur la terre comme au ciel.
0: Donne-nous aujourd'hui notre pain de ce jour. Pardonne-nous nos offenses, comme nous pardonnons aussi à ceux qui nous ont offensés. Et ne nous laisse pas entrer en tentation, mais délivre-nous du mal. Amen.
1: Je vous salue, Marie, pleine de grâce. Le Seigneur est avec vous. Vous êtes bénie entre toutes les femmes, et Jésus, le fruit de vos entrailles, est béni.
0: Sainte Marie, Mère de Dieu, priez pour nous, pauvres pécheurs, maintenant et à l'heure de notre mort. Amen.
1: Je vous salue, Marie, pleine de grâce. Le Seigneur est avec vous. Vous êtes bénie entre toutes les femmes, et Jésus, le fruit de vos entrailles, est béni.
0: Sainte Marie, Mère de Dieu, priez pour nous, pauvres pécheurs, maintenant et à l'heure de notre mort. Amen.
1: Je vous salue, Marie, pleine de grâce. Le Seigneur est avec vous. Vous êtes bénie entre toutes les femmes, et Jésus, le fruit de vos entrailles, est béni.
0: Sainte Marie, Mère de Dieu, priez pour nous, pauvres pécheurs, maintenant et à l'heure de notre mort. Amen.
1: Je vous salue, Marie, pleine de grâce. Le Seigneur est avec vous. Vous êtes bénie entre toutes les femmes, et Jésus, le fruit de vos entrailles, est béni.
0: Sainte Marie, Mère de Dieu, priez pour nous pauvres pécheurs, maintenant et à l'heure de notre mort. Amen.
1: Je vous salue, Marie, pleine de grâce. Le Seigneur est avec vous. Vous êtes bénie entre toutes les femmes, et Jésus, le fruit de vos entrailles, est béni.
0: Sainte Marie, Mère de Dieu, priez pour nous pauvres pécheurs, maintenant et à l'heure de notre mort. Amen.
1: Je vous salue, Marie, pleine de grâce. Le Seigneur est avec vous. Vous êtes bénie entre toutes les femmes, et Jésus, le fruit de vos entrailles, est béni.
0: Sainte Marie, Mère de Dieu, priez pour nous pauvres pécheurs, maintenant et à l'heure de notre mort. Amen.
1: Je vous salue, Marie, pleine de grâce. Le Seigneur est avec vous. Vous êtes bénie entre toutes les femmes, et Jésus, le fruit de vos entrailles, est béni.
0: Sainte Marie, Mère de Dieu, priez pour nous pauvres pécheurs, maintenant et à l'heure de notre mort. Amen.
1: Je vous salue, Marie, pleine de grâce. Le Seigneur est avec vous. Vous êtes bénie entre toutes les femmes, et Jésus, le fruit de vos entrailles, est béni.
0: Sainte Marie, Mère de Dieu, priez pour nous pauvres pécheurs, maintenant et à l'heure de notre mort. Amen.
1: Je vous salue, Marie, pleine de grâce. Le Seigneur est avec vous. Vous êtes bénie entre toutes les femmes, et Jésus, le fruit de vos entrailles, est béni.
0: Sainte Marie, Mère de Dieu, priez pour nous pauvres pécheurs, maintenant et à l'heure de notre mort. Amen.
1: Je vous salue, Marie, pleine de grâce, le Seigneur est avec vous. Vous êtes bénie entre toutes les femmes, et Jésus, le fruit de vos entrailles, est béni.
0: Sainte Marie, Mère de Dieu, priez pour nous pauvres pécheurs, maintenant et à l'heure de notre mort. Amen.
1: Gloire soit au Père, au Fils et au Saint-Esprit.
0: Comme il était au commencement, maintenant et toujours, et dans les siècles des siècles. Amen.
1: Ô mon Jésus,
0: pardonnez-nous nos péchés,
1: préservez-nous du feu de l'enfer,
0: conduisez au ciel toutes les âmes, spécialement celles qui ont le plus besoin de votre miséricorde. Deuxième mystère glorieux, l'ascension du Seigneur. De l'Évangile selon saint Luc. Et moi, je vais envoyer sur vous ce que mon Père a promis. Quant à vous, demeurez dans la ville jusqu'à ce que vous soyez revêtus d'une puissance venue d'en haut. Puis Jésus les emmena au dehors jusque Béthanie, et levant les mains, il les bénit.
1: Notre Père, qui es aux cieux, que ton nom soit sanctifié, que ton règne vienne, que ta volonté soit faite sur la terre comme au ciel.
0: Donne-nous aujourd'hui notre pain de ce jour. Pardonne-nous nos offenses comme nous pardonnons aussi à ceux qui nous ont offensés. Et ne nous laisse pas entrer en tentation, mais délivre-nous du mal. Amen.
1: Je vous salue, Marie, pleine de grâce, le Seigneur est avec vous. Vous êtes bénie entre toutes les femmes, et Jésus, le fruit de vos entrailles, est béni.
0: Sainte Marie, Mère de Dieu, priez pour nous pauvres pécheurs, maintenant et à l'heure de notre mort. Amen.
1: Je vous salue, Marie, pleine de grâce, le Seigneur est avec vous. Vous êtes bénie entre toutes les femmes, et Jésus, le fruit de vos entrailles, est béni.
0: Sainte Marie, Mère de Dieu, priez pour nous pauvres pécheurs, maintenant et à l'heure de notre mort. Amen.
1: Je vous salue, Marie, pleine de grâce, le Seigneur est avec vous. Vous êtes bénie entre toutes les femmes, et Jésus, le fruit de vos entrailles, est béni.
0: Sainte Marie, Mère de Dieu, priez pour nous pauvres pécheurs, maintenant et à l'heure de notre mort. Amen.
1: Je vous salue, Marie, pleine de grâce, le Seigneur est avec vous. Vous êtes bénie entre toutes les femmes, et Jésus, le fruit de vos entrailles, est béni.
0: Sainte Marie, Mère de Dieu, priez pour nous pauvres pécheurs, maintenant et à l'heure de notre mort. Amen.
1: Je vous salue, Marie, pleine de grâce, le Seigneur est avec vous. Vous êtes bénie entre toutes les femmes, et Jésus, le fruit de vos entrailles, est béni.
0: Sainte Marie, Mère de Dieu, priez pour nous pauvres pécheurs, maintenant et à l'heure de notre mort. Amen.
1: Je vous salue, Marie, pleine de grâce, le Seigneur est avec vous. Vous êtes bénie entre toutes les femmes, et Jésus, le fruit de vos entrailles, est béni.
0: Sainte Marie, Mère de Dieu, priez pour nous pauvres pécheurs, maintenant et à l'heure de notre mort. Amen.
1: Je vous salue, Marie, pleine de grâce, le Seigneur est avec vous. Vous êtes bénie entre toutes les femmes, et Jésus, le fruit de vos entrailles, est béni.
0: Sainte Marie, Mère de Dieu, priez pour nous pauvres pécheurs, maintenant et à l'heure de notre mort. Amen.
1: Je vous salue, Marie, pleine de grâce, le Seigneur est avec vous. Vous êtes bénie entre toutes les femmes, et Jésus, le fruit de vos entrailles, est béni.
0: Sainte Marie, Mère de Dieu, priez pour nous pauvres pécheurs, maintenant et à l'heure de notre mort. Amen.
1: Je vous salue, Marie, pleine de grâce, le Seigneur est avec vous. Vous êtes bénie entre toutes les femmes, et Jésus, le fruit de vos entrailles, est béni.
0: Sainte Marie, Mère de Dieu, priez pour nous pauvres pécheurs, maintenant et à l'heure de notre mort. Amen.
1: Je vous salue, Marie, pleine de grâce, le Seigneur est avec vous. Vous êtes bénie entre toutes les femmes, et Jésus, le fruit de vos entrailles, est béni.
0: Sainte Marie, Mère de Dieu, priez pour nous pauvres pécheurs, maintenant et à l'heure de notre mort. Amen.
1: Gloire soit au Père, au Fils et au Saint-Esprit.
0: Comme il était au commencement, maintenant et toujours, et dans les siècles des siècles. Amen.
1: Ô mon Jésus, pardonnez-nous nos péchés, préservez-nous du feu de l'enfer, conduisez au ciel toutes les âmes, spécialement celles qui ont le plus besoin de votre miséricorde.

0: Troisième mystère glorieux, la Pentecôte. Des actes des apôtres. Quand arriva le jour de la Pentecôte, au terme des 50 jours, les disciples se trouvèrent réunis tous ensemble. Soudain, un bruit survint du ciel, comme un violent coup de vent. La maison où ils étaient assis en fut tout entière remplie. Alors leur apparut des langues qu'on aurait dites de feu qui se partageaient. Et il s'en posa une sur chacun d'eux. Tous furent remplis d'Esprit Saint.
1: Notre Père qui es aux cieux, que ton nom soit sanctifié, que ton règne vienne, que ta volonté soit faite sur la terre comme au ciel.
0: Donne-nous aujourd'hui notre pain de ce jour. Pardonne-nous nos offenses, comme nous pardonnons aussi à ceux qui nous ont offensés. Et ne nous laisse pas entrer en tentation. Mais délivre-nous du mal. Amen.
1: Je vous salue, Marie, pleine de grâce. Le Seigneur est avec vous. Vous êtes bénie entre toutes les femmes, et Jésus, le fruit de vos entrailles, est béni.
0: Sainte Marie, Mère de Dieu, priez pour nous, pauvres pécheurs, maintenant et à l'heure de notre mort. Amen.
1: Je vous salue, Marie, pleine de grâce. Le Seigneur est avec vous. Vous êtes bénie entre toutes les femmes, et Jésus, le fruit de vos entrailles, est béni.
0: Sainte Marie, Mère de Dieu, priez pour nous, pauvres pécheurs, maintenant et à l'heure de notre mort. Amen.
1: Je vous salue, Marie, pleine de grâce, le Seigneur est avec vous. Vous êtes bénie entre toutes les femmes, et Jésus, le fruit de vos entrailles, est béni.
0: Sainte Marie, Mère de Dieu, priez pour nous, pauvres pécheurs, maintenant et à l'heure de notre mort. Amen.
1: Je vous salue, Marie, pleine de grâce, le Seigneur est avec vous. Vous êtes bénie entre toutes les femmes, et Jésus, le fruit de vos entrailles, est béni.
0: Sainte Marie, Mère de Dieu, priez pour nous, pauvres pécheurs, maintenant et à l'heure de notre mort. Amen.
1: Je vous salue, Marie, pleine de grâce, le Seigneur est avec vous. Vous êtes bénie entre toutes les femmes, et Jésus, le fruit de vos entrailles, est béni.
0: Sainte Marie, Mère de Dieu, priez pour nous, pauvres pécheurs, maintenant et à l'heure de notre mort. Amen.
1: Je vous salue, Marie, pleine de grâce, le Seigneur est avec vous. Vous êtes bénie entre toutes les femmes, et Jésus, le fruit de vos entrailles, est béni.
0: Sainte Marie, Mère de Dieu, priez pour nous, pauvres pécheurs, maintenant et à l'heure de notre mort. Amen.
1: Je vous salue, Marie, pleine de grâce, le Seigneur est avec vous. Vous êtes bénie entre toutes les femmes, et Jésus, le fruit de vos entrailles, est béni.
0: Sainte Marie, Mère de Dieu, priez pour nous pauvres pécheurs, maintenant et à l'heure de notre mort. Amen.
1: Je vous salue, Marie, pleine de grâce, le Seigneur est avec vous. Vous êtes bénie entre toutes les femmes, et Jésus, le fruit de vos entrailles, est béni.
0: Sainte Marie, Mère de Dieu, priez pour nous pauvres pécheurs, maintenant et à l'heure de notre mort. Amen.
1: Je vous salue, Marie, pleine de grâce, le Seigneur est avec vous. Vous êtes bénie entre toutes les femmes, et Jésus, le fruit de vos entrailles, est béni.
0: Sainte Marie, Mère de Dieu, priez pour nous pauvres pécheurs, maintenant et à l'heure de notre mort. Amen.
1: Je vous salue, Marie, pleine de grâce, le Seigneur est avec vous. Vous êtes bénie entre toutes les femmes, et Jésus, le fruit de vos entrailles, est béni.
0: Sainte Marie, Mère de Dieu, priez pour nous, pauvres pécheurs, maintenant et à l'heure de notre mort. Amen.
1: Gloire au Père, au Fils et au Saint-Esprit.
0: Comme il était au commencement, maintenant et toujours, et dans les siècles des siècles. Amen. Seigneur Jésus, envoie ton esprit qui renouvelle la face de la terre. Quatrième mystère glorieux, l'Assomption de la Vierge Marie. Du livre d'Isaïe. Je tressaille de joie dans le Seigneur. Mon âme exulte en mon Dieu, car il m'a vêtu des vêtements du salut. Il m'a couvert du manteau de justice, comme le jeune marié orné du diadème, la jeune mariée que par ses joyaux. Comme la terre fait éclore son germe et le jardin se met germer ses semences, le Seigneur Dieu fera germer la justice et la louange devant toutes les nations.
1: Notre Père qui es aux cieux, que ton nom soit sanctifié, que ton règne vienne, que ta volonté soit faite sur la terre comme au ciel.
0: Donne-nous aujourd'hui notre pain de ce jour. Pardonne-nous nos offenses, comme nous pardonnons aussi à ceux qui nous ont offensés. Et ne nous laisse pas entrer en tentation, mais délivre-nous du mal. Amen.
1: Je vous salue, Marie, pleine de grâce, le Seigneur est avec vous. Vous êtes bénie entre toutes les femmes, et Jésus, le fruit de vos entrailles, est béni.
0: Sainte Marie, Mère de Dieu, priez pour nous, pauvres pécheurs, maintenant et à l'heure de notre mort. Amen.
1: Je vous salue, Marie, pleine de grâce, le Seigneur est avec vous. Vous êtes bénie entre toutes les femmes, et Jésus, le fruit de vos entrailles, est béni.
0: Sainte Marie, Mère de Dieu, priez pour nous, pauvres pécheurs, maintenant et à l'heure de notre mort. Amen.
1: Je vous salue, Marie, pleine de grâce, le Seigneur est avec vous. Vous êtes bénie entre toutes les femmes, et Jésus, le fruit de vos entrailles, est béni.
0: Sainte Marie, Mère de Dieu, priez pour nous, pauvres pécheurs, maintenant et à l'heure de notre mort. Amen.
1: Je vous salue, Marie, pleine de grâce, le Seigneur est avec vous. Vous êtes bénie entre toutes les femmes, et Jésus, le fruit de vos entrailles, est béni.
0: Sainte Marie, Mère de Dieu, priez pour nous, pauvres pécheurs, maintenant et à l'heure de notre mort. Amen.
1: Je vous salue, Marie, pleine de grâce, le Seigneur est avec vous. Vous êtes bénie entre toutes les femmes, et Jésus, le fruit de vos entrailles, est béni.
0: Sainte Marie, Mère de Dieu, priez pour nous.

0: Sainte Marie, Mère de Dieu, priez pour nous pauvres pécheurs, maintenant et à l'heure de notre mort. Amen.
1: Je vous salue, Marie, pleine de grâce, le Seigneur est avec vous. Vous êtes bénie entre toutes les femmes, et Jésus, le fruit de vos entrailles, est béni.
0: Sainte Marie, Mère de Dieu, priez pour nous pauvres pécheurs, maintenant et à l'heure de notre mort. Amen.
1: Je vous salue, Marie, pleine de grâce, le Seigneur est avec vous. Vous êtes bénie entre toutes les femmes, et Jésus, le fruit de vos entrailles, est béni.
0: Sainte Marie, Mère de Dieu, priez pour nous pauvres pécheurs, maintenant et à l'heure de notre mort. Amen.
1: Je vous salue, Marie, pleine de grâce, le Seigneur est avec vous. Vous êtes bénie entre toutes les femmes, et Jésus, le fruit de vos entrailles, est béni.
0: Sainte Marie, Mère de Dieu, priez pour nous pauvres pécheurs, maintenant et à l'heure de notre mort. Amen.
1: Gloire au Père, au Fils et au Saint-Esprit.
0: Comme il était au commencement, maintenant et toujours, et dans les siècles des siècles. Amen.
1: Amen.
0: Seigneur Jésus, fais-nous entrer dans la joie et l'exultation de la Vierge Marie. Cinquième mystère glorieux, le couronnement de Marie au ciel. De l'Apocalypse de Saint Jean, un grand signe apparut dans le ciel. Une femme, ayant le soleil pour manteau, la lune sous les pieds et sur la tête une couronne de 12 étoiles.
1: Notre Père qui es aux cieux, que ton nom soit sanctifié, que ton règne vienne, que ta volonté soit faite sur la terre comme au ciel.
0: Donne-nous aujourd'hui notre pain de ce jour. Pardonne-nous nos offenses, comme nous pardonnons aussi à ceux qui nous ont offensés. Et ne nous laisse pas entrer en tentation, mais délivre-nous du mal. Amen.
1: Je vous salue, Marie, pleine de grâce, le Seigneur est avec vous. Vous êtes bénie entre toutes les femmes, et Jésus, le fruit de vos entrailles, est béni.
0: Sainte Marie, Mère de Dieu, priez pour nous pauvres pécheurs, maintenant et à l'heure de notre mort. Amen.
1: Je vous salue, Marie, pleine de grâce, le Seigneur est avec vous. Vous êtes bénie entre toutes les femmes, et Jésus, le fruit de vos entrailles, est béni.
0: Sainte Marie, Mère de Dieu, priez pour nous pauvres pécheurs, maintenant et à l'heure de notre mort. Amen.
1: Je vous salue, Marie, pleine de grâce, le Seigneur est avec vous. Vous êtes bénie entre toutes les femmes, et Jésus, le fruit de vos entrailles, est béni.
0: Sainte Marie, Mère de Dieu, priez pour nous pauvres pécheurs, maintenant et à l'heure de notre mort. Amen.
1: Je vous salue, Marie, pleine de grâce, le Seigneur est avec vous. Vous êtes bénie entre toutes les femmes, et Jésus, le fruit de vos entrailles, est béni.
0: Sainte Marie, Mère de Dieu, priez pour nous pauvres pécheurs, maintenant et à l'heure de notre mort. Amen.
1: Je vous salue, Marie, pleine de grâce, le Seigneur est avec vous. Vous êtes bénie entre toutes les femmes, et Jésus, le fruit de vos entrailles, est béni.
0: Sainte Marie, Mère de Dieu, priez pour nous pauvres pécheurs, maintenant et à l'heure de notre mort. Amen.
1: Je vous salue, Marie, pleine de grâce, le Seigneur est avec vous. Vous êtes bénie entre toutes les femmes, et Jésus, le fruit de vos entrailles, est béni.
0: Sainte Marie, Mère de Dieu, priez pour nous pauvres pécheurs, maintenant et à l'heure de notre mort. Amen.
1: Je vous salue, Marie, pleine de grâce, le Seigneur est avec vous. Vous êtes bénie entre toutes les femmes, et Jésus, le fruit de vos entrailles, est béni.
0: Sainte Marie, Mère de Dieu, priez pour nous pauvres pécheurs, maintenant et à l'heure de notre mort. Amen.
1: Je vous salue, Marie, pleine de grâce, le Seigneur est avec vous. Vous êtes bénie entre toutes les femmes, et Jésus, le fruit de vos entrailles, est béni.
0: Sainte Marie, Mère de Dieu, priez pour nous pauvres pécheurs, maintenant et à l'heure de notre mort. Amen.
1: Je vous salue, Marie, pleine de grâce, le Seigneur est avec vous. Vous êtes bénie entre toutes les femmes, et Jésus, le fruit de vos entrailles, est béni.
0: Sainte

0: Marie, Mère de Dieu, priez pour nous pauvres pécheurs, maintenant et à l'heure de notre mort. Amen.
1: Je vous salue, Marie, pleine de grâce, le Seigneur est avec vous. Vous êtes bénie entre toutes les femmes, et Jésus, le fruit de vos entrailles, est béni.
0: Sainte Marie, Mère de Dieu, priez pour nous pauvres pécheurs, maintenant et à l'heure de notre mort. Amen.
1: Gloire au Père, au Fils et au Saint-Esprit.
0: Comme il était au commencement, maintenant et toujours, et dans les siècles des siècles. Amen. Seigneur Jésus, merci de nous avoir donné une mère et une reine si radieuse et si accueillante, qui se penche sur la misère des hommes. Ô mon Jésus, pardonnez-nous, préservez-nous du feu de l'enfer, conduisez au ciel toutes les âmes, secourant surtout celles qui en ont le plus besoin. Marie, reine de la paix,
1: priez pour nous.
0: Ô Marie, conçue sans péché,
1: priez pour nous qui avons recours à vous.
0: Notre-Dame, refuge des pécheurs,
1: priez pour nous.
0: Prions le Seigneur. C'est toi qui mets au cœur des hommes, Seigneur, le désir de te servir. Et tu leur donnes les forces nécessaires pour répondre à leur vocation que tu leur as confiée. Veille sur notre pape Léon. Accorde-lui ta protection pour qu'il puisse toujours te servir selon sa grâce et les appels de l'Esprit. Par Jésus le Christ, notre Seigneur.
1: Amen.
0: Au nom du Père, et du Fils, et du Saint-Esprit.
1: Amen.

Christiane et Michel ont été très heureux de prier le premier chapelet de la journée avec vous, amis auditeurs. À 9h, nous aurons un enseignement sur la sainteté dans tous ses états, donné par Sœur Laure de la communauté des Béatitudes. Soyez tous abondamment bénis. Bonne journée à vous. À bientôt.

Nous sommes faits pour la vie. Et la mort est toujours pour nous quelque chose d'effrayant, un abîme qui s'ouvre devant nous et nous ne comprenons pas, nous n'arrivons pas à le percevoir. Que ce soit pour nous ou pour les autres, c'est toujours un événement très très bouleversant. Mais encore plus quand on est jeune, en pleine santé, en plein élan de vie, avec des projets, avec toutes sortes de choses qui s'ouvrent devant nous, et quand tout d'un coup, la perspective de la mort arrive, elle est incroyablement brutale. C'est ce qu'a vécu la jeune Chiara Luce, qui est aujourd'hui proclamée bienheureuse et qui est un modèle pour beaucoup de jeunes. Jeune fille très jolie, extrêmement vivante, fille unique, très attendue de ses parents qui ont prié 10 ans avant de la recevoir. Elle vit quelque chose de très fort lors d'une rencontre avec les Focolari et dès lors toute son adolescence, sa jeunesse va être consacrée à suivre Jésus dans ce mouvement des Focolari. Elle entraîne ses parents qui vivaient une foi assez tiède et qui, grâce à elle, sont complètement renouvelés dans leur vie spirituelle. Elle se pose la question de la consécration, mais finalement non. Elle voudrait se marier, avoir des enfants, se mettre au service des malades, aller en Afrique, soigner les enfants. Elle a beaucoup de projets. Et puis voilà que à l'été 1988, alors qu'elle joue au tennis, qu'elle est encore en vacances, elle ressent une vive douleur à l'épaule, un froissement musculaire, sans doute. Au début, personne ne s'inquiète, et puis la douleur persiste. Et les médecins diagnostiquent un ostéosarcome, un cancer des os foudroyant. Ses parents sont avertis avant elle de la gravité de son état. Ils en sont bouleversé, foudroyé, mais il reste paisible pour elle. Elle continue ses traitements, va voir les médecins et puis enfin un jour, un médecin lui dit la vérité. Sa maman n'a pas pu se rendre à l'hôpital parce qu'elle était malade, alitée. Et quand Chiara revient avec son papa, le visage de Chiara habituellement ouvert et souriant et fermé. Une douleur intense s'en dégage. La maman comprend alors que les médecins lui ont dit exactement la gravité de son état. Sa maman voudrait parler, mais Chiara lui dit « Maman, non, pas tout de suite. » Et elle s'assied dans un fauteuil pendant un quart d'heure. Silence. La maman ne dit rien. Elle voit qu'il se passe dans le cœur de sa fille un combat terrible, un combat entre la vie et la mort, la révolte ou bien l'acceptation. Au bout d'un quart d'heure, Chiara se lève et dit à sa maman « Tu peux parler maintenant ». Elle a dit son « oui ». Elle est passée par Gethsémani. « Père, que cette coupe s'éloigne de moi ». Désormais, elle accepte, elle accueille le réel qui s'offre à elle, c'est-à-dire des traitements extrêmement lourds, douloureux, mais elle les accepte. Sa chambre d'hôpital, où elle va pour des traitements réguliers, devient un lieu de prière. Et les médecins, les soignants, ses amis viennent se ressourcer auprès de cette gamine de 17 ans qui témoigne par tout son être. Elle prépare sa mort comme une noce. Elle revient régulièrement dans sa famille après des semaines de soins et d'interventions douloureuses, mais pas une plainte, un sourire pour tous. Un jour, son père se pose la question, est-ce qu'elle sourit uniquement pour nous? Alors, l'ayant quitté et refermé la porte, il regarde par la serrure et il voit Chiara, toujours souriante dans son lit. C'est pour Jésus. Il émane d'elle une grâce, un don de pureté, de douceur, de transparence. Elle accueille, console, encourage. Quelques jours seulement avant sa mort, elle prépare l'anniversaire de mariage de ses parents et elle a tout préparé, réservation dans un bon restaurant, cadeau pour eux. Elle veut qu'ils partent, qu'ils la laissent seule pour fêter leur mariage. Et après
des moments douloureux, elle supplie « Ne pleurez pas sur moi. Je vais à Jésus vers une vie nouvelle. À mes obsèques, je ne veux pas que les gens pleurent, mais je veux qu'ils chantent d'une voix forte. » Les derniers jours sont cette préparation au ciel. Juste au dernier moment, elle appelle sa maman auprès d'elle. Elle lui passe la main dans les cheveux et lui dit « Ciao, maman, je suis heureuse. » Et c'est ainsi qu'elle part. Témoignage de ce que la mort n'est qu'un passage, de ce que, au-delà de la mort, une joie sans fin nous attend.

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Assistez tout d'abord à un temps de louange et juste après à un enseignement.

amis auditeurs de Radio Espérance, bonjour. Donc Luc est en votre compagnie pour la matinée, pour cette matinée de la session du Forum des Cités. Je vous donnerai un cœur nouveau. Donc dans quelques instants, c'est la louange qui va commencer. Puis nous aurons certainement quelques informations, et puis la Lectio Divina. Je vais vous laisser donc avec la louange. En attendant, je vous mets un petit peu de musique, bien sûr.

0: Alors, bonjour à tous. La louange va commencer. Nous invitons déjà à vous lever, à sortir des rangs, à venir devant tous ceux qui veulent monter, louer avec nous pour entourer cette croix. Et surtout, en regardant votre voisin, dites-lui qu'il est une merveille ce matin. Dites-lui qu'il est un mère aimé de Dieu.
1: Bonjour à tous. Allez, venez. Approchez-vous, approchez-vous. Au nom du Père et du Fils et du Saint-Esprit. Amen. Allez. Bonjour Seigneur. Merci Seigneur de nous accueillir. Voilà, viens vraiment nous faire grandir pendant cette louange. Merci Seigneur pour tout ce que tu as fait, pour tout ce que tu vas faire. Merci.
0: Gloire et louange à toi Seigneur pour ce que tu veux déjà nous donner ce matin. Merci Seigneur, nous t'aimons. Merci, gloire et louange à toi éternellement.

0: Merci Seigneur, merci, bienvenue encore. Alors ce matin, y a-t-il des bien-aimés dans le coin ? Oui, voilà. Et alors, est-ce que vous avez tous relevé le challenge proposé hier d'avoir le cœur sur la main ? Oui, tout le monde a le cœur sur la main. Amen, Seigneur. Merci pour tout ce que tu fais pour nous. Merci tout ce que tu vas faire ce matin. Cette louange, c'est vraiment un moment important pour ouvrir son cœur avec sa voix, avec son corps, avec son cœur. Merci, Seigneur, pour tout ce que tu fais pour nous. Merci. Amen, Seigneur. Tu es saint, Seigneur. Viens bénir chacun d'entre nous ce matin. Merci, Seigneur. Gloire à toi.
1: Attendez, moi j'avais dans le cœur

0: Merci Seigneur pour cette joie, quand on voit tous ces sourires devant nous, toute cette joie, merci, je crois qu'on peut vraiment rendre grâce pour tout ce que tu fais pour nous Seigneur, voilà, chaque instant, merci, on peut lui dire un grand merci.
1: Amen Seigneur, béni sois-tu. Alors, le Seigneur, parfois on le fatigue, parce qu'on passe son temps à râler, et apparaît, on apprend à rendre grâce, et on apprend à faire des petites cueillettes de jolies fleurs. Est-ce qu'on se fait une belle cueillette ce matin? Alors, on va le faire en deux temps. D'abord, on va passer un peu. On va écouter un peu les petites fleurs là. Et puis après ça, chacun va préparer une petite fleur qu'il va donner à son voisin. D'accord? Petite cueillette d'action de grâce. Amen, Seigneur. Merci, Seigneur.
2: Oui, merci pour la grâce qu'on a donnée.
3: Amen. Oui. Merci Seigneur de me faire partager tout ça.
4: Merci Seigneur de remettre à l'endroit tout ce qui est à l'envers.
5: Merci Seigneur pour ton amour. Merci pour permettre que nous puissions te louer, te chanter, te magnifier ce matin. Merci.
6: Merci Seigneur, on est à plusieurs mondes.
7: Merci Seigneur pour toutes les joies que tu nous donnes Seigneur. Amen.
8: Merci pour la joie entre frères et sœurs ce matin. Merci Seigneur.
9: Merci Seigneur pour la joie que tu mets dans nos cœurs.
10: Merci Seigneur.
11: Oh, simplement merci Seigneur.
12: Merci Seigneur d'avoir guéri mon cœur et mon corps.
13: Merci Seigneur.
14: Merci Seigneur pour tous les sourires que tu mets sur les lèvres.
1: Merci. Merci Seigneur. Alors maintenant on se tourne vers son voisin et on lui dit un merci pour le Seigneur. Merci.

Merci Seigneur pour toutes ces fleurs, toutes les fleurs que tu nous envoies. Amen Seigneur, merci. Béni sois-tu Seigneur.

0: dans Saint Luc, chapitre 17. Les apôtres dirent au Seigneur, « Augmente en nous la foi !» Le Seigneur répondit, « Si vous aviez de la foi, gros comme une graine de moutarde, vous auriez dit à l'arbre que voici, « Déracine-toi et va te planter dans la mer. » Et il vous aurait obéi.
1: Oui, merci Seigneur, car tu es tout puissant. Rien n'est impossible pour toi. Tu nous l'as encore montré hier, tu nous le montres ce matin et encore aujourd'hui. Tu fais grandir notre foi, Seigneur. Merci, Seigneur, pour ta toute-puissance.
2: J'ai reçu l'image d'un lâcher de ballon qui monte vers le ciel. Nos cœurs y sont attachés et l'hélium est fourni par le Seigneur qui veut vraiment nous élever jusqu'à lui. Le Seigneur déverse une onction de joie sur l'assemblée. Gloire à toi, Seigneur.
3: Amen, Seigneur. Gloire à toi. Voilà, Seigneur, tu veux vraiment que notre bouche soit ton instrument pour transmettre ta parole, voilà, comme les apôtres. Est-ce que ce matin, votre bouche est prête à transmettre ce que le Seigneur veut vous faire dire à vos voisins, à vos frères et vos sœurs? Est-ce que vous avez la foi comme un grain de moutarde? Est-ce que vous voulez faire transporter les arbres, les montagnes? Amen, Seigneur, que ma bouche chante ta louange, Seigneur. On veut vraiment continuer à te chanter, Seigneur, car tu es là ce matin et tu veux nous transformer en instruments de joie, Seigneur. Amen.

0: Amen. Gloire et louange à toi, Seigneur. Merci. Merci pour ce temps de prière tous ensemble ce matin. Merci pour cette louange, Seigneur. Merci pour toutes ces fleurs que je peux t'offrir. Mais Seigneur, ce matin aussi, je voudrais t'offrir toutes ces fleurs que je ne sais pas t'offrir. Seigneur, ce matin, j'ose te sourire pour ces fleurs que je ne peux pas encore offrir. Voilà, j'essaie d'ouvrir la porte, Seigneur, c'est pas facile. Seigneur, viens m'aider par cette louange à pouvoir te sourire, à pouvoir te dire oui, je t'aime. Donne-moi cette foi, ce grain de CNV.
1: Amen, amen. Merci. Une personne ici reçoit une belle grâce d'évangélisation. Et cette personne qui n'arrivait pas à lever les bras il y a encore 2 jours, maintenant elle a des larmes de joie. Merci Seigneur. Gloire à toi Seigneur. Louange à toi Seigneur.
0: Et voilà, nous allons chanter les hymnes du Seigneur. Et je vous invite, si vous voulez, mais de profiter de ce chant de louange pour demander au Seigneur, demander ce que l'on ne lui a pas encore demandé. Lui demander de venir visiter ce qu'on ne peut pas lui offrir. Voilà, d'oser pendant ce chant lui sourire, lui ouvrir un tout petit peu la porte pour qu'il puisse venir. Seuls nous pouvons ouvrir notre cœur. Il ne forcera jamais la porte. Amen.

0: du livre d'Habacuc. Mais moi, je me réjouirai en le Seigneur, j'exulterai en Dieu, mon Sauveur. Le Seigneur est ma force, il rend mes pieds pareils à ceux des biches. Sur les cimes, il porte mes pas.
1: Oui, Seigneur, tu es notre force. Tu es notre force et nous te remercions pour ta douceur. Tu es doux avec nous. Merci, Seigneur, pour tous ces cadeaux que tu nous fais en douceur. Merci parce que tu nous rends comme des biches. Merci parce que tu nous donnes ton amour en douceur. Merci de prendre soin de nous.
2: Le Seigneur est venu guérir pendant cette louange une personne qui n'entend pas d'une oreille, et parce que son oreille n'existe plus. Or là, elle se rend compte qu'elle entend maintenant. Et le Seigneur vient lui dire, « Je t'aime, sois dans la confiance, j'ai entendu ta prière. » Le Seigneur est venu aussi guérir une personne qui est malade de l'œsophage. Elle a de fortes brûlures. Le Seigneur vient lui dire, « Mais de toi aussi je m'occupe. N'aie pas peur, je t'aime. » Et je t'aime d'un amour tout particulier. Viens, Esprit Saint. Viens dans nos cœurs. Viens, Esprit Saint. Je t'ouvre la porte.

Amen, Seigneur. Voilà, tu es vraiment venu dans nos cœurs ce matin. Et ton Fils nous a dit, heureux les pauvres de cœur, le royaume des cieux est à eux. Alors, Vierge Marie, toi qui es au royaume des cieux, viens visiter nos cœurs aussi pour que nous puissions te rejoindre avec Jésus. Je vous salue Marie, pleine de grâce, le Seigneur est avec vous. Vous êtes bénie entre toutes les femmes. Cœur sacré de Jésus, cœur sacré de Jésus, cœur sacré de Jésus, au nom du Père, du Fils.

0: Voilà, donc le temps de louange est terminé. Dans quelques instants, minutes, je ne sais pas exactement, nous allons avoir un temps de Lectio Divina. Voilà. Et je vous dis tout de suite, en fait, à 10h30, enfin vers 10h30, nous rentrons l'antenne à Saint-Étienne, hein, parce que, en fait, après la Lectio Divina, vers 11h, 10h, entre 10h et 11h, va commencer un enseignement. Donc, qui risque de durer assez longtemps, et vu qu'il n'y a pas de messe ici ce matin, sous la grande tente, eh bien, vous aurez la messe donc à 11h30 en direct de Saint-Étienne, comme normalement tous les jours. Donc, nous rendrons l'antenne, et donc l'enseignement qui sera donné ce matin sera retransmis cet après-midi à 16h sur la radio. Voilà, je vous le remets en direct à la session.
1: Alors, contrairement aux veillées, quand on accueille un témoin, on fait une ovation, mais Adrien, lui, ce qui lui plaît, c'est le silence. Donc, si vous aimez Adrien, faites silence. C'est dangereux ce que je dis. Voilà, merci. Chut. Peut-être que certains qui écoutent quelqu'un à côté d'eux n'ont pas entendu ce que j'ai dit, alors dites-lui. Merci.
2: Merci Gonzague. Je suis embêté parce que ma femme ne faisait pas silence. Alors je ne vais pas vous ennuyer longtemps ce matin. Demain matin pour les kids, il reste encore pas mal de cartes. Donc n'hésitez pas dans la matinée à les faire disparaître. Il reste encore quelques cartes aussi pour la propreté. Donc voilà, n'hésitez pas et le Seigneur vous le rendra. Merci.
1: Voilà, merci. J'ai vu qu'il y avait beaucoup d'amour pour Adrien. Merci beaucoup. Alors, quelques annonces. Je vous invite à prendre... Est-ce que vous avez toujours avec vous votre petit carnet du sessionniste ? Ou un autre carnet ? Je vous invite à le prendre parce qu'il y a peut-être quelques infos à noter. On va vivre tellement de choses ce matin qu'on risque, vous risquez, et moi je risque d'oublier. Je note tout là-dessus, moi, comme ça je suis sûr de rien oublier. Donc je vous invite à prendre ce petit carnet. Première annonce. Écoutez bien, la tente écoute est ouverte aujourd'hui de 11h à 14h. La tente écoute, il s'est passé tellement de belles choses hier que j'imagine qu'il y aura la queue voilà, à la tente écoute pour tous les témoignages que vous voulez faire remonter, tout ce qui a été vécu. Donc aujourd'hui, 11h, 14h, la tente écoute. Puis, après la messe qui a lieu cet après-midi, après la messe jusqu'à 20h. D'accord ? Deuxième annonce. En fin de matinée, il y aura les fraternités qu'on attend tous avec impatience. N'oubliez pas, c'est tellement sympa les fraternités qu'on a envie de rester ensemble, n'oubliez pas vos enfants. Et donc, à 12h05... Il y en a toujours un des deux du couple qui peut aller chercher les enfants. Merci pour tous ceux qui sont au service enfants. Et après, vous pouvez revenir à la fraternité si vous voulez. Alors, troisième annonce. La messe cet après-midi dont je viens de parler aura lieu ici à 16h15 pour tous. Parce que je vous présente après l'après-midi parodien où on est avec les uns les autres, pour les uns en famille, en couple, avec des amis, voilà. Et donc la messe est à 16h15, mais écoutez bien les parents, pour éviter d'avoir des remontrances vis-à-vis de certains enfants, les 15-17 ans, ont déjà une messe ce matin. Donc s'ils vous disent qu'ils ne veulent pas venir cet après-midi, c'est compréhensible, d'accord ? Voilà, bon, c'est bien noté. Alors ensuite, là, annonce... où on a besoin peut-être de son petit carnet, c'est l'après-midi parodien. Tu peux mettre la slide ? Ah, ça ne marche pas. Bon, pour l'instant, vous écoutez, puis après, vous verrez là. Alors, cet après-midi, comme je viens de dire, il n'y aura pas de service enfant, je le redis, pas de service enfant, parce que on vit un après-midi parodien avec plusieurs propositions qui sont affichées, que je vous présente rapidement. Voilà. Alors, Vous retrouvez ces éléments sur l'appli Emma Events. Et il y a plusieurs propositions. Ce n'est pas comme un parcours où on en choisit un et on va jusqu'au bout. Vous pouvez faire un mix de différentes choses cet après-midi, selon votre cœur. Voilà. Donc, c'est pas « je me suis inscrit à ça, donc je ne peux pas faire autre chose ». Certaines options sont exclusives, voilà. Mais d'autres, vous pouvez les mixer. Voilà. Ce sont des propositions. Alors, le lancement officiel de l'après-midi est à 14h, avec les propositions suivantes. Vous êtes prêts ? Ah, ça marche pas, ça marche ? Ah, ils vous ont piqué le micro, c'est pas sympa ? Bon, alors, à 14h, il y aura, pour ceux qui le veulent, des Olympiades. Venez en famille, venez avec des amis, des Olympiades à 14h, rendez-vous ici, sous la grande tente, et c'est animé par Le Rocher, qui va nous expliquer en deux mots. À vous.

0: Est-ce que vous êtes prêts à transformer vos cœurs avec nous?
1: Ouais!
0: J'ai pas bien entendu. Est-ce que vous êtes vraiment prêts à transformer vos cœurs cet après-midi avec nous?
2: Ouais! Est-ce que vous... Est-ce que vous êtes prêts à transformer vos cœurs de pierre?
1: Ouais!
3: Est-ce que vous êtes prêts à transformer vos cœurs de pierre en cœurs de chair?
1: Ouais!
3: Alors, je vous donne rendez-vous à 14h ici, sous la grande tente, pour les grandes Olympiades du Rocher, où nous allons partir à la quête de notre cœur de chair. Pour cela, vous devrez former des équipes de 10 à 12 personnes, en famille, en frats, où vous pouvez venir seul et des personnes vous aideront à former des équipes sur place. Vous m'entendez? Oui. Ah bon, bah voilà. Ah oui, et pensez bien avant de venir, quand vous avez formé vos équipes, pour ceux qui l'ont formé, à trouver un nom pour votre petite armée. Voilà, pour qu'on puisse savoir qui est qui et que vous puissiez brandir vos couleurs fièrement.
2: N'oubliez pas de prendre un home.
1: Voilà.
2: Revêtir votre protection solaire.
1: Ah oui.
2: Et surtout prendre une outre d'eau. Et vous pouvez nous rejoindre dans le pré là-bas où seront installés les stands.
4: Le rendez-vous est sous la grande tente. Ici, rendez-vous à 14h sous la grande tente.
0: On vous attend nombreux, à tout à l'heure.
1: Bravo.
4: Le micro. Voilà, première proposition. Deuxième proposition, on l'a évoqué l'autre jour, le film Sacré-Cœur sera projeté commencera à 14h. Donc là, n'arrivez pas en retard, parce que quand le film a démarré, il a démarré. Hein. Donc 14h à la salle Sainte-Marguerite-Marie, c'est une grande salle climatisée, je dis ça, voilà. Dans le parc des Chapelains, c'est digne d'un grand cinéma. Alors, compte tenu du contexte, on vous demande une participation, pour ceux qui le peuvent, à la sortie, une participation de l'ordre de 5€. Voilà. Et surtout, le plus important presque, au-delà du film, non, Hubert de Torcy, qui est le directeur de Sage, qui a distribué le film, sera présent pour aussi un échange questions-réponses à la fin du film. Voilà. Merci Hubert de t'être rendu disponible. Tu es une merveille aimée de Dieu, Hubert. Je voulais te le dire, j'en profite, on est entre nous. Voilà. Troisième parcours. Le parcours du pèlerin, des pèlerins des sanctuaires de Paray-le-Monial. Une super occasion de découvrir les lieux saints, de découvrir Sainte-Marguerite-Marie, de découvrir Saint-Claude-la-Colombière et éventuellement de se préparer et de vivre entre amis ou en famille, la consécration au cœur de Jésus. Là, le rendez-vous est donné à 14h. Sur votre droite, il y aura des tables où vous pourrez prendre le petit flyer qui vous guidera pour vivre ce moment-là. Voilà, 14h de ce côté-là. Deuxième parcours proposé, un parcours qui a été travaillé par Amour et Vérité, un super petit livret. Alors là, c'est à vivre en famille ou en couple. Et dans le livret, il y a plein de questions super intéressantes qu'on ne prend jamais le temps de se poser, aussi bien en couple qu'en famille. Et c'est l'occasion de vivre un moment fort dans le cœur de Jésus, en couple ou en famille. Rendez-vous, là aussi, sur votre droite, il y aura une table où vous pourrez prendre le petit livret qui vous permettra de vivre ce moment. Je le redis, vous pouvez prendre les deux livrets si vous voulez vivre les deux parcours. Et il y a enfin l'exposition sur les miracles eucharistiques de Saint Carlo Acutis qui sera disposée à côté de la buvette. Voilà donc 5 parcours. Nous vous souhaitons un très bel après-midi. Partez pas tout de suite. Hein. Et à la fin, on se retrouve tous cet après-midi à 16h15 pour la messe. Voilà, je redonne la parole à Adrien. Merci pour votre silence. Vous êtes tous des aimés de Dieu. Merci.
5: Merci Gonzague. Là, je m'adresse au cordon vert. Il y a des personnes parmi vous qui suivent le parcours effusion de l'esprit. Et donc, on aurait besoin... Alors, écoutez bien les cordons verts qui sont disponibles cet après-midi. De 16 cordons verts, de 15h15 à 16h15, et 16 de 17h15 à 18h15. Et le rendez-vous est sur votre gauche, à la sortie de cette porte-là, sous les arbres. Et toujours pour les cordons verts, ça fait beaucoup d'horaires, hein. À 15h, on va offrir aux capitaines qui se sont occupés de tous les jeunes un temps pour eux. Et donc à 15h, on aurait besoin aussi de 20 frères cordons verts, voilà, pour prier avec eux à la tente des 12-14. Merci.
6: Bonjour à tous, c'est encore moi et aujourd'hui je viens vous parler d'une mission qui certes est dans nos frontières, mais qui n'est pas moins dépaysante. Elle fait rayonner chaque année des dizaines d'endroits en France par leur joie et surtout par leur amour. Je vous laisse découvrir tous les sourires qui font vivre cette mission.

Excusez-nous, chers amis auditeurs, pour ces temps qui ne sont pas très radiophoniques. Voilà. Donc là, il y a des images qui passent avec différents visages. Bon, ben, pendant ce temps-là, je vais vous passer un petit peu de musique.

0: Alors, pour le reste de la journée, après votre après-midi parodienne, je vous donne rendez-vous. Vous avez déjà entendu les trois, parce qu'en fait, ils ont tous eu un succès dingue, et du coup, on fait des rééditions. Donc, le premier rendez-vous, ça sera à la tente Jérusalem à 17h, pour une deuxième édition du off Astuces pour prier, avec Anne-Lise. Et du coup, prier avec 52 jeunes saints. Il y avait plus de place dans la tente, donc on s'est dit qu'il fallait vraiment qu'on fasse... pour ceux qui n'avaient pas pu venir au premier. Et à 17h30, à la salle Sainte-Marguerite-Marie, donc toujours de l'autre côté, au Parc des Chapelains, on aura, pareil, une rediffusion du film Simon de Cyrène, Les Habitants. Et je vous rappelle... Et enfin, du coup, il y a toujours un couple qui peut prier pour votre couple à 17h jusqu'à 20h30. Et pour ceux qui n'ont pas pu noter toutes les informations de l'après-midi parodienne et les horaires des off, vous pouvez toujours regarder sur l'application Emma Evans. Vous avez toutes les informations en temps et en heure. Bonne journée!
1: Je prends la zapette. Bonjour, j'ai l'impression que le vent se lève. Ça tombe bien, vous allez pouvoir vous réfugier à la librairie toute la journée. Elle est ouverte maintenant et jusqu'à 20h ce soir. Alors, comme vous le remarquerez, Joseph a changé de visage aujourd'hui et je suis avec Alicia, la chargée de communication des éditions de l'Emmanuel.
2: Bonjour à tous.
1: Nous allons vous proposer aujourd'hui plusieurs livres à nouveau et de nouveau beaucoup, beaucoup de dédicaces. Comme c'est la journée des familles, vous allez pouvoir venir rencontrer une flopée d'auteurs. Alors, vous vous souvenez que je vous avais parlé en début de session de la Bible. La zapette ne marche pas. Bon, on va faire sans. Je vous avais parlé de la Bible. Alors, vous avez aussi, pour les tout-petits, les 0-3 ans, cette collection, La Très Belle Histoire 2, qui vous permet d'introduire vos enfants à la Bible, à la parole de Dieu. Les textes sont très proches du texte biblique, évidemment un petit peu facilités pour cet âge-là. Et vous avez des illustrations absolument ravissantes. La collection peut vous permettre d'aborder l'histoire de l'Arche de Noé, de la Création, Samuel, David, Marie, l'enfance de Jésus. Bref, venez la découvrir à la librairie.
2: C'est bon. Pour les enfants à partir de 10 ans, la nouvelle série d'Anne-Sophie Chauvet. C'est une histoire pleine d'humour et de rebondissements qui met en scène une famille composée de 3 paires de jumeaux qui vivent dans un château. Il leur arrive plein d'aventures drôles et très originales. Et en bonus, nous aurons l'autrice en dédicace tout l'après-midi à la librairie.
1: Au nom de la lumière, aujourd'hui en 2026, il est facile d'être chrétien en France. En l'an 300 de notre ère, ça l'était un petit peu moins quand on vivait à Rome. Au nom de la lumière, c'est l'histoire de Sainte Agnès et Sainte Émérencienne. Leur vie présentée sous forme d'un vrai roman d'aventure. Les enfants plongeront au cœur de la Rome impériale aux côtés des premiers chrétiens. Ils apprendront plein de choses et surtout c'est un moyen de fortifier leur foi pour les enfants de 10 à 13 ans.
2: Le Rocher fête ses 25 ans aujourd'hui. En fait, c'est 25 ans cette année plutôt. Et vous avez plusieurs temps aujourd'hui à la messe, à la veillée dédiée à l'association du Rocher. Vous avez découvert un petit peu en vidéo leur mission. Et nous vous proposons deux livres pour approfondir leur mission. Donc le premier, c'est Oser la rencontre, qui est donc un témoignage fort et poignant d'un couple qui a vécu 5 ans dans les cités. Donc ça, c'est le premier. Et le second, Saveur des cités, est un livre de recettes de cuisine assez original, puisqu'il mêle des recettes de cuisine partagées entre les habitants et les bénévoles du Rocher, mais aussi des portraits et des témoignages forts. Donc c'est un beau livre cadeau, à la fois gourmand et plein de sens.
1: Et je recommande les recettes, elles sont vraiment délicieuses. Je continue avec Le miracle de la gratitude du père Lionel Dalle. Alors de manière très personnelle et sans m'étendre, moi c'est un livre qui m'a sauvé la vie il y a 8 ans. J'ai traversé une épreuve très difficile et en lisant celui-ci et celui du père Pascalide sur la gratitude, j'ai compris qu'en fait le chemin de la paix et du bonheur était dans la pratique de la gratitude, de reconnaître l'action du Seigneur dans les tout petits bonheurs du quotidien. C'est un livre qui est d'une puissance rare, ce miracle de la gratitude, et le père Lionel Dalle sera en dédicace de 12h30 à 15h30. Passez nombreux le voir. Je continue. On fait plus à l'ancienne. Alors, repérer et soigner les maladies de la vie en communauté. Ce livre ne s'adresse pas qu'au cordon vert ici. Il ne s'adresse pas qu'aux communautaires de l'Emmanuel. Il s'adresse à nous tous qui vivons en communauté paroissiale. Nous le savons, l'Église est traversés aujourd'hui par de grandes difficultés. Et au sein de nos communautés, nous ne savons pas toujours comment faire pour que ces communautés soient saines, pour que ces communautés grandissent de manière qui porte du fruit. Et ce tout petit livre, vous voyez, il est vraiment très fin, vous apporte des clés extrêmement concrètes pour avoir le moyen de rendre votre communauté saine, d'affronter les problèmes, de vous poser les bonnes questions. À chaque fois, il y a une analyse d'un problème, puis quelques questions à se poser en groupe pour répondre à ces problèmes. C'est vraiment un livre, il faut repartir avec pour vivre de très belles communautés dès l'année prochaine. Le Père Garrigue sera en dédicace de 12h30 à 15h30.
2: Et ensuite, nous avons toutes les dédicaces de la journée qui vont s'afficher, j'espère.
1: Non, c'est bon.
2: Voilà, c'est bon. Donc ce matin, à partir de 12h30, donc vous aurez donc le père Gaspard Craplet, Laurence Aubrin, Dominique Perrault-Pousselgue, Alice Bereuc, le père Lionel Dalle que vous a présenté Anne-Sophie, et Anne-Sophie Chauvet elle-même. Et puis à partir de 15h30, Anne-Sophie Abissi et Isabelle Stock aussi reviennent.
1: Ces auteurs ne restent pas tous jusqu'à 19h. Venez à la librairie pour voir l'heure à laquelle ils partent. Cet après-midi, nous aurons d'autres dédicaces encore. Bénédicte de Lelisse, Jean-Baptiste et Marie Maillard, Hélène Boiron, Gaëlle Tertrais et Claire S2C que vous avez déjà pu rencontrer, et Clotilde Margotin qui est là pour un livre extrêmement profond sur la dépression et la façon dont la foi peut permettre de traverser cette dépression. Voilà, pardon pour cette présentation un petit peu chaotique. Quoi qu'il en soit, ça fonctionnera mieux à la librairie et nous vous y attendons jusqu'à 20h.
2: Et il est encore temps de jouer au jeu concours pour gagner une Bible jusqu'à ce soir. Le tirage au sort aura lieu demain. Merci.
1: Merci, bonne journée.
3: Merci beaucoup. Alors voilà, maintenant nous allons plonger dans notre journée en démarrant comme les jours précédents par un temps de Lectio Divina, voilà, qui nous est présenté par Agnès, qui nous est animé par Agnès. Merci de rester dans cette attitude de prière et de grand silence pour nous permettre de rentrer pleinement dans cette journée.
4: Voilà, nous continuons à prier avec Ézéchiel 36. Il est vraiment bon de demeurer dans la parole. Qu'il y ait du vent ou qu'il y ait trop de soleil, que mon voisin de droite ou de gauche gigote, que je sois fatiguée ou en forme, Seigneur, donne-moi de chaque jour de ma vie m'ouvrir à ta parole de vie. Alors nous entrons dans la prière, et comme toujours quand nous entrons dans la prière, nous prenons le temps de nous disposer, d'entrer dans un espace-temps consacré, totalement consacré, à faire taire toute autre voix, tout autre bavardage, toute autre notification, pour écouter la parole qui vaut le plus la peine d'écouter ici-bas. Nous prenons le temps d'être bien présents à nous-mêmes, présents dans notre corps. Voilà, je laisse mon corps se poser en étant bien droit, bien stable, en posant ce que j'ai en main. Je prends le temps de laisser, en étant bien droit, justement, toute tension partir de mon corps pour être bien présent à ce moment. Moi qui suis le temple de l'esprit, j'aimerais être un temple bien ouvert à cette parole qui veut y résonner. Je suis stable, solide comme un rocher, immobile. Je suis aussi un être vivant traversé par un souffle vital, le souffle que m'a donné mon Créateur, un souffle traversé par l'Esprit de vie, par l'Esprit Saint. Seigneur, donne-moi de, pendant ces quelques instants, de me désengluer un peu de moi-même. Je voudrais arrêter pendant 2 secondes, Seigneur, de parler de moi pour t'écouter, me parler de toi et de ce que tu veux faire en moi. Je voudrais m'ouvrir à la parole d'un autre qui veut me dire ce que je ne sais pas déjà, ce qu'il veut faire aujourd'hui et que je ne sais pas déjà. Ta parole, Seigneur, est ma lumière pour vivre ce que j'ai à vivre et ma force pour le vivre. Je te demande la grâce, Seigneur, pendant ce petit temps, la grâce de prier, la grâce de recevoir un cœur nouveau, de te laisser façonner mon cœur à moi, dans l'état où il est. Au nom du Père, et du Fils, et du Saint-Esprit. Amen. Viens, Esprit Saint. Viens, Maître intérieur. Toi qui pries déjà en moi, donne-moi pendant ce petit temps de prendre conscience de ton action priante en moi et de joindre mon esprit à ta puissance qui me tourne vers le Père. Du livre du prophète Ézéchiel. Alors je vous prendrai parmi les nations, je vous rassemblerai de tous les pays étrangers et je vous ramènerai sur votre sol. Je répandrai sur vous une eau pure et vous serez purifiés. De toutes vos souillures, de toutes vos ordures, je vous purifierai. Et je vous donnerai un cœur nouveau. Je mettrai en vous un esprit nouveau. J'ôterai de votre chair le cœur de pierre et je vous donnerai un cœur de chair. Je mettrai mon esprit en vous et je ferai que vous marchiez selon mes lois, que vous observiez et pratiquiez mes coutumes. Vous habiterez le pays que j'ai donné à vos pères, vous serez mon peuple et moi, je serai votre Dieu. Je mettrai mon esprit en vous et je ferai que vous marchiez selon mes lois et que vous observiez et pratiquiez mes coutumes. Je répandrai sur vous une eau pure, je vous donnerai un cœur nouveau, je mettrai mon esprit en vous. Cette eau nous purifiant de toutes nos souillures, cette eau qui coule au plus intime de moi-même, là où personne ne peut me consoler, là où moi-même j'ai parfois tant de mal à descendre, cette eau qui pénètre et qui assainit partout où elle pénètre, cette eau, c'est l'Esprit de Dieu. Cet esprit dans lequel j'ai été créé, comme l'eau dont se sert le potier pour modeler la terre, la modeler doucement, dans le temps, en la rendant souple, c'est cette eau qui rend cette terre souple, docile, façonnable. Cette eau qui coule en moi depuis le cœur du Christ veut me recréer tout au long de ma vie, me façonner tel que je suis dans le désir de Dieu. Je mettrai mon esprit en vous, en vous, et je ferai que vous marchiez selon mes lois. Le peuple, qui pourtant était déjà le peuple de Dieu, avec qui Dieu avait scellé une alliance, ce peuple a fait l'expérience douloureuse de son incapacité à être fidèle à la loi de vie. Le peuple par lui-même n'y arrive pas. Il est toujours happé, toujours attiré par plein de broles qui le détournent de ce pourquoi il est vraiment fait. Alors Dieu, par la voix du prophète, a cette parole étonnante. Je ferai que vous marchiez selon mes lois. Je ferai que vous marchiez selon mes lois. Je le ferai. Ce que tu n'arrives pas à vivre, je le ferai. Je vais le faire en toi. Évidemment, notre Dieu qui est tellement respectueux de la liberté de sa créature, qu'il a voulu créer libre, qu'il veut de plus en plus libre, ne va pas le faire à notre place. Il ne va pas prendre les commandes comme on fait pour une machine. Il ne va pas nous driver de l'intérieur comme on pilote un drone. Dieu, notre Dieu, n'est pas un marionnettiste. Vraiment pas du tout. Je ferai que vous marchiez selon mes lois. C'est bien le peuple, c'est bien nous, c'est bien moi qui vais marcher. Personne ne peut vivre ma vie à ma place. Je suis responsable de ma vie. Je suis responsable de ce qui habite mon cœur. Je suis responsable de ce que j'y laisse pousser. Je suis responsable de répondre aux appels de Dieu. Je suis responsable de puiser de toutes mes forces, de tout mon désir, de toute ma confiance aux sources du salut. Je suis responsable de me mettre en marche en faisant tout mon petit possible, si petit et si fragile, pour le laisser me donner de marcher selon ses lois. Mais l'immense bonne nouvelle, c'est que moi qui ne sais pas marcher selon la loi de l'amour divin pour lequel je suis pourtant créée, moi qui peine à choisir toujours la vie, la joie, l'amour, la douceur, Dieu me dit, je ferai que tu marches selon mes lois, selon ce logiciel divin, hors de portée par nos propres forces. Je rendrai possible, par la puissance de mon esprit, que tu marches selon la loi de la vie et de l'amour. Mon esprit répandu dans ton cœur, façonnant ton cœur dans l'humble quotidien, te permettra de chausser les lunettes de l'amour, les bottes de 7 lieues pour courir dans les voies de Dieu. Petit à petit, dans un chemin, rien que pour aujourd'hui, en apprenant à puiser comme un mendiant, comme un pauvre, sans cesse, à l'esprit que Dieu déverse dans mon cœur si je lui laisse la place, si je prête attention à ses dons, si je fais pousser comme un bon jardinier toutes les semences de vie de sa parole si puissante. Je ferai que tu marches selon mes lois. Ouf, ça me soulage, Seigneur, parce que moi, je n'y arrive pas. Les appels de Dieu sont toujours trop grands pour mes petites forces. Les appels de Dieu sur ma vie sont toujours plus grands que ce que j'aurais fait hors de cette alliance. C'est bien Mère Teresa qui marche dans la loi de l'amour. C'est bien elle qui prend la peine de soigner un après l'autre des milliers d'enfants, de mourants, quelle que soit leur religion, leur odeur, leur pauvreté, leur méchanceté. C'est elle qui aime. Oui, mais elle ne peut le faire que parce qu'elle a laissé l'Esprit de Dieu envahir son cœur, le dilater, le rendre semblable au cœur de Dieu, en Jésus. C'est parce qu'appuyée sur celui qu'elle aime, elle puise longuement dans sa prière quotidienne et à chaque instant de sa journée l'Esprit que Dieu veut répandre dans son cœur. Le Seigneur veut faire tellement grand, tellement beau dans chacune de nos vies, d'une manière unique pour chacun. Hors de toi, Seigneur, je ne peux rien faire. Je ne sais pas aimer comme toi tu aimes. Alors merci, Seigneur, pour ce don de ton esprit. Merci de me faire toi-même marcher selon tes lois, selon tes désirs, tes appels complètement fous, qui donne à ma vie la dimension de ton cœur. Je mettrai mon esprit en vous et je ferai que vous marchiez selon mes lois et que vous observiez mes commandements. Je vous donnerai un cœur nouveau, un cœur greffé sur mon cœur. Je mettrai en vous un esprit nouveau. J'ôterai de votre chair le cœur de pierre et je vous donnerai un cœur de chair, un cœur tendre comme celui d'un petit enfant qui sourit. Seigneur, tu mettras ton esprit en moi. Tu feras que je marche selon ta loi d'amour et que j'observe ta loi de vie. Seigneur, voici mon cœur lourd, mon cœur de pierre. Je crois que tu peux faire cela en moi. Je crois en cette vérité. Tu mets ton esprit en moi, ton esprit de joie, de paix, de charité, de patience, de chasteté, de longanimité, ton esprit de joie, ton esprit qui me donne de vivre. Et tu fais que je peux marcher humblement sur ces voies qui réjouissent tant mon cœur. Dans la situation qui est la mienne et que tu connais mieux que quiconque, mieux même que mon conjoint, dans la situation qui est la mienne, avec ce qui habite mon cœur, avec mon petit cœur à moi, je crois, Seigneur, que tu mets ton esprit en moi, que tu fais que je marche selon ta loi. »

0: Voilà, notre cœur bat au rythme du cœur de Jésus. Nous accueillons maintenant pour nous enseigner Florence et Philippe, qui ont un regard d'amour sur nous et sur chacun de nous.
1: Voilà, chers amis, nous allons arrêter là notre matinée donc à la session donc au moulin Liron sous la grande tente, pour vous permettre de d'avoir la messe à 11h30, parce que la messe, vous l'avez entendu tout à l'heure, la messe de la session ne sera que cet après-midi. Donc vous aurez donc la messe à 11h30 comme normalement hors session. Voilà. Et l'enseignement qui donc va avoir lieu maintenant sera retransmis donc sur les ondes de Radio Espérance à 16h. Voilà, je vous souhaite une bonne fin de matinée, une bonne journée. Au revoir.

Merci à notre équipe à Paray le Monial qui nous a permis de suivre cette matinée de session animée par la communauté de l'Emmanuel à Paray le Monial. Je vous rappelle ce soir à 17h notre temps d'intercession qui sera suivi de l'Office des Vêpres en direct depuis la chapelle de la Visitation à Paray le Monial. Et ce soir, après notre chapelet à 20h30, toujours depuis Paray le Monial, nous suivrons la veillée en direct à Paray le Monial. Je vous souhaite un bon appétit, une bonne et belle journée à notre écoute sur les ondes de Radio Espérance.

Notre message est simple, c'est dans le ciel qu'il puise son essence. Viens recevoir cette paix qui surpasse toute intelligence. Et dans le calme et la confiance, même au milieu des afflictions, reçois ce souffle d'amour et cette douce bénédiction.

Chers auditeurs, pour le temps d'enseignement qui va suivre sur nos ondes, retrouvons l'abbé Pierre de Bodard, avec qui nous poursuivons notre découverte des vertus. Et maintenant, il nous invite à découvrir la tempérance.

Nous sommes dans un monde particulièrement attrayant, peut-être tout particulièrement aujourd'hui. Alors bien sûr, nous avons des besoins primaires, mais même dans les besoins primaires, il est si bon de manger qu'on peut facilement se laisser emporter dans l'excès. Pareil pour le lit, parfois un lit bien douillet, on a du mal à en sortir. Il y a, ça c'est pour les besoins primaires, mais il y a aussi le plaisir sexuel qui est assez intense, qui est bien sûr nécessaire pour la génération, et c'est même la merveille de la procréation qui est peut-être la plus belle chose qu'un homme et une femme puissent faire ensemble, puisque c'est tout simplement procréer, c'est créer avec Dieu, c'est quand même quelque chose d'exceptionnel. Néanmoins, le plaisir est si intense qu'il se transforme parfois en finalité, là où normalement il ne devrait rester qu'un moyen. Et donc, si on fait du moyen une finalité, ben cela nuit à l'amour et à la procréation elle-même. Nous sommes aussi dans un monde où que d'amusement nous pouvons trouver. Il y a toujours moyen de se divertir, il y a toujours moyen de refuser l'ennui, de fuir même les questions existentielles. On peut aujourd'hui vivre 80 ans sans avoir jamais eu l'occasion de se poser les questions existentielles, ou au moins sans avoir jamais provoqué cette occasion-là. Nous remarquons aussi que nous recherchons toujours plus de confort, toujours pour rendre la vie plus agréable, et en oubliant peut-être de se poser une seule question, est-ce que cela sera bon pour mon âme ou pas? Et puis enfin, l'écran aussi, l'écran qui est peut-être un problème très, très moderne, très actuel, il y a dans son utilisation même une certaine satisfaction. Cela joue sur un système de récompense, le cerveau sécrète de la dopamine, ce qu'on appelle l'hormone du plaisir. Et donc c'est tellement facile et agréable de s'y laisser aller que bien souvent on perd un temps fou sur l'écran. D'où l'importance de la vertu de tempérance. La vertu de tempérance, c'est une vertu qui nous porte à user avec modération des plaisirs des sens, que ce soit les plaisirs du goût ou du toucher, ou aussi le plaisir, comme on l'a dit, sécrété par l'écran. Cette tempérance est toujours importante, c'est elle qui va nous aider à mettre un frein à ce qui nous attire. Ce qui nous attire est bon ou mauvais. Si c'est mauvais, ben, il faut mettre un frein pour ne pas s'y laisser aller. D'où la vertu de tempérance. Encore une fois, je rappelle que, puisque c'est une vertu, cela demande un effort. Virtus, virtutis, la force, le courage. On remarque qu'à cause du péché originel, il faut toujours faire un effort pour faire le bien, alors qu'il suffit de se laisser aller au mal. La tempérance, c'est ce qui va nous aider à ne pas perdre de vue la finalité, c'est-à-dire à faire en sorte que les moyens que nous utilisons pour parvenir à une fin restent des moyens et ne deviennent pas un but. Souvenons-nous de ce que disait saint Ignace de Loyola dans ses Principes et Fondements. L'homme a été créé pour louer, révérer et servir Dieu et par là sauver son âme. Il faut bien souvent y revenir, puisque quand on l'oublie, ben on risque de s'égarer. Nous vivons pour le ciel, premièrement. La vie ici-bas n'est qu'un passage. Tout ce qui ne nous fait pas avancer vers le ciel, finalement, on peut concevoir cela comme une perte de temps. La tempérance va du coup nous enseigner la modération. Toute délectation, tout plaisir n'est pas mauvais en soi. C'est même bon puisque ça a été voulu par Dieu. Tout ce dont nous pouvons profiter sur cette terre est voulu par Dieu, donc il est bon à la base. Néanmoins, Dieu a voulu que le plaisir ou la délectation soit un moyen pour arriver à notre fin établie par Dieu. Tout plaisir humain devient une joie s'il porte le sceau de la raison, c'est-à-dire s'il est conforme à l'intelligence, à la volonté, s'il est conforme à la moralité, s'il est conforme au bien, au vrai, au beau. Ce qui est mal, c'est d'user de ce moyen pour une mauvaise fin ou de faire en sorte que ce moyen devienne une finalité, d'agir pour

et de monde au ciel. Il serait gravement désordonné de jouir égoïstement de ce plaisir, d'en faire une finalité, car cela nuirait à l'amour et à la procréation, qui sont les plus belles choses que Dieu ait données à l'homme. Troisième exemple, l'écran est utile à beaucoup de choses. C'est un excellent moyen pour gagner du temps, notamment dans l'administration ou autre, et garder contact avec ses proches qui sont parfois éloignés. Mais s'il nous fait en réalité perdre du temps ou nuire à la charité en développant une communication à outrance, ben on le voit, c'est désordonné. D'où l'importance de la tempérance qui va nous aider à user modérément de tout cela. La tempérance implique premièrement l'abstinence et la sobriété. Notre vie doit être réglée, c'est-à-dire, nous l'avons déjà dit, sous le contrôle de la raison. Nous avons une intelligence, nous avons une volonté, celles-ci doivent être tournées vers le bien. Si je profite d'un plaisir et que le plaisir prend le pas sur l'intelligence et la volonté, ce n'est pas bon. Je suis attiré par quelque chose, je sais que c'est mal, et pourtant je me laisse aller à cette chose-là. Ben là, il y a quelque chose de mauvais. Il faut donc un équilibre dans l'usage que nous faisons des choses sur cette terre. Ça peut être dans le manger et le boire, bien sûr, ça peut être aussi dans le sommeil, ça peut être dans le travail et la détente. Là aussi, il faut un équilibre. Aujourd'hui, nous sommes dans un monde où les gens travaillent pour pouvoir s'amuser après. Ben non, c'est le contraire. Il faut être capable de se détendre pour mieux faire son devoir. Mais donc, il faut toujours garder la priorité. Et un équilibre aussi dans l'usage de l'écran. Mais tout ça, ce sont des équilibres. Et donc, la sobriété, voire l'abstinence, vont nous aider en cela. L'abstinence, c'est se priver totalement d'un plaisir parce qu'il n'est pas bon. La sobriété, c'est être capable, pour garder le contrôle, de s'imposer certaines restrictions. La différence entre l'enfant et l'adulte, c'est que l'enfant, on lui impose des restrictions et il devient adulte le jour où il est capable par lui-même de s'imposer ses propres restrictions. Nous sommes adultes, nous devons être capables de nous réfréner sur certains plaisirs. Dans le manger, si je cherche à être rassasié à chaque repas, ben on remarque assez facilement que la limite de la satiété se décale petit à petit. Donc là aussi, il faut être capable de la sobriété. Dans le boire, quand on parle du boire, c'est de l'alcool. Un verre d'alcool, deux verres d'alcool, et puis assez rapidement, on perd le contrôle sans même s'en rendre compte. Et on n'est même plus en mesure de s'arrêter de boire. D'où l'importance de s'imposer des restrictions. Et c'est vrai pour tout. C'est vrai aussi dans l'usage de la détente. C'est vrai aussi pour l'écran, etc. La tempérance implique aussi la modestie. La modestie a pour but de nous faire retrouver toujours un peu plus l'harmonie entre nous, l'harmonie entre hommes et femmes particulièrement. Cette harmonie qui a été blessée par le péché originel. Avant le péché originel, Adam et Ève étaient nus. Et cela ne les dérangeait absolument pas, parce qu'il y a une parfaite harmonie entre l'homme et la femme, et donc aucun problème entre les deux. La première chose, lorsqu'ils ont commis le péché originel, c'est le fait qu'ils se sont rendus compte qu'ils étaient nus. Et ils ont pris des feuilles de figuier pour couvrir leur nudité parce qu'ils ont été gênés l'un par rapport à l'autre. L'harmonie a été brisée. La modestie va nous aider à retrouver, autant que possible, cette harmonie. Afin de ne pas blesser la pudeur, on va tâcher de s'abstenir de certains regards, de certaines paroles, de certaines actions, de certaines manières de se tenir ou de se vêtir. Là-dessus, sur le vêtement, c'est toujours un sujet très délicat. Néanmoins, je vous dirais juste une phrase de saint François de Sales où on retrouve un équilibre exceptionnel. Je cite « Pour moi, je voudrais que mon dévot et ma dévote fussent toujours les mieux habillés de la troupe ».

les moins pompeuses et affectées, et qu'ils fussent parés de grâce, bienséance et dignité. Ben voilà un beau programme pour la modestie. La mode, la modestie, c'est le mot mode vient du mot modestie. Donc une mode catholique, il faut revenir à une mode catholique, ben irait dans ce sens-là que nous parle saint François de Sales. Autre chose qu'implique la tempérance, c'est la chasteté. La chasteté va régler l'usage de l'acte sexuel, chacun selon son état. La chasteté n'est pas la même dans l'usage du mariage que pour quelqu'un de célibataire ou quelqu'un de consacré. Pour les époux, ce sera un usage raisonné de l'acte sexuel. En dehors du mariage, c'est une continence totale. Et pour ceux qui sont appelés à une vocation surnaturelle, pour ceux qui sont d'église, ben c'est une continence perpétuelle. Le plaisir de la chair est bon. Le problème n'est pas là, puisque le plaisir a été voulu par Dieu. Dieu a donné l'acte sexuel à l'homme et à la femme avec un plaisir intense pour justement développer la génération. Mais ce plaisir doit être ordonné. Premièrement, dans le cadre du mariage, ce qui fait la validité du mariage, c'est l'échange des consentements et la consommation du mariage, donc l'acte conjugal. Mais il y a un ordre là-dedans. D'abord, on échange des consentements de manière spirituelle, on se donne l'un à l'autre spirituellement, et la consommation du mariage, le don corporel dans l'acte conjugal, va venir prouver la véracité de l'acte du don spirituel, de l'échange des consentements. Et puis, toujours dans le cadre du mariage, l'acte doit être complet et non pas tronqué. On ne se donne pas à moitié. Soit on se donne, soit on ne se donne pas. L'amour étant un don de soi, l'amour ne peut pas être biaisé. Il est forcément complet. Donc si je me donne et en même temps y a quelque chose qui blesse parce que l'acte n'est pas complet, ben en fait ça blesse l'amour finalement, ce qui est malheureux. Quels sont les péchés opposés à la tempérance? Alors les péchés contraires à la pureté, ça va être la recherche désordonnée du plaisir sexuel, en pensée, en parole, en acte. Les causes qui y mènent, ce sont les mauvaises vidéos, les images, les lectures, les mauvaises images, les mauvaises lectures. Ça va être aussi les mauvaises fréquentations. Il faut être capable, la tempérance nous y aide, à se séparer des mauvaises fréquentations. Ça va être aussi la mauvaise manière de se tenir ou de se vêtir. Un manque de modestie. Ça, c'est pour les péchés contraires à la pureté. Pour la gourmandise, donc dans l'usage du boire et du manger. Premièrement, pour le manger, on peut excéder de deux manières. On peut manger sans règle, ou trop avidement. Sans règle, ça veut dire n'importe quand, il n'y a pas de repas fixe. Trop, ben c'est trop manger, ou trop avidement, c'est manger trop rapidement. La gloutonnerie. Alors attention, ce n'est pas parce que on chasse la gourmandise qu'il faut tomber dans l'excès inverse qui serait de ne pas manger assez. Il est nécessaire de prendre soin du corps puisque notre corps comme notre âme appartient à Dieu. Donc il est nécessaire d'en prendre soin. Trop manger l'abîme, ne pas assez manger l'abîme également. Ça peut être aussi, toujours dans le manger, dans la gourmandise, par recherche excessive de la qualité. On apprend aux enfants qu'il faut tout manger, qu'il faut manger de tout, mais c'est vrai aussi dans notre propre vie. Donc le fait d'être trop exigeant, par exemple aussi, sur la qualité des aliments. Ou alors encore, ramener sans cesse la conversation sur les plaisirs de la table. Ben ça, c'est une forme aussi de gourmandise. Ensuite, pour le boire. Pour le boire, il y a deux choses, l'ivresse et l'ivrognerie. L'ivresse, c'est d'abuser une fois de l'alcool, ce qui bien souvent nous fait faire ou dire des choses qu'on n'aurait jamais fait si on avait abusé de l'alcool. Et donc, bah, bien souvent, ça mène à d'autres péchés. L'ivrognerie, c'est plutôt l'habitude dans la consommation de l'alcool et une habitude déraisonnée. Ça peut être l'alcool mondain, régulièrement, de boire un petit verre, mais peut-être un peu trop régulièrement, et de ne pas réussir à s'en passer. Souvent, on dit qu'il ne faut pas boire seul.
et que de boire seul, c'est un peu le début de l'ivrognerie. Ou alors, après, on pousse encore plus loin, c'est celui qui n'est pas capable de s'endormir s'il n'a pas une certaine dose d'alcool dans le sang. Mais là, le problème est déjà dépassé. Et enfin, on pourrait rajouter, ça on le trouve pas dans les manuels de morale traditionnels, mais on le rajouterait aujourd'hui, un autre péché contre la tempérance, ça va être l'oisiveté sur l'écran. Quelque chose de très moderne. Donc, c'est-à-dire une utilisation abusive de ce qui ne devrait être qu'un moyen. C'est sûr que quand le téléphone était accroché à un fil et qu'il ne faisait que sonner et quand on enlevait le combiné, ben, en fait, ça ne faisait que décrocher, on ne pouvait faire que parler, ça limitait inévitablement les excès. Néanmoins, aujourd'hui, c'est un véritable ordinateur que nous avons dans la poche. Et on remarque, si on se laisse aller à l'écran, si on le sort à tout moment, si on y retourne sans cesse, ben ça empêche le silence et la prière. Ce qui est malheureux, puisque c'est dans le silence et la prière que nous allons nous construire personnellement. C'est dans le silence et la prière que nous allons apprendre à réfléchir par nous-mêmes, à avoir des moments de réflexion. Si on ne réfléchit jamais par soi-même, ben on finit par devenir ce que d'autres veulent bien que nous devenions. Donc faisons très attention à cela, parce que bien souvent, se mettre devant un écran, c'est comme se mettre à table. On est abreuvé de choses qu'on n'a pas forcément choisies. L'écran, c'est aussi l'oisiveté sur l'écran, c'est aussi se mettre en danger de tentation. Il y a énormément de choses tendancieuses sur l'écran, que ce soit des images, que ce soit des scènes lorsqu'on regarde des vidéos, etc. Donc attention, nous n'avons pas le droit volontairement de se mettre en danger de tentation. Et enfin, c'est pour ça qu'on parle d'oisiveté sur l'écran. L'oisiveté est mère de tous les vices. Même si lorsqu'on est devant un écran, on a l'impression de ne pas s'ennuyer, ben, en fait, c'est de l'oisiveté. C'est de l'oisiveté camouflée. Parce que ça reste un laisser-aller. On ne sait pas quoi faire d'autre, on sort son écran et on se laisse aller à tout cela. Et finalement, donc, on le voit, cela affaiblit la volonté. On fait quelque chose de très facile, on se laisse aller à cette chose facile, au lieu de faire autre chose, ça peut être son devoir d'État, mais ça peut être aussi la prière, ça peut être tout simplement la réflexion, ça peut être accepter le silence, finalement, vivre. L'écran ne doit pas nous empêcher d'être nous-mêmes, ne doit pas nous empêcher de vivre. Alors le Saint-Esprit va nous aider dans cette vertu de tempérance, à être tempérant sur toutes ces choses-là, par le don de crainte. La crainte de Dieu, ce n'est pas la peur de Dieu, ce n'est pas l'esclave qui a peur de son maître, c'est le fils qui a peur de déplaire à son père. C'est le fils qui veut plaire à son père et donc qui a la crainte de toujours bien faire. Mais pour avoir la crainte de Dieu, il faut accepter, premièrement, notre état de dépendance. Nous sommes dans un monde aujourd'hui où on veut absolument être indépendant. L'indépendance n'existe pas, en tout cas l'indépendance totale. Nous pouvons avoir une certaine indépendance, oui, mais pas totale. Comme dit saint Paul, soit nous sommes esclaves du péché, soit nous sommes serviteurs de Dieu. Ou alors encore, comme dit le philosophe Jean Madiran, si nous refusons d'être dépendants de ce qui nous est supérieur, à savoir Dieu, la vérité, nous tombons inévitablement dans ce qui nous est inférieur, c'est-à-dire les vices, les passions, les péchés, etc. Cet état de dépendance, reconnaître notre état de dépendance vis-à-vis de Dieu, nous devons tout à Dieu. Dieu nous a donné l'existence, Dieu nous maintient en vie, Dieu nous donne sa grâce pour avancer vers le ciel. Nous dépendons totalement de Dieu. Et donc, il faut avoir ce respect envers Dieu à qui l'on doit tout. Un respect plein de révérence, un respect filial. Alors, il y a différentes espèces de craintes. Enfin, il y a quatre différentes craintes. Il y a ce qu'on appellerait premièrement la crainte mondaine. Ça, c'est ce qui découle du respect humain. C'est la peur du qu'en dira-t-on. Par exemple, se cacher d'être chrétien par respect des opinions du monde. Ben là, on voit, cette crainte n'est pas bonne. C'est la crainte mondaine. Deuxièmement, la crainte servile, l'esclave qui a peur du maître. Alors cette crainte peut être bonne car elle peut nous empêcher de faire du mal. Un enfant qui craint son père,
et qui craint la punition, ou nous-mêmes peut-être qui craignons l'enfer, bah, ça va nous permettre d'aller nous confesser, ça va nous permettre de ne pas faire le mal, de ne pas tomber dans le péché mortel. C'est une crainte qui est bonne, mais qui n'est pas parfaite. On parle de crainte imparfaite. Imparfaite ne veut pas dire mauvaise. La troisième crainte, c'est la crainte initiale. La crainte initiale, c'est nous fuyons le mal et par peur de la peine et à cause de l'offense faite à Dieu. C'est-à-dire qu'il y a déjà là un commencement de la sagesse, puisqu'il y a déjà l'amour de Dieu qui s'y mêle. On veut aller au ciel, on a encore un peu peur de l'enfer, mais l'amour de Dieu commence à grandir. Et c'est cette crainte qui est bonne, qui va nous mener à la quatrième crainte, qui est la crainte, on pourrait dire, la crainte parfaite, qui est la crainte filiale. C'est-à-dire qu'on se rapproche sensiblement de Dieu. Notre amour de Dieu grandit, et plus notre amour de Dieu grandit, plus nous avons la crainte de déplaire à Dieu. Et donc cette crainte filiale va éliminer la peur pour ne garder plus que l'amour de Dieu. Alors ce don du Saint-Esprit, ce don de crainte de Dieu, qui est, comme dit le livre de la sagesse, le commencement de la sagesse, c'est le Saint-Esprit qui nous aide à être attirés par Dieu, qui nous aide à craindre d'être séparés de Dieu par le péché. Et donc, puisque nous craignons de commettre un mal, inévitablement, nous allons chercher à grandir dans le bien, à nous éloigner toujours plus de ce qui est mal. Et c'est là où on voit que ce don de crainte va nous aider à nous séparer de tout ce qui pourrait nous détourner de Dieu. D'où le rapprochement avec la vertu de tempérance. Donc le Saint-Esprit vient nous aider à user des moyens, comme sont les plaisirs, uniquement pour notre finalité qui est le ciel. Le don de crainte de Dieu nous aide à garder les yeux rivés vers le ciel. Ce don de crainte de Dieu, cette vertu de tempérance, on peut les mettre en parallèle avec la béatitude des pauvres en esprit. Bienheureux les pauvres en esprit, car le royaume des cieux est à eux. Les pauvres en esprit, c'est pas ceux qui n'ont pas beaucoup d'intelligence, qui n'ont pas beaucoup d'esprit. Non, c'est pauvre en esprit, c'est la pauvreté, être détaché des biens de ce monde. Avoir cette béatitude en tête nous aide à ne les user que pour le bien. Peu importe que nous en ayons, peu ou beaucoup d'ailleurs. Vous prenez un Saint-Louis, roi de France, qui était le roi du pays le plus riche à l'époque. Il a su être détaché des biens, il aurait très bien pu rester dans son palais, profiter de tout cela, et pourtant il a su partir en pèlerinage sur le tombeau du Christ, même plusieurs fois, au point que même il est mort comme un pauvre, comme un malade, de la lèpre, sous une tente. Donc il était détaché des biens de ce monde, alors que c'était la personne la plus riche au monde. Nous avons un bel exemple de pauvreté, un pauvre en esprit. Je vous disais tout à l'heure, les principes et fondements de Saint Ignace de Loyola, l'homme est créé pour louer, révérer et servir Dieu, et par là sauver son âme. Et Saint Ignace continue, « Et les autres choses sur la face de la terre sont créées pour l'homme et pour l'aider dans la poursuite de la fin pour laquelle il est créé. » Tous ces moyens dont nous parlons, que ce soit les moyens primaires, le manger, le boire, le dormir, que ce soit le plaisir sexuel, que ce soit l'écran, etc. Tous ces moyens, nous devons en user dans la mesure où ils nous aident à avancer vers le ciel. Et il faut tâcher de s'en détacher dans la mesure où elles sont pour nous un obstacle à cette fin. Ça, c'est la vertu de tempérance qui nous aide à garder et à favoriser ce qui est bon et à rejeter autant que possible, bien sûr, ce qui ne serait pas bon. Alors, quelques conseils pratiques suite à tout cela. Il est très important d'avoir une règle de vie. On parle quand on parle des bénédictins, par exemple, on parle de moines réguliers, c'est-à-dire qu'ils suivent une règle. Mais ce n'est pas parce que nous ne sommes pas moines que nous ne devons pas avoir de règles. Nous devons avoir une vie réglée. Et plus on avance dans la vie, plus notre vie doit être réglée. D'où l'importance de s'imposer ses propres contraintes. Il faut partir de là où nous en sommes et redresser ce qui n'est pas ordonné. Se séparer du superflu petit à petit. Replacer les choses dans l'ordre. Remettre les priorités à la bonne place. Et grâce à Dieu, parce que tout ça c'est grâce à Dieu, avec l'aide de la grâce,
et du coup, l'importance dans notre règle de vie de poser des jalons spirituels toujours plus fréquents. Ces jalons, ça va être la prière tous les jours, ça va être les sacrements réguliers, notamment ce que nous demande l'Église, donc la messe tous les dimanches, et puis la confession régulière, au moins une fois par mois, par exemple. Ça va être aussi les enseignements, être capable peut-être une fois par semaine d'écouter un enseignement, que ce soit en direct ou que ce soit un enregistrement. Ça va être aussi peut-être une fois par an de faire une retraite spirituelle de quelques jours. Mais vous voyez, tout ça, ce sont des jalons qui vont nous permettre de marcher droit vers le ciel. Et donc ces jalons, il faut tâcher de les multiplier pour tracer un chemin toujours plus parfait. Dans ce but, il est bon d'avoir toujours une résolution à mettre en place. Toujours se dire, je veux me détacher de quelque chose ou je veux avancer vers quelque chose. Dans le sens du détachement, par exemple, une résolution toute bête, ne pas manger entre les repas ou ne pas utiliser d'écran avant ou après telle heure. Mais tout ça, ce sont les petites règles qu'on va rajouter petit à petit. On ne peut pas prendre la règle de Saint Benoît et l'appliquer dans notre vie. Nous ne sommes pas des moines et puis en plus, pour y arriver, il faut pas mal d'années de monastère. Mais en revanche, il faut tâcher petit à petit de rajouter quelques règles pour être toujours plus droit. Et ça, c'est à nous d'avoir toujours en tête une petite règle à essayer de mettre en place dans notre vie. Pour cela, pour toujours mieux tenir cette règle, il faut définir précisément les moyens pour tenir cette règle. C'est-à-dire où, quand, comment. Par exemple, je prends la résolution de réciter, de faire une oraison tous les jours. Où est-ce que je vais faire cette oraison? À quel moment est-ce que je le fais? De quelle manière, etc. Bien sûr, ces moyens peuvent évoluer, non seulement en fonction du rythme de chaque jour. Lorsque je travaille, les moyens seront différents que le samedi, le dimanche et les périodes de vacances. Et donc, tout ça, je vais faire rentrer ça dans ma règle de vie. Et donc, on le voit grâce à cette vertu de tempérance. Il faut avancer dans la vie spirituelle, de résolution à résolution, motivé par le don de crainte de Dieu, en mettant en pratique la pauvreté, par le détachement des plaisirs désordonnés ou inutiles. C'est pourquoi libérons-nous pour toujours mieux aimer et servir Dieu.

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Dieu a tellement aimé le monde qu'il a donné son Fils unique, afin que quiconque croit en lui ne se perde pas, mais obtienne la vie éternelle. Jean 3, 16.

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0: C'est de lui, et par lui, et pour lui, au Seigneur, la gloire pour l'éternité. Romains 11, 36.
1: De même que le Père qui est vivant m'a envoyé, et que moi je vis par le Père, de même celui qui me mange, lui aussi vivra par moi. Jean 6, 57.

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Nous allons retrouver la messe, célébrée depuis la crypte du patronage Saint-Joseph à Saint-Étienne.

0: Tu choisis en ce jour de célébrer la messe votive pour l'Église. Dieu nous a dévoilé le mystère de sa volonté, récapitulé toutes choses dans le Christ, celle du ciel et celle de la terre. Au nom du Père et du Fils et du Saint-Esprit.
1: Amen. Amen.
0: Le Seigneur soit avec vous.
1: Et avec votre esprit.
0: Préparons-nous à la célébration du mystère de l'Eucharistie en reconnaissant que nous avons péché. Je confesse à Dieu Tout-Puissant,
1: je reconnais devant vous, frères et sœurs, que j'ai péché en pensée, en parole, par action et par omission. Oui, j'ai vraiment péché. C'est pourquoi j'ai suivi la Bienheureuse Vierge Marie, les anges et tous les saints, et vous aussi, frères et sœurs, de prier pour moi le Seigneur, votre Dieu.
0: Que Dieu Tout-Puissant nous fasse miséricorde, qu'il nous pardonne nos péchés et nous conduise à la vie éternelle.
1: Amen.
0: Seigneur, prends pitié.
1: Seigneur, prends pitié.
0: Ô Christ, prends pitié.
1: Ô Christ, prends pitié.
0: Seigneur, prends pitié.
1: Seigneur, prends pitié.
0: Prions le Seigneur. Seigneur Dieu, dans ton admirable providence, tu veux étendre à l'univers entier le règne du Christ et sauver tous les hommes en leur donnant part à la rédemption. Accorde à ton Église d'être le sacrement universel du salut, le lieu où se révèle à tous l'espérance des nations, leur Sauveur, par Jésus-Christ, ton Fils, notre Seigneur, qui vit et règne avec toi dans l'unité du Saint-Esprit, Dieu pour les siècles des siècles.
1: Amen.

Lecture du livre du prophète Jérémie. Parole du Seigneur adressée à Jérémie. Lève-toi, descends à la maison du potier. Là, je te ferai entendre mes paroles. Je descendis donc à la maison du potier. Il était en train de travailler sur son tour. Le vase qu'il façonnait de sa main avec l'argile fut manqué. Alors il recommença, et il fit un autre vase, selon ce qu'il est bon de faire aux yeux d'un potier. Alors la parole du Seigneur me fut adressée. « Maison d'Israël, est-ce que je ne pourrais pas vous traiter comme se fait ce potier ?» Oracle du Seigneur. Oui, comme l'argile est dans les mains du potier, ainsi êtes-vous dans ma main, maison d'Israël. Parole du Seigneur. Amen.

Ne comptez pas sur les puissants, des fils d'hommes qui ne peuvent sauver. Leur souffle s'en va, ils retournent à la terre. En ce jour-là périssent.

0: Le Seigneur soit avec vous. Évangile de Jésus-Christ selon saint Matthieu.
1: Gloire à toi, Seigneur.
0: En ce temps-là, Jésus disait aux foules : Le royaume des cieux est encore comparable à un filet que l'on jette dans la mer et qui ramène toutes sortes de poissons. Quand il est plein, on le tire sur le rivage, on s'assied, on ramasse dans des paniers ce qui est bon et on rejette ce qui ne vaut rien. Ainsi en sera-t-il à la fin du monde. Les anges sortiront pour séparer les méchants du milieu des justes et les jetteront dans la fournaise. Là, il y aura des pleurs et des grincements de dents. Avez-vous compris tout cela ? Ils lui répondent oui. Jésus ajouta : C'est pourquoi tout scribe devenu disciple du royaume des cieux est comparable à un maître de maison qui tire de son trésor du neuf et de l'ancien. Lorsque Jésus eut terminé ces paroles, il s'éloigna de là. Acclamons la parole de Dieu.

Il est beau ce chant que nous prenons de temps en temps. Je viens vers toi, je viens vers toi. Comme l'argile se laisse faire entre les mains agiles du potier. La liturgie par le livre du prophète Jérémie nous offre cette image du potier, qui est une image du Seigneur, qui a été reprise bien sûr par les pères de l'Église. Arrêtons-nous quelques instants sur cette belle image de cet artisan, cet artiste, qui prend sa terre glaise, et qui a dans le cœur, avant même de commencer, de faire un chef-d'œuvre, une belle réalisation, avant même de commencer. Et puis il agit avec son tour, tour après tour. L'œuvre de Dieu sur l'être humain, elle est progressive. Le Seigneur agit, ne nous manipule pas non plus, c'est peut-être les limites de cette image. Mais le Seigneur veut faire de nous un chef-d'œuvre et il agit avec son cœur, avec tout son être, son intelligence. Et les pères de l'Église ont souligné que ce potier a deux mains. Le potier, bien sûr, c'est le Père. Et les deux mains, ils ont comparé ces deux mains au Fils et à l'Esprit-Saint. Et vous savez, un vase, il ne suffit pas de le modeler par l'extérieur, mais si beau soit-il, les dames comprendront tout de suite, bien sûr. Parce que pour qu'un vase soit intéressant, il faut qu'on puisse y mettre une fleur et puis de l'eau. S'il n'y a pas de vide, ça ne va pas le faire. Alors le potier, eh bien, par un geste savant, technique, va introduire sa main à l'intérieur de la glaise, tout en maintenant l'autre à l'extérieur, puis il va maintenir ses deux mains, au fond, avec la glaise qu'il va façonner. Et les pères de l'Église font remarquer voilà, que ces deux mains, c'est le Père et l'Esprit Saint, que les mains du Père, eh bien, l'Esprit Saint nous colle, nous façonne, nous configure au Christ, nous fait ressembler, nous fait prendre la marque du Christ. Alors je ne sais pas si nous avons conscience que le Seigneur nous façonne, encore une fois, tout en respectant notre liberté. Parfois, nous sommes un peu malléables, nous manquons de souplesse. Ça nous arrive, surtout avec le temps. Il y a des aspects de nous-mêmes où on n'est plus très souple. C'est un peu cuit, on a l'impression que c'est passé au four. Eh bien voilà, retrouvons cette souplesse de l'Esprit Saint, cette souplesse de notre baptême, cet Esprit Saint qui baigne ce qui est aride, comme nous le disons dans la séquence de la Pentecôte. Nous pouvons retrouver cette souplesse, cette belle malléabilité de nous laisser faire. Ainsi mon âme se laisse faire. C'est ce qu'il y a de plus dur. Se laisser faire, non pas une démission, non pas tout envoyer promener, c'est pas ça. C'est plutôt vouloir arriver à ses fins, plutôt aux fins de Dieu, de le laisser agir, de lui laisser la barre de notre vie. Alors peut-être au cours de cette messe, demandons au Seigneur que nous allons recevoir, eh bien, qu'il nous donne oui, cette souplesse de nous laisser faire par ce que le Seigneur attend de nous, comme une embarcation avec les voiles qui attend que le vent souffle pour avancer. Nous ne sommes pas seuls. Le Seigneur porte dans son cœur justement ce projet de chef-d'œuvre en nous. Nous sommes faits à son image et nous sommes invités à lui ressembler aussi, cela dépend de nous, de laisser l'Esprit-Saint agir en nous pour que nous ressemblions toujours davantage au Christ. C'est lui que nous allons recevoir dans quelques instants. Il va venir au plus intime de notre cœur, au plus intime de notre âme, qu'il y porte de nombreux fruits.

0: Tu es béni, Seigneur, Dieu de l'univers, nous avons reçu de ta bonté le pain que nous te présentons, fruit de la terre et du travail des hommes. Il deviendra pour nous le pain de la vie.
1: Béni soit-il maintenant et toujours.
0: Comme cette eau se mêle au vin pour le sacrement de l'Alliance, puissions-nous être unis à la divinité de celui qui a voulu prendre notre vie. Tu es béni, Seigneur, Dieu de l'univers. Nous avons reçu de ta bonté le vin que nous te présentons, fruit de la vigne et du travail des hommes. Il deviendra pour nous le vin du royaume éternel.
1: Béni soit Dieu maintenant et toujours.
0: Au cœur humble et contrit, nous te supplions, Seigneur, que notre sacrifice en ce jour trouve grâce devant toi, Seigneur notre Dieu. Pardonne-nous les fautes, Seigneur. Purifie-moi de mon péché. Priez, frères et sœurs, que mon sacrifice, qui est aussi le vôtre, soit agréable à Dieu, le Père Tout-Puissant.
1: Que le Seigneur reçoive de vos mains ce sacrifice à la louange et à la gloire de son nom, pour notre bien et celui de toute l'Église.
0: Dieu de miséricorde, regarde les offrandes du peuple qui t'est consacré. Et par la force de ce sacrement, accorde à la multitude des croyants d'être toujours pour toi une descendance choisie, un sacerdoce royal, une nation sainte, un peuple de racheté. Par le Christ notre Seigneur.
1: Amen.
0: Le Seigneur soit avec vous.
1: Et avec votre esprit.
0: Élevons notre cœur.
1: Nous le tournons vers le Seigneur.
0: Rendons grâce au Seigneur notre Dieu. Vraiment, il est bon de te rendre grâce, il est juste et bon de te glorifier, Père très saint, car tu es le Dieu vivant et vrai. Toi qui es avant tous les siècles, tu demeures éternellement lumière au-delà de toute lumière. Toi, le Dieu de bonté, la source de la vie, tu as fait le monde pour que toute créature soit comblée de tes bénédictions et que beaucoup se réjouissent de l'éclat de ta lumière. Ainsi, la foule innombrable des anges qui te servent jour et nuit se tiennent devant toi, et contemplant la splendeur de ta face, n'interrompent jamais leur louange. Unis à leur hymne d'allégresse avec la création tout entière qui t'acclame par nos voix, Dieu, nous te louons. Saint, saint, saint.
1: Le Seigneur Dieu de l'univers, le ciel et la terre sont remplis de ta gloire. Hosanna au plus haut des cieux. Béni soit celui qui vient au nom du Seigneur.
0: Père très saint, nous proclamons que tu es grand et que tu as fait toutes choses avec sagesse et par amour. Tu as créé l'homme à ton image et tu lui as confié l'univers, afin qu'en te servant, toi seul, son créateur, il règne sur la création. Comme il avait perdu ton amitié par sa désobéissance, tu ne l'as pas abandonné au pouvoir de la mort. Dans ta miséricorde, tu es venu en aide à tous les hommes pour qu'ils te cherchent et puissent te trouver. Tu as multiplié les alliances avec eux et tu les as formés par les prophètes dans l'espérance du salut. Tu as tellement aimé le monde, Père très saint, que tu nous as envoyé ton Fils unique lorsque les temps furent accomplis, pour qu'il soit notre Sauveur, Dieu fait homme, conçu de l'Esprit Saint, né de la Vierge Marie. Il a vécu notre condition humaine en toute chose, excepté le péché, annonçant aux pauvres la bonne nouvelle du salut, aux captifs la délivrance, aux affligés la joie. Pour accomplir le dessein de ton amour, il s'est livré lui-même à la mort, et par sa résurrection, il a détruit la mort et renouvelé la vie, afin que désormais notre vie ne soit plus à nous-mêmes, mais à lui qui est mort et ressuscité pour nous. Il a envoyé d'auprès de toi, Père, comme premier don fait aux croyants, l'Esprit Saint qui continue son œuvre dans le monde et achève toute sanctification. Que ce même Esprit Saint, nous t'en prions, Seigneur, sanctifie ces offrandes, qu'elles deviennent ainsi le corps et le sang de notre Seigneur Jésus, le Christ, dans la célébration de ce grand mystère que lui-même nous a laissé en signe de l'Alliance éternelle. Quand l'heure fut venue où tu allais le glorifier, Père très saint, Comme il avait aimé les siens qui étaient dans le monde, il les aima jusqu'au bout. Pendant le repas qu'il partageait avec eux, il prit le pain, dit la bénédiction, le rompit et le donna à ses disciples en disant « Prenez et mangez-en tous. Ceci est mon corps livré pour vous. »

De même, il prit la coupe remplie de vin, il rendit grâce et la donna à ses disciples en disant « Prenez et buvez-en tous, car ceci est la coupe de mon sang, le sang de l'alliance nouvelle et éternelle qui sera versé pour vous et pour la multitude en rémission des péchés. Vous ferez cela en mémoire de moi. »

0: Il est grand le mystère de la foi.
1: Nous annonçons ta mort, Seigneur Jésus. Nous proclamons ta résurrection. Nous attendons ta venue dans la gloire.
0: Voilà pourquoi, Seigneur, nous célébrons aujourd'hui le mémorial de notre rédemption, en rappelant la mort du Christ et sa descente au séjour des morts, en proclamant sa résurrection et son ascension à ta droite. En attendant sa venue dans la gloire, nous t'offrons son corps et son sang, le sacrifice qui est digne de toi et qui sauve le monde entier. Regarde, Seigneur, celui qui s'offre dans le sacrifice que toi-même as préparé pour ton Église, et dans ta bonté accorde à tous ceux qui vont partager ce pain et boire à cette coupe, d'être rassemblés par l'Esprit Saint en un seul corps, pour qu'ils deviennent eux-mêmes dans le Christ une vivante offrande à la louange de ta gloire. Et maintenant, Seigneur, rappelle-toi tous ceux pour qui nous offrons le sacrifice. En premier lieu, ton serviteur, notre pape Léon, et l'ensemble des évêques, les prêtres et les diacres, les fidèles qui présentent cette offrande, les membres de notre assemblée, le peuple qui t'appartient et tous ceux qui te cherchent avec droiture. Souviens-toi aussi de tous ceux qui sont morts dans la paix du Christ et de tous les défunts dont toi seul connais.

0: grâce et tout bien. Par lui, avec lui et en lui, à toi Dieu le Père Tout-Puissant, dans l'unité du Saint-Esprit, tout honneur et toute gloire pour les siècles des siècles.
1: Amen.
0: Comme nous l'avons appris du Sauveur et selon son commandement, nous osons dire,
1: Notre Père qui es aux cieux, que ton nom

0: Délivre-nous de tout mal, Seigneur, et donne la paix à notre temps. Soutenus par ta miséricorde, nous serons libérés de tout péché, à l'abri en toute épreuve. Nous qui attendons que se réalise cette bienheureuse espérance, l'avènement de Jésus-Christ, notre Sauveur. Seigneur Jésus-Christ, tu as dit à tes apôtres, je vous laisse la paix, je vous donne ma paix. Ne regarde pas nos péchés, mais la foi de ton Église, pour que ta volonté s'accomplisse, donne-lui toujours cette paix et conduis-la vers l'unité parfaite, toi qui vis et règnes pour les siècles des siècles.
1: Amen.
0: Que la paix du Seigneur soit toujours avec vous.
1: Et avec votre esprit.
0: Agneau de Dieu, qui enlève les péchés du monde, prends pitié de nous.
1: Agneau de Dieu, qui enlève les péchés du monde, prends pitié de nous. Agneau de Dieu, qui enlève les péchés du monde.

0: Voici l'agneau de Dieu, voici celui qui enlève les péchés du monde. Heureux les invités au repas des noces de l'agneau.
1: Seigneur, je ne suis pas digne de toi.

0: prions le Seigneur. Seigneur Dieu, tu nourris et soutiens l'Église en lui donnant jour après jour tes sacrements. Accorde à ceux qui ont refait leur force à la table du ciel de suivre l'exemple de ta charité et d'être pour la communauté humaine ferment de vie et instrument de salut par le Christ notre Seigneur.
1: Amen.
0: Prions pour les vocations, Père infiniment bon, Maître de la moisson, donne à ton Église l'évêque, les pasteurs, les consacrés, les missionnaires de notre monde en besoin, que chaque jeune découvre la beauté de sa vocation et réponde à la confiance et générosité. Qu'ensemble nous mettions davantage à son grâce et à celui de tous nos frères, notre Dame du Midi, le Seigneur soit avec vous. Que Dieu Tout-Puissant vous bénisse, le Père et le Fils et le Saint-Esprit.
1: Amen.
0: Allez dans la paix du Christ. L'ange du Seigneur porta l'annonce à Marie. Je vous salue, Marie, pleine de grâce, le Seigneur est avec vous. Vous êtes bénie entre toutes les femmes et Jésus, le fruit de vos entrailles, est béni.
1: Sainte Marie,
0: voici la servante du Seigneur.
1: Qu'il me soit fait selon votre parole.
0: Je vous salue, Marie, pleine de grâce. Le Seigneur est avec vous. Vous êtes bénie entre toutes les femmes et Jésus, le fruit de vos entrailles, est béni.
1: Sainte Marie, Mère de Dieu, priez pour nous pauvres pécheurs, maintenant et à l'heure de notre mort. Amen.
0: Et le Verbe s'est fait chair.
1: Et la
0: je vous salue, Marie, pleine de grâce. Le Seigneur est avec vous. Vous êtes bénie entre toutes les femmes et Jésus, le fruit de vos entrailles, est béni.
1: Sainte Marie, Mère de Dieu, priez pour nous pauvres pécheurs, maintenant et à l'heure de notre mort. Amen.
0: Priez pour nous, Sainte Mère de Dieu.
1: Amen.
0: Prions. Que ta grâce, Seigneur notre Père, se répande dans nos âmes. Par le message de l'ange, tu nous as fait connaître l'incarnation du Christ, ton Fils bien-aimé. Conduis-nous par les mérites de sa passion et de sa croix jusqu'à la gloire de la résurrection, par le Christ notre Seigneur.
1: Amen.
0: Belle fin de journée.
1: Merci.
2: Chers amis auditeurs, c'est avec la prière de l'Angélus que nous concluons la diffusion de la messe de ce jeudi 30 juillet, toujours en direct depuis la crypte du patronage Saint-Joseph à Saint-Étienne. Je vous rappelle brièvement notre programme radiophonique pour cette journée, 14h30. Bien sûr, le chapelet à vos intentions, nous méditerons les mystères joyeux. Chapelet suivi à 15h de l'heure de la miséricorde. Notre temps d'enseignement, il aura lieu à 16h et je vous propose d'écouter l'enseignement donné par Philippe et Florence de Boisredon à l'occasion de cette matinée du Forum des Cités qui s'est déroulée à Paray-le-Monial. Une session animée par la communauté de l'Emmanuel et l'enseignement de Philippe et Florence de Boisredon. Ils l'ont intitulé « Je mettrai en vous mon esprit ». Ce sera donc à 16h sur nos ondes. Après ce temps d'enseignement, notre temps d'intercession et la prière du chapelet de la miséricorde, toujours en direct de l'oratoire de la radio à Saint-Étienne, à partir de 17h. Dès 17h30, nous serons de retour à Paray-le-Monial pour suivre une nouvelle d'intention à l'Office des Vêpres avec les Sœurs de la Visitation. Donc à 17h30, l'Office des Vêpres depuis la chapelle de la Visitation à Paray-le-Monial. Et ce soir, après le chapelet, priez pour les vocations depuis nos studios à Paray, nous resterons toujours à Paray dans le cadre de la session du Forum des Cités avec la veillée à partir de 21h. Pour l'instant, après le chant du Benchité, une petite pause musicale, retrouvons notre page d'évangile que nous poursuivons au chapitre 12e de l'évangile selon Saint Jean à partir de 12h15. Puis à partir de 12h30, ce seront le coucou du jour du père Pierre Trevet, suivi d'En parler, c'est parfois la clé, avec Rescapé. Et enfin, nous retrouvons Pascal Jacob à 12h45 pour Parlons Philo. Il est interrogé par Jean-Yves Delors. Et enfin, quelques nouvelles de l'Église universelle, l'actualité de l'écho du Saint-Siège. Ce sera un peu avant 13h, vers 12h50. Pour l'instant, il est déjà midi, passé de près de 4 minutes. Je vous souhaite donc un bon appétit, une bonne et belle journée à notre écoute sur les ondes de Radio Espérance.

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0: Il y avait là quelques Grecs, de ceux qui montaient pour adorer pendant la fête. Ils s'avancèrent vers Philippe, qui était de Bethsaïde en Galilée, et lui firent cette demande.
1: « Seigneur, nous voulons voir Jésus. »
0: Philippe vient le dire à André. André et Philippe viennent le dire à Jésus. Jésus leur répond.
2: « Voici venue l'heure où doit être glorifié le Fils de l'homme. En vérité, je vous le dis, si le grain de blé tombé en terre ne meurt pas, il demeure seul. Mais s'il meurt, il porte beaucoup de fruits. Qui aime sa vie la perd, et qui hait sa vie en ce monde la conservera en vie éternelle. Si quelqu'un me sert, qu'il me suive, et où je suis, là aussi sera mon serviteur. Si quelqu'un me sert, mon Père l'honorera. Maintenant, mon âme est troublée. Et que dire ? Père, sauve-moi de cette heure. Mais c'est pour cela que je suis venu à cette heure. Père, glorifie ton nom.
0: Du ciel vint alors une voix.
1: Je l'ai glorifié, et de nouveau je le glorifierai.

0: La foule qui se tenait là et qui avait entendu disait qu'il y avait eu un coup de tonnerre. D'autres disaient
1: « Un ange lui a parlé. »
0: Jésus reprit
2: « Ce n'est pas pour moi qu'il y a eu cette voix, mais pour vous. C'est maintenant le jugement de ce monde. Maintenant le prince de ce monde va être rejeté dehors. Et moi, une fois élevé de terre, j'attirerai tous les hommes à moi. »
0: Il signifiait par là de quelle mort il allait mourir. La foule alors lui répondit :
1: Nous avons appris de la loi que le Christ demeure à jamais. Comment peux-tu dire : Il faut que soit élevé le Fils de l'homme ? Qui est ce Fils de l'homme ?
0: Jésus leur dit :
2: Pour peu de temps encore, la lumière est parmi vous. Marchez tant que vous avez la lumière, de peur que les ténèbres ne vous saisissent. Celui qui marche dans les ténèbres ne sait pas où il va. Tant que vous avez la lumière, croyez en la lumière, afin de devenir des fils de lumière.
0: Ainsi parla Jésus, et s'en allant, il se déroba à leur vue.

Bien qu'il eût fait tant de signes devant eux, ils ne croyaient pas en lui. Afin que s'accomplisse la parole dite par Isaïe le prophète, « Seigneur, qui a cru à notre parole ? Et le bras du Seigneur, à qui a-t-il été révélé ?» Aussi bien ne pouvait-il croire, car Isaïe a dit encore, « Il a aveuglé leurs yeux, et il a endurci leur cœur, pour que leurs yeux ne voient pas, que leur cœur ne comprenne pas, qu'ils ne se convertissent pas, et que je ne le guérisse pas. » Isaïe a dit cela parce qu'il eut la vision de sa gloire et qu'il parla de lui. Toutefois, il est vrai, même parmi les notables, un bon nombre crurent en lui, mais à cause des pharisiens, il ne se déclarait pas, de peur d'être exclus de la synagogue, car ils aimèrent la gloire des hommes plus que la gloire de Dieu. »

Jésus a dit, il l'a clamé, « Qui croit en moi, ce n'est pas en moi qu'il croit, mais en celui qui m'a envoyé. Et qui me voit, voit celui qui m'a envoyé. Moi, lumière, je suis venu dans le monde pour que quiconque croit en moi ne demeure pas dans les ténèbres. Si quelqu'un entend mes paroles et ne les garde pas, je ne le juge pas, car je ne suis pas venu pour juger le monde, mais pour sauver le monde. Qui me rejette et n'accueille pas mes paroles à son juge. La parole que j'ai faite entendre, c'est elle qui le jugera au dernier jour. Car ce n'est pas de moi-même que j'ai parlé, mais le Père qui m'a envoyé m'a lui-même commandé ce que j'avais à dire et à faire connaître. Et je sais que son commandement est vie éternelle. Ainsi donc ce que je dis, tel que le Père me l'a dit, je le dis. »

en vérité, je vous le dis, si le grain de blé tombé en terre ne meurt pas, il demeure seul. Mais s'il meurt, il porte beaucoup de fruits. Qui aime sa vie la perd, et qui hait sa vie en ce monde la conservera en vie éternelle.

C'est maintenant le jugement de ce monde. Maintenant, le prince de ce monde va être rejeté dehors. Et moi, une fois élevé de terre, j'attirerai tous les hommes à moi. »

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1: Bonjour. Dans la mission de Pierre Curé, il y a des célébrations pour enfants. Ce jour-là, nous avons eu un contretemps et la célébration a dû être reportée. Une maîtresse de CE1, Brigitte, m'a raconté qu'elle l'a annoncé à sa classe. Nous avons appris ce matin que finalement la célébration prévue sera plus tard. Alors une petite Maëwen dit « Alors on ne dira pas le Notre Père et le Notre Mère ?» Alors nous avons dit ensemble « Notre Père » et le « Je vous salue Marie ». Saint Cyprien disait qu'il est plus facile de dire notre Père quand nous savons que nous pouvons compter sur une maman. Nous nous confions à notre maman du ciel souvent en récitant le rosaire. Et quand vous entendez cette demande de Jésus, ne rabâchez pas vos prières comme le font les païens. Ils s'imaginent qu'à force de répéter, ils seront plus facilement exaucés. Peut-être pensez-vous avec un peu de gêne, et le chapelet? C'est vrai que si vous dites un chapelet, vous répétez 53 « Je vous salue Marie », 6 « Notre Père » et 6 « Gloire au Père » en une vingtaine de minutes. N'est-ce pas du rabâchage? Est-ce que nous ne contournons pas la volonté du Seigneur quand nous récitons le rosaire? Le Père Jérôme est une des grandes figures spirituelles du XXe siècle. Moine de l'abbaye de Notre-Dame de Ceffonds, de l'ordre cistercien, trappiste, ingénieur agronome, né dans l'île de Rhodes, de nationalité suisse, il vécut toute sa vie dans son monastère, en Bourbonnais. À une époque difficile de l'histoire de l'Église contemporaine, il sut transmettre sa science de moine à des élèves et les conduire à Dieu par des chemins sûrs. Sans Père Jérôme, on peut dire que Ceffonds ne connaîtrait pas sans doute son efflorescence actuelle. Or, un jour, il confiait sa façon de prier le « Je vous salue Marie », qui est très belle. Lorsque nous disons des « Je vous salue Marie », ne traitons pas à la légère ni celle que nous saluons, ni le salut que nous lui adressons. Quand je salue quelqu'un, c'est dans l'intention qu'il tourne son regard vers moi, qu'il s'arrête à cause de moi. Ô Vierge Sainte, en cet instant où je vous salue, arrêtez-vous. Arrêtez toute occupation céleste et faites attention à moi. De mon côté, souvent, je m'arrête aussi un instant après ces derniers mots pour attendre que vous soyez tourné vers moi. Je veux vous laisser le temps de dire « Ah, c'est encore toi, mon enfant ». C'est beau. Arrêtez toute occupation céleste et tournez votre regard vers moi. Quel réconfort de penser que la Vierge Marie entend notre salutation parmi des millions au même moment, et qu'elle a une attention pour chacun. J'allais dire de ses fans, non, de ses enfants. Les amoureux qui se disent 100 fois par jour « je t'aime » savent que ce n'est pas du rabâchage. Par ailleurs, deuxième réponse, la prière du chapelet est très bien organisée. À chaque dizaine, nous méditons un mystère de la vie de Jésus et de sa Sainte Mère. Il y en a 20 depuis l'Annonciation jusqu'à son couronnement au ciel, depuis que Jean-Paul II a augmenté le rosaire des mystères lumineux. Ainsi, pendant 4 minutes, nous sommes à Nazareth, en présence de l'ange Gabriel, les 4 minutes suivantes à Aïn Karem, chez Élisabeth et Zacharie, ensuite à Bethléem, dans la grotte de la Nativité, puis à Jérusalem pour la présentation au Temple, avec Siméon et la prophétesse Anne. Le lendemain, les mystères douloureux nous emmènent à Gethsémani, puis devant la flagellation, le couronnement d'épines, sur la Via Crucis pour le portement de la croix et sur le Golgotha, etc., etc. Mais, troisièmement, il est possible de dire le chapelet d'une autre façon, dans un autre esprit. Le chapelet, c'est énonciation du mystère, fruit du mystère, notre Père, dis « Je vous salue Marie » dans la foulée, et à allure assez vive. Gloire au Père et la petite adresse finale demandée à Fatima qui fait toute la différence. Ô Jésus, pardonne-nous nos péchés, préserve-nous du feu de l'enfer et conduis au ciel toutes les âmes, surtout celles qui ont le plus besoin de ta sainte miséricorde. Puis deuxième mystère, et ainsi des cinq. Quand c'est fini, au revoir et merci. Ai-je bien prié? Ai-je médité? C'était bien, c'était raté, j'étais distrait. En plus, c'est répétitif, on n'en peut plus. Mais la grâce puissante du chapelet est tellement plus profonde que tout ça. Le chapelet est la fronde de David contre Goliath. En matière d'armement, on a beaucoup progressé depuis. C'est vrai. Quand on dit de chapelet, il faut penser au tir de barrage. On tire en face n'importe comment et surtout sans s'arrêter. L'ennemi est empêché et bloqué par la puissance de feu. Ça, c'est pour la défensive, le tir de barrage. Et pour l'attaque, il faut penser aux orgues de Staline. Une cinquantaine de tuyaux, comme ceux d'un orgue, mais pour une autre musique. Embarqués sur des camions qui envoient non pas des croquettes, mais des roquettes. Chacun à son tour en quelques secondes et en continu, jusqu'à ce qu'on puisse avancer et reprendre le terrain. En vérité, le génie, c'est l'humilité de prendre le moyen qui est offert par le ciel, la dévotion au cœur immaculé de Marie. Tout est dans ce cœur. À la fin, mon cœur immaculé triomphera, a promis la Sainte Vierge. Et le Sacré-Cœur de Jésus à Sainte Marguerite Marie, ne crains rien, je régnerai, malgré mes ennemis et ceux qui voudront s'y opposer.

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1: Le jour où tout a basculé. On se souvient de plusieurs de nos premières fois. Première fois que j'ai fait du vélo sans roulette. Premier pas dans la cour de l'école primaire pour ma rentrée en CP. Premier regard échangé avec celui qui est devenu mon époux. Première fois que j'ai mangé des makis. Première fois que j'ai pris la viande toute seule. Première fois que je me suis fait vomir. Ah, c'est moins joyeux. L'innocence de l'enfance au placard. À l'aube de la majorité et des merveilleuses perspectives qui étaient censées m'offrir cette vie d'adulte, j'ai emprunté une pente glissante. Première fois que mon ami F m'a entendu vomir derrière la porte. Mince, je pensais être tranquille. Tous mes potes étaient autour du feu de camp. Mon amie était là et elle pouvait comprendre ce que je vivais car elle était aussi passée par là. On a pu en parler. On en vit des premières fois, des jours où tout bascule. On vit des dernières fois aussi. Dernière fois que j'ai vu mon arrière-grand-mère. Dernière épreuve du bac. Dernière fois que je me suis faite vomir. Oui, je m'en souviens. C'était une rechute qui m'a aidée à mieux comprendre mes mécanismes et du coup à m'engager d'un pas encore plus décidé vers la guérison définitive. Les premières fois sont importantes dans notre société. Première nuit d'amour, première cigarette, baptême en hélicoptère, des sensations, des expériences. On en veut toujours plus. Mais pense aussi aux dernières fois qui font du bien.
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2: Bonjour Pascal Jacob.
3: Bonjour Jean-Yves.
2: Ah tiens, je vous livre une jolie réflexion d'une auditrice, élève de terminale. « Je préfère pleurer dans une Porsche, dit-elle, que de rire sur un vélo. » Mais finalement, pourquoi attachons-nous tant d'importance au contexte dans lequel nous nous trouvons ?
3: Eh bien, en effet, ce qui est intéressant dans cette phrase de cette jeune fille, appelons-la Capucine,
2: oui,
3: c'est que elle témoigne de quelque chose d'assez important. C'est que finalement, nous avons des émotions extrêmement passagères, nous pleurons, nous désirons, nous rions, etc. Et nous avons, à côté de cela, des possessions assez stables. Au fond, je pense que si on devait s'efforcer de sauver cette proposition, comme l'on dit, il faudrait se dire, mais au fond, oui, si j'ai une Porsche, à la limite, peu importe que je rie ou que je pleure dedans, j'ai quand même une Porsche.
2: C'est pas mal.
3: Si j'ai qu'un vélo, ben, j'ai toujours qu'un vélo. Et bien sûr, rire sur mon vélo, c'est pas mal, mais avoir un vélo, c'est quand même moins bien que d'avoir une Porsche. Et par conséquent, tant pis si je pleure dans ma Porsche, parce que au moins j'ai ma Porsche. Le contexte ici, c'est un contexte qui témoigne d'une réussite ou d'un bonheur, si on peut dire, même si c'est assez relatif, d'un bonheur plus permanent que le fait de simplement rire. Au fond, ben, c'était, enfin, Capucine a une Porsche, bon, très bien. Peut-être aussi elle a un vélo d'ailleurs.
2: Oui.
3: Mais Capucine pleurant dans sa Porsche, c'est que, au fond, elle est plus heureuse, elle a mieux réussi que si elle riait sur son vélo. Ce qui est un petit peu discutable et qui était l'occasion de cette discussion d'ailleurs, c'est que au fond, peu importe en réalité le bien matériel, ce que je veux, c'est avoir une vie heureuse, c'est rire, c'est me réjouir. Et à ce moment-là, bah, que je me réjouis dans une Porsche ou sur un vélo, c'est indifférent. Ce qui importe dans ce contexte, c'est que plus qu'il témoigne des biens matériels que j'ai, il témoigne de ma relation à ces biens matériels. C'est-à-dire qu'au fond, je suis dans une Porsche, ben, tant pis, ou tant mieux, mais peu importe que ce soit un vélo ou une Porsche, ce que nous voulons, c'est une vie heureuse. Et donc, ce dont témoigne un petit peu cette réflexion de Capucine, c'est que finalement, la relation que nous avons aux choses peut déterminer aussi la qualité des émotions que nous ressentons à l'intérieur de ces choses. Pour elle, pleurer dans une Porsche, finalement, est plus heureux que de rire sur un vélo. Alors évidemment, quelqu'un d'un peu malicieux pourrait dire « Mais moi, je préfère rire dans une Porsche
2: tout à fait
3: que pleurer sur un vélo. Hein, » voilà. Et c'est vrai. Mais au fond, qu'est-ce qui est le plus important ? Est-ce que c'est le rire ? Est-ce que c'est la vie heureuse ? Ou est-ce que c'est la possession des biens matériels ?
2: Merci beaucoup, Pascal Jacob.

comme l'éclair qui jaillit, illumine l'horizon d'un bout à l'autre, ainsi le Fils de l'homme, quand son jour sera là. Luc 17, 24.

amis auditeurs, heureuse de vous retrouver sur les ondes de Radio Espérance pour cet écho de l'Église universelle du jeudi 30 juillet. Ouvrons ce point d'actualité avec le réseau Talitha Cum, qui étend son action pour libérer les 50 millions de victimes de la traite des êtres humains. À l'occasion de la présentation de son rapport 2025, à la veille de la Journée mondiale contre la traite, sœur Abby Avellino, coordinatrice de ce réseau international dirigé par des religieuses catholiques, alerte sur la complexification de ce phénomène avec l'essor des réseaux sociaux. L'an dernier, plus d'1 210 000 personnes ont bénéficié d'actions de prévention, d'assistance et d'accès à la justice grâce à ce réseau de sœurs engagées à travers le monde. Poursuivons avec la situation en France, où un collectif inédit de responsables d'établissements de santé d'inspiration chrétienne exprime sa souffrance après l'adoption définitive de la loi sur l'aide à mourir. Dans une tribune publiée par le quotidien La Croix, ces 150 signataires dénoncent l'obligation qui leur serait faite de permettre des actes létaux au sein de leur structure. L'un d'entre eux demande au Conseil constitutionnel de reconnaître la nécessité d'une clause d'établissement pour que ces lieux de soins puissent continuer à agir selon leurs convictions. Terminons avec le sanctuaire de Medjugorje, en Bosnie-Herzégovine, qui reste ouvert malgré un acte de vandalisme. L'autel extérieur de l'église Saint-Jacques a été incendié, causant d'importants dégâts, et une statue de la Vierge Marie a également été dégradée. Le bureau paroissial invite les fidèles à la prière, au pardon et au jeûne. Les lieux ont depuis été nettoyés et sont de nouveau accessibles au culte, selon un communiqué diffusé par la paroisse. Merci d'avoir suivi l'écho de l'Église universelle de ce jeudi 30 juillet. On se retrouve demain vendredi à la même heure sur les ondes de Radio Espérance.

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3: Aujourd'hui, deuxième épisode de notre nouvelle saison sur les pères fondateurs de la pensée occidentale. Après Homère et le champ de bataille, Hésiode et le champ de blé, avec cette question: la vérité de l'homme est-elle cachée dans le travail de la terre? Hésiode est l'autre père fondateur de la Grèce, auteur de la Théogonie ou Naissance des dieux, et surtout d'un ouvrage de sagesse adressé à son frère, Les travaux et les jours, recueil de conseils sur la manière de mener sa maison, sur les jours fastes et néfastes pour la culture et l'élevage. C'est aussi l'une des plus profondes méditations sur la condition humaine. Si le champ de blé devient ici plus important que le champ de bataille, il n'en est pas moins le lieu de la lutte, car l'homme n'échappe jamais au combat. À la différence des bêtes, aussi bien que des dieux, sa vérité lui est cachée, et il ne peut la découvrir qu'au prix d'un rude labeur. C'est ce que nous allons essayer d'entendre dans cet extrait des Travaux et des Jours, qui contient aussi le célèbre mythe de la boîte de Pandore.
2: Ne disons plus qu'il n'est qu'une seule sorte de lutte. Sur cette terre, il en est deux. L'une sera louée de qui la comprendra, l'autre est à condamner. Leurs deux cœurs sont bien distants. Une lutte fait grandir la guerre et les discords funestes, la méchante. Chez les mortels, nul ne l'aime, mais c'est contraint et par le seul vouloir des dieux que les hommes rendent un culte à cette lutte cruelle. L'autre naquit son aîné de la nuit ténébreuse, et le Cronide, là-haut assis dans sa demeure éthérée, l'a mise aux racines du monde et faite plus profitable aux hommes. Cette lutte éveille au travail, même l'homme indolent. Il sent le besoin du travail le jour où il voit le riche qui s'empresse à labourer, à planter, à faire prospérer son bien. Tout voisin envie le voisin empressé à faire fortune. Le potier en veut au potier, le charpentier au charpentier, le pauvre est jaloux du pauvre. Et le chanteur du chanteur. C'est que les dieux ont caché ce qui fait vivre les hommes. Sinon, sans effort, tu travaillerais un jour pour récolter de quoi vivre toute une année sans rien faire. Vite, au-dessus de la fumée, tu pendrais le gouvernail et s'en serait fini du travail des bœufs et des mules patientes. Mais Zeus a caché ta vie. Il l'a caché le jour où, l'âme en courroux, il se vit dupé par Prométhée aux pensées fourbes. La race humaine vivait auparavant sur la terre, à l'écart et à l'abri des peines, de la dure fatigue, des maladies douloureuses qui apportent le trépas aux hommes. Car les hommes vieillissent vite dans la misère. Mais cette femme, Pandore, enlevant de ses mains le large couvercle de la jarre, les dispersa par le monde et prépara aux hommes de tristes soucis. Seul l'espoir restait là à l'intérieur de son infrangible prison, sans passer les lèvres de la jarre, et ne s'envola pas au dehors, car Pandore avait déjà replacé le couvercle.
3: Fabrice Adjadj, l'autre lutte, Cronide l'a mise aux racines du monde et faite plus profitable aux hommes. Quel est le contexte de ce texte?
2: Alors c'est un immense poème que les Travaux et les Jours, et un poème qui pourrait en bonne partie ressembler à la littérature sapientielle qu'on trouve dans la Bible, sauf que Nous sommes vraiment dans une poésie païenne au sens le plus fort du terme, puisque païen vient du, enfin, donne aussi le mot paysan. Donc, une poésie où les dieux sont attachés à la terre. Alors, Hésiode, lui, on le situe un peu mieux qu'Homère, et on lui donne une consistance plus historique, et on pense qu'il était un paysan de Béotie. Donc un homme de la terre, un homme qui travaillait aussi la terre. Il est, à travers ce texte, les travaux et les jours, celui aussi qui, d'une certaine façon, invente l'économie, au sens vraiment grec du terme. Alors, d'abord, la question de l'oïkos, qu'on trouve dans le mot économie. Alors, l'économie, c'est la bonne gestion de l'oïkos. Mais qu'est-ce que c'est que l'oïkos ? C'est la maison, la demeure familiale. Alors, demeure que l'aristocratie verra comme, et Aristote d'ailleurs, comme non seulement l'union de l'homme et de la femme et des enfants, mais aussi du maître et des esclaves, puisqu'on est dans une logique aristocratique. Il n'y a pas chez Hésiode la pensée de l'esclavage, mais plutôt une vision de l'oïkos qui ressemble un peu à celle de la petite maison dans la prairie, vous voyez, une sorte de Charles Ingalls, ça, avec sa famille, ses enfants, son bœuf, ses voisins. Il est meilleur d'avoir d'avoir de bonnes relations avec son voisin qu'avec un être apparenté, mais qui vivrait très loin, parce que le jour où tu as un problème, c'est ton voisin qui sera à côté de toi. Il y a des conseils de ce genre que portera Hésiode. Alors, il faut comprendre que c'est très étonnant, parce que on pourrait croire que la famille est une réalité première, mais c'est pas vrai. Ce qui est premier, c'est plutôt la tribu, plutôt le monde tribal. Et là, il y a presque, on pourrait presque dire dans les travaux et les jours, une première invention de la famille, de l'homme, voilà, comme un père de famille qui a sa maisonnée, qui doit la nourrir, qui doit en prendre soin, et dès lors, qui doit apprendre à distinguer, à savoir quand il faut semer ceci ou cela, comment cultiver, comment voilà. Ce qu'on retrouvera d'ailleurs dans les géorgiques de Virgile avec une autre tonalité, mais où des enjeux sont analogues. Donc, un texte d'abord qui porte sur l'économie au sens premier du terme. Mais, bien sûr, derrière cette économie, il y a une méditation anthropologique. Et c'est ça, au fond, qui nous intéresse aussi. C'est-à-dire une méditation qui vaut pour l'homme qui travaille.
3: Fabrice Hadjadj, une légende du IIe siècle avant Jésus-Christ raconte que Hésiode aurait remporté un tournoi, une argonne, contre Homère. Puisqu'il célébrait la paix plutôt que la guerre. Est-ce qu'il faut préférer Hésiode à Homère, ou est-ce que les deux sont tout autant fondateurs? Est-ce que la guerre est tout aussi nécessaire que le travail des champs? Lui-même parle de deux luttes.
2: Est-ce que les deux... Alors, on a vu, effectivement, dans l'émission précédente, que chez Homère, la guerre est le lieu, alors selon les interprétations, soit d'un honneur qui fait qu'on va reconnaître la vaillance de l'adversaire, et que désormais ce qu'on va viser, c'est la vaillance ou la vertu, et pas simplement l'écrasement de l'autre par les armes. Alors ça, c'est ça qui est chose. Ou alors, la guerre est une telle horreur que tout le monde se retrouve misérable, et alors il y a une sorte d'universelle amertume qui appelle une pitié qui se répand sur tous les hommes, et donc Homère, comme le pensait Simone Weil, est plutôt celui, on pourrait dire celui qui nous prépare à en appeler à une miséricorde pour tous les hommes, à appeler la pitié pour tous les hommes. C'est pour ça que Simone Weil voyait dans l'Iliade le véritable Ancien Testament, qui précédait le Nouveau Testament. Bon, elle avait une vision, en revanche, beaucoup plus critique de l'Ancien Testament juif, parce que même si Simone Weil était juive, elle avait un profond anti-judaïsme et elle préférait les Grecs au texte hébraïque. Bon, ça, c'est sa singularité, disons. Alors, pour revenir à la question de la paix ou de la guerre, ce qu'on a vu c'est que la paix, c'est la guerre aussi chez Hésiode. Alors, il parle de deux luttes, effectivement. Et on pourrait penser que la première lutte ici, c'est pas le mot agon ici, hein, qu'on prend souvent comme combat, c'est pas non plus polémos, qui est un mot qui sert à dire la guerre. Agon, ça peut même dire les on verra quand on parlera de Pindare, mais les affrontements dans les jeux, hein, la lutte, etc., au sens des athlètes. Polémos, c'est beaucoup plus la guerre, mais ici le mot qui est employé, c'est le mot eris, hein, donc une lutte qui peut avoir deux formes. Et il y a une lutte où on veut détruire l'autre, et c'est effectivement, sans doute, ça renvoie au carnage, hein, là. En fait, une lutte qui est d'abord motivée par l'envie. Et on voit que Hésiode parle de cette envie, hein. Le potier en veut au potier, le charpentier au charpentier, dès qu'on voit l'autre s'enrichir, on veut s'enrichir, il y a quelque chose. Mais il y a une autre lutte qui est bonne, qui n'est pas simplement cette envie qui veut détruire l'autre et prendre sa place, mais ce qu'on appellerait une saine émulation. Et donc, c'est deux rivalités, hein. Une rivalité qui... Où il s'agit vraiment d'en finir avec l'autre, et une rivalité où il faut maintenir l'autre, parce qu'il est celui qui nous aiguillonne, qui nous pousse à faire mieux. Alors c'est très intéressant, parce qu'on a l'impression d'avoir ici, de voir apparaître ici un motif qui est celui de la concurrence libérale. C'est très intéressant, on pourrait dire, ben voilà, il y a un fondement sans doute dans cette lutte chez Hésiode. Bon. Mais ça va beaucoup plus loin, parce que cette lutte qui se joue à l'intérieur d'une certaine paix et qui permet un dépassement de soi, aboutit à cette affirmation que... ce qui fait vivre l'homme est caché. Alors là, c'est très étonnant de dire ça. Qu'est-ce que ça veut dire, c'est caché? Ça veut dire que le propre de l'homme, c'est de commencer dans une obscurité. Le propre de l'homme, d'ailleurs, c'est très étonnant, cette bonne lutte est l'aînée, la première engendrée de la nuit ténébreuse. Voilà, ce rapport à condition nocturne de l'homme. L'homme ne vit pas dans la pleine lumière. Et ça, c'est une affirmation énorme qui va beaucoup marquer un grand nombre, non seulement de poètes, jusque dans la modernité. Hölderlin va être un grand lecteur aussi de d'Hésiode. Mais vous voyez, qu'est-ce que ça veut dire que notre condition est cachée? Et donc, c'est ça, ce que vous disiez au début. Les anges vivent dans la pleine lumière, les bêtes vivent selon leur instinct. Mais au fond, non seulement on a labouré notre champ pour essayer de vivre ou de survivre, mais l'homme doit entrer dans un labeur qui est celui de la recherche de la vérité. Alors c'est ça qui va être, on pourrait dire, un fondement de tout le travail philosophique. Quand on parle chez les Grecs de la vérité comme aletheia, ce qu'on va faire sortir de l'oubli, ce que l'on va faire sortir du caché finalement, c'est ce qui est une découverte, un découvrement. Et ça présuppose qu'au fond, on commence par du caché. Comment se fait-il que notre condition ce soit celle voilà, d'un être dont l'essence même est cachée? Donc, la grande affirmation, hein, c'est-à-dire qui commence par une affirmation sur l'agriculture, c'est-à-dire que l'homme doit peiner, tirer sa subsistance de la terre, hein, à la sueur de son front, comme dans la malédiction après la faute originelle dans le livre de la Genèse. Sa subsistance, elle ne lui tombe pas toute cuite, voilà. Et c'est cela qui est transposé après, d'une manière générale, dans la condition humaine. C'est-à-dire que l'essence de l'homme, est caché.
3: Vous écoutez Matière à penser, une émission de philosophie proposée par l'Institut Philanthropos, avec notre question aujourd'hui, la vérité de l'homme est-elle cachée dans le travail de la terre ? Fabrice Hadjadj, ce que vous dites là, que la condition originelle de l'homme est dans la nuit, est obscure, semble contredire une certaine partie du texte, parce qu'il semblerait que ce soit suite à l'erreur de Prométhée que les dieux ont décidé de cacher sa vie à l'homme, mais que, en fait, sa condition originelle, c'est quand même une condition où il était dans cette lumière. Sinon, les dieux n'auraient rien eu à cacher.
2: Oui, oui, bien sûr. Le cacher est d'une certaine façon secondaire. Il y a eu forcément un temps antérieur. Mais ce temps antérieur n'a plus rien à voir avec la condition humaine telle qu'on la connaît depuis toujours, depuis la naissance. Donc, on pourrait dire que cette chose est à la fois secondaire et originelle, comme quand on parle du péché originel. Vous voyez, on n'a pas de rapport avec l'Éden directement, et on ne peut même plus y retourner. Alors, c'est sûr qu'il y a chez Hésiode cette idée, qu'on verra, la succession des différentes races, des différents âges, voilà, où on est dans une pensée qu'on pourrait dire pessimiste, qui est à l'opposé de la pensée progressiste. L'âge d'or est derrière nous, et pas devant nous. Et on va passer par des âges d'argent, on va vers des métaux les plus vils, et on est arrivé à l'âge de fer. Hein. Donc justement, l'âge où la mauvaise lutte l'emporte sur la bonne. C'est bien ça. Hein, donc c'est intéressant parce que on est face à un des textes les plus anciens, et dès cette époque-là, on dit que c'était mieux avant. Mais
3: dans ce texte, il y a quand même il se conclut quand même sur l'espoir.
2: Alors voilà, bon, c'était mieux avant. Alors voilà, c'était mieux avant, mais cet avant est l'avant d'une non pas de, est comme un avant le temps, que nous vivons. Donc c'est pas un avant dans le temps, on pourrait dire. C'est cette première condition de la race de l'âge d'or, cette première condition où tout était facile. Effectivement, elle disparaît suite à la faute de Prométhée. Alors, il y a plusieurs mythes, hein, parce qu'il s'agit toujours à la fois de Prométhée et de son frère Épiméthée. Bon. Donc, deux titans. Il ne faut pas oublier que d'abord, l'avènement de l'Olympe, c'est le triomphe des dieux sur les titans. Il y a eu un âge des titans qui a précédé, hein, l'âge des dieux. Là, on a deux titans, donc on a comme le retour, on pourrait dire, de l'âge des titans. Bon. Alors, ce premier point, c'est de voir que Prométhée a volé le feu aux dieux pour le donner aux hommes. Il aurait commis ce larcin, alors déjà peut-être par une première faute d'Épiméthée, ça c'est pas dans Hésiode, ça c'est chez Platon, hein, dans le Protagoras, où au moment de fabriquer les créatures mortelles en fait, hein, qui n'étaient ni des titans ni des dieux, Épiméthée aurait reçu de donner en partage différentes qualités. Alors il a donné à certains animaux des défenses, la force sans la vitesse sans la force, certains qui sont des prédateurs, d'autres qui sont des proies, mais aux proies il a donné une plus grande fécondité, etc. Donc il a opéré un partage qui équilibre, qui crée un écosystème. Mais il oublie l'homme, et l'homme est nu, et quand Prométhée voit le partage qu'a fait son frère, il se rend compte que l'homme est le plus faible de tous les êtres, le plus vulnérable de tous les êtres. Alors il va voler le feu et la connaissance des arts aux dieux pour le donner à l'homme. Alors c'est très intéressant, ça veut dire que l'homme est à la fois, sous un certain rapport, l'être le plus vulnérable, le plus misérable, et d'un autre côté, suranimal, enfin le plus divin, parce qu'il possède le feu des dieux. Ça, ça en dit long. Et on retrouve quelque chose de ce genre, c'est-à-dire qu'ici, Prométhée a volé le feu, Et pour se venger, alors c'est l'autre histoire, c'est l'histoire de Pandore, Zeus va tendre un piège à Épiméthée. Il va, et là c'est très intéressant parce qu'on ne peut que songer aussi à la femme hein, dans le récit de la Genèse, à partir du second chapitre de la Genèse et à la tentation qu'on verra par la suite. Zeus va demander à Héphaïstos, le boiteux, de lui forger une femme, il va lui donner un souffle avec la beauté, et cette femme va venir venir auprès d'Épiméthée. Il y a là une jarre où se trouvent scellés, enfermés, tous les maux qui pourraient atteindre les hommes, et cette femme, bien sûr, va ouvrir la boîte, et tous les maux vont sortir, vont jaillir à l'extérieur. Et il y a donc le récit d'une chute, là encore. Alors Hésiode est conscient, c'est très étonnant aussi, hein. il y a une conscience bien qui n'est pas biblique ici, qui n'est pas hébraïque, d'une sorte de chute originelle. Qu'on n'est pas dans une pensée, au contraire, dans une pensée progressiste, dans la pensée chrétienne, il n'y a pas l'idée que c'était mieux avant. Saint Augustin dit bien que voilà le péché originel a eu lieu dans le jardin d'Éden. Bon voilà, mais donc il y a pas d'avant. Dès notre premier père, c'est la catastrophe. Donc il y a pas il y a une insistance sur le monde à venir dans le christianisme. Mais ça veut pas dire que ça va être mieux ici-bas. Ici-bas, il y a une double croissance du bon grain et de l'ivraie. Là, on a vraiment une structure où c'est la chute. Donc notre condition est nécessairement laborieuse.
3: Et chose très étonnante, c'est que dans la boîte qu'il ouvre, ce qui reste, parmi les châtiments, on pourrait croire, c'est l'espoir. Pourquoi est-ce qu'il le place comme une des punitions ou une des malédictions qui pourraient arriver ?
2: Oui, c'est un point vraiment difficile à penser, parce que on pourrait dire que les maux sont à l'extérieur. Et l'espoir reste toujours à l'intérieur. À ce moment-là, l'espoir n'est pas considéré comme un mal, mais au contraire comme ce qui nous fait tenir. Mais ce qui nous fait tenir, on ne peut pas le trouver dans le monde, mais plutôt à l'intérieur de soi-même. Ah, c'est pour ça que ça reste, le couvercle est refermé. Pour regarder autour de nous, qu'est-ce qui nous pousse à espérer ? Après tout, les choses fleurissent puis se fanent. Après tout, nous sommes dans l'âge de fer, irrémédiablement. On ne reviendra pas à l'âge d'or. On n'a pas l'impression hein, que chez Hésiode, il y ait une vision cyclique, une vision de retour. Donc il y a quelque chose qui est extrêmement pessimiste. Cependant, il y a en nous, au fond de nous, quelque chose comme l'espoir, qui reste scellé d'une certaine façon. L'autre aspect, c'est peut-être de se dire, ben voilà, l'espoir, c'est le dernier des mots, voilà, qui n'est pas sorti, avec cette idée que l'espoir a quelque chose de vain, en fait, aussi, qui pourrait nous faire refuser cette condition. C'est une autre manière, là, c'est une vision beaucoup plus stoïcienne ou bouddhiste, il ne faut rien espérer. Au moins, ce mal nous a été épargné, parce que l'espoir introduit des frustrations, etc. Et donc, on ne sait pas très bien quel est le sens de ce texte. C'est d'ailleurs, au fond, la fécondité de ce texte. Et là, il convient peut-être de marquer la différence entre le mutos et le logos, ou on pourrait dire le texte poétique et le texte philosophique. Le texte poétique donne plus à penser que le texte philosophique. Il donne plus à penser. Mais il n'est pas le lieu même de la pensée. Il exige, s'il s'agit de penser, que le philosophe écoute cette parole et essaye de l'interpréter essaye de dénouer certains de ces équivoques, de démêler certains fils. Et donc, ce sont des textes qui permettent une très grande, enfin, de nombreuses lectures. Alors, même pour le poète lui-même, hein, le mythe est source de possibilités de plusieurs interprétations. C'est pour ça qu'il y avait des concours de tragédie et qu'on pouvait aborder le même mythe avec des lectures complètement différentes. Euripide écrit deux Iphigénies qui n'ont rien à voir entre elles. Il y a des réinterprétations sans cesse du mythe. Donc ça montre sa richesse. Et quand il s'agit d'en tirer un enseignement conceptuel, de passer du mythos au logos, alors on a un langage beaucoup plus distinct, beaucoup plus rigoureux, mais en même temps, on fait des choix. Et on va dire, voilà, ça veut dire ça, ça veut dire ça. Voilà ce qu'il faut comprendre. Donc on comprend, mais aussi on ne prend qu'une part, ouais, des virtualités contenues dans ces textes extrêmement riches. Donc, il faut revenir à ce texte, il faut sans cesse revenir à ce texte des travaux et des jours, ou à la Théogonie, ou à l'Iliade ou l'Odyssée, parce que ce sont des sources, et des sources qui à chaque fois se montrent inépuisables et des lieux dans lesquels chaque époque peut, c'est ça le principe des humanités, repenser ce qu'elle est.
3: Merci Fabrice. 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

0: En ce jeudi de la 17e semaine du temps ordinaire, la première lecture est tirée de la deuxième lettre de saint Paul aux Corinthiens, au chapitre 11, Souffrance de l'apôtre.
1: Les vrais apôtres, comme Paul, sont en continuel danger et leur fierté ne repose pas sur des avantages humains.
0: Était-ce une faute de m'abaisser moi-même pour vous élever en vous annonçant gratuitement l'évangile de Dieu? J'ai dépouillé d'autres églises, acceptant d'elles de quoi vivre pour vous servir. Et lorsque j'ai été dans le besoin pendant mon séjour chez vous, je n'ai exploité personne, car les frères venus de Macédoine ont pourvu à mes besoins. Et en tout, je me suis bien gardé de vous être à charge, et je m'en garderai bien. Par la vérité du Christ en moi, je l'atteste, on ne me fera pas cacher cette fierté dans les pays d'Achaïe. Et pourquoi ? Parce que je ne vous aime pas, Dieu le sait. Ce que je fais, je le ferai encore, afin d'ôter tout prétexte à ceux qui en voudraient un pour se vanter des mêmes titres que nous. Ces gens-là sont de faux apôtres, des faussaires, camouflés en apôtres du Christ. Rien d'étonnant à cela, Satan lui-même se camoufle en ange de lumière. C'est donc peu de chose pour ces serviteurs de se camoufler en serviteurs de la justice. Leur fin sera conforme à leurs œuvres. Je le répète, que l'on ne pense pas que je suis fou, ou bien alors accepter que je sois fou, que je puisse moi aussi me vanter un peu. Ce que je vais dire, je ne le dis pas selon le Seigneur, mais comme en pleine folie, dans mon assurance d'avoir de quoi me vanter. Puisque beaucoup se vantent de leurs avantages humains, moi aussi je me vanterai. Volontiers vous supportez les gens qui perdent la raison, vous si raisonnables. Vous supportez qu'on vous asservisse, qu'on vous dévore, qu'on vous dépouille, qu'on le prenne de haut, qu'on vous frappe au visage. Je le dis à notre honte, comme si nous avions été faibles. Ce qu'on ose dire, je parle comme un fou, je l'ose moi aussi. Ils sont hébreux, moi aussi. Israélites, moi aussi. De la descendance d'Abraham, moi aussi. Ministre du Christ, je vais dire une folie, moi bien plus. Dans les fatigues, bien davantage. Dans les prisons, bien davantage. Sous les coups, infiniment plus. Dans les dangers de mort, bien des fois. Des Juifs, j'ai reçu 5 fois les 39 coups. 3 fois, j'ai été flagellé. 1 fois, lapidé. 3 fois, j'ai fait naufrage. J'ai passé 1 jour et 1 nuit sur l'abîme. Voyage à pied, souvent. Danger des fleuves, danger des brigands. Danger de mes frères de race, danger des païens, danger dans la ville, danger dans le désert, danger sur la mer, danger des faux frères. Fatigue et peine, veille souvent. Faim et soif, jeûne souvent. Froid et dénuement. Sans compter tout le reste, ma préoccupation quotidienne, le souci de toutes les églises. Qui est faible, que je ne sois faible. Qui tombe, que cela ne me brûle.

0: Aujourd'hui 30 juillet, l'Église commémore Saint-Pierre Chrysologue, évêque et docteur de l'Église. Pierre de Ravenne, qui devint évêque de la cité impériale entre 424 et 431, fut avant tout un pasteur. Il a beaucoup prêché, ce qui lui valut le nom de Chrysologue, parole d'or. Dans sa prédication, il tint toujours à demeurer très simple. Il faut parler au peuple, disait-il, dans la langue du peuple. Il mourut avant 451.
1: La deuxième lecture est tirée d'une homélie de Saint-Pierre Chrysologue sur le mystère de l'incarnation. Quand la Vierge conçoit, quand elle enfante en demeurant vierge, ce n'est pas normal, c'est miraculeux. Ce n'est pas conforme à la raison, mais à la puissance divine. Cela vient du Créateur, non de la nature. Ce n'est pas commun, c'est unique. C'est divin, non pas humain. La naissance du Christ ne s'est pas faite par nécessité, mais par puissance. Elle fut mystère de foi, renouvellement et salut pour l'homme. Celui qui, sans être né, a fait l'homme avec du limon intact, en naissant, a fait un homme à partir d'un corps intact. La main qui a daigné saisir l'argile pour nous créer, a daigné saisir aussi notre chair pour nous recréer. Que le Créateur se trouve dans sa créature, que Dieu se trouve dans la chair, cela honore la créature, sans outrager le Créateur. Homme, pourquoi te méprises-tu tellement, alors que tu es si précieux pour Dieu? Pourquoi, lorsque Dieu t'honore ainsi, te déshonores-tu à ce point? Pourquoi cherches-tu comment tu as été fait, et ne recherches-tu pas en vue de quoi tu es fait? Est-ce que toute cette demeure du monde que tu vois n'a pas été faite pour toi? C'est pour toi que la lumière se répand et dissipe les ténèbres. C'est pour toi que la nuit est réglée. Pour toi que le jour est mesuré. Pour toi que le ciel rayonne des splendeurs diverses du soleil, de la lune et des étoiles. Pour toi que la terre est émaillée de fleurs, d'arbres et de fruits. Pour toi que cette foule étonnante d'animaux a été créée, dans l'air, dans les champs, dans l'eau, si belle, pour qu'une lugubre solitude ne gâte pas la joie du monde nouveau. En outre, le Créateur cherche ce qu'il peut bien ajouter à ta dignité. Il dépose en toi son image, afin que cette image visible rende présent sur terre le Créateur invisible. Et il te confie la gérance des biens terrestres, afin qu'un aussi vaste domaine n'échappe pas aux représentants du Seigneur. Dieu a réalisé en lui ce que lui-même avait fait en toi, et il a voulu se voir vraiment dans l'homme chez qui il avait voulu qu'on le voie auparavant, comme dans une image. Il a voulu être lui-même directement ce qu'il avait accepté auparavant d'être par une simple ressemblance. Le Christ naît donc pour rendre par là toute son intégrité à la nature corrompue. Il endosse la condition d'enfant, il accepte d'être nourri, il traverse des âges successifs afin de restaurer l'âge unique, parfait et durable qu'il avait lui-même créé. Il porte l'homme pour que l'homme ne puisse plus tomber. Celui qu'il avait créé terrestre, il le rend céleste. Celui qui était animé par un esprit humain, il lui donne la vie d'un esprit divin. Et c'est ainsi qu'il l'élève tout entier jusqu'à Dieu, afin de ne rien laisser en lui de ce qui appartient au péché, à la mort, au labeur, à la douleur, à la terre. Voilà ce que nous apporte notre Seigneur Jésus-Christ, qui, étant Dieu, vit et règne avec le Père dans l'unité du Saint-Esprit, maintenant et toujours, et pour les éternels siècles des siècles. Amen.

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Demandez, on vous donnera. Cherchez, vous trouverez. Frappez, on vous ouvrira. Luc 11, 9.

Dans l'Évangile selon saint Matthieu, c'était le récit du figuier stérile et la question des Juifs sur l'autorité de Jésus, lu en langue arabe.

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Nous commémorons aujourd'hui Saint-Pierre Chrysologue. Pierre Chrysologue fut un personnage influent de son temps et un grand prédicateur. Vers 430, alors qu'il n'était qu'un simple diacre, Pierre fut choisi comme évêque de Ravenne. Cette ville était une des capitales de l'Empire, avec Rome, Milan et Constantinople. Par sa charge, Pierre Chrysologue fut amené à côtoyer des personnages importants, à commencer par l'impératrice régente Gallia Placida. Il reçut Saint-Germain l'Auxerrois, venu plaider à la cour impériale la cause de l'Armorique opprimée. Son rôle politique fut important, mais secondaire par rapport à son action pastorale. Pierre Chrysologue fut avant tout un prédicateur. Son éloquence lui valut le surnom de Chrysologue, c'est-à-dire de bouche d'or. On a conservé de lui 170 sermons, courts, profonds et d'un ton relativement simple. Il aimait dire « Il faut parler au peuple dans la langue du peuple ». Pierre Chrysologue avait le génie de trouver des formules heureuses, des phrases qu'on retient. Et par là, il a défendu la foi de ses fidèles en Jésus, le Verbe incarné venu sur terre pour, disait-il, nous recréer, nous rendre précieux pour Dieu. Ainsi, le Christ a déposé en chaque baptisé son image, afin que cette image visible rende présent sur terre le Créateur invisible. Pierre Chrysologue fut aussi un épistolier influent. Sa plus célèbre lettre fut adressée à l'hérétique Eutychès pour lui rappeler qu'une des règles de la vérité dans la foi est celle de l'union avec les évêques et le pape. Il écrivit « Pour sauvegarder la paix et la foi, tout ce qui est dit concernant la foi doit avoir l'approbation de l'évêque de Rome, car l'apôtre Pierre, qui vit et préside sur son propre siège, ne refuse pas d'enseigner la vérité à ceux qui la cherchent. Ainsi était clairement précisée la prééminence du pape. Pierre Chrysologue mourut vers 451. Il fut proclamé docteur de l'Église par le pape Benoît XIII en 1729.

Nous sommes faits pour la vie. Et la mort est toujours pour nous quelque chose d'effrayant, un abîme qui s'ouvre devant nous et nous ne comprenons pas, nous n'arrivons pas à le percevoir. Que ce soit pour nous ou pour les autres, c'est toujours un événement très très bouleversant. Mais encore plus quand on est jeune, en pleine santé, en plein élan de vie, avec des projets, avec toutes sortes de choses qui s'ouvrent devant nous. Et quand tout d'un coup, la perspective de la mort arrive, elle est incroyablement brutale. C'est ce qu'a vécu la jeune Chiara Luce, qui est aujourd'hui proclamée bienheureuse et qui est un modèle pour beaucoup de jeunes. Jeune fille très jolie, extrêmement vivante, fille unique, très attendue de ses parents qui ont prié 10 ans avant de la recevoir. Elle vit quelque chose de très fort lors d'une rencontre avec les Focolari et dès lors toute son adolescence, sa jeunesse va être consacrée à suivre Jésus dans ce mouvement des Focolari. Elle entraîne ses parents qui vivaient une foi assez tiède et qui, grâce à elle, sont complètement renouvelés dans leur vie spirituelle. Elle se pose la question de la consécration, mais finalement non. Elle voudrait se marier, avoir des enfants, se mettre au service des malades, aller en Afrique, soigner les enfants. Elle a beaucoup de projets. Et puis voilà que à l'été 1988, alors qu'elle joue au tennis, qu'elle est encore en vacances, elle ressent une vive douleur à l'épaule, un froissement musculaire, sans doute. Au début, personne ne s'inquiète, et puis la douleur persiste. Et les médecins diagnostiquent un ostéosarcome, un cancer des os foudroyant. Ses parents sont avertis avant elle de la gravité de son état. Ils en sont bouleversée, foudroyée. Mais il reste paisible pour elle. Elle continue ses traitements, va voir les médecins, et puis enfin, un jour, un médecin lui dit la vérité. Sa maman n'a pas pu se rendre à l'hôpital parce qu'elle était malade, alitée. Et quand Chiara revient avec son papa, le visage de Chiara, habituellement ouvert et souriant et fermé. Une douleur intense s'en dégage. La maman comprend alors que les médecins lui ont dit exactement la gravité de son état. Sa maman voudrait parler, mais Chiara lui dit « Maman, non, pas tout de suite. » Et elle s'assied dans un fauteuil pendant un quart d'heure. Silence. La maman ne dit rien. Elle voit qu'il se passe dans le cœur de sa fille un combat terrible, un combat entre la vie et la mort, la révolte ou bien l'acceptation. Au bout d'un quart d'heure, Chiara se lève et dit à sa maman « Tu peux parler maintenant ». Elle a dit son oui. Elle est passée par Gethsémani. « Père, que cette coupe s'éloigne de moi ». Désormais, elle accepte, elle accueille le réel qui s'offre à elle, c'est-à-dire des traitements extrêmement lourds, douloureux, mais elle les accepte. Sa chambre d'hôpital, où elle va pour des traitements réguliers, devient un lieu de prière. Et les médecins, les soignants, ses amis viennent se ressourcer auprès de cette gamine de 17 ans qui témoigne par tout son être. Elle prépare sa mort comme une noce. Elle revient régulièrement dans sa famille après des semaines de soins et d'interventions douloureuses, mais pas une plainte, un sourire pour tous. Un jour, son père se pose la question, est-ce qu'elle sourit uniquement pour nous? Alors, l'ayant quittée et refermé la porte, il regarde par la serrure et il voit Chiara, toujours souriante dans son lit. C'est pour Jésus. Il émane d'elle une grâce, un don de pureté, de douceur, de transparence. Elle accueille, console, encourage. Quelques jours seulement avant sa mort, elle prépare l'anniversaire de mariage de ses parents et elle a tout préparé, réservation dans un bon restaurant, cadeau pour eux. Elle veut qu'ils partent, qu'ils la laissent seule pour fêter leur mariage. Et après
des moments douloureux, elle supplie « Ne pleurez pas sur moi. Je vais à Jésus vers une vie nouvelle. À mes obsèques, je ne veux pas que les gens pleurent, mais je veux qu'ils chantent d'une voix forte. » Les derniers jours sont cette préparation au ciel. Juste au dernier moment, elle appelle sa maman auprès d'elle. Elle lui passe la main dans les cheveux et lui dit « Ciao, maman, je suis heureuse. » Et c'est ainsi qu'elle part. Témoignage de ce que la mort n'est qu'un passage, de ce que, au-delà de la mort, une joie sans fin nous attend.

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Dans quelques instants, nous allons pouvoir prier ensemble en récitant le chapelet des mystères joyeux.

0: Ça y est, c'est bon. Au nom du Père, et du Fils, et du Saint-Esprit.
1: Amen. Amen.
0: Je crois en Dieu, le Père Tout-Puissant, Créateur du ciel et de la terre, et en Jésus-Christ, son Fils unique, notre Seigneur, qui a été conçu du Saint-Esprit, est né de la Vierge Marie, a souffert sous Ponce Pilate, a été crucifié et mort, y a été enseveli, et descendu aux enfers, le troisième jour, est ressuscité des morts, est monté aux cieux, est assis à la droite de Dieu le Père Tout-Puissant, d'où il viendra juger les vivants et les morts.
1: Je crois en l'Esprit Saint, à la Sainte Église catholique, à la communion des saints, à la rémission des péchés, à la résurrection de la chair, à la vie éternelle. Amen. Avec tous les auditeurs de Radio Espérance qui vont se joindre à nous pour la prière du rosaire, et avec le regard de tendresse et d'adoration de la Vierge Marie, allons à la rencontre de Jésus en le contemplant dans ses mystères de joie. Nous prierons pour toutes les intentions des auditeurs et particulièrement pour celles qui nous ont été confiées et qui sont déposées dans une corbeille au pied de l'autel devant le Saint-Sacrement dans l'oratoire de la radio. Premier mystère joyeux, l'Annonciation du Seigneur. De l'Évangile selon saint Luc. Le sixième mois, l'ange Gabriel fut envoyé par Dieu dans une ville de Galilée, appelée Nazareth, à une jeune fille vierge accordée en mariage à un homme de la maison de David, appelé Joseph. Et le nom de la jeune fille était Marie.
0: Notre Père qui es aux cieux, que ton nom soit sanctifié, que ton règne vienne, que ta volonté soit faite sur la terre comme au ciel.
1: Donne-nous aujourd'hui notre pain de ce jour. Pardonne-nous nos offenses, comme nous pardonnons aussi à ceux qui nous ont offensés. Et ne nous laisse pas entrer en tentation, mais délivre-nous du mal. Amen.
0: Je vous salue, Marie, pleine de grâce. Le Seigneur est avec vous. Vous êtes bénie entre toutes les femmes, et Jésus, le fruit de vos entrailles, est béni.
1: Sainte Marie, Mère de Dieu, priez pour nous, pauvres pécheurs, maintenant et à l'heure de notre mort. Amen.
0: Je vous salue, Marie, pleine de grâce, le Seigneur est avec vous. Vous êtes bénie entre toutes les femmes, et Jésus, le fruit de vos entrailles est béni.
1: Sainte Marie, Mère de Dieu, priez pour nous, pauvres pécheurs, maintenant et à l'heure de notre mort. Amen.
0: Je vous salue, Marie, pleine de grâce. Le Seigneur est avec vous. Vous êtes bénie entre toutes les femmes, et Jésus, le fruit de vos entrailles, est béni.
1: Sainte Marie, Mère de Dieu, priez pour nous, pauvres pécheurs, maintenant et à l'heure de notre mort. Amen.
0: Je vous salue, Marie, pleine de grâce. Le Seigneur est avec vous. Vous êtes bénie entre toutes les femmes, et Jésus, le fruit de vos entrailles, est béni.
1: Sainte Marie, Mère de Dieu, priez pour nous, pauvres pécheurs, maintenant et à l'heure de notre mort. Amen.
0: Je vous salue, Marie, pleine de grâce. Le Seigneur est avec vous. Vous êtes bénie entre toutes les femmes, et Jésus, le fruit de vos entrailles, est béni.
1: Sainte Marie, Mère de Dieu, priez pour nous, pauvres pécheurs, maintenant et à l'heure de notre mort. Amen.
0: Je vous salue, Marie, pleine de grâce. Le Seigneur est avec vous. Vous êtes bénie entre toutes les femmes, et Jésus, le fruit de vos entrailles, est béni.
1: Sainte Marie, Mère de Dieu, priez pour nous, pauvres pécheurs, maintenant et à l'heure de notre mort. Amen.
0: Je vous salue, Marie, pleine de grâce. Le Seigneur est avec vous. Vous êtes bénie entre toutes les femmes, et Jésus, le fruit de vos entrailles, est béni.
1: Sainte Marie, Mère de Dieu, priez pour nous, pauvres pécheurs, maintenant et à l'heure de notre mort. Amen.
0: Je vous salue, Marie, pleine de grâce. Le Seigneur est avec vous. Vous êtes bénie entre toutes les femmes, et Jésus, le fruit de vos entrailles, est béni.
1: Sainte Marie, Mère de Dieu, priez pour nous, pauvres pécheurs, maintenant et à l'heure de notre mort. Amen.
0: Je vous salue, Marie, pleine de grâce, le Seigneur est avec vous. Vous êtes bénie entre toutes les femmes, et Jésus, le fruit de vos entrailles, est béni.
1: Sainte Marie, Mère de Dieu, priez pour nous, pauvres pécheurs, maintenant et à l'heure de notre mort. Amen.
0: Je vous salue, Marie, pleine de grâce, le Seigneur est avec vous. Vous êtes bénie entre toutes les femmes, et Jésus, le fruit de vos entrailles, est béni.
1: Sainte Marie, Mère de Dieu, priez pour nous, pauvres pécheurs, maintenant et à l'heure de notre mort. Amen.
0: Gloire au Père, et au Fils, et au Saint-Esprit.
1: Comme il était au commencement, maintenant et toujours, et dans les siècles des siècles. Amen. Ô mon Jésus, pardonnez-nous, préservez-nous du feu de l'enfer, conduisez au ciel toutes les âmes, secourant surtout celles qui en ont le plus besoin. Deuxième mystère joyeux, la visitation de la Vierge Marie. De l'Évangile selon saint Luc. Le Puissant fit pour moi des merveilles, saint est son nom. Sa miséricorde s'étend d'âge en âge sur ceux qui le craignent. Déployant la force de son bras, il disperse les superbes. Il renverse les puissants de leur trône, il élève les humbles.
0: Notre Père qui es aux cieux, que ton nom soit sanctifié, que ton règne vienne, que ta volonté soit faite sur la terre comme au ciel.
1: Donne-nous aujourd'hui notre pain de ce jour, pardonne-nous nos offenses, comme nous pardonnons aussi à ceux qui nous ont offensés, et ne nous laisse pas entrer en tentation, mais délivre-nous du mal. Amen.
0: Je vous salue, Marie, pleine de grâce, le Seigneur est avec vous. Vous êtes bénie entre toutes les femmes, et Jésus, le fruit de vos entrailles, est béni.
1: Sainte Marie, Mère de Dieu, priez pour nous, pauvres pécheurs, maintenant et à l'heure de notre mort. Amen.
0: Je vous salue, Marie, pleine de grâce, le Seigneur est avec vous. Vous êtes bénie entre toutes les femmes, et Jésus, le fruit de vos entrailles, est béni.
1: Sainte Marie, Mère de Dieu, priez pour nous, pauvres pécheurs, maintenant et à l'heure de notre mort. Amen.
0: Je vous salue, Marie, pleine de grâce, le Seigneur est avec vous. Vous êtes bénie entre toutes les femmes, et Jésus, le fruit de vos entrailles, est béni.
1: Sainte Marie, Mère de Dieu, priez pour nous, pauvres pécheurs, maintenant et à l'heure de notre mort. Amen.
0: Je vous salue, Marie, pleine de grâce. Le Seigneur est avec vous. Vous êtes bénie entre toutes les femmes, et Jésus, le fruit de vos entrailles, est béni.
1: Sainte Marie, Mère de Dieu, priez pour nous, pauvres pécheurs, maintenant et à l'heure de notre mort. Amen.
0: Je vous salue, Marie, pleine de grâce. Le Seigneur est avec vous. Vous êtes bénie entre toutes les femmes, et Jésus, le fruit de vos entrailles, est béni.
1: Sainte Marie, Mère de Dieu, priez pour nous, pauvres pécheurs, maintenant et à l'heure de notre mort. Amen.
0: Je vous salue, Marie, pleine de grâce, le Seigneur est avec vous. Vous êtes bénie entre toutes les femmes, et Jésus, le fruit de vos entrailles, est béni.
1: Sainte Marie, Mère de Dieu, priez pour nous, pauvres pécheurs, maintenant et à l'heure de notre mort. Amen.
0: Je vous salue, Marie, pleine de grâce. Le Seigneur est avec vous. Vous êtes bénie entre toutes les femmes, et Jésus, le fruit de vos entrailles, est béni.
1: Sainte Marie, Mère de Dieu, priez pour nous, pauvres pécheurs, maintenant et à l'heure de notre mort. Amen.
0: Je vous salue, Marie, pleine de grâce. Le Seigneur est avec vous. Vous êtes bénie entre toutes les femmes, et Jésus, le fruit de vos entrailles, est béni.
1: Sainte Marie, Mère de Dieu, priez pour nous, pauvres pécheurs, maintenant et à l'heure de notre mort. Amen.
0: Je vous salue, Marie, pleine de grâce. Le Seigneur est avec vous. Vous êtes bénie entre toutes les femmes, et Jésus, le fruit de vos entrailles, est béni.
1: Sainte Marie, Mère de Dieu, priez pour nous, pauvres pécheurs, maintenant et à l'heure de notre mort. Amen.
0: Je vous salue, Marie, pleine de grâce. Le Seigneur est avec vous. Vous êtes bénie entre toutes les femmes, et Jésus, le fruit de vos entrailles, est béni.
1: Sainte Marie, Mère de Dieu, priez pour nous, pauvres pécheurs, maintenant et à l'heure de notre mort. Amen.
0: Gloire au Père, et au Fils, et au Saint-Esprit.
1: Comme il était au commencement, maintenant et toujours, et dans les siècles des siècles. Amen. Nous te bénissons, Seigneur Jésus, par Marie, et avec elle, pour toutes les merveilles que tu fais dans nos vies. Nous continuons à prier pour toutes les intentions des auditeurs de Radio Espérance, et plus particulièrement pour celles qui nous ont été confiées et qui sont déposées devant le Saint-Sacrement dans notre oratoire. Troisième mystère joyeux, la Nativité du Seigneur. De l'Évangile selon saint Luc. Et voici le signe qui vous est donné. Vous trouverez un nouveau-né emmailloté et couché dans une mangeoire. Et soudain, il y eut avec l'ange une troupe céleste innombrable qui louait Dieu en disant « Gloire à Dieu au plus haut des cieux et paix sur la terre aux hommes qu'il aime. »
0: Notre Père qui es aux cieux, que ton nom soit sanctifié, que ton règne vienne, que ta volonté soit faite sur la terre comme au ciel.
1: Donne-nous aujourd'hui notre pain de ce jour. Pardonne-nous nos offenses, comme nous pardonnons aussi à ceux qui nous ont offensés. Et ne nous laisse pas entrer en tentation, mais délivre-nous du mal. Amen.
0: Je vous salue, Marie, pleine de grâce. Le Seigneur est avec vous. Vous êtes bénie entre toutes les femmes, et Jésus, le fruit de vos entrailles, est béni.
1: Sainte Marie, Mère de Dieu, priez pour nous, pauvres pécheurs, maintenant et à l'heure de notre mort. Amen.
0: Je vous salue, Marie, pleine de grâce. Le Seigneur est avec vous. Vous êtes bénie entre toutes les femmes, et Jésus, le fruit de vos entrailles, est béni.
1: Sainte Marie, Mère de Dieu, priez pour nous, pauvres pécheurs, maintenant et à l'heure de notre mort. Amen.
0: Je vous salue, Marie, pleine de grâce. Le Seigneur est avec vous. Vous êtes bénie entre toutes les femmes, et Jésus, le fruit de vos entrailles, est béni.
1: Sainte Marie, Mère de Dieu, priez pour nous, pauvres pécheurs, maintenant et à l'heure de notre mort. Amen.
0: Je vous salue, Marie, pleine de grâce. Le Seigneur est avec vous. Vous êtes bénie entre toutes les femmes, et Jésus, le fruit de vos entrailles, est béni.
1: Sainte Marie, Mère de Dieu, priez pour nous, pauvres pécheurs, maintenant et à l'heure de notre mort. Amen.
0: Je vous salue, Marie, pleine de grâce. Le Seigneur est avec vous. Vous êtes bénie entre toutes les femmes, et Jésus, le fruit de vos entrailles, est béni.
1: Sainte Marie, Mère de Dieu, priez pour nous, pauvres pécheurs, maintenant et à l'heure de notre mort. Amen.
0: Je vous salue, Marie, pleine de grâce. Le Seigneur est avec vous. Vous êtes bénie entre toutes les femmes, et Jésus, le fruit de vos entrailles, est béni.
1: Sainte Marie, Mère de Dieu, priez pour nous, pauvres pécheurs, maintenant et à l'heure de notre mort. Amen.
0: Je vous salue, Marie, pleine de grâce. Le Seigneur est avec vous. Vous êtes bénie entre toutes les femmes, et Jésus, le fruit de vos entrailles, est béni.
1: Sainte Marie, Mère de Dieu, priez pour nous, pauvres pécheurs, maintenant et à l'heure de notre mort. Amen.
0: Je vous salue, Marie, pleine de grâce. Le Seigneur est avec vous. Vous êtes bénie entre toutes les femmes, et Jésus, le fruit de vos entrailles, est béni.
1: Sainte Marie, Mère de Dieu, priez pour nous, pauvres pécheurs, maintenant et à l'heure de notre mort. Amen.
0: Je vous salue, Marie, pleine de grâce. Le Seigneur est avec vous. Vous êtes bénie entre toutes les femmes, et Jésus, le fruit de vos entrailles, est béni.
1: Sainte Marie, Mère de Dieu, priez pour nous, pauvres pécheurs, maintenant et à l'heure de notre mort. Amen.
0: Je vous salue, Marie, pleine de grâce. Le Seigneur est avec vous. Vous êtes bénie entre toutes les femmes, et Jésus, Le fruit de vos entrailles est béni.
1: Sainte Marie, Mère de Dieu, priez pour nous, pauvres pécheurs, maintenant et à l'heure de notre mort. Amen.
0: Gloire au Père, et au Fils, et au Saint-Esprit.
1: Comme il était au commencement, maintenant et toujours, et dans les siècles des siècles. Amen. Ô mon Jésus, pardonnez-nous, préservez-nous du feu de l'enfer. Conduisez au ciel toutes les âmes, secourant surtout celles qui en ont le plus besoin. Quatrième mystère joyeux, la présentation de Jésus au Temple. De la lettre de saint Paul aux Galates. Lorsqu'est venue la plénitude des temps, Dieu a envoyé son Fils, né d'une femme et soumis à la loi de Moïse, afin de racheter ceux qui étaient soumis à la loi, et pour que nous soyons adoptés comme fils.
0: Notre Père qui es aux cieux, que ton nom soit sanctifié, que ton règne vienne, que ta volonté soit faite sur la terre comme au ciel.
1: Donne-nous aujourd'hui notre pain de ce jour. Pardonne-nous nos offenses, comme nous pardonnons aussi à ceux qui nous ont offensés. Et ne nous laisse pas entrer en tentation, mais délivre-nous du mal. Amen.
0: Je vous salue, Marie, pleine de grâce. Le Seigneur est avec vous. Vous êtes bénie entre toutes les femmes, et Jésus, le fruit de vos entrailles, est béni.
1: Sainte Marie, Mère de Dieu, priez pour nous, pauvres pécheurs, maintenant et à l'heure de notre mort. Amen.
0: Je vous salue, Marie, pleine de grâce. Le Seigneur est avec vous. Vous êtes bénie entre toutes les femmes, et Jésus, le fruit de vos entrailles, est béni.
1: Sainte Marie, Mère de Dieu, priez pour nous, pauvres pécheurs, maintenant et à l'heure de notre mort. Amen.
0: Je vous salue, Marie, pleine de grâce, le Seigneur est avec vous. Vous êtes bénie entre toutes les femmes, et Jésus, le fruit de vos entrailles est béni.
1: Sainte Marie, Mère de Dieu, priez pour nous, pauvres pécheurs, maintenant et à l'heure de notre mort. Amen.
0: Je vous salue, Marie, pleine de grâce. Le Seigneur est avec vous. Vous êtes bénie entre toutes les femmes, et Jésus, le fruit de vos entrailles, est béni.
1: Sainte Marie, Mère de Dieu, priez pour nous, pauvres pécheurs, maintenant et à l'heure de notre mort. Amen.
0: Je vous salue, Marie, pleine de grâce. Le Seigneur est avec vous. Vous êtes bénie entre toutes les femmes, et Jésus, le fruit de vos entrailles, est béni.
1: Sainte Marie, Mère de Dieu, priez pour nous, pauvres pécheurs, maintenant et à l'heure de notre mort. Amen.
0: Je vous salue, Marie, pleine de grâce. Le Seigneur est avec vous. Vous êtes bénie entre toutes les femmes, et Jésus, le fruit de vos entrailles, est béni.
1: Sainte Marie, Mère de Dieu, priez pour nous, pauvres pécheurs, maintenant et à l'heure de notre mort. Amen.
0: Je vous salue, Marie, pleine de grâce. Le Seigneur est avec vous. Vous êtes bénie entre toutes les femmes, et Jésus, le fruit de vos entrailles, est béni.
1: Sainte Marie, Mère de Dieu, priez pour nous, pauvres pécheurs, maintenant et à l'heure de notre mort. Amen.
0: Je vous salue, Marie, pleine de grâce. Le Seigneur est avec vous. Vous êtes bénie entre toutes les femmes, et Jésus, le fruit de vos entrailles, est béni.
1: Sainte Marie, Mère de Dieu, priez pour nous, pauvres pécheurs, maintenant et à l'heure de notre mort. Amen.
0: Je vous salue, Marie, pleine de grâce. Le Seigneur est avec vous. Vous êtes bénie entre toutes les femmes, et Jésus, le fruit de vos entrailles, est béni.
1: Sainte Marie, Mère de Dieu, priez pour nous, pauvres pécheurs, maintenant et à l'heure de notre mort. Amen.
0: Je vous salue, Marie, pleine de grâce. Le Seigneur est avec vous. Vous êtes bénie entre toutes les femmes, et Jésus, le fruit de vos entrailles, est béni.
1: Sainte Marie, Mère de Dieu, priez pour nous, pauvres pécheurs, maintenant et à l'heure de notre mort. Amen.
0: Gloire au Père, et au Fils, et au Saint-Esprit.
1: Comme il était au commencement, maintenant et toujours, et dans les siècles des siècles. Amen. Sois béni, Seigneur Jésus, par Marie et Joseph. Tu t'offres à ton Père dans le temple pour le salut des hommes. Cinquième mystère joyeux, le recouvrement de Jésus au temple. De l'Évangile selon saint Luc. Jésus descendit avec ses parents pour se rendre à Nazareth et il leur était soumis. Sa mère gardait dans son cœur tous ces événements. Quant à Jésus, il grandissait en sagesse, en taille et en grâce, devant Dieu et devant les hommes.
0: Notre Père qui es aux cieux, que ton nom soit sanctifié, que ton règne vienne, que ta volonté soit faite sur la terre comme au ciel.
1: Donne-nous aujourd'hui notre pain de ce jour, pardonne-nous nos offenses, comme nous pardonnons aussi à ceux qui nous ont offensés. Et ne nous laisse pas entrer en tentation, mais délivre-nous du mal. Amen.
0: Je vous salue.

0: Amen.
1: Je vous salue, Marie, pleine de grâce, le Seigneur est avec vous. Vous êtes bénie entre toutes les femmes, et Jésus, le fruit de vos entrailles, est béni.
0: Sainte Marie, Mère de Dieu, priez pour nous, pauvres pécheurs, maintenant et à l'heure de notre mort. Amen.
1: Je vous salue, Marie, pleine de grâce, le Seigneur est avec vous. Vous êtes bénie entre toutes les femmes, et Jésus, le fruit de vos entrailles, est béni.
0: Sainte Marie, Mère de Dieu, priez pour nous, pauvres pécheurs, maintenant et à l'heure de notre mort. Amen.
1: Je vous salue, Marie, pleine de grâce, le Seigneur est avec vous. Vous êtes bénie entre toutes les femmes, et Jésus, le fruit de vos entrailles, est béni.
0: Sainte Marie, Mère de Dieu, priez pour nous, pauvres pécheurs, maintenant et à l'heure de notre mort. Amen.
1: Je vous salue, Marie, pleine de grâce, le Seigneur est avec vous. Vous êtes bénie entre toutes les femmes, et Jésus, le fruit de vos entrailles, est béni.
0: Sainte Marie, Mère de Dieu, priez pour nous, pauvres pécheurs, maintenant et à l'heure de notre mort. Amen.
1: Je vous salue, Marie, pleine de grâce, le Seigneur est avec vous. Vous êtes bénie entre toutes les femmes, et Jésus, le fruit de vos entrailles, est béni.
0: Sainte Marie, Mère de Dieu, priez pour nous, pauvres pécheurs, maintenant et à l'heure de notre mort. Amen.
1: Je vous salue, Marie, pleine de grâce, le Seigneur est avec vous. Vous êtes bénie entre toutes les femmes, et Jésus, le fruit de vos entrailles, est béni.
0: Sainte Marie, Mère de Dieu, priez pour nous, pauvres pécheurs, maintenant et à l'heure de notre mort. Amen.
1: Je vous salue, Marie, pleine de grâce. Le Seigneur est avec vous. Vous êtes bénie entre toutes les femmes, et Jésus, le fruit de vos entrailles, est béni.
0: Sainte Marie, Mère de Dieu, priez pour nous, pauvres pécheurs, maintenant et à l'heure de notre mort. Amen.
1: Je vous salue, Marie, pleine de grâce. Le Seigneur est avec vous. Vous êtes bénie entre toutes les femmes, et Jésus, le fruit de vos entrailles, est béni.
0: Sainte Marie, Mère de Dieu, priez pour nous, pauvres pécheurs, maintenant et à l'heure de notre mort. Amen.
1: Gloire au Père, et au Fils, et au Saint-Esprit.
0: Comme il était au commencement, maintenant et toujours, et dans les siècles des siècles. Amen. Nous te bénissons, Seigneur Jésus, et nous nous émerveillons de ton humilité. Toi qui as bien voulu te soumettre à ta créature. Ô mon Jésus, pardonnez-nous, préservez-nous du feu de l'enfer, conduisez au ciel toutes les âmes, secourant surtout celles qui en ont le plus besoin. Marie, Reine de la paix,
1: priez pour nous.
0: Ô Marie conçue sans péché,
1: priez pour nous qui avons recours à vous.
0: Notre-Dame, refuge des pécheurs,
1: priez pour nous.
0: Saint Joseph,
1: priez pour nous.
0: Saint Jean Chrysostome,
1: priez pour nous.
0: Dans ta sagesse infinie, Seigneur, tu veux étendre à l'univers entier le règne du Christ et sauver par lui tous les hommes. Nous te rendons grâce pour le pape Léon, que tu as placé à la tête de ton Église, et nous te prions à toutes ses intentions. Par Jésus le Christ, notre Seigneur.
1: Amen. Au nom du Père, et du Fils, et du Saint-Esprit.
0: Amen.

0: Gloire au Père, et au Fils, et au Saint-Esprit, pour les siècles des siècles.
1: Radio Espérance, il est 15h, l'heure de la miséricorde. Jésus disait à sœur Faustine, choisie par lui pour être apôtre de sa miséricorde, à 3h, immerge-toi tout entière en ma miséricorde, en l'adorant et en la glorifiant. Fais appel à sa toute-puissance pour le monde entier et particulièrement pour les pauvres pécheurs. Entre, au moins pour un moment, à la chapelle et adore mon cœur qui est plein de miséricorde dans le très saint sacrement. Et si tu ne peux pas entrer à la chapelle, plonge-toi dans la prière, là où tu te trouves, ne serait-ce que pour un tout petit moment. En cette heure, je ne saurais rien refuser à l'âme qui me prie par ma passion. Par ses paroles, Jésus nous invite, nous aussi, là où nous nous trouvons, à nous plonger dans sa passion. C'est depuis l'oratoire de la radio, en présence du Saint-Sacrement, que nous sommes en union avec vous, auditeurs de Radio Espérance. Glorifions la miséricorde de Dieu et adorons le cœur de Jésus dans le Saint-Sacrement.

Jésus, écartelé sur la croix, nous t'en supplions. Accorde-nous la grâce d'accomplir fidèlement la très sainte volonté de ton Père, toujours, partout et en tout. Implorons la miséricorde divine pour toutes les intentions que nous portons dans nos cœurs, et plus particulièrement pour ceux qui refusent la miséricorde et qui sont enfermés dans la haine et la vengeance. Esprit Saint de Dieu, comble-nous de tes grâces et conduis-nous dans ta lumière.

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1: Je vais vous parler aujourd'hui d'une autre forme de découragement que nous connaissons presque tous aujourd'hui, le découragement apostolique. L'impression que nous sommes de piètres apôtres, que notre témoignage de vie ou de parole auprès de ceux que nous aimons ne sert à rien, que nous n'obtenons aucun résultat. C'est la difficulté de beaucoup de parents chrétiens et beaucoup de prêtres de paroisse aujourd'hui. Les jeunes ne se précipitent pas aux portes des couvents ou des séminaires. Les paroissiens ne semblent pas décidés à se remuer. Et quand on essaye de les remuer, ils donnent l'impression de se retirer encore davantage à l'intérieur de leur coquille. Eh bien, cette tentation, elle est universelle. C'était déjà la tentation des prophètes de l'Ancien Testament et des grands prophètes. Par exemple, la tentation du prophète Élie. Vous savez qu'il a obtenu un miracle extraordinaire. Il a fait tomber le feu du ciel sur les holocaustes qu'il avait préalablement aspergés d'eau, au grand étonnement des faux prophètes de son temps. Mais aussitôt après, il est saisi de peur devant les menaces de mort de la reine Jézabel. Il s'enfuit, part dans le sud, se rend à Beersheba, où il laisse son serviteur et part tout seul dans le désert. Après une journée de marche, il s'assied sous un genêt et se désire mourir. « Prends ma vie, Seigneur, car je ne suis pas meilleur que les autres. » Heureusement, un ange lui apporte une galette et une gourde d'eau. Et voilà Élie qui poursuit sa marche jusqu'à l'Horeb, jusqu'au Sinaï, où Dieu va se manifester à lui dans un grand silence. C'est également une tentation de découragement que décrit le deuxième chant du serviteur de Yahvé dans le livre d'Isaïe, et qui sert de première lecture dans les liturgies du Mardi Saint. Allez revoir ce texte extraordinaire. Même s'il est certain d'avoir été appelé par le Seigneur dès le sein maternel, d'être sa flèche préférée et d'être protégé par l'ombre de sa main, le prophète se rend compte que sa prédication n'a produit aucun fruit de conversion. Alors il se dit « Je me suis fatigué pour rien. C'est en pure perte que j'ai usé mes forces. » Quels sont les apôtres qui n'ont pas été atteints par ce découragement certains soirs de leur vie? Mais voici que le Seigneur intervient pour consoler son fidèle serviteur. Non seulement lui dit-il, tu as du prix à mes yeux, mais je vais faire de toi la lumière des nations. Ce ne sont pas seulement les tribus d'Israël que Dieu va convertir, qui vont profiter de ton ministère, mais les extrémités de la terre. Jésus lui-même n'a-t-il pas été tenté de se décourager devant l'endurcissement des gens de son village? Nazareth est le seul village, dit l'Évangile, où il ne put faire aucun miracle à cause de l'incrédulité des gens du village, ou le rejet de la population de Jérusalem. Jérusalem, toi qui tues les prophètes et qui lapides ceux qui te sont obéis, combien de fois j'ai voulu rassembler tes enfants comme une poule rassemble ses poussins sous ses ailes, et tu n'as pas voulu. La volonté des hommes qui s'opposent à la volonté du Messie. N'a-t-il pas été déçu de voir qu'à Gethsémani, Pierre, Jacques et Jean n'avaient pas eu le courage de veiller une heure avec lui? Oui, Dieu permet que ses enfants soient souvent tentés de se décourager au vu de la lenteur de leur propre progrès ou dans l'endurcissement de ceux qui les entourent. Satan pose ses tentations de découragement tout au long du parcours de notre vie, comme en poser il y a peu des mines antipersonnelles tout au long d'une frontière pour empêcher l'ennemi de la franchir. C'est une arme secrète et d'autant plus redoutable qu'elle se déclenche au moment où l'on s'y attend le moins. Que survienne une mauvaise nouvelle sur notre répondeur, l'annonce d'un nouvel échec apostolique ou d'un diagnostic médical plutôt sombre, et voilà que nous avons terriblement envie de baisser les bras et d'abandonner le combat. Qu'est-ce qui peut nous aider? Eh bien, toujours cette idée que Jésus est tout proche de nous, à côté de nous, comme avec les disciples d'Emmaüs le soir de Pâques. Et il nous rappelle la fécondité de nos croix. Cet échec est une croix, est vraiment une épreuve. Mais si nous réagissons en offrant notre sourire au milieu de cette épreuve, eh bien, elle est féconde. Elle a une fécondité extraordinaire. Et Dieu va nous récompenser au centuple de ce sourire que nous lui aurons offert au cœur de cette déception. Oh, la déception, ça déçoit. La souffrance reste là, mais elle est illuminée par la certitude que notre sourire va obtenir du Seigneur des grâces au centuple. Car c'est toujours au centuple que le Seigneur récompense les sourires que nous lui offrons au cœur de nos difficultés.

Le Seigneur répond au désir de ceux qui le craignent. Il écoute leurs cris. Il les sauve. Psaume 144, 19.

Si quelqu'un parmi vous pense être un sage à la manière d'ici-bas, qu'il devienne fou pour devenir sage, car la sagesse de ce monde est folie devant Dieu. 1 Corinthiens 3, 18-19.

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2: Dans le cadre de notre série d'émissions sur Paul et le judaïsme, nous poursuivons cette semaine notre lecture du livre des Actes des Apôtres et nous allons voir comment est-ce que Paul va quitter nuitamment Damas et se rendre à Jérusalem.

0: Alors nous sommes toujours au chapitre 9 du livre des Actes des apôtres. Nous avons évoqué donc la semaine précédente ce texte que nous connaissons bien, qui est celui donc de la conversion de Paul, ce fameux chemin de Damas, la communauté chrétienne de Damas qui était particulièrement donc importante, en tout cas d'après le texte des Actes des apôtres, est surpris d'entendre cette conversion donc de Paul, qui était le persécuteur des chrétiens, qui était celui qui avait reçu donc des lettres de la part des grands prêtres à Jérusalem pour arrêter tous ceux qui se disaient de la voie. Et Ananias, l'un donc des membres de la communauté, a imposé les mains donc sur Paul, qui lui a rendu la vue, et Paul devient donc un disciple de Jésus. Et nous allons voir donc que ce tournant de l'histoire, de l'histoire finalement du christianisme, puisque la question qui nous préoccupe ici, durant toute cette émission, c'est quel est le lien finalement entre Paul, qui se présente comme étant un fidèle de la tradition d'Israël, et cette tradition d'Israël qui va se poursuivre à travers donc les différentes épîtres de Paul, et quel est finalement le judaïsme de Paul? C'est la question donc que nous posons ici dans cette émission, en essayant de comprendre l'arrière-fond finalement de ce personnage qui a profondément marqué le début donc du christianisme. Qui est Paul? C'est une question donc que nous essayons de poser. C'est pas sûr que nous ayons une réponse définitive. Paul finalement ne laisse de lui-même ce qu'il a vraiment envie de dire. Il y a beaucoup de zones d'ombre. Et les spécialistes, les exégètes qui ont beaucoup écrit, il y a énormément de livres qui ont été écrits évidemment sur Paul durant toutes les générations. Et c'est un homme qui nous échappe. Essayons en tout cas de rester près du texte des Actes des apôtres. Ensuite, on essaiera de voir ce que nous dit la tradition d'Israël, quel va être son lien avec la tradition d'Israël. Mais je voudrais poursuivre cette semaine encore avec donc le chapitre 9 du livre des Actes des apôtres. Que va-t-il se passer donc avec ce personnage, ce persécuteur de chrétiens, qui devient donc un fidèle de la voie? Nous sommes donc au verset 19 du livre des Actes des apôtres. Paul passa quelques jours avec les disciples de Damas, et sans attendre, il proclamait dans les synagogues que Jésus est le Fils de Dieu. Premier élément. Et c'est un élément que nous retrouverons toujours chez Paul. Paul annonce la bonne nouvelle à ses frères dans les synagogues. Qu'est-ce que la synagogue à l'époque? Au premier siècle de l'ère chrétienne, la synagogue, c'est le lieu donc du rassemblement de la communauté juive. La synagogue, ce n'est pas comme nous le connaissons aujourd'hui, synagogos, betsem, en grec. Et si on refait une traduction donc hébraïque, le Beit Knesset, c'est la maison du rassemblement. Ce n'est pas spécialement donc la maison de la prière. Il y avait certes un élément liturgique, un élément de prière, mais c'était donc le lieu où la communauté juive se rassemblait pour traiter de toutes les affaires de la communauté juive. C'était aussi le lieu donc de l'école. Les enfants étudiaient donc à la synagogue. C'est-à-dire c'est le lieu de rassemblement par excellence. On ne va pas à la synagogue uniquement donc pour la prière comme nous connaissons aujourd'hui dans la tradition donc d'Israël. Synagogue signifie finalement aujourd'hui le lieu de culte. Mais au premier siècle de l'ère chrétienne, alors qu'il y avait le temple de Jérusalem qui était le lieu de culte par excellence, la synagogue donc n'avait pas lieu d'être premièrement un lieu de culte. Mais c'est le lieu donc de rassemblement de la communauté d'Israël. Donc Paul se rend premièrement donc dans les synagogues pour annoncer que Jésus est le Fils de Dieu. C'est-à-dire, nous avons ici une proclamation extrêmement claire de la foi de Paul. Jésus, c'est très étonnant d'ailleurs, Jésus n'est pas le Messie. Jésus ne parle pas, Paul ne parle pas finalement de cette notion fondamentale dans la tradition d'Israël, qui est celle du Mashiach. Il ne dit pas qu'il est le Messie. Il dit qu'il est le Fils de Dieu. C'est un thème donc qui va être un thème récurrent dans toutes les lettres de Paul, dans tous ses écrits, où finalement la question de savoir si Jésus est le Messie ou pas le Messie, c'est pas vraiment la chose intéressante. C'est Jésus qui est le Rédempteur, Jésus qui est le Fils de Dieu. C'est-à-dire ici, il y a une pensée théologique extrêmement profonde de la part de Paul qui dépasse de très loin ce que nous connaissons finalement dans la tradition juive du premier siècle, des premiers siècles avant l'ère chrétienne et des premiers siècles après l'ère chrétienne. Où on va finalement toujours poser la question du Messie, est-ce que c'est un vrai Messie, un faux Messie? C'est pas l'important. Ce qui est important ici, c'est finalement que Jésus est le Fils de Dieu. Poursuivons le texte. Tous ceux qui l'entendaient restaient stupéfaits et disaient « N'est-ce pas lui qui, à Jérusalem, s'acharnait contre ceux qui invoquaient ce nom ? Et n'est-il pas venu tout exprès pour les conduire enchaînés au grand prêtre ?» Comprenez la stupeur de la population juive de Damas, qui, d'après les éléments historiques que nous connaissons, par exemple Flavius Joseph, qui est le grand historien donc juif du premier siècle, était une communauté extrêmement fructifiante, était une communauté extrêmement importante. C'était l'un des points importants de la communauté juive de tout le Moyen-Orient, Damas. Donc, la communauté donc qui a adhéré à la foi en Jésus comme Messie d'Israël, vraisemblablement, et là il dépasse finalement le cadre de la messianité de Jésus, la communauté est stupéfaite. N'était-il pas le persécuteur des chrétiens, celui qui avait ordre d'enchaîner tous ceux qui croyaient donc en Jésus, et cet ordre était donné par les grands prêtres. Mais Saül s'affirmait d'autant plus, et il confondait les habitants juifs de Damas en prouvant que Jésus était bien le Messie. Alors là, nous avons, enfin, j'ai envie de dire, un élément donc qui nous rassure. Parce que on est étonné quand même que Paul proclame que Jésus est le Fils de Dieu, ce qui est déjà donc un point de vue théologique extrêmement audacieux. Et nous voyons ici donc que Paul s'adresse à la communauté juive, et nous restons dans le cadre de la synagogue, et va prouver à travers donc les textes de l'écriture, comme il va le faire donc dans tous ces épîtres, il va prouver que Jésus est bien le Messie, le Mashiach, celui qui est envoyé par Dieu, celui qui est oint par Dieu. Un temps assez long s'était écoulé quand ces Juifs se concertèrent pour le faire périr. Alors, là, nous avons évidemment un retournement de situation. J'ai envie de dire, celui qui a été persécuteur va être persécuté. Nous avons un retournement de situation de façon absolument dramatique. Donc, des Juifs se concertèrent pour le faire périr. Nous allons voir que c'est un thème qui va revenir régulièrement. Paul, Saül, va ne pas se faire que des ennemis, que des amis. Il va se faire beaucoup d'ennemis. Saül eut alors connaissance de leur complot. Ils allaient jusqu'à garder les portes de la ville, jour et nuit, pour pouvoir le tuer. Mais une nuit, ses disciples le prirent et le descendirent le long de la muraille dans une corbeille. Nous connaissons tous ce texte-là, nous avons des icônes, nous avons des images. Et ça rappelle évidemment un autre texte de la Bible, où nous avons donc à Jéricho les gens qui arrivent à fuir donc de la ville à travers donc de descendre par les corbeilles à travers la muraille. Donc il fuit Damas, il arrive à échapper donc à ceux qui veulent le persécuter, et il a vent du complot. Vraisemblablement, Saül avait encore des relations particulièrement amicales avec un certain nombre de ses persécuteurs. Hein, il a retourné sa veste, on pourrait dire. Il devient donc fidèle de la voix, mais il a encore vraisemblablement des amis avec ceux qui avec qui il avait fréquenté jusqu'à maintenant. Donc, il quitte la ville de Damas, nuitamment, sans que personne ne s'en rende compte, et il va à Jérusalem. Alors là, on comprend plus rien. Jérusalem, c'est le seul lieu où Saül ne doit pas aller. Jérusalem, c'est le lieu des grands prêtres, c'est le lieu des scribes, c'est le lieu où on va essayer de le faire périr. À Jérusalem, il va avoir beaucoup de problèmes. Nous le verrons plus tard. Mais voyons. Alors, avant de parler de Jérusalem, j'ai envie de dire, mais quelle catéchèse a reçu donc Saül? Est-ce que c'est Ananias qui l'a formé? D'où a-t-il cette certitude que Jésus est le Fils de Dieu et le Messie d'Israël? Certes, il a entendu Jésus sur la voie de Damas, il a eu cette vision, mais quelle est sa formation théologique? Quel est son catéchisme? Comment se fait-il que quelqu'un qui est à nouveau converti, le plus jeune de la communauté, vraisemblablement Saül était jeune d'ailleurs, d'après en tout cas le texte des œuvres des apôtres, le plus jeune de la communauté devient donc un disciple fervent et un prédicateur. Quelle est sa formation catéchétique? Le texte des Actes des Apôtres ne dit absolument rien. Il est resté auprès de la communauté et on ne sait absolument pas son parcours intellectuel au sein de la communauté. Comme on ne connaît pas véritablement son parcours intellectuel, qui est sans doute extrêmement riche, à en lire donc les Épîtres. C'est quelqu'un qui connaissait parfaitement les Écritures. Nous reprendrons évidemment cet élément beaucoup plus tard. Arrivé à Jérusalem, Saul essayait de s'agréger aux disciples, mais tous avaient peur de lui, n'arrivant pas à le croire vraiment disciple. Il avait semé la terreur. Il avait véritablement semé la terreur auprès de la communauté chrétienne. Personne ne croyait véritablement qu'il était devenu disciple de Jésus. Barnabas le prit alors avec lui, l'introduisit auprès des apôtres et leur raconta comment, sur la route, il avait vu le Seigneur qui lui avait parlé et comment, à Damas, il s'était exprimé avec assurance au nom de Jésus. Pour que Saül soit accepté donc par la communauté, la jeune communauté chrétienne finalement, qui ne se définit pas encore comme communauté chrétienne, mais comme quelqu'un qui croit donc que Jésus est le Messie d'Israël, il a besoin donc de quelqu'un qui l'introduit. Et nous avons un personnage que nous reprendrons, dont nous parlerons plus tard, qui s'appelle donc Barnabas. Un bon juif, qui aura un rôle très important plus tard, avec Paul. Ils vont faire une sorte de couple ensemble. Et il introduit dans la communauté, il lui dit, mais en fait, il a eu une vision donc de Jésus et il témoigne de la façon dont il a témoigné du Seigneur à Damas. Dès lors, Saül allait et venait avec eux dans Jérusalem et s'exprimait avec assurance au nom du Seigneur. Donc, nous avons de nouveau ce que nous avons à Damas, nous l'avons de nouveau à Jérusalem. Saül s'exprime avec assurance. Saül est un prédicateur né. Les Épîtres le prouvent parfaitement. C'est quelqu'un qui avait donc la parole facile, quelqu'un qui est capable de parler, et quelqu'un qui est capable aussi de véritablement convaincre, avec assurance. Et puis, nous avons donc un élément qui est extrêmement important. Les Actes des Apôtres, ici, nous révèlent donc un élément fondamental de la vie de Paul. Il entretenait avec les hellénistes et discutait avec eux, mais eux cherchait à le faire périr. Il s'entretenait avec les hellénistes. Qui sont ces hellénistes? Nous avons donc, dans le monde juif du premier siècle, j'ai envie de dire, de nombreuses communautés juives. Mais nous avons deux grosses communautés. Une qui est la plus importante, dont nous reparlerons très longuement, qui sont les hellénistes. Ces juifs qui vivent en diaspora, qui parlent grec, leur langue c'est le grec, qui sont également à Jérusalem, mais ils sont de culture grecque. Ils sont de Cappadoce, ils sont de Syrie, ils sont d'Égypte, ils sont de Rome. Tous ces gens-là, tous ces juifs, qui sont la majorité en fait dans le monde juif de l'époque, du premier siècle, sont des hellénistes. Des gens qui ont une culture grecque, qui sont bel et bien fils d'Israël, juifs, hébreux, si vous voulez, mais leur culture est une culture helléniste. Et puis nous avons une communauté plus petite, qui fera beaucoup de bruit plus tard, mais qui est beaucoup plus petite, qui est une minorité finalement. À Jérusalem, c'est la majorité, mais dans le monde juif de l'époque, c'est une petite minorité. Ce sont donc ceux qui sont de culture hébraïque, c'est-à-dire qui ne parlent qu'hébreu ou araméen, qui ne sont pas plongés dans la culture donc helléniste. Et c'est une tradition qui est une tradition différente. Ils ne sont pas plongés, ils ne sont pas en contact, par exemple avec la tradition donc de Socrate, Platon. Ils ne sont pas en contact avec toute la tradition donc philosophique, dramaturgique, qui est extrêmement développée donc au premier siècle de l'ère chrétienne. Ils sont finalement dans un autre monde spirituel, religieux et intellectuel. Et ce qui est intéressant, c'est que Paul s'entretient avec les hellénistes, c'est-à-dire Paul est de cette communauté. Nous reprendrons cette question très largement plus tard. Il s'entretenait avec les hellénistes, il peut s'entretenir avec les hellénistes parce que premièrement, Paul parle grec, il est de Tarse. Donc sa langue natale, ce n'est pas l'hébreu, ce n'est pas l'araméen, c'est le grec. Il a grandi dans une culture qui est une culture grecque, philosophique, avec une communauté juive qui est une communauté extrêmement développée, qui a ses propres auteurs, j'en évoquerai dans quelques-uns plus tard. Le plus célèbre de tous les auteurs juifs du premier siècle s'appelle Philon d'Alexandrie, un juif philosophe qui habitait donc justement donc en Égypte, à Alexandrie, qui a été un personnage extrêmement important et qui va développer donc une théologie, une véritable théologie de la Bible, dont vraisemblablement Paul va s'inspirer, non pas directement, je ne dis pas que Paul connaissait Philon d'Alexandrie, mais il a grandi dans ce milieu intellectuel hellénistique. Donc la culture grecque et la culture finalement de Paul. Et nous verrons qu'il y a une certaine contradiction plus tard, parce que Paul va dire qu'il a étudié auprès de Gamaliel, etc., etc. On a du mal à comprendre comment est-ce que Paul de Tarse a pu étudier au pied de Gamaliel. C'est qu'il a entendu Gamaliel une fois ou deux fois dans le temple de Jérusalem, c'est très bien. Mais il a vraisemblablement absolument pas étudié au pied de Gamaliel. Sa culture et tous les épîtres de Paul le révèlent est une culture grecque. Voilà pourquoi donc il s'entretient avec les hellénistes et discutait avec eux. Mais eux cherchaient à le faire périr parce que pour eux, évidemment, un homme qui est fils de Dieu, c'est absolument impossible. Les frères, l'ayant appris, le conduisirent à Césarée et de là le firent partir sur Tarse. L'Église, sur toute l'étendue de la Judée, de la Galilée et de la Samarie, vivait en paix. Elle s'édifiait et marchait dans la crainte du Seigneur, et grâce à l'appui de l'Esprit-Saint, elle grandissait, elle s'accroissait. Donc nous avons ici, Paul est un sujet donc de préoccupation pour la communauté, pour la jeune communauté chrétienne. Les hellénistes avec qui il discute donc à Jérusalem, ça marche pas du tout. Il n'accepte absolument pas sa parole. Il le cherche à le faire périr, comme ils ont cherché à le faire périr donc à Damas. Les fidèles, ses frères finalement, le font donc aller à Césarée, et de Césarée, il peut donc prendre le bateau pour aller donc s'enfuir en quelque part. Donc nous voyons que Paul va disparaître pendant toute une période. Et nous reprendrons cet élément à partir de la semaine prochaine, mais nous allons voir donc que Paul va, une période certaine, va complètement disparaître pour réapparaître plus tard. Dans quelles circonstances ? Nous en reparlerons donc la semaine prochaine.
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3: Amen. Chers auditeurs, pour le temps d'enseignement qui va suivre sur nos ondes, je vous propose d'écouter l'intervention donnée ce jeudi 30 juillet au cours de la session Forum des Cités qui se déroule à Paray-le-Monial, animé par la communauté de l'Emmanuel. Philippe et Florence de Boisredon ont intitulé leur intervention « Je mettrai en vous mon esprit ».

0: je mettrai en vous mon esprit. » Alors, avec Philippe, nous étions cordon orange il y a 44 ans. Alors, faites pas vos comptes pour savoir quel âge on a. Et depuis, chaque année, nous sommes revenus avec joie et nous poursuivons aujourd'hui notre pèlerinage avec vous. Donc, Dieu a fait une promesse. Une promesse qui nous concerne tous, que nous soyons orange, bleu, vert, même jaune, je mettrai en vous mon esprit, c'est pour tous. Et Dieu, Jésus, l'Esprit, tient ses promesses. Dans les Actes des Apôtres, il y a saint Paul qui arrive un jour à Éphèse et qui rencontre des nouveaux disciples qu'il ne connaissait pas, et il leur pose cette question. Quand vous êtes devenu croyant, avez-vous reçu l'Esprit Saint ?
1: Mais nous n'avons même pas entendu dire qu'il y avait un Esprit Saint.
0: Voilà, donc c'est des choses qui arrivent. Et c'était un peu notre cas, Philippe et moi, en arrivant à Paray-le-Monial en 1982 avec nos deux petites filles de 5 et 4 ans, nous ne savions pas que l'Esprit Saint était envoyé par Jésus pour nous faire reposer sur son cœur, pour transformer notre vie et faire de nous des disciples et des amis de Jésus.
1: Alors, pendant ce court temps d'échange avec vous, nous aurons quatre points. Le premier qui va être, mais finalement, l'Esprit Saint, un mot sur l'Esprit Saint, parce que qui est-il ? L'accomplissement de la promesse, d'accord, mais qui est-il en fait ? Alors, l'Esprit Saint, c'est vraiment le don de Dieu par excellence pour nous les hommes. Qui jaillit de son cœur transpercé. Et donc, l'Esprit Saint, c'est l'amour de Dieu en personne. C'est une personne. Et il est venu pour nous aimer, pour que nous l'aimions, pour nous transformer, et aussi pour faire de nous des témoins. L'Esprit vient faire de nous des témoins. Moi, à 30 ans, je ne savais pas que Dieu avait un cœur. Et que ce cœur battait en Jésus. Et que ce cœur battait pour tous les humains, quels qu'ils soient, les personnes que j'aime et celles que je n'aime pas. Ça a été pour moi une véritable révolution intérieure. Dieu aime tous les hommes comme il m'aime moi. Ces milliards d'hommes qui nous sont autour de nous. Seigneur, aide-moi à aimer comme tu aimes. C'est Giorgio Frassati, dont vous avez peut-être entendu parler, après avoir communié, disait, j'ai rendu visite à Jésus, Jésus m'a rendu visite dans la communion, je cours à mon tour avec lui rendre visite à quelqu'un. Alors l'Esprit Saint, il est au commencement et à la fin de la Bible. Premier verset, l'Esprit de Dieu planait sur les eaux, premier verset du premier chapitre. Dernier chapitre de l'Apocalypse, chapitre 22, l'Esprit et l'Épouse disent « Viens !» Que celui qui écoute dise « Viens !» Et que l'homme assoiffé s'approche. Que l'homme de désir, c'est-à-dire nous, reçoive l'eau de la vie, l'eau vive, gratuitement. Donc voilà, l'Esprit Saint, c'est le don de Dieu. C'est gratuit, c'est un cadeau. Et on ne l'obtient pas du tout par nos propres forces, par nos mérites, par nos pulsions intérieures, nos forces. Non, non. Et cette prophétie d'Ézéchiel que nous venons de prier encore, Jésus, il la réalise avant de partir, avant de quitter les disciples. Il souffle sur ses disciples et leur dit « Recevez l'Esprit Saint ». Jean 20, 22.
0: Alors voyons comment les chemins de l'Esprit-Saint sont variés. Si nous sommes là aujourd'hui, c'est parce que, je pense, nous comme vous, c'est parce qu'à un moment donné, nous avons croisé sur notre route des personnes habitées par quelque chose, habitées par une foi, une joie, une lumière, une bonté, habitées par quelque chose qui nous a donné envie de venir. Et pour notre part, il y a eu trois rencontres improbables, courtes, marquantes, données en seulement 2 années.
1: Alors, moi, ça a commencé par moi sur les Champs-Élysées. j'ai croisé un groupe en train de chanter et de prier dans la rue, donc. Alors je m'arrête, un peu surpris quand même, voire très étonné sur les Champs-Élysées. Et une jeune femme, très simplement, s'approche de moi et me dit, ben voilà, nous sommes des catholiques et nous prions dans la rue. Nous prions régulièrement dans la rue. Alors, moi, je m'étais totalement écarté de la vie chrétienne à cette époque-là. Et pourtant, je me suis dit intérieurement, parce que l'Église était en crise, là on parle des années 80, désolé pour ceux qui n'étaient pas nés. L'Église était en crise et je me suis dit, mais si les catholiques descendent dans la rue, l'Église est sauvée. Mais je me suis pas du tout dit, bah moi je suis sauvé, je vais être sauvé. Non, mais j'ai été touché au cœur par ce témoignage de gens tout simples, chantant et priant dans la rue.
0: Autre rencontre, en 1980, dans certaines circonstances, on tombe sur une pancarte qui invite à une prière dite charismatique. Alors nous, on avait fait 3 tonnes d'expériences de toutes sortes, et ça, on ne connaissait pas. Donc on s'est dit, on y va. Et on tombe sur un minuscule groupe de personnes extrêmement différentes les unes des autres, et qui nous accueillent dans une salle lugubre. Et elles se mettent à prier. Bon, le temps qu'on se calme, elles se mettent à prier. Et en fait, cette prière, franchement, on n'a rien compris de ce qui se passait, tellement ils faisaient des choses bizarres. Mais on l'a trouvée très belle, on l'a trouvée magnifique. Et on a trouvé aussi que c'est ce que vivaient ces personnes avec Dieu, ça semblait vrai. Et que nous, on n'en vivait pas, mais que ça nous donnait envie d'en vivre. Et à la fin, une de ces personnes nous a dit, mais vous savez, si vous voulez découvrir une église joyeuse, une église variée, l'église quoi, eh bien, allez à un endroit qui s'appelle Parelmonial. Voilà. Et en fait, il y a,
1: Troisième rencontre sur notre route. Un universitaire, chercheur physicien de très haut niveau, vraiment un grand scientifique français, pendant un dîner, nous parle de Jésus. Mais il nous en parle comme la chose la plus naturelle au monde. Parler de Jésus, voilà, avec nous. C'est la première fois de ma vie que j'entendais quelqu'un parler de Jésus comme ça.
0: Dans un salon.
1: Et donc, et à la fin de la conversation, avant de s'en aller, lui aussi nous parle de Parelmonial. Alors, on a débarqué ici. C'était donc 2 ans plus tard, sans plus de détails, on ne savait pas très bien. Mais vous voyez, il a fallu tout ce monde-là, plus beaucoup d'autres, on vous en a cité 3, plus beaucoup d'autres, pour que moi, je commence à me convertir, tout simplement, ce long chemin de témoin, c'est la contagion, ça s'appelle la contagion. Ah, d'accord. Et donc, nous avons une première petite interpellation pour vous. Vous est-il facile de prononcer le nom de Jésus en public ou avec des amis dans des conversations? Juste quelques secondes, juste pour dire, ah ben tiens, vous est-il facile de prononcer le nom de Jésus? Jésus, dont le nom sauve, est-ce que ça nous est facile?
0: Alors, les chemins de l'esprit sont imprévisibles. L'année dernière, il y a, dans une petite ville près de Toulon, il y a 2 jeunes qui frappent à la porte d'un presbytère, 2 jeunes, voilà, non, capuche à la tête. Et puis, c'est le prêtre qui ouvre la porte du presbytère. Et ces 2 jeunes présentent un téléphone et montrent une petite vidéo de 3 minutes. Et lui disent, ce mec-là, on voudrait le rencontrer. Et c'était une petite vidéo de la série Chosen, hein, c'est la série des apôtres autour de Jésus. Et ils venaient de nulle part et ils avaient ce désir de rencontrer ce mec-là, Jésus, qui les attirait. Donc, est-ce que nous aussi, à certains moments, nous pourrions être à l'image de ces jeunes qui ont le désir que quelque chose se passe en nous-mêmes et autour de nous. Et c'est comme ça que l'Esprit Saint vient au secours de notre faiblesse. Et c'est ici, vous savez, ici on est dans un lieu habité, on est dans une terre sainte. Et ici c'est le lieu le temps de laisser la source de notre cœur être désensablée, être libérée, comme nous y sommes invités depuis le début.
1: Poursuivons notre chemin avec l'Esprit Saint. Saint Séraphin de Sarov a une formule. Le but de la vie chrétienne, c'est l'acquisition de l'Esprit Saint. Vous voyez, la vie chrétienne, en fait, c'est ma croissance dans l'accueil de l'Esprit Saint. C'est ma croissance dans l'accueil de l'Esprit Saint. Donc notre deuxième point, ça va être de voir comment il s'agit d'une expérience et d'une rencontre qui transforme l'Esprit Saint dans nos vies. Les actes des apôtres, qui sont situés dans les évangiles, dans la Bible, après les évangiles, dans le Nouveau Testament, sont vraiment le roman de l'Esprit Saint. Pour connaître l'Esprit Saint, on vous invite à lire ce roman de l'Esprit qui se poursuit aujourd'hui en 2026 avec nous. 28 petits chapitres, l'Esprit Saint est cité une cinquantaine de fois avec des expressions tout à fait étonnantes. Je vous en donne quelques-unes. L'Esprit Saint tomba sur ceux qui écoutaient la parole. L'Esprit Saint dit « Mettez-moi à part Barnabé ». L'Esprit de Jésus ne leur permit pas d'accoster. L'Esprit Saint m'avertit, etc., etc. Voilà comment l'Esprit Saint œuvre avec les apôtres et avec nous. Alors, on vous invite à lire vraiment les actes des apôtres pour voir comment l'Esprit Saint agit dans la vraie vie. Dans la vraie vie. On va illustrer cela par quelques exemples. Le premier exemple, c'est la rencontre improbable de Jésus avec la Samaritaine, au puits de Jacob, Jean chapitre 4. Vous savez, les Juifs et les Samaritains ne se parlent pas. Et pourtant, Jésus lui parle de l'eau vive. Si tu savais le don de Dieu et qui est celui qui te parle, c'est toi, c'est lui qui te donnerait l'eau vive. C'est lui qui te donnerait l'eau vive. Alors, la Samaritaine, on sait, c'est pas une sainte. Elle a cinq maris, plus un. Elle a eu, oui, et plus un. Et Jésus lui révèle cette vie chaotique. Alors, son cœur est transpercé par la promesse de l'eau vive et par cette vérité aimante sur elle-même. Qu'est-ce qu'elle fait? Elle laisse sa cruche et elle court au village. Venez voir un homme qui m'a dit tout ce que j'ai fait. Ne serait-il pas le Christ? Voyez, l'exemple pour nous, c'est que son besoin de témoigner est irrépressible. Et alors, ses amis qui sont interpellés par son message partent à la rencontre de Jésus et c'est là qu'ils se convertissent à leur tour. Alors, puissions-nous nous laisser transpercer le cœur de la même façon. Et souvenons-nous que nous sommes ici par la grâce d'autres témoins.
0: Le Christ se cherche des témoins et l'Esprit Saint nous rend tous capables de rendre compte de l'espérance qui habite en nous. Pendant notre première session, j'ai découvert que la dernière apparition, les jésuites avaient reçu la mission de propager et de faire découvrir l'amour du cœur de Jésus. Vous lirez la phrase à la chapelle de la Colombière. Nos enfants étaient dans une école de jésuites et de retour à Bordeaux, je prends rendez-vous avec le recteur et directeur jésuite de ce collège et je vais le voir pour lui témoigner de ce que j'ai découvert ici. Donc, il est surpris que je ne vienne pas lui voir pour mes enfants. Et je lui dis ce que j'ai découvert et je lui témoigne de ce que nous avons vécu. Et je lui demande s'il peut instaurer une heure d'adoration en semaine, ouverte à tous, dans la chapelle du collège. En fait, bizarrement, il m'écoute très longuement, il me pose quelques questions. L'entretien a duré 45 minutes. J'ai beaucoup parlé, il a beaucoup écouté. Et à un moment donné, donc, je l'ai remercié, je m'en vais. Et au moment où je m'en vais, il me prend mes deux mains dans ses mains et il me dit « Madame, c'est moi qui vous remercie d'être venue me voir. » Et en fait, non, non, Et en fait, donc il n'y a pas eu d'adoration une fois par semaine, mais il se trouve que, mais au moment des jours saints, le jeu du saint, il a rétabli toute la nuit d'adoration dans ce collège. Et au détour d'une allée, on se croise et il me dit en souriant, « Madame, vous l'avez eu votre adoration ?» Autre exemple, quand le film Sacré-Cœur est sorti, je priais pour ça et je disais, « Mais Seigneur, vers, à qui tu m'envoies pour partager ce, la bonne nouvelle de ce film que je n'avais pas encore vu ?» Et le Seigneur me pousse à le proposer à un jeune couple, un très jeune couple, dont la femme est indienne et hindoue. Et incroyable, je lui envoie un petit texto, incroyable, dans la demi-journée, elle m'envoie un autre texto en me disant « j'ai pris les places, j'ai réservé les places ». Bon. Et en sortant du film, elle me texte « nous avons tant appris, vécu tant d'émotions, pleuré de joie et de compréhension ». La phrase qui m'a touchée, c'est quand une bonne sœur a dit que tu pouvais être de n'importe quelle religion, de n'importe quel milieu, et que tu avais toujours droit à son amour si tu es prête à le recevoir. Voilà, c'était moi-même, j'étais très touchée, et c'est surtout que le Seigneur l'avait touchée, elle s'était sentie aimée et reconnue et aimée comme elle était. Donc l'Esprit Saint parle le langage de nos cœurs.
1: Sans limite.
0: Nos limites. L'Esprit Saint et nos limites, comme on le voit ici.
1: Donc l'Esprit Saint est un don, une promesse. Il s'agit d'une expérience. Troisième partage, c'est qu'en fait, la vie avec l'Esprit Saint n'est pas une réponse toute faite. C'est un voyage avec des compagnons de route, avec des frères et sœurs. Première illustration dans les Actes au chapitre 8. L'ange dit à Philippe, pars sur la route de Gaza, à l'heure de midi, elle est déserte. Est-ce que vous y allez? Il fait chaud, elle est déserte, il part sans en savoir plus. Et justement, il y a un fonctionnaire de la reine d'Éthiopie, un eunuque, qui est là sur son char et qui est en train de lire la parole de Dieu, il lit Isaïe et il comprend rien. L'Esprit dit à Philippe, avance et rattrape ce char. Alors Philippe monte dans le char et il voit que l'eunuque ne comprend rien et donc, partant du texte de l'Écriture, il annonce la bonne nouvelle de Jésus. À la fin, l'eunuque demande le baptême. Vous voyez, ça fait partie de ces histoires extraordinaires des Actes des Apôtres. Il faut vraiment se régaler avec ça, donc... Celle-là, elle est extraordinaire. C'est vraiment l'histoire improbable, voyez. Qu'est-ce qu'on voit? Philippe, il avait le cœur disponible, sinon il ne serait pas parti. Il se laisse conduire dans ce voyage au fur et à mesure. Mais comme nous tous, on est venu ici, on ne connaît pas la suite, mais on est dans la confiance. Parce que justement, Philippe fait un acte de foi, il n'a pas de plan d'action, et nous sommes invités à faire un acte de foi en quittant Paray-le-Monial. Alors, les fruits pour l'eunuque, c'est la rencontre avec Jésus et la venue de l'Esprit-Saint par son baptême. Et puis, évidemment, sûrement pour Philippe, une immense joie de cette rencontre.
0: Alors, ce voyage avec l'Esprit-Saint, nous l'avons aussi vécu tous les deux de nombreuses fois dans des dates circonstances. Je vais en évoquer une. Nous avons donc habité 4 ans en Haïti. Et de ce pays, nous avons rapporté de très beaux tableaux. La plupart étaient des cérémonies vaudou. Il y en avait un grand, particulièrement beau, le plus beau, mais qui en fait avait en son centre une minuscule scène d'une messe noire vaudou. C'était un peu impressionnant d'ailleurs. Et après notre rencontre avec le Seigneur, ce tableau et les autres ont commencé à nous gêner. Alors, au début, on a mis une toute petite image de la crèche pour cacher cette scène. On aimait beaucoup ce tableau. Et ça nous convenait bien. Mais l'Esprit a travaillé notre cœur et quelque chose n'allait pas. Nous avions le cœur partagé parce que la scène, malgré tout, de cette messe noire était toujours derrière. Donc que faire ? Repeindre la scène ? Non. Le vendre ? Ben non, c'était pas possible. Le donner ? Encore moins, ce serait déplacer le problème. Et au fur et à mesure, on ne se sentait plus du tout dans la vérité. Et donc on s'est dit, mais il n'y a plus qu'une solution, les brûler. Et en fait, un jour, c'est ce que nous avons décidé. Nous avons fait un grand feu. Nous avons pris tous nos tableaux avec des scènes vaudou et nous avons tout brûlé. Et à cela, j'ai été aussi plusieurs années très intéressée par l'astrologie. J'avais quand même pas mal travaillé. Nous avons tout brûlé. Les livres d'astrologie, les thèmes astro, ceux des enfants, les livres d'ésotérisme, tout y est passé. Et en fait, ce qui était incroyable, c'était la grâce de Dieu était là, parce que cela s'est fait comme une évidence. Nous étions dans la joie, en fait. Nous étions libérés. Et le fruit de tout ça, c'est que ça a immensément éclairé notre route pour poursuivre notre voyage avec Dieu. Et plus tard, nous réaliserons que nous ne sommes pas d'un signe du zodiaque, mais que nous sommes vraiment nés du signe de la croix. Nous sommes du signe de la croix.
1: Alors, en réalité, on n'aurait sans doute pas été en enfer, mais si on a fait ça, c'était comme signe de l'attachement au Christ que l'on voulait vivre. C'était dire à Jésus, nous voulons nous attacher à toi plus qu'à autre chose. Et en fait, vous savez, l'Esprit Saint connaît les meilleures options. Il connaît ce qui est pour nous, pour le tenter. Vous voyez, on aime bien ce passage dans les Actes des Apôtres au chapitre 16. Vous allez voir. Parvenu aux confins de la Mysie.
0: C'est Saint Paul.
1: Oui, Saint Paul. Les voyages de Saint Paul, bien sûr, pardon. Parvenu aux confins de la Mysie, ils tentèrent d'entrer en Bithynie, mais l'Esprit de Jésus ne leur permit pas. Moi, personnellement, je trouve ça assez drôle. Ils se battent pour être en mission, et puis l'Esprit ne leur permet pas. Voilà. Les apôtres sont empêchés. Pourquoi ? Parce que le Seigneur voulait les envoyer ailleurs. Il voulait les envoyer évangéliser en Macédoine. Moi, je peux vous dire que personnellement, ce passage de la contrariété, ça m'aide énormément dans ces moments où je ne comprends pas ce qui m'arrive, et pour garder l'espérance devant les obstacles. Nos vies sont faites d'obstacles. Certains sont permis par le Seigneur pour nous faire avancer sur un autre chemin. Nos galères font partie de la vie. Et la présence de Dieu dans nos vies, c'est un immense secours, parce que lui seul peut tirer un bien d'un mal.
0: C'est le témoignage que beaucoup connaissent ici de Madame Hamel, la sœur du père Hamel qui a été assassinée il y a 10 ans dans son église, et qui en fait, elle est écrasée de douleur, elle n'arrive pas à sortir de sa douleur. Et un jour, auprès d'une statue de la Sainte Vierge, elle prie et intérieurement, elle dit « Mais qui peut souffrir plus que moi ? Personne ne peut souffrir plus que moi. » Et bien sûr, pas de réponse. Et en fait, vient tout de suite une autre question. « Mais qui peut souffrir plus que moi ?» Et tout de suite, elle pense à la maman d'un des assassins, en fait, de son frère. Et elle se dit, elle souffre plus que moi. Et à partir de ce moment-là, elle a décidé d'aller à la rencontre de cette maman, Madame Kermiche, pas à pas. Ça a été 6 mois de rencontres téléphoniques. Et puis un jour, elles ont pris rendez-vous toutes les deux. Et quand Madame Kermiche ouvre la porte, la première chose qu'elle dit à Madame Hamel, c'est pardon. Mais Madame Hamel lui dit, je ne suis pas venue chercher un pardon, mais je suis venue vous proposer de gérer notre douleur ensemble, parce que nous sommes toutes les deux victimes du terrorisme. Et elles pleureront dans les bras l'une de l'autre, et à la fin elles prieront notre Père, et depuis des mois elles travaillent ensemble pour témoigner de la paix et de la rencontre qui est possible dans les différences. Amen. Merci Seigneur.
1: Par ces différents témoignages, on voit qu'il y a une question qui est centrale dans nos vies, c'est la question du discernement. Et comment accueillir ce vent de l'esprit ? Vous voyez, nous sommes tous, consciemment ou inconsciemment, à la recherche de la vérité, cette vérité qui nous rendra libres. Donc forcément, c'est attractif. On va vous donner quelques petits moyens pour gérer notre discernement dans les petites décisions comme dans les grandes décisions. En fait, discerner, c'est faire venir à la lumière ce qui n'est pas encore visible. C'est laisser la lumière entrer dans nos vies pour nous guider. Alors, une petite méthode toute simple, vous allez retenir, je fais très vite. 3 points pour discerner. Penser juste, vouloir juste, agir juste. Penser juste, ça veut dire, comment cherchons-nous à être éclairés, à nourrir notre réflexion, notre intelligence, à éduquer notre conscience morale? Vous voyez, ce que l'on fait en ce moment à Parlemonial, c'est nourrir notre pensée qui va nous servir à vouloir juste. Voilà, et ça commence dès le plus jeune âge et ça ne s'arrête jamais. C'est pour ça qu'on est tous ici. Donc, penser juste. Vouloir juste, la seconde étape, c'est tout faire pour pouvoir prendre un jour une décision éclairée. Je le veux. Mais derrière, il faut agir. Agir juste et donc mettre en œuvre cette décision de manière libre et responsable. C'était juste un aparté, mais qui, j'espère, pourra vous servir.
0: Alors, 4e point, quelques pistes pour nous attacher au Christ et laisser vivre l'Esprit Saint en nous chaque jour. Alors, ce qui est extraordinaire avec le bon Dieu, comme dirait le pape François, c'est qu'il ne nous fait pas remplir un questionnaire ni passer une douane. Alors, qu'est-ce qu'il y a d'essentiel pour nous attacher au Christ? Il y a d'abord les sacrements, parce que les sacrements, tous les sacrements, c'est Dieu avec nous, c'est Dieu qui nous sauve. Je vais juste vous témoigner de ma première confession à la première session, pendant laquelle, en 82, j'avais tout un tas de choses qui me remontaient de ma vie. Et avec tout ce que j'entendais et voyais, je me suis senti poussée à aller me confesser, ce que je n'avais pas fait depuis 10 ans. Et c'était une démarche qui était difficile pour moi. D'abord, aller voir un prêtre, tout simplement. Ce qui était difficile aussi, c'était de voir en moi ce qui était péché et pas péché. Ça paraît bizarre, mais c'est comme ça. Je ne savais pas. Et les jours passaient, je regardais les prêtres à qui je vais confesser, la tête qu'il a et tout ça. Bon, et puis, je n'y allais pas. Et à un moment, j'ai été acculée parce qu'on était quasiment au dernier moment. Et là, je tombe sur un prêtre étranger qui parle mal français. Et là, au lieu de pouvoir ouvrir mon cœur, eh bien, je dis 2 choses, mais totalement générales, absolument rien de précis. Je reçois l'absolution et je me lève avec une immense déception parce que ça m'avait beaucoup coûté. Déception de moi-même et déception du prêtre et déception du bon Dieu. J'avais tant attendu et tant espéré de cette démarche et rien. Tout était raté. Et tout d'un coup, me ressort en 1 seconde ce que j'ai entendu pendant la session. C'est-à-dire que tout sacrement et dans tout sacrement, il y a un don gratuit de Dieu. C'est l'Esprit qui descend et qui agit gratuitement dans l'âme. Que l'on sente quelque chose ou que l'on ne sente rien, et quel que soit l'état de sainteté du prêtre, il agit, il donne sa grâce et réalise l'action de Dieu dans nos cœurs. Et en faisant cet acte de foi, je dis « Seigneur, je crois en ça », j'ai été envahie d'une paix et d'une joie immense. Et j'étais certaine que le Seigneur m'avait tout pardonné. Et ce fut surtout le début d'un cheminement de grâce à travers, après, la confession régulière.
1: Donc, les sacrements, on va vous dire un petit mot quand même sur la prière personnelle. Parce qu'en fait, l'Esprit Saint nous rejoint là où nous sommes, selon notre histoire, selon notre tempérament, notre style de vie. Voilà. Sainte Thérèse d'Avila, grande sainte, disait « Si on vous montre un autre chemin que celui de la prière pour trouver Dieu, on vous trompe. Si on vous montre un autre chemin que la prière pour trouver Dieu, on vous trompe. » Alors, comme un ami avec son ami, la première habitude que nous pouvons rechercher, travailler, c'est de passer du temps avec Jésus. Voilà, comment allons-nous à notre tour accueillir l'Esprit Saint, accueillir Jésus dans nos vies? Il y a des moyens incontournables, mais qui ne sont pas du tout inaccessibles, mais ces moyens sont faits pour le commun des mortels, c'est-à-dire pour nous.
0: Alors la prière, c'est l'expérience la plus bouleversante que l'on puisse faire sur la terre, parce que c'est la rencontre de Dieu avec l'homme. Et dans la prière, nous rencontrons quelqu'un de vivant, quelqu'un de présent, quelqu'un de miséricordieux. Et lorsque nous prions, nous sommes véritablement en présence de ce Dieu qui nous crée et nous aime. J'ai été très impressionnée dans ma belle famille par mon beau-père qui avait à peu près 80 ans. Et lorsque ça nous arrivait d'avoir une prière familiale le soir pendant les vacances, il se mettait à genoux. Donc déjà se mettre à genoux à 80 ans, ça prouve qu'on l'a fait un certain nombre de fois avant. Et il démarrait toujours par cette phrase, « Mettons-nous en présence de Dieu et adorons-le. Mettons-nous en présence de Dieu et adorons-le. » Voilà, et c'est resté pour toujours. Dieu est là indépendamment de nous et nous nous plaçons simplement devant lui. Alors la prière, l'amour ne peut pas se passer d'actes concrets. Et la prière est pour Dieu un acte d'amour gratuit. C'est par amour et pour aimer Dieu que nous allons passer du temps avec lui, que nous allons même perdre du temps avec lui ou prendre du temps sur autre chose avec lui, pour lui, comme avec un ami. Parce que Jésus est un ami. Jésus est même notre meilleur ami. Et dans l'adoration, c'est Jésus qui s'expose à nous. Son cœur nous appartient, comme disait saint Jean de Heute. Il est venu pour ça. Eh bien, faisons la même chose. Exposons-nous à lui dans l'état dans lequel nous sommes. Et le soleil de justice brillera avec la guérison dans ses rayons, nous dit Malachie au chapitre 4.
1: Alors, nous vous invitons à faire cette expérience. Vous voyez, on est à l'ère de l'intelligence artificielle. Et nous, ce que l'on se propose entre nous, ce que l'on se partage depuis des jours, en fait, on redit toujours la même chose. Mettons-nous en présence de la présence réelle. C'est pas artificiel. Jésus n'est pas artificiel. C'est la seule réalité. Tout le reste, vous savez, on n'est pas invité à dire merci à ChatGPT ou bien comme nous l'avons entendu une fois, ah ben merci, je prie pour toi. Vous voyez, à la fin d'un message de ChatGPT. Non, non. La seule présence réelle, c'est la présence de Dieu. Eh bien, faisons ce grand écart parce que nous y sommes vraiment invités.
0: La première fois de retour à Bordeaux, où j'avais décidé de commencer à prier, donc on avait installé un coin de prière dans notre chambre, voilà, et à un moment T, je prie. Donc je me mets à genoux, je fais mon signe de croix, tout haut, et rien qu'en faisant ça, en fait, ça pourrait être bête, hein, mais j'ai vraiment eu le sentiment de mettre à la fois tout ce que j'étais entre les mains de Dieu, et le sentiment que Jésus était présent dans ce lieu où je ne l'attendais pas, c'est-à-dire dans notre chambre. Donc j'ai chanté, j'ai loué, mais après, en fait, je ne savais pas comment faire, comment occuper ce temps, même s'il était court, que dire, que faire. Et en levant les yeux, j'ai vu sur mon étagère le vieux missel de ma première communion. Et je l'ai pris et j'ai découvert dans ce missel qu'il y avait des prières pour toutes les heures de la journée. Et donc, j'ai pris ces prières et ces psaumes, et ça a été extraordinaire, parce que tout ce que je voulais dire au Seigneur était dit d'une manière beaucoup plus belle que je n'aurais pu lui dire. Et vous voyez, dès le début, c'est la prière de l'Église qui m'a aidée, et c'est l'Esprit Saint qui est venu à mon secours.
1: Alors, vous le savez, peut-être pas, mais curieusement, la prière personnelle, c'est un grand combat. Parce que, bien évidemment, le démon va tout faire pour nous décourager. Devenir ami de Jésus, ça lui plaît pas. Alors pour ça, très simplement, il faut dégager un espace dans notre agenda, sinon il ne se passera rien. Choisir un lieu facile et propice pour cela. Alors, ça peut être notre chambre, une chapelle, même au bureau. Et puis, il faut commencer. Penser juste, vouloir juste, agir juste. Il faut commencer petit. Ça, on se le partage toujours, vous voyez. Je ne sais pas si vous savez combien il y a de quarts d'heure dans une journée. Voilà, ben il y en a 96. Il y a 96 quarts d'heure dans une journée de 24 heures. Alors on va arrondir à 100. Imaginez que nous donnions un quart d'heure à Dieu, à Jésus, à l'Esprit, un quart d'heure par jour, on donnerait 1% de notre vie. Alors, je vous renvoie à vos temps de consommation d'iPhone, d'iPad, d'ordinateur, d'écran, etc. Voilà, 1% de notre vie, c'est un minimum. Et ça, personne d'autre que moi, personne ne pourra le décider. Et c'est un pas qui est pourtant vital. Mais le décider, c'est déjà aimer Dieu. La parole de Dieu, c'est ce troisième moyen pour accueillir, découvrir les lois et les coutumes de l'Esprit-Saint, celles de Dieu. Voilà. Je ne sais pas si pendant ces sessions, vous avez quelques paroles que vous avez retenues. Est-ce que si on vous demandait, la parole qui m'a marqué, vous vous levez, puis vous... Non, en fait, c'est très difficile. Alors, on vous a déjà parlé du petit carnet pour la session, mais vraiment, est-ce que nous avons des paroles fondatrices dans notre vie qui vous reviennent? Romains 12, Lamentations 3, Ézéchiel 36, Philippiens 2, est-ce que vous avez ça en tête? Nous ne pourrons l'avoir que si nous les notons quelque part.
0: Et pour ma part, justement, moi je vis toujours et je reviens régulièrement à la première parole que j'ai reçue quand on a prié pour nous dans le groupe de fraternité, qui était le psaume 131. Je n'ai pas le cœur fier ni le regard hautain. Je n'ai pas pris un chemin de grandeur ni de prodige qui me dépasse. Non, je tiens mon âme en paix et silence comme un petit enfant contre sa mère. Et je reviens régulièrement à cette parole parce qu'en fait, c'est la source et c'est la seule chose importante.
1: Moi, j'avais reçu
0: il y a 44 ans.
1: Moi, j'avais reçu la parole du grand cèdre dans Ézéchiel 17. Voilà. Prier, donc, c'est laisser la parole agir en nous. Donc, vraiment, on vous invite à réfléchir à l'idée d'avoir un carnet où vous allez noter les paroles de Dieu qui vous touchent et ce qu'elles vous disent. Et puis, vous verrez, ah oui, en 2014, le Seigneur m'avait déjà dit ça, puis il me l'a redit en 2018. Ah oui, et on voit son chemin de vie. On a commencé avec les actes des apôtres, mais notre carnet à parole, c'est nos actes des apôtres, en fait. C'est le roman de l'esprit dans ma vie. Et franchement, vu le nombre d'informations qu'on reçoit chaque jour, c'est très important. Je vous donne un témoignage. Je partais pour un voyage d'affaires au Japon pendant une dizaine de jours, donc un long temps. La veille au soir, Florence et les enfants ont prié pour moi et pour que je parte avec la parole de Dieu, justement. 2 Thessaloniciens 2. Frères, tenez bon. Comment ? Ah oui, c'est une de nos filles qui a reçu ce texte et qui l'a lu pour moi. Frères, tenez bon. Gardez fermement les traditions que nous vous avons enseignées, que Jésus et Dieu notre Père réconfortent vos cœurs et les affermissent. Donc moi, je partais 10 jours au bout du monde, non, à l'autre côté du monde. Eh bien, vous pouvez pas imaginer comment cette parole m'a soutenu pour ma louange du matin, tout seul dans ma chambre d'hôtel, ou pour essayer de se dire, quand est-ce que je vais trouver un petit temps pour prier aujourd'hui. Voilà. C'est comme si Jésus me disait, mon cœur est sans repos tant qu'il ne demeure en toi, Philippe, Florence, Nicolas, Marie-Madeleine.
0: Madeleine-Sophie.
1: Tout le monde. Oui, Madeleine, voilà. Jésus désire reposer dans mon cœur.
0: Pour conclure, j'ai envie de vous dire, avant de partir, demandez la force de l'Esprit-Saint, parce que nos réserves de petits efforts et de petits efforts de volonté, tout ça, il est très très vite épuisé. C'est l'Esprit-Saint qui chaque jour, comme le dit la parole, d'ailleurs, la parole, je vous donnerai mon esprit, je mettrai en vous, c'est Dieu qui fait, c'est l'Esprit-Saint. Et la seule chose que nous ayons à faire, c'est de le demander, de pouvoir dire, mais je me remets, Esprit-Saint, entre tes mains pour que chaque jour, tu sois la source de ma vie, de toute ma vie.
1: Alors, nous vous proposons de terminer en nous remettant dans le cœur de Dieu avec une grande confiance Et on va vous inviter à prier cet acte de confiance de saint Claude la Colombière, qui est l'apôtre de la confiance, le fidèle serviteur et parfait ami, comme Jésus lui-même l'a décrit à Marguerite Marie, fidèle ami, fidèle serviteur et parfait ami. Je vous propose que pour notre départ demain, nous partions avec cette immense confiance que nous étions là ensemble, que l'Esprit était là et que nous avons reçu dans nos cœurs des semences de moutarde. Donc, je vous propose que l'on lise tranquillement cet acte de confiance que vous pourrez copier dans votre nouveau carnet. Mon Dieu, je suis si persuadé que tu veilles sur ceux qui espèrent en toi et qu'on ne peut manquer de rien quand on attend de toi toute chose, vivre désormais sans aucun souci et de me décharger sur toi de toutes mes inquiétudes. Amen.
0: Alléluia.

Je mettrai en vous mon esprit. C'était le thème de l'intervention que nous venons d'entendre sur les ondes de Radio Espérance, une conférence prononcée à deux par Florence et Philippe de Boisredon au cours de la matinée de ce jeudi 30 juillet à Paray-le-Monial dans le cadre de la session Forum des Cités animée par la communauté de l'Emmanuel. 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

0: Au Père et au Fils et au Saint-Esprit, pour les siècles des siècles.
1: Auditeurs de Radio Espérance, bonjour. Nous venons intercéder pour l'Église de notre Seigneur Jésus-Christ, qui se trouve encore sur la terre, et son Église en attente au purgatoire. Seigneur, tu es là présent devant le dans le Saint-Sacrement, présence divine, réelle, d'où coule un torrent de grâce. Nous te supplions de couvrir de ton très précieux sang chacun de tes enfants baptisés dans le monde entier. Viens leur révéler la puissance de ton amour et de ta miséricorde, pour que chacun se laisse purifier et modeler pour retrouver sa beauté originelle. Nous te supplions, Jésus, du plus profond de nos entrailles, que le feu de ton Esprit divin embrase chaque baptisé ici-bas et fasse de lui un brasier d'amour pour ceux qui ne te connaissent pas ou qui vivent loin de toi. Nous te supplions pour que par ta grâce, Seigneur, les âmes du purgatoire brûlent du feu de ta miséricorde pour entrer au ciel et devenir de puissants intercesseurs pour ton Église sur la terre et pour toutes les générations à venir, pour qu'en cette période difficile pour notre monde, ton Église, Seigneur, soit le signe de contradiction dont le monde a tant besoin. Et nous nous tournons d'abord vers Marie, que Jésus nous a donnée pour mère au pied de la croix. Marie, nous te consacrons l'Église de ton Fils Jésus-Christ. Prends ses ministres et chacun de tes enfants baptisés dans ton cœur de mère pour les déposer dans le cœur transpercé de Jésus. Moi, pécheur infidèle, je renouvelle et ratifie aujourd'hui entre vos mains, Mère Immaculée, les vœux de mon baptême. Je renonce pour toujours à Satan et à ses œuvres, et je me donne tout entier à Jésus-Christ, la sagesse incarnée, pour porter ma croix à sa suite tous les jours de ma vie, et afin que je lui sois de plus en plus fidèle que je n'ai été jusqu'ici. Je vous choisis aujourd'hui, ô Marie, en présence de toute la cour céleste, pour ma mère et ma reine. Je vous livre et consacre en toute soumission et amour mon corps et mon âme, mes biens intérieurs et extérieurs, et la valeur même de mes bonnes actions, passées, présentes et futures, vous laissant un entier et plein droit de disposer de moi et de tout ce qui m'appartient, sans exception, selon votre bon plaisir, à la plus grande gloire de Dieu, dans le temps et l'éternité. Amen. Et nous prions maintenant la séquence à l'Esprit-Saint. Viens, Esprit-Saint, en nos cœurs, et envoie du haut du ciel un rayon de ta lumière.
2: Viens en nous, Père des pauvres, viens dispensateur des dons, viens lumière de nos cœurs.
1: Consolateur souverain, hôte très doux de nos âmes, adoucissante fraîcheur.
2: Dans le labeur, le repos, dans la fièvre, la fraîcheur, dans les pleurs, le réconfort.
1: Ô lumière bienheureuse, viens remplir jusqu'à l'intime le cœur de tous tes fidèles.
2: Sans ta puissance divine, il n'est rien en aucun homme, rien qui ne soit perverti.
1: Lave ce qui est souillé, baigne ce qui est aride, guéris ce qui est blessé.
2: Assouplis ce qui est raide, réchauffe ce qui est froid, rends droit ce qui est faussé.
1: À tous ceux qui ont la foi et qui en toi se confient, donne tes 7 dons sacrés.
2: Donne mérite et vertu, donne le salut final, donne la joie éternelle. Amen.

0: Je vous salue, Marie, pleine de grâce. Le Seigneur est avec vous. Vous êtes bénie entre toutes les femmes, et Jésus, le fruit de vos entrailles, est béni.
1: Sainte Marie, Mère de Dieu, priez pour nous, pauvres pécheurs, maintenant et à l'heure de notre mort. Amen.
0: Je vous salue, Marie, pleine de grâce. Le Seigneur est avec vous. Vous êtes bénie entre toutes les femmes, et Jésus, le fruit de vos entrailles, est béni.
1: Sainte Marie, Mère de Dieu, priez pour nous, pauvres pécheurs, maintenant et à l'heure de notre mort. Amen.
0: Je vous salue, Marie, pleine de grâce. Le Seigneur est avec vous. Vous êtes bénie entre toutes les femmes, et Jésus, le fruit de vos entrailles, est béni.
1: Sainte Marie, Mère de Dieu, priez pour nous, pauvres pécheurs, maintenant et à l'heure de notre mort. Amen.

0: Nous implorons la miséricorde divine par l'intercession de Marie et de Saint Jean-Paul II. Marie, sous l'abri de ta miséricorde, nous nous réfugions, Sainte Mère de Dieu. Ne méprise pas nos prières quand nous sommes dans l'épreuve, mais de tous les dangers, délivre-nous toujours, Vierge glorieuse, Vierge bienheureuse. Et nous supplions Saint Jean-Paul II, Dieu, Père miséricordieux, qui a révélé ton amour dans ton Fils Jésus-Christ et l'a répandu sur nous dans l'Esprit Saint Consolateur, nous te confions aujourd'hui le destin du monde et de chaque homme. Penche-toi sur nos péchés, guéris notre faiblesse, vainc tout mal. Fais que tous les habitants de la terre fassent l'expérience de ta miséricorde, afin qu'en toi, Dieu un et trine, ils trouvent toujours la source de l'espérance. Père éternel, par la douloureuse passion et la résurrection de ton Fils, accorde-nous ta miséricorde, ainsi qu'au monde entier. Au nom du Père, et du Fils et du Saint-Esprit. Amen.
1: Amen.
0: Notre Père qui es aux cieux, que ton nom soit sanctifié, que ton règne vienne, que ta volonté soit faite sur la terre comme au ciel.
1: Donne-nous aujourd'hui notre pain de ce jour. Pardonne-nous nos offenses, comme nous pardonnons aussi à ceux qui nous ont offensés. Et ne nous laisse pas entrer en tentation, mais délivre-nous du mal. Amen.
0: Je vous salue, Marie, pleine de grâce. Le Seigneur est avec vous. Vous êtes bénie entre toutes les femmes, et Jésus, le fruit de vos entrailles, est béni.
1: Sainte Marie, Mère de Dieu, priez pour nous, pauvres pécheurs, maintenant et à l'heure de notre mort. Amen.
0: Je crois en Dieu, le Père Tout-Puissant, Créateur du ciel et de la terre, et en Jésus-Christ, son Fils unique, notre Seigneur, qui a été conçu du Saint-Esprit, est né de la Vierge Marie, a souffert sous Ponce Pilate, a été crucifié, est mort, a été enseveli, est descendu aux enfers, le troisième jour est ressuscité des morts, est monté aux cieux, est assis à la droite de Dieu, le Père Tout-Puissant, d'où il viendra juger les vivants et les morts.
1: Je crois en l'Esprit Saint, à la Sainte Église catholique, à la communion des saints, à la rémission des péchés, à la résurrection de la chair, à la vie éternelle. Amen.
0: Judas s'approcha de Jésus pour lui donner un baiser. Jésus lui dit, « Judas, c'est par un baiser que tu livres le Fils de l'homme. Père éternel, je t'offre le corps et le sang, l'âme et la divinité de ton Fils, bien-aimé notre Seigneur Jésus-Christ.
1: En réparation de nos péchés et de ceux du monde entier,
0: par sa douloureuse passion,
1: sois miséricordieux pour nous et pour le monde entier.
0: Par sa douloureuse passion,
1: sois miséricordieux pour nous et pour le monde entier.
0: Par sa douloureuse passion,
1: sois miséricordieux pour nous et pour le monde entier.
0: Par sa douloureuse passion,
1: sois miséricordieux pour nous et pour le monde entier.
0: Par sa douloureuse passion,
1: sois miséricordieux pour nous et pour le monde entier.
0: Par sa douloureuse passion,
1: sois miséricordieux pour nous et pour le monde entier.
0: Par sa douloureuse passion,
1: sois miséricordieux pour nous et pour le monde entier.
0: Par sa douloureuse passion,
1: sois miséricordieux pour nous et pour le monde entier.
0: Par sa douloureuse passion,
1: sois miséricordieux pour nous et pour le monde entier.
0: Par sa douloureuse passion,
1: sois miséricordieux pour nous et pour le monde entier.
0: Alors Pierre se souvint de la parole que Jésus lui avait dite. Avant que le coq chante, « Tu m'auras renié trois fois. » Il sortit, et dehors pleura amèrement. « Père éternel, je t'offre le corps et le sang, l'âme et la divinité de ton Fils, bien-aimé notre Seigneur Jésus-Christ. »
1: en réparation de nos péchés et de ceux du monde entier.
0: Par sa douloureuse passion,
1: sois miséricordieux pour nous et pour le monde entier.
0: Par sa douloureuse passion,
1: sois miséricordieux pour nous et pour le monde entier.
0: Par sa douloureuse passion,
1: sois miséricordieux pour nous et pour le monde entier.
0: Par sa douloureuse passion,
1: sois miséricordieux pour nous et pour le monde entier.
0: Par sa douloureuse passion,
1: sois miséricordieux pour nous et pour le monde entier.
0: Par sa douloureuse passion,
1: sois miséricordieux pour nous et pour le monde entier.
0: Par sa douloureuse passion,
1: sois miséricordieux pour nous et pour le monde entier.
0: Par sa douloureuse passion,
1: sois miséricordieux pour nous et pour le monde entier.
0: Par sa douloureuse passion,
1: sois miséricordieux pour nous et pour le monde entier.
0: Par sa douloureuse passion,
1: sois miséricordieux pour nous et pour le monde entier.
0: Alors Pilate décida de satisfaire leur requête. Il relâcha celui qu'ils réclamaient et il livra Jésus à leur bon plaisir. Père éternel, je t'offre le corps et le sang, l'âme et la divinité de ton Fils, bien-aimé notre Seigneur Jésus-Christ.
1: En réparation de nos péchés et de ceux du monde entier.
0: Par sa douloureuse passion,
1: sois miséricordieux pour nous et pour le monde entier.
0: Par sa douloureuse passion,
1: sois miséricordieux pour nous et pour le monde entier.
0: Par sa douloureuse passion,
1: sois miséricordieux pour nous et pour le monde entier.
0: Par sa douloureuse passion,
1: sois miséricordieux pour nous et pour le monde entier.
0: Par sa douloureuse passion,
1: sois miséricordieux pour nous et pour le monde entier.
0: Par sa douloureuse passion,
1: sois miséricordieux pour nous et pour le monde entier.
0: Par sa douloureuse passion,
1: sois miséricordieux pour nous et pour le monde entier.
0: Par sa douloureuse passion,
1: sois miséricordieux pour nous et pour le monde entier.
0: Par sa douloureuse passion,
1: sois miséricordieux pour nous et pour le monde entier.
0: Par sa douloureuse passion,
1: sois miséricordieux pour nous et pour le monde entier.
0: Quand les soldats eurent crucifié Jésus, ils prirent ses habits et ils en firent 4 parts, une pour chaque soldat. Ils prirent aussi la tunique. C'était une tunique sans couture. Père éternel, je t'offre le corps et le sang, l'âme et la divinité de ton Fils, bien-aimé notre Seigneur Jésus-Christ.
1: En réparation de nos péchés et de ceux du monde entier.
0: Par sa douloureuse passion,
1: sois miséricordieux pour nous et pour le monde entier.
0: Par sa douloureuse passion,
1: sois miséricordieux pour nous et pour le monde entier.
0: Par sa douloureuse passion,
1: sois miséricordieux pour nous et pour le monde entier.
0: Par sa douloureuse passion,
1: sois miséricordieux pour nous et pour le monde entier.
0: Par sa douloureuse passion,
1: sois miséricordieux pour nous et pour le monde entier.
0: Par sa douloureuse passion,
1: sois miséricordieux pour nous et pour le monde entier.
0: Par sa douloureuse passion,
1: sois miséricordieux pour nous et pour le monde entier.
0: Par sa douloureuse passion,
1: sois miséricordieux pour nous et pour le monde entier.
0: Par sa douloureuse passion,
1: sois miséricordieux pour nous et pour le monde entier.
0: Par sa douloureuse passion,
1: sois miséricordieux pour nous et pour le monde entier.
0: Les autres disaient, attends, nous verrons bien si Élie vient le sauver. Père éternel, je t'offre le corps et le sang, l'âme et la divinité de ton Fils, bien-aimé notre Seigneur Jésus-Christ.
1: En réparation de nos péchés et de ceux du monde entier.
0: Par sa douloureuse passion,
1: sois miséricordieux pour nous et pour le monde entier.
0: Par sa douloureuse passion,
1: sois miséricordieux pour nous et pour le monde entier.
0: Par sa douloureuse passion,
1: sois miséricordieux pour nous et pour le monde entier.
0: Par sa douloureuse passion,
1: sois miséricordieux pour nous et pour le monde entier.
0: Par sa douloureuse passion,
1: sois miséricordieux pour nous et pour le monde entier.
0: Par sa douloureuse passion,
1: sois miséricordieux pour nous et pour le monde entier.
0: Par sa douloureuse passion,
1: sois miséricordieux pour nous et pour le monde entier.
0: Par sa douloureuse passion,
1: sois miséricordieux pour nous et pour le monde entier.
0: Par sa douloureuse passion,
1: sois miséricordieux pour nous et pour le monde entier.
0: Par sa douloureuse passion,
1: sois miséricordieux pour nous et pour le monde entier.
0: Dieu saint, Dieu fort, Dieu éternel,
1: prends pitié de nous et du monde entier.
0: Dieu saint, Dieu fort, Dieu éternel,
1: prends pitié de nous et du monde entier.
0: Dieu saint, Dieu fort, Dieu éternel,
1: prends pitié de nous et du monde entier.
0: Auditeurs de Radio Espérance, nous restons unis avec vous par la prière et nous nous retrouverons demain à 17h pour ce temps d'intercession, de prière et d'adoration. Très belle fin de journée à tous, soyez bénis.

Chers amis auditeurs, il sera dans une poignée de secondes 17h30 sur les ondes de Radio Espérance et je vous propose de partir pour la chapelle de la Visitation à Paray-le-Monial afin de suivre en direct l'office des Vêpres en cette fin de journée.

La parole de Dieu dans la première lettre de Saint Pierre. Tressaillez de joie, même s'il faut que vous soyez attristés pour un peu de temps encore, par toutes sortes d'épreuves. Elles vérifieront la qualité de votre foi qui est bien plus précieuse que l'or. Cet or voué pourtant à disparaître, qu'on vérifie par le feu. Tout cela doit donner à Dieu louange, gloire et honneur quand se révélera Jésus-Christ, lui que vous aimez sans l'avoir vu, en qui vous croyez sans le voir encore, et vous tressaillez d'une joie inexprimable qui vous transfigure, car vous allez obtenir votre salut, qui est l'aboutissement de votre foi.

Dieu, notre Dieu, tu as scellé avec ton peuple une alliance éternelle. Fais revivre en nous les mérites.

que la cité terrestre ne cherche pas à s'édifier sans toi, et ceux qui la construisent n'auront pas travaillé en vain.

0: demande en grâce pour avoir vu Bernilas et nous te prions pour toutes ses intentions.
1: Seigneur, nous te confions la mission de notre président fédéral et les monastères africains.

0: Dieu qui fait resplendir la lumière après la nuit, accorde-nous de finir ce jour à l'abri des attaques de l'adversaire et de pouvoir te rendre grâce par Jésus-Christ, ton Fils, notre Seigneur et notre Dieu, qui règne avec toi et le Saint-Esprit, maintenant et pour les siècles des siècles.
1: Amen.
0: Que le Seigneur nous bénisse, qu'il nous garde de tout mal et nous conduise à la vie éternelle.

Nous étions en direct de la chapelle de la Visitation à Paray-le-Monial afin de suivre et nous unir d'intention à l'office des Vêpres célébré ce soir. Je vous souhaite une bonne et belle soirée en notre compagnie sur les ondes de Radio Espérance et je vous rappelle à 21h, nous serons à nouveau en direct depuis Paray-le-Monial pour la veillée avec la communauté de l'Emmanuel.

Tu me scrutes, Seigneur, et tu sais. Tu sais quand je m'assois, quand je me lève. De très loin, tu pénètres mes pensées. Que je marche ou me repose, tu le vois. Tous mes chemins te sont familiers. Avant qu'un mot ne parvienne à mes lèvres, déjà, Seigneur, tu le sais. Tu me devances et me poursuis, tu m'en sers, tu as mis la main sur moi. Savoir prodigieux qui me dépasse, hauteur que je ne puis atteindre,

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1: Au micro Gisèle, pour évoquer avec vous aujourd'hui la vie de Sainte Rosalie de Palerme, vierge et solitaire, au XIIe siècle.

Le nom composé de Rosalie, Rose et Lys, évoque deux fleurs dont l'éclat et le parfum semblent se confondre dans la jeune sainte qui est la gloire de Palerme. Elle sut encore y joindre la grâce de la violette, c'est-à-dire l'humilité. Dieu garda pour lui seul pendant les courtes années de la vie de cette fleur la bonne odeur qu'elle ne devait répandre que longtemps après sa mort. Rosalie vint au monde vers l'an 1130 au palais de Roger II, roi de Sicile. Son père Sinibald, comte des Mars et descendant de Charlemagne, avait été attiré à la cour de Roger, qui lui avait fait épouser une de ses proches parentes. Ce fut donc au milieu des grandeurs terrestres que l'enfant fut élevé. Mais les immenses richesses de sa famille, loin de captiver son cœur, lui inspirèrent de bonheur un immense dédain. Elle avait à peine atteint sa 14e année et déjà ses compagnes enviaient sa beauté. Chacun lui présageait l'avenir le plus brillant. Mais Rosalie était une âme que Jésus avait prévenue de trop de grâce pour la laisser dans ce monde. De son côté, la Vierge Marie veillait sur ce Lys. La Reine du Ciel lui apparut une nuit et lui conseilla de fuir même la maison paternelle et de se laisser conduire par les messagers qu'elle enverrait.

C'est ici que commence une vie admirable dont les charmes et la douceur ne peuvent être appréciés par le commun des hommes et même des chrétiens. Encore une de ces paroles dont notre Seigneur déclare que tous ne peuvent les comprendre. Mettant au-dessus de toutes les espérances mondaines, au-dessus des sentiments les plus doux de la nature, ceux que la grâce lui inspire, Rosalie trouve le courage de quitter ses parents, et forte de sa seule confiance en Dieu, elle suit l'appel qu'elle a entendu. Les ténèbres de la nuit favorisent cette pieuse évasion, et la jeune fille, n'emportant que ses instruments de pénitence, un crucifix et quelques livres, traverse la ville endormie et sort de Palerme, sous la garde de deux messagers de Marie. Elle les suivit sur la montagne de Quisquin, distante de quelques lieues de Palerme, et là, dans une grotte ignorée, presque ensevelie sous les neiges qui couvrent fréquemment les sommets de la forêt, Rosalie passa quelques mois, n'ayant plus de relation qu'avec le ciel. Sa nourriture se composait de racines qu'elle rencontrait dans le voisinage de sa retraite. La prière était son unique occupation. Elle faisait ainsi sur la terre l'apprentissage de la vie des bienheureux. Parfois, elle se délassait par quelque travail manuel, tel que le comportait son dénuement ou ses modestes besoins. Elle grava sur le rocher une inscription que l'on y lit encore et qui constate son séjour dans cette pauvre caverne. « Moi, Rosalie, fille de Sinibal, seigneur de Quisquina et de Rose, pour l'amour de mon Seigneur Jésus-Christ, j'ai résolu d'habiter cette caverne. » On y voit aussi une petite fontaine qu'elle creusa pour réunir les eaux qui filtraient à travers les parois de la grotte. Il y a encore un autel grossier et un long morceau de marbre sur lequel elle prenait son repas, un siège taillé dans le roc et une vigne fort ancienne qui, selon la tradition, fut plantée par la Vierge solitaire.

Cependant, la famille désolée faisait de continuelles recherches par toute la Sicile. Des récompenses étaient promises à celui qui découvrirait la retraite de la jeune disparue. Rosalie fut avertie par les anges qu'elle serait bientôt découverte si elle restait sur le mont Quisquin. Elle quitta donc cet asile sauvage et, sous la conduite de ses célestes guides, s'enfonça dans les sentiers d'une forêt voisine pour parvenir au mont Pellegrino. Elle allait y trouver, dans la partie la plus élevée, une autre grotte, presque inaccessible et plus sauvage encore que la première. L'ouverture était à peine suffisante pour y entrer. On y voyait peu clair, et le sol était si détrempé que Rosalie eut quelques difficultés à trouver un coin pour se reposer sans être dans la boue. La voûte était très basse et l'obligeait à rester presque toujours courbée. C'est dans cet affreux réduit que la solitaire passa les dernières années de sa vie. Sa nourriture consistait dans quelques racines et dans les glands recueillis par elle sous les chênes rabougris de ses sommets. Une autre nourriture faisait tous ses délices. Souvent, la sainte Eucharistie, dont elle eût été privée, lui était apportée par le ministère des anges.

Rosalie mena pendant 16 ans environ cette vie surhumaine, et elle n'avait encore que 30 années quand Dieu lui fit entendre que ses aspirations vers le ciel allaient être satisfaites. Elle se coucha donc dans la sombre grotte qui allait devenir son tombeau. Elle appuya sa tête sur sa main droite, de la gauche elle tenait son crucifix. Sur sa poitrine, elle plaça une petite croix d'argent. Puis elle s'endormit dans le Seigneur le 4 septembre 1160. Si sa vie avait été extraordinaire, sa sépulture ne le fut pas moins. Et Dieu réservait à sa servante un tombeau aussi nouveau que brillant. Le corps de Rosalie ne connut point la corruption, car l'eau du rocher, tombant en stalactites, le pétrifia en quelque sorte et le recouvrit en peu de temps d'une couche calcaire, transparente comme l'albâtre et aussi dure que le cristal. Cependant, de tous les côtés, sa sainteté se révéla tantôt par des apparitions, tantôt par des miracles. Le culte de Rosalie se répandit rapidement dans la Sicile, puis de l'Italie à travers toute l'Europe, et bientôt son nom devint très populaire. Mais en vain cherchait-on son tombeau. Les deux grottes qui avaient successivement abrité ses vertus, ces grottes aujourd'hui si célèbres et si visitées, furent fouillées à diverses reprises sans révéler leur secret. Le bloc de calcaire enveloppant le corps fut enfoui dans les décombres retirés de la grotte, soigneusement exploré. Dieu réservait la découverte de ce trésor à un autre temps. Et la croyance se répandit peu à peu parmi le peuple de Sicile que le corps ne serait retrouvé que le jour où la ville de Palerme serait dans un pressant danger.

Cinq siècles après la mort de Rosalie, un vieillard, cherchant lui aussi, avait entendu ces mots. « Le temps n'est pas venu, il faut attendre que Palerme s'arrache les cheveux de désespoir. » À la même époque, en 1625, pendant les fêtes de la Pentecôte, un habitant de Palerme nommé Amodeo causait sur le mont Pellegrine avec les ermites qui étaient venus habiter dans les roches voisines et déplorer l'inutilité de tous les travaux entrepris par eux-mêmes, après tant d'autres personnes, quand survint une femme de Trapani du nom de Girolama del Gatto. « J'étais malade à l'hôpital de Palerme, et tout récemment, leur dit-elle, j'étais sur le point d'expirer, quand une jeune fille très belle parut près de mon lit. « Ne crains pas, me dit-elle doucement, tu guériras si tu fais vœu d'aller en pèlerinage au mont Pellegrine et de visiter ma grotte. » J'y vins, ajouta cette femme, et là, il m'a été dit par une voix mystérieuse, c'est ici que mon corps est caché, creuse, et je te donnerai les preuves d'une plus grande certitude. Amodeo et les ermites écoutaient, incertains, le récit de cette femme. Ils la suivirent cependant dans la grotte, où elle leur montra le lieu précis qui lui avait été indiqué. Ils se résolurent à tenter des fouilles nouvelles qui furent fixées au 29 mai. Ce même jour, un navire venant d'Afrique et infesté de la peste abordait à Trapani. Le fléau eut bientôt gagné toute la Sicile. À Palerme, les ravages furent épouvantables malgré toutes les mesures que put prendre le vice-roi de Sicile, Philibert de Savoie. Le cardinal Jean Doria, archevêque de Palerme, était alors au bain de Termini. Sitôt qu'il apprit la calamité dont souffrait son peuple, il revint, un bon pasteur, partager le péril et porter à tous les consolations. Dans la grotte, les fouilles s'avançaient lentement, et ce ne fut qu'au bout de 2 mois, le 15 juillet, que l'on découvrit enfin une pierre d'albâtre longue de 6 palmes et large de 2. Quand on la remua, cette pierre se fendit, et qu'elle ne fut pas l'admiration de tous lorsqu'on s'aperçut qu'elle contenait des ossements humains. La nouvelle se répandit rapidement dans la ville de Palerme et dans le voisinage. L'archevêque et le Sénat envoyèrent le jour même des commissaires chargés de vérifier le récit. De son côté, le peuple reprenait confiance. « C'est par Rosalie, disait-on, que Dieu va nous sauver. » Cependant, la peste continuait ses ravages et les morts se multiplièrent dans les mois de juillet, août et septembre. Le jour de la fête de la Sainte, le 4 septembre, l'archevêque et le Sénat mirent la ville sous la protection de la Vierge Immaculée et de Sainte Rosalie. Le fléau dès lors commença à baisser, mais il ne devait disparaître que le jour où une commission de théologiens, de médecins et de savants eut solennellement reconnu l'authenticité de ces précieux restes. Cet examen se prolongea jusqu'au mois de février de l'année suivante et la peste sévissait toujours.

Le cardinal Doria, avec cette sage lenteur que l'Église garde toujours dans les matières qui touchent à la foi, attendait que les décisions de la commission fussent confirmées par quelques manifestations du ciel. Or, voici ce qui advint et fit cesser toute hésitation. Dans la ville de Trapani, un pauvre pestiféré nommé Bonelli avait mandé pour l'assister à sa dernière heure un prêtre du nom de Pierre del Monaco. Après sa confession, le moribond lui raconta ce qui suit. Il y a peu de temps, le jour même du carnaval, j'eus la douleur de perdre mon épouse, à peine âgée de 15 ans, que la peste emporta en quelques heures. Mon chagrin fut très profond et pour me distraire, je résolus d'aller à la chasse. Sans aucun but arrêté, je me rendis au point du jour sur le pont Pellegrino. J'arrivai au point appelé Scala quand je vis distinctement une jeune fille sous l'habit d'un ermite. « Où vas-tu ? » me dit-elle. « Je vais à la chasse, » lui répondis-je tout tremblant. « Viens avec moi, » reprit l'inconnu, « et je te ferai voir ma cellule de pèlerine. » Je gravis à sa suite le rocher et elle me montra la grotte. « Voici, » dit-elle, « où reposait mon corps que tant de chasseurs ont inutilement cherché. » Mais retourne à Palerme et je te ferai savoir en chemin ce que tu dois faire. « Ne me reconnais-tu pas ? » me demanda-t-elle avec bonté. « Non, madame, je suis Rosalie. » Mon trouble seul m'avait jusque-là empêché de la reconnaître. Je me jetai à genoux et j'osai lui dire « Ô sainte Rosalie, comment laissez-vous périr votre malheureux pays ? Nous mourons par milliers. » Et moi-même, j'ai perdu ma jeune épouse. Il faut se soumettre à la volonté de Dieu et ce fléau en convertira plusieurs. On a trop discuté sur mon corps, mais quand on le portera en procession par la ville, on pourra chanter le Te Deum, car alors le pays sera sauvé. Je te recommande d'aller trouver le cardinal ou de lui envoyer quelques fidèles messagers. Quant à toi, confesse-toi et communie. Car en signe de la vérité de ma parole, voici que tu tomberas malade toi-même et tu en mourras au bout de 4 jours. Et c'est ton confesseur qui sera chargé de faire savoir ce que je te dis. Don Pierre del Monaco, retenu au chevet des mourants, n'avait pu quitter Trapani, mais il envoya un de ses confrères du nom de Vincent Cetaiolo vers le cardinal Doria, qui reçut cette révélation avec le plus grand intérêt. Sur le champ, l'archevêque députa 2 prêtres auprès de Bonelli, qui vivaient encore, et celui-ci leur répéta son récit. Il avait à peine achevé que la mort le réunissait à sa femme. Le cardinal se décida enfin à prendre une décision officielle, et le 22 février 1625, après avoir exposé les reliques de la sainte à la vénération publique, il les fit porter en procession par les rues de Palerme, et la peste cessa.

La reconnaissance des habitants se traduisit sous toutes les formes. Une châsse d'argent fut offerte pour abriter les reliques. Une magnifique chapelle fut bâtie en l'honneur de la sainte. Les deux grottes devinrent dès lors, et elles sont restées, le but de pèlerinage. La pierre du rocher a disparu sous les ex-voto pour bienfaits reçus. Ce culte passa les monts et la renommée de Sainte Rosalie s'étendit dans l'Europe entière. En 1628, Anne d'Autriche demanda et obtint une insigne relique. Vers le même temps, Clément de Bonzi, évêque de Béziers, en reçut une. Et la relique apportée dans la ville y fit cesser la peste. Il en fut de même pour les villes de Thiers en Auvergne et de Moulins dans le Bourbonnais. Le roi d'Espagne, Philippe IV, en même temps roi de Sicile, sous le nom de Philippe III, se fit attribuer pour son peuple quelques ossements. Déjà auparavant, en 1653, l'archiduc Jean d'Autriche, pendant le siège de Barcelone, que détenaient alors les Français, avait ressenti les effets de la protection de Sainte Rosalie. En Belgique, la ville d'Anvers avait été délivrée de la peste et la Pologne avait eu la preuve du crédit dont Rosalie était investie auprès de Dieu.

En 1653, la guérison du frère François de Castille, novice de la Compagnie de Jésus, porta le culte de Sainte Rosalie jusque dans les Indes, comme on disait alors, c'est-à-dire en Amérique. Ce jeune homme, atteint d'une maladie de cœur, était réduit à une telle extrémité que, sitôt après lui en avoir administré les derniers sacrements, son supérieur songeait à son ensevelissement, car on le tenait pour mort. Mais comme le moribond allait exhaler le dernier soupir, Sainte Rosalie, accompagnée de quelques autres saints personnages, lui apparut et lui dit « François, tu étais sur le point de mourir, mais j'ai obtenu pour toi la santé, si tu la veux. Elle servira à la gloire de Dieu. Seulement, tu vas prononcer un vœu dans les termes que je t'indiquerai. » Et docilement, François répéta les paroles qu'il entendit alors. « Je fais vœu d'être votre serviteur et de répandre votre louange et votre gloire dans le monde entier. Tu iras à pied à ma grotte, continua la sainte, et tu y communieras. » Mais, repartit le novice, quelle preuve donnerai-je de la vérité de cette apparition, à laquelle on ne croira pas? Vous n'en serez pas glorifié. Pendant que tu mourrais, répondit la sainte, le père Grimaldi t'a administré l'extrême onction, et quelques-uns des assistants, après t'avoir touché, on dit qu'il n'y avait pas d'espérance de vie. Maintenant, te voilà guérie. » Et se laissant baiser les pieds, elle disparut au regard ébloui du jeune religieux qui s'écria « Je suis guérie ». Se levant aussitôt, il raconta ce qu'il venait de voir et d'entendre, et son confesseur en écrivit les détails sous sa dictée. Le frère François reprit les exercices du noviciat. Puis, 3 jours après, selon l'ordre qu'il avait reçu et malgré les grandes chaleurs du mois d'août, il fit à pied l'ascension du mont Pellegrino. Ce miracle fit grand bruit dans toute l'Italie. Des médailles furent frappées pour en conserver le souvenir. Le récit, traduit dans toutes les langues de l'Europe, porta partout la renommée de la sainte. Le père François de Castille, ordonné prêtre, se trouvait alors dans la ville éternelle, où il était venu demander la bénédiction du pape Alexandre VII avant de s'embarquer pour les Indes occidentales. Il certifia de nouveau par serment la vérité des circonstances de sa guérison. Lorsqu'il passa par Lisbonne, il fut mandé par le roi de Portugal, qui désirait le voir. Touché du récit du miracle et confiant en la puissance d'une telle sainte, le prince choisit Sainte Rosalie pour la patronne de son royaume. Enfin, le père François de Castille s'embarqua à Lisbonne au mois d'avril 1666. Don Jean de Nuño, comte de Saint-Vincent et vice-roi des Indes, se rendait alors dans son gouvernement. Il voulut avoir avec lui ce jeune missionnaire pour qui il professait une singulière vénération. La traversée fut longue et difficile. À l'arrivée, dans la région du Cap de Bonne-Espérance, la flotte fut assaillie par d'épouvantables tempêtes. Par surcroît de malheur, la peste sévissait à bord. Jean de Nuño en fut atteint les premiers et ne voulut recevoir des soins que de son fidèle ami. La maladie continuant et menaçant d'avoir un prochain dénouement, le jeune prêtre prépara le vice-roi à la mort et lui administra le saint viatique. Mais il lui proposa en même temps, en vue de retrouver la santé, de faire un vœu à la sainte. Jean de Nuño y consentit volontiers et promit de bâtir à Goa une église en son honneur et d'y fonder une messe à perpétuité. À peine ce vœu fut-il fait que Jean de Nuño se sentit guéri. Mais, presque en même temps, et comme si le père avait fait l'offrande de sa vie, offrande agréée de Dieu, François se sentit atteint. Il succomba 2 jours après, le 27 août. À peine débarqué, Jean de Nuño accomplit sa promesse et bientôt une magnifique église s'éleva à la porte de la ville sous le titre de Sainte Rosalie. La fête de Sainte Rosalie est fixée dans le martyrologe romain au 4 septembre, mais l'invention de ces reliques qui figurent aussi au martyrologe à la date du 15 juillet est l'objet d'une grande réjouissance appelée festino pour le peuple de Palerme qui considère Sainte Rosalie comme sa patronne principale. Les palermitains
célèbre cette dernière fête avec un tel enthousiasme, un tel luxe d'illumination, qu'on aurait peine à trouver en d'autres pays des cérémonies plus éclatantes. Les fêtes durent 5 jours. Dès le premier, la chasse de l'illustre Vierge, saluée par des pièces d'artifice et des coups de canon, est traînée triomphalement dans les principales rues de la ville. Pour cela, on se sert d'un char gigantesque, attelé de 40 mules et rempli de musiciens. Son sommet atteint le faîte des plus hautes maisons. Cette procession qui se déroule au milieu d'un immense concours de peuple se renouvelle pendant 5 jours. Mais le dernier jour, le cortège est plus imposant et son trajet plus long. Le 3e centenaire de la découverte des reliques de la Santuzza, comme on l'appelle en son pays, a été célébré à Palerme avec un très grand éclat du 2 au 7 septembre 1924 par un congrès eucharistique, le 8e congrès national italien. En juillet 1927, les fêtes traditionnelles de Sainte Rosalie se déroulèrent avec une solennité particulière. Le pape Pie XI, à la demande du cardinal Lualdi, alors archevêque de Palerme, ayant élevé la fête de la Sainte au rang de fête de précepte pour Palerme et ses environs.

Amis auditeurs, vous venez d'entendre la vie de Sainte Rosalie de Palerme, au XIIe siècle, vierge et solitaire. Je vous souhaite bonne continuation et à bientôt.

0: Gloire au Père et au Fils et au Saint-Esprit pour les siècles des siècles.
1: Il est 19h sur les ondes de Radio Espérance et nous nous retrouvons ce jeudi soir pour la prière de l'Angélus. Tournons-nous vers Marie. L'ange du Seigneur apporta l'annonce à Marie et elle conçut du Saint-Esprit. Je vous salue, Marie, pleine de grâce. Le Seigneur est avec vous. Vous êtes bénie entre toutes les femmes, et Jésus, le fruit de vos entrailles, est béni. Sainte Marie, Mère de Dieu, priez pour nous, pauvres pécheurs, maintenant et à l'heure de notre mort. Amen. Voici la servante du Seigneur, qu'il me soit fait selon votre parole. Je vous salue, Marie, pleine de grâce, le Seigneur est avec vous. Vous êtes bénie entre toutes les femmes, et Jésus, le fruit de vos entrailles, est béni. Sainte Marie, Mère de Dieu, priez pour nous, pauvres pécheurs, maintenant et à l'heure de notre mort. Amen. Et le Verbe s'est fait chair et il a habité parmi nous. Je vous salue, Marie, pleine de grâce, le Seigneur est avec vous. Vous êtes bénie entre toutes les femmes et Jésus, le fruit de vos entrailles, est béni. Sainte Marie, Mère de Dieu, priez pour nous, pauvres pécheurs, maintenant et à l'heure de notre mort. Amen. Priez pour nous, Sainte Mère de Dieu, afin que nous soyons rendus dignes des promesses du Christ. Prions. Que ta grâce, Seigneur notre Père, se répande en nos cœurs. Par le message de l'ange, tu nous as fait connaître l'incarnation de ton Fils bien-aimé. Conduis-nous par sa passion et par sa croix, avec le secours de la Vierge Marie, jusqu'à la gloire de la résurrection. Par Jésus le Christ, notre Seigneur. Amen.

Amis auditeurs, bonjour. Voici l'écho du Saint-Siège du jeudi 30 juillet sur les ondes de Radio Espérance. Nous ouvrons ce point d'actualité avec la visite pastorale de Léon XIV à Assise, prévue le jeudi 6 août. Les détails de cette rencontre, organisée dans le cadre du rassemblement des jeunes franciscains, ont été rendus publics ce jeudi. Le pape atterrira vers 8h30. Il se rendra ensuite à la basilique Sainte-Marie des Anges, où il passera toute la matinée. Léon XIV repartira vers midi. Cette étape s'inscrit dans un calendrier estival chargé, également publié ce jeudi par le Bureau des célébrations liturgiques pontificales. Le mois d'août sera marqué par plusieurs rendez-vous majeurs. Outre la messe à la Portioncule d'Assise, le pape présidera la célébration de l'Assomption de la Vierge Marie dans la paroisse Saint-Thomas de Villanova à Castel Gandolfo. Il effectuera aussi une visite pastorale à Rimini. Cette dernière étape s'annonce particulièrement symbolique. La librairie éditrice Vaticane y proposera 8 rendez-vous autour du thème « Douleur, amitié, espérance » à l'occasion de la rencontre organisée à la foire de la ville du 21 au 26 août. Léon XIV y sera présent le 22 août. La cérémonie d'ouverture sera marquée par un temps fort d'émotion, avec la présence de la sœur du père Jacques Hamel, prêtre assassiné en 2016, aux côtés de la mère de l'un des auteurs de l'attentat. Poursuivons avec l'interview accordée par Léon XIV aux chaînes américaines NBC et Telemundo. Le pape y exhorte les migrants à ne pas perdre espoir. Il souligne la beauté qui naît du dépassement des différences et de la reconnaissance de la richesse de chaque être humain. Léon XIV évoque également son désir de se rendre aux États-Unis. Il réaffirme son rôle de pasteur de l'Église universelle, au service des personnes du monde entier, quelle que soit leur origine. Notre dernier point d'actualité concerne le retour de Léon XIV au Vatican, après sa période de repos estival à Castel Gandolfo. Dans la soirée du 27 juillet, le pape a quitté le palais apostolique pour regagner Rome. Sorti à bord d'une voiture à 20h34, il a béni quelques enfants venus le saluer avec leurs parents. Le souverain pontife était arrivé le 5 juillet dans la petite ville des Castelli Romani. Durant son séjour, il a partagé un déjeuner avec 200 personnes en situation de vulnérabilité sociale du diocèse de Rome. Il a également assisté à un concert. Le pape est d'ailleurs retourné ponctuellement à Castel Gandolfo le 29 juillet pour présider un temps de prière et un concert intitulé « Cantique de paix » aux côtés de jeunes choristes venus de Terre Sainte, d'Ouganda, d'Haïti et d'Italie. C'était l'écho du Saint-Siège du jeudi 30 juillet. Retrouvez-nous demain pour un nouveau bulletin d'information, à la même heure, sur les ondes de Radio Espérance.

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1: Bonjour. Dans la mission de Pierre Curé, il y a des célébrations pour enfants. Ce jour-là, nous avons eu un contretemps et la célébration a dû être reportée. Une maîtresse de CE1, Brigitte, m'a raconté qu'elle l'a annoncé à sa classe. Nous avons appris ce matin que finalement la célébration prévue sera plus tard. Alors une petite Maëwen dit « Alors on ne dira pas le Notre Père et le Notre Mère ?» Alors nous avons dit ensemble « Notre Père » et le « Je vous salue Marie ». Saint Cyprien disait qu'il est plus facile de dire « Notre Père » quand nous savons que nous pouvons compter sur une maman. Nous nous confions à notre maman du ciel souvent en récitant le rosaire. Et quand vous entendez cette demande de Jésus, ne rabâchez pas vos prières comme le font les païens. Ils s'imaginent qu'à force de répéter, ils seront plus facilement exaucés. Peut-être pensez-vous avec un peu de gêne. Et le chapelet, c'est vrai que si vous dites un chapelet, vous répétez 53 « Je vous salue Marie », 6 « Notre Père » et 6 « Gloire au Père » en une vingtaine de minutes. N'est-ce pas du rabâchage ? Est-ce que nous ne contournons pas la volonté du Seigneur quand nous récitons le rosaire ? Le père Jérôme est une des grandes figures spirituelles du XXe siècle. Moine de l'abbaye de Notre-Dame de Ceffonds, de l'ordre cistercien, trappiste, ingénieur agronome, né dans l'île de Rhodes, de nationalité suisse, il vécut toute sa vie dans son monastère, en Bourbonnais. À une époque difficile de l'histoire de l'Église contemporaine, il sut transmettre sa science de moine à des élèves et les conduire à Dieu par des chemins sûrs. Sans père Jérôme, on peut dire que Ceffonds ne connaîtrait pas sans doute son efflorescence actuelle. Or, un jour, il confiait sa façon de prier le « Je vous salue Marie », qui est très belle. Lorsque nous disons des « Je vous salue Marie », ne traitons pas à la légère ni celle que nous saluons, ni le salut que nous lui adressons. Quand je salue quelqu'un, c'est dans l'intention qu'il tourne son regard vers moi, qu'il s'arrête à cause de moi. Ô Vierge Sainte, en cet instant où je vous salue, arrêtez-vous. Arrêtez toute occupation céleste et faites attention à moi. De mon côté, souvent je m'arrête aussi un instant après ces derniers mots pour attendre que vous soyez tourné vers moi. Je veux vous laisser le temps de dire « Ah, c'est encore toi, mon enfant ». C'est beau. Arrêtez toute occupation céleste et tournez votre regard vers moi. Quel réconfort de penser que la Vierge Marie entend notre salutation parmi des millions au même moment et qu'elle a une attention pour chacun. J'allais dire de ses fans, non, de ses enfants. Les amoureux qui se disent 100 fois par jour « je t'aime » savent que ce n'est pas du rabâchage. Par ailleurs, deuxième réponse, la prière du chapelet est très bien organisée. À chaque dizaine, nous méditons un mystère de la vie de Jésus et de sa Sainte Mère. Il y en a 20 depuis l'Annonciation jusqu'à son couronnement au ciel, depuis que Jean-Paul II a augmenté le rosaire des mystères lumineux. Ainsi, pendant 4 minutes, nous sommes à Nazareth, en présence de l'ange Gabriel, les 4 minutes suivantes à Aïn Karem, chez Élisabeth et Zacharie, ensuite à Bethléem, dans la grotte de la Nativité, puis à Jérusalem pour la présentation au Temple, avec Siméon et la prophétesse Anne. Le lendemain, les mystères douloureux nous emmènent à Gethsémani, puis devant la flagellation, le couronnement d'épines, sur la Via Crucis pour le portement de la croix et sur le Golgotha, etc., etc. Mais, troisièmement, il est possible de dire le chapelet d'une autre façon, dans un autre esprit. Le chapelet, c'est énonciation du mystère, fruit du mystère, notre Père, dis « Je vous salue Marie » dans la foulée, et à allure assez vive. Gloire au Père et la petite adresse finale demandée à Fatima qui fait toute la différence. Ô Jésus, pardonne-nous nos péchés, préserve-nous du feu de l'enfer et conduis au ciel toutes les âmes, surtout celles qui ont le plus besoin de ta sainte miséricorde. Puis deuxième mystère et ainsi des 5. Quand c'est fini, au revoir et merci. Ai-je bien prié? Ai-je médité? C'était bien, c'était raté, j'étais distrait. En plus, c'est répétitif, on n'en peut plus. Mais la grâce puissante du chapelet est tellement plus profonde que tout ça. Le chapelet est la fronde de David contre Goliath. En matière d'armement, on a beaucoup progressé depuis. C'est vrai. Quand on dit chapelet, il faut penser au tir de barrage. On tire en face n'importe comment et surtout sans s'arrêter. L'ennemi est empêché et bloqué par la puissance de feu. Ça, c'est pour la défensive, le tir de barrage. Et pour l'attaque, il faut penser aux orgues de Staline. Une cinquantaine de tuyaux comme ceux d'un orgue, mais pour une autre musique. Embarqués sur des camions qui envoient non pas des croquettes, mais des roquettes. Chacun à son tour en quelques secondes et en continu, jusqu'à ce qu'on puisse avancer et reprendre le terrain. En vérité, le génie, c'est l'humilité de prendre le moyen qui est offert par le ciel, la dévotion au cœur immaculé de Marie. Tout est dans ce cœur. À la fin, mon cœur immaculé triomphera, a promis la Sainte Vierge. Et le Sacré-Cœur de Jésus à Sainte Marguerite Marie, ne crains rien, je régnerai, malgré mes ennemis et ceux qui voudront s'y opposer.

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3: Le jour où tout a basculé. On se souvient de plusieurs de nos premières fois. Première fois que j'ai fait du vélo sans roulette. Premier pas dans la cour de l'école primaire pour ma rentrée en CP. Premier regard échangé avec celui qui est devenu mon époux. Première fois que j'ai mangé des makis. Première fois que j'ai pris la viande toute seule. Première fois que je me suis fait vomir. Ah, c'est moins joyeux. L'innocence de l'enfance au placard. À l'aube de la majorité et des merveilleuses perspectives qui étaient censées m'offrir cette vie d'adulte, j'ai emprunté une pente glissante. Première fois que mon ami F m'a entendu vomir derrière la porte. Mince, je pensais être tranquille. Tous mes potes étaient autour du feu de camp. Mon amie était là et elle pouvait comprendre ce que je vivais car elle était aussi passée par là. On a pu en parler. On en vit des premières fois, des jours où tout bascule. On vit des dernières fois aussi. Dernière fois que j'ai vu mon arrière-grand-mère. Dernière épreuve du bac. Dernière fois que je me suis faite vomir. Oui, je m'en souviens. C'était une rechute qui m'a aidée à mieux comprendre mes mécanismes et du coup à m'engager d'un pas encore plus décidé vers la guérison définitive. Les premières fois sont importantes dans notre société. Première nuit d'amour, première cigarette, baptême en hélicoptère, des sensations, des expériences. On en veut toujours plus. Mais pense aussi aux dernières fois qui font du bien.
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1: Bonjour Pascal Jacob.
2: Bonjour Jean-Yves.
1: Ah tiens, je vous livre une jolie réflexion d'une auditrice, élève de terminale. Je préfère pleurer dans une Porsche, dit-elle, que de rire sur un vélo. Mais finalement, pourquoi attachons-nous tant d'importance au contexte dans lequel nous nous trouvons ?
2: Eh bien, en effet, ce qui est intéressant dans cette phrase de cette jeune fille, appelons-la Capucine,
1: oui,
2: c'est que elle témoigne de quelque chose d'assez important. C'est que finalement, nous avons des émotions extrêmement passagères. Nous pleurons, nous désirons, nous rions, etc. Et nous avons, à côté de cela, des possessions assez stables. Au fond, je pense que si on devait s'efforcer de sauver cette proposition, comme l'on dit, il faudrait se dire, mais au fond, oui, si j'ai une Porsche, à la limite, peu importe que je rie ou que je pleure dedans, j'ai quand même une Porsche.
1: C'est pas mal.
2: Si j'ai qu'un vélo, ben, j'ai toujours qu'un vélo. Et bien sûr, rire sur mon vélo, c'est pas mal. Mais avoir un vélo, c'est quand même moins bien que d'avoir une Porsche. Et par conséquent, tant pis si je pleure dans ma Porsche, parce que au moins j'ai ma Porsche. Le contexte ici, c'est un contexte qui témoigne d'une réussite ou d'un bonheur, si on peut dire, même si c'est assez relatif, d'un bonheur plus permanent que le fait de simplement rire. Au fond, ben, c'était, enfin, Capucine a une Porsche, bon, très bien. Peut-être aussi elle a un vélo d'ailleurs.
1: Oui.
2: Mais Capucine pleurant dans sa Porsche, c'est que, au fond, elle est plus heureuse, elle a mieux réussi que si elle riait sur son vélo. Ce qui est un petit peu discutable et qui était l'occasion de cette discussion d'ailleurs, c'est que, au fond, peu importe en réalité le bien matériel, ce que je veux, c'est avoir une vie heureuse, c'est rire, c'est me réjouir. Et à ce moment-là, bah, que je me réjouis dans une Porsche ou sur un vélo, c'est indifférent. Ce qui importe dans ce contexte, c'est que plus qu'il témoigne des biens matériels que j'ai, il témoigne de ma relation à ces biens matériels. C'est-à-dire qu'au fond, je suis dans une Porsche, ben, tant pis, ou tant mieux, mais peu importe que ce soit un vélo ou une Porsche, ce que nous voulons, c'est une vie heureuse. Et donc, ce dont témoigne un petit peu cette réflexion de Capucine, c'est que finalement, la relation que nous avons aux choses peut déterminer aussi la qualité des émotions que nous ressentons à l'intérieur de ces choses. Pour elle, pleurer dans une Porsche, finalement, est plus heureux que de rire sur un vélo. Alors évidemment, quelqu'un d'un peu malicieux pourrait dire « Mais moi, je préfère rire dans une Porsche
1: tout à fait
2: que pleurer sur un vélo. Hein, » voilà. Et c'est vrai. Mais au fond, qu'est-ce qui est le plus important ? Est-ce que c'est le rire ? Est-ce que c'est la vie heureuse ? Ou est-ce que c'est la possession des biens matériels ?
1: Merci beaucoup, Pascal Jacob.

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1: Aujourd'hui, deuxième épisode de notre nouvelle saison sur les pères fondateurs de la pensée occidentale. Après Homère et le champ de bataille, Hésiode et le champ de blé, avec cette question. La vérité de l'homme est-elle cachée dans le travail de la terre ? Hésiode est l'autre père fondateur de la Grèce, auteur de la Théogonie ou Naissance des dieux, et surtout d'un ouvrage de sagesse adressé à son frère, Les travaux et les jours. Recueil de conseils sur la manière de mener sa maison, sur les jours fastes et néfastes pour la culture et l'élevage. C'est aussi l'une des plus profondes méditations sur la condition humaine. Si le champ de blé devient ici plus important que le champ de bataille, il n'en est pas moins le lieu de la lutte, car l'homme n'échappe jamais au combat. À la différence des bêtes, aussi bien que des dieux, sa vérité lui est cachée, et il ne peut la découvrir qu'au prix d'un rude labeur. C'est ce que nous allons essayer d'entendre dans cet extrait des Travaux et des Jours, qui contient aussi le célèbre mythe de la boîte de Pandore.
2: Ne disons plus qu'il n'est qu'une seule sorte de lutte. Sur cette terre, il en est deux. L'une sera louée de qui la comprendra, l'autre est à condamner. Leurs deux cœurs sont bien distants. Une lutte fait grandir la guerre et les discords funestes, la méchante. Chez les mortels, nul ne l'aime, mais c'est contraint et par le seul vouloir des dieux que les hommes rendent un culte à cette lutte cruelle. L'autre naquit son aîné de la nuit ténébreuse, et le Cronide, là-haut assis dans sa demeure éthérée, l'a mise aux racines du monde et faite plus profitable aux hommes. Cette lutte éveille au travail, même l'homme indolent. Il sent le besoin du travail le jour où il voit le riche qui s'empresse à labourer, à planter, à faire prospérer son bien. Tout voisin envie le voisin empressé à faire fortune. Le potier en veut au potier, le charpentier au charpentier, le pauvre est jaloux du pauvre et le chanteur du chanteur. C'est que les dieux ont caché ce qui fait vivre les hommes. Sinon, sans effort, tu travaillerais un jour pour récolter de quoi vivre toute une année sans rien faire. Vite, au-dessus de la fumée, tu pendrais le gouvernail et s'en serait fini du travail des bœufs et des mules patientes. Mais Zeus a caché ta vie. Il l'a caché le jour où l'âme en courroux, il se vit dupé par Prométhée aux pensées fourbes. La race humaine vivait auparavant sur la terre, à l'écart et à l'abri des peines, de la dure fatigue, des maladies douloureuses qui apportent le trépas aux hommes. Car les hommes vieillissent vite dans la misère. Mais cette femme, Pandore, en levant de ses mains le large couvercle de la jarre, les dispersa par le monde et prépara aux hommes de tristes soucis. Seul l'espoir restait là à l'intérieur de son infrangible prison, sans passer les lèvres de la jarre, et ne s'envola pas au dehors, car Pandore avait déjà replacé le couvercle.
1: Fabrice Hadjadj, l'autre lutte, Cronide l'a mise aux racines du monde et faite plus profitable aux hommes. Quel est le contexte de ce texte ?
2: Alors c'est un immense poème hein, que les Travaux et les Jours, et un poème qui pourrait en bonne partie ressembler à la littérature sapientielle qu'on trouve dans la Bible, sauf que nous sommes vraiment dans une poésie païenne au sens le plus fort du terme, puisque païen donne aussi le mot paysan. Donc, une poésie où les dieux sont attachés à la terre. Alors Hésiode, lui, on le situe un peu mieux qu'Homère, et on lui donne une consistance plus historique, et on pense qu'il était un paysan de Béotie. Donc un homme de la terre, un homme qui travaillait aussi la terre. Il est, à travers ce texte, Les Travaux et les Jours, celui aussi qui, d'une certaine façon, invente l'économie, au sens vraiment grec du terme. Alors, d'abord, la question de l'oïkos, qu'on trouve dans le mot économie. Alors, l'économie, c'est la bonne gestion de l'oïkos. Mais qu'est-ce que c'est que l'oïkos ? C'est la maison, la demeure familiale. Alors, demeure que l'aristocratie verra comme, et Aristote d'ailleurs, comme non seulement l'union de l'homme et de la femme et des enfants, mais aussi du maître et des esclaves, puisqu'on est dans une logique aristocratique. Il n'y a pas chez Hésiode la pensée de l'esclavage, mais plutôt une vision de l'oïkos qui ressemble un peu à celle de la petite maison dans la prairie, vous voyez, une sorte de Charles Ingalls, avec sa famille, ses enfants, son bœuf, ses voisins. Il est meilleur d'avoir de bonnes relations avec son voisin qu'avec un être apparenté, mais qui vivrait très loin, parce que le jour où tu as un problème, c'est ton voisin qui sera à côté de toi. Il y a des conseils de ce genre que portera Hésiode. Alors, il faut comprendre que c'est très étonnant, parce que on pourrait croire que la famille est une réalité première, mais c'est pas vrai. Ce qui est premier, c'est plutôt la tribu, plutôt le monde tribal. Et là, il y a presque, on pourrait presque dire dans Les Travaux et les Jours, une première invention de la famille, de l'homme, comme un père de famille qui a sa maisonnée, qui doit la nourrir, qui doit en prendre soin, et dès lors, qui doit apprendre à distinguer, à savoir quand il faut semer ceci ou cela, comment cultiver, comment voilà. Ce qu'on retrouvera d'ailleurs dans les Géorgiques de Virgile avec une autre tonalité, mais où des enjeux sont analogues. Donc, un texte d'abord qui porte sur l'économie au sens premier du terme. Mais, bien sûr, derrière cette économie, il y a une méditation anthropologique. Et c'est ça, au fond, qui nous intéresse aussi. C'est-à-dire une méditation qui vaut pour l'homme qui travaille.
1: Fabrice Hadjadj, une légende du IIe siècle avant Jésus-Christ raconte que Hésiode aurait remporté un tournoi, Argonne, contre Homère. Puisqu'il célébrait la paix plutôt que la guerre. Est-ce qu'il faut préférer Hésiode à Homère ou est-ce que les deux sont tout autant fondateurs ? Est-ce que la guerre est tout aussi nécessaire que le travail des champs ? Lui-même parle de deux luttes.
2: Est-ce que les deux sont... Alors, on a vu, effectivement, dans l'émission précédente, que chez Homère, la guerre est le lieu, alors selon les interprétations, soit d'un honneur qui fait qu'on va reconnaître la vaillance de l'adversaire et que désormais ce qu'on va viser, c'est la vaillance ou la vertu, et pas simplement l'écrasement de l'autre par les armes. Alors ça, c'est ça qui est chose. Ou alors, la guerre est une telle horreur que tout le monde se retrouve misérable, et alors il y a une sorte d'universelle amertume qui appelle une pitié qui se répand sur tous les hommes, et donc Homère, comme le pensait Simone Weil, est plutôt celui, on pourrait dire, celui qui nous prépare à en appeler à une miséricorde pour tous les hommes, à appeler la pitié pour tous les hommes. C'est pour ça que Simone Weil voyait dans l'Iliade le véritable Ancien Testament, qui précédait le Nouveau Testament. Bon, elle avait une vision, en revanche, beaucoup plus critique de l'Ancien Testament juif, parce que même si Simone Weil était juive, elle avait un profond anti-judaïsme et elle préférait les Grecs au texte hébraïque. Bon, ça, c'est sa singularité, disons. Pour revenir à la question de la paix ou de la guerre, ce qu'on a vu, c'est que la paix, c'est la guerre aussi chez Hésiode. Alors, il parle de deux luttes, effectivement. Et on pourrait penser que la première lutte ici, c'est pas le mot agon ici, hein, qu'on prend souvent comme combat, c'est pas non plus polémos, qui est un mot qui sert à dire la guerre. Agon, ça peut même dire on verra quand on parlera de Pindar, mais les affrontements dans les jeux, hein, la lutte, etc., au sens des athlètes. Polémos, c'est beaucoup plus la guerre, mais ici le mot qui est employé, c'est le mot eris, hein, donc une lutte qui peut avoir deux formes. Et il y a une lutte où on veut détruire l'autre, et c'est effectivement, sans doute, ça renvoie au carnage, hein, là. En fait, une lutte qui est d'abord motivée par l'envie. Et on voit que Hésiode parle de cette envie. Hein. Le potier en veut au potier, le charpentier au charpentier. Dès qu'on voit l'autre s'enrichir, on veut s'enrichir. Il y a quelque chose. Mais il y a une autre lutte qui est bonne, qui n'est pas simplement cette envie qui veut détruire l'autre et prendre sa place, mais ce qu'on appellerait une saine émulation. Et donc, c'est deux rivalités. Hein. Une rivalité qui... Où il s'agit vraiment d'en finir avec l'autre, et une rivalité où il faut maintenir l'autre, parce qu'il est celui qui nous aiguillonne, qui nous pousse à faire mieux. Alors c'est très intéressant, parce qu'on a l'impression d'avoir ici, de voir apparaître ici un motif qui est celui de la concurrence libérale. C'est très intéressant, on pourrait dire, ben voilà, il y a un fondement sans doute dans cette lutte chez Hésiode. Bon. Mais ça va beaucoup plus loin, parce que cette lutte qui se joue à l'intérieur d'une certaine paix et qui permet un dépassement de soi, aboutit à cette affirmation que... ce qui fait vivre l'homme est caché. Alors là, c'est très étonnant de dire ça. Qu'est-ce que ça veut dire, c'est caché? Ça veut dire que le propre de l'homme, c'est de commencer dans une obscurité. Le propre de l'homme, d'ailleurs, c'est très étonnant, cette bonne lutte est l'aînée, la première engendrée de la nuit ténébreuse. Voilà, ce rapport à condition nocturne de l'homme. L'homme ne vit pas dans la pleine lumière. Et ça, c'est une affirmation énorme qui va beaucoup marquer un grand nombre, non seulement de poètes, jusque dans la modernité. Hölderlin va être un grand lecteur aussi de d'Hésiode. Mais vous voyez, qu'est-ce que ça veut dire que notre condition est cachée? Et donc, c'est ça, ce que vous disiez au début. Les anges vivent dans la pleine lumière, les bêtes vivent selon leur instinct. Mais au fond, non seulement on a labouré notre champ pour essayer de vivre ou de survivre, mais l'homme doit entrer dans un labeur qui est celui de la recherche de la vérité. Alors c'est ça qui va être, on pourrait dire, un fondement de tout le travail philosophique. Quand on parle chez les Grecs de la vérité comme aletheia, ce qu'on va faire sortir de l'oubli, ce que l'on va faire sortir du cachet, finalement, c'est ce qui est une découverte, un découvrement. Et ça présuppose qu'au fond, on commence par du cachet. Comment se fait-il que notre condition, ce soit celle voilà, d'un être dont l'essence même est cachée? Donc, la grande affirmation, hein, c'est-à-dire qui commence par une affirmation sur l'agriculture, c'est-à-dire que l'homme doit peiner, tirer sa subsistance de la terre, hein, à la sueur de son front, comme dans la malédiction après la faute originelle dans le livre de la Genèse. Sa subsistance, elle ne lui tombe pas toute cuite, voilà. Et c'est cela qui est transposé après, d'une manière générale, dans la condition humaine. C'est-à-dire que l'essence de l'homme est cachée.
1: Vous écoutez Matière à penser, une émission de philosophie proposée par l'Institut Philanthropos, avec notre question aujourd'hui, la vérité de l'homme est-elle cachée dans le travail de la terre ? Fabrice Hadjadj, ce que vous dites là, que la condition originelle de l'homme est dans la nuit, est obscure, semble contredire une certaine partie du texte, parce qu'il semblerait que ce soit suite à l'erreur de Prométhée que les dieux ont décidé de cacher sa vie à l'homme, mais que, en fait, sa condition originelle, c'est quand même une condition où il était dans cette lumière. Sinon, les dieux n'auraient rien eu à cacher.
2: Oui, oui, bah, bien sûr. Le cacher est d'une certaine façon secondaire. Il y a eu forcément un temps antérieur. Mais ce temps antérieur n'a plus rien à voir avec la condition humaine telle qu'on la connaît depuis toujours, hein, depuis la naissance. Donc, on pourrait dire que cette chose est à la fois secondaire et originelle, comme quand on parle du péché originel. Vous voyez, on n'a pas de rapport avec l'Éden directement, et on ne peut même plus y retourner. Alors, c'est sûr qu'il y a chez Hésiode cette idée, qu'on verra, la succession des différentes races, des différents âges, voilà, où on est dans une pensée qu'on pourrait dire pessimiste, qui est à l'opposé de la pensée progressiste. L'âge d'or est derrière nous, et pas devant nous. Et on va passer par des âges d'argent, vers des métaux les plus vils, et on est arrivé à l'âge de fer. Hein. Donc justement, l'âge où la mauvaise lutte l'emporte sur la bonne. C'est bien ça. Hein, donc c'est intéressant parce que on est face à un des textes les plus anciens. Et dès cette époque-là, on dit que c'était mieux avant. Mais
1: dans ce texte, il y a quand même, il se conclut quand même sur l'espoir.
2: Alors voilà. Bon, c'était mieux avant. Alors voilà, c'était mieux avant. Mais cet avant est l'avant d'une non pas de, est comme un avant le temps, que nous vivons. Donc c'est pas un avant dans le temps, on pourrait dire. C'est cette première condition de la race de l'âge d'or, cette première condition où tout était facile, effectivement, elle disparaît suite à la faute de Prométhée. Alors il y a plusieurs mythes, hein, parce que il s'agit toujours à la fois de Prométhée et de son frère Épiméthée. Bon. Donc, deux titans. Il ne faut pas oublier que d'abord, l'avènement de l'Olympe, c'est le triomphe des dieux sur les titans. Il y a eu un âge des titans qui a précédé, hein, l'âge des dieux. Là, on a deux titans, donc on a comme le retour, on pourrait dire, de l'âge des titans. Bon. Alors, le premier point, c'est de voir que Prométhée a volé le feu aux dieux pour le donner aux hommes. Il aurait commis ce larcin, alors déjà peut-être par une première faute d'Épiméthée, ça c'est pas dans Hésiode, ça c'est chez Platon, hein, dans le Protagoras, où au moment de fabriquer les créatures mortelles, en fait, hein, qui n'étaient ni des titans ni des dieux, Épiméthée aurait reçu de donner en partage différentes qualités. Alors il a donné à certains animaux des défenses, la force sans la vitesse sans la force, certains qui sont des prédateurs, d'autres qui sont des proies, mais aux proies il a donné une plus grande fécondité, etc. Donc il a opéré un partage qui équilibre, qui crée un écosystème. Mais il oublie l'homme, et l'homme est nu, et quand Prométhée voit le partage qu'a fait son frère, il se rend compte que l'homme est le plus faible de tous les êtres, le plus vulnérable de tous les êtres. Alors, il va voler le feu et la connaissance des arts aux dieux pour le donner à l'homme. Alors, c'est très intéressant, ça veut dire que l'homme est à la fois, sous un certain rapport, l'être le plus vulnérable, le plus misérable, et d'un autre côté, suranimal, enfin le plus divin, parce qu'il possède le feu des dieux. Ça en dit long. Et on retrouve quelque chose de ce genre, c'est-à-dire qu'ici, Prométhée a volé le feu, et pour se venger, alors c'est l'autre histoire, c'est l'histoire de Pandore, Zeus va tendre un piège à Épiméthée, il va Et là, c'est très intéressant parce que on ne peut que songer aussi à la femme, hein, dans le récit de la Genèse, à partir du second chapitre de la Genèse et à la tentation qu'on verra par la suite. Zeus va demander à Héphaïstos, le boiteux, de lui forger une femme. Il va lui donner un souffle avec la beauté, et cette femme va venir va venir auprès d'Épiméthée. Il y a là une jarre où se trouvent scellés, enfermés tous les maux qui pourraient atteindre les hommes. Et cette femme, bien sûr, va ouvrir la boîte, et tous les maux vont sortir, vont jaillir à l'extérieur. Et il y a donc le récit d'une chute, là encore. Alors Hésiode est conscient, c'est très étonnant aussi, hein, il y a une conscience bien qui n'est pas biblique ici, qui n'est pas hébraïque, d'une sorte de chute originelle. Qu'on n'est pas dans une pensée, au contraire, dans une pensée progressiste, dans la pensée chrétienne, il n'y a pas l'idée que c'était mieux avant. Saint Augustin dit bien que voilà, le péché originel a eu lieu dans le jardin d'Éden. Bon voilà, mais donc il n'y a pas d'avant. Dès notre premier père, c'est la catastrophe. Donc il n'y a pas y a une insistance sur le monde à venir dans le christianisme. Mais ça ne veut pas dire que ça va être mieux ici-bas. Ici-bas, il y a une double croissance du bon gré et de l'ivraie. Là, on a vraiment une structure où c'est la chute. Donc, notre condition est nécessairement laborieuse.
1: Et chose très étonnante, c'est que dans la boîte qu'il ouvre, ce qui reste, parmi les châtiments, on pourrait croire, c'est l'espoir. Pourquoi est-ce qu'il le place comme une des punitions ou une des malédictions qui pourraient arriver?
2: Oui, c'est un point vraiment difficile à penser, parce que on pourrait dire que les maux sont à l'extérieur et l'espoir reste toujours à l'intérieur. À ce moment-là, l'espoir n'est pas considéré comme un mal, mais au contraire comme ce qui nous fait tenir. Mais ce qui nous fait tenir, on ne peut pas le trouver dans le monde, mais plutôt à l'intérieur de soi-même. Ah, c'est pour ça que ça reste, le couvercle est refermé. Pour regarder autour de nous, qu'est-ce qui nous pousse à espérer? Après tout, les choses fleurissent puis se fanent. Après tout, nous sommes dans l'âge de fer, irrémédiablement. On ne reviendra pas à l'âge d'or. On n'a pas l'impression, hein, que chez Hésiode, il y ait une vision cyclique, une vision de retour. Donc il y a quelque chose qui est extrêmement pessimiste. Cependant, il y a en nous, au fond de nous, quelque chose comme l'espoir, qui reste scellé d'une certaine façon. L'autre aspect, c'est peut-être de se dire, ben voilà, l'espoir, c'est le dernier des mots, voilà, qui n'est pas sorti, avec cette idée que l'espoir a quelque chose de vain, en fait, aussi, qui pourrait nous faire refuser cette condition. C'est notre manière, là, ce serait une vision beaucoup plus stoïcienne ou bouddhiste. Il ne faut rien espérer. Au moins, ce mal nous a été épargné, parce que l'espoir introduit des frustrations, etc. Et donc, on ne sait pas très bien quel est le sens de ce texte. C'est d'ailleurs, au fond, la fécondité de ce texte. Et là, il convient peut-être de marquer la différence entre le mutos et le logos, où on pourrait dire le texte poétique et le texte philosophique. Le texte poétique donne plus à penser que le texte philosophique. Il donne plus à penser. Mais il n'est pas le lieu même de la pensée. C'est un lieu, il exige, s'il s'agit de penser, que le philosophe écoute cette parole et essaye de l'interpréter, essaye de dénouer certains de ces équivoques, de démêler certains fils. Et donc, ce sont des textes qui permettent une très grande, enfin, de nombreuses lectures. Alors, même pour le poète lui-même, hein, le mythe est source de possibilités de plusieurs interprétations. C'est pour ça qu'il y avait des concours de tragédie et qu'on pouvait aborder le même mythe avec des lectures complètement différentes. Euripide écrit deux Iphigénies qui n'ont rien à voir entre elles. Il y a des réinterprétations sans cesse du mythe. Donc ça montre sa richesse. Et quand il s'agit d'en tirer un enseignement,

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3: Je vais vous parler aujourd'hui d'une autre forme de découragement que nous connaissons presque tous aujourd'hui, le découragement apostolique. L'impression que nous sommes de piètres apôtres, que notre témoignage de vie ou de parole auprès de ceux que nous aimons ne sert à rien, que nous n'obtenons aucun résultat. C'est la difficulté de beaucoup de parents chrétiens et beaucoup de prêtres de paroisse aujourd'hui. Les jeunes ne se précipitent pas aux portes des couvents ou des séminaires. Les paroissiens ne semblent pas décidés à se remuer. Et quand on essaye de les remuer, ils donnent l'impression de se retirer encore davantage à l'intérieur de leur coquille. Eh bien, cette tentation, elle est universelle. C'était déjà la tentation des prophètes de l'Ancien Testament et des grands prophètes. Par exemple, la tentation du prophète Élie. Vous savez qu'il a obtenu un miracle extraordinaire. Il a fait tomber le feu du ciel sur les holocaustes qu'il avait préalablement aspergés d'eau. Au grand étonnement des faux

prophète de son temps. Mais aussitôt après, il est saisi de peur devant les menaces de mort de la reine Jézabel. Il s'enfuit, part dans le sud, se rend à Beersheba, où il laisse son serviteur et part tout seul dans le désert. Après une journée de marche, il s'assied sous un genêt et se désire mourir. « Prends ma vie, Seigneur, car je ne suis pas meilleur que les autres. » Heureusement, un ange lui apporte une galette et une gourde d'eau. Et voilà Élie qui poursuit sa marche jusqu'à l'Horeb, jusqu'au Sinaï, où Dieu va se manifester à lui dans un grand silence. C'est également une tentation de découragement que décrit le deuxième chant du serviteur de Yahvé dans le livre d'Isaïe, et qui sert de première lecture dans les liturgies du mardi saint. Allez revoir ce texte extraordinaire. Même s'il est certain d'avoir été appelé par le Seigneur dès le sein maternel, d'être sa flèche préférée et d'être protégé par l'ombre de sa main, le prophète se rend compte que sa prédication n'a produit aucun fruit de conversion. Alors il se dit « Je me suis fatigué pour rien. C'est en pure perte que j'ai usé mes forces. » Quels sont les apôtres qui n'ont pas été atteints par ce découragement certains soirs de leur vie? Mais voici que le Seigneur intervient pour consoler son fidèle serviteur. Non seulement lui dit-il, tu as du prix à mes yeux, mais je vais faire de toi la lumière des nations. Ce ne sont pas seulement les tribus d'Israël que Dieu va convertir, qui vont profiter de ton ministère, mais les extrémités de la terre. Jésus lui-même n'a-t-il pas été tenté de se décourager devant l'endurcissement des gens de son village? Nazareth est le seul village, dit l'Évangile, où il ne put faire aucun miracle à cause de l'incrédulité des gens du village, ou le rejet de la population de Jérusalem. Jérusalem, toi qui tues les prophètes et qui lapides ceux qui te sont envoyés, combien de fois j'ai voulu rassembler tes enfants comme une poule rassemble ses poussins sous ses ailes, et tu n'as pas voulu. La volonté des hommes qui s'opposent à la volonté du Messie. N'a-t-il pas été déçu de voir qu'à Gethsémani, Pierre, Jacques et Jean n'avaient pas eu le courage de veiller une heure avec lui? Oui, Dieu permet que ses enfants soient souvent tentés de se décourager au vu de la lenteur de leur propre progrès ou dans l'endurcissement de ceux qui les entourent. Satan pose ses tentations de découragement tout au long du parcours de notre vie, comme en poser il y a peu des mines antipersonnelles tout au long d'une frontière pour empêcher l'ennemi de la franchir. C'est une arme secrète et d'autant plus redoutable qu'elle se déclenche au moment où l'on s'y attend le moins, que survienne une mauvaise nouvelle sur notre répondeur, l'annonce d'un nouvel échec apostolique ou d'un diagnostic médical plutôt sombre, et voilà que nous avons terriblement envie de baisser les bras et d'abandonner le combat. Qu'est-ce qui peut nous aider? Eh bien, toujours cette idée que Jésus est tout proche de nous, à côté de nous, comme avec les disciples d'Emmaüs le soir de Pâques. Et il nous rappelle la fécondité de nos croix. Cet échec est une croix, est vraiment une épreuve. Mais si nous réagissons en offrant notre sourire au milieu de cette épreuve, eh bien, elle est féconde. Elle a une fécondité extraordinaire. Et Dieu va nous récompenser au centuple de ce sourire que nous lui aurons offert au cœur de cette déception. Oh, la déception, ça déçoit. La souffrance reste là, mais elle est illuminée par la certitude que notre sourire va obtenir du Seigneur des grâces au centuple. Car c'est toujours au centuple que le Seigneur récompense les sourires que nous lui offrons au cœur de nos difficultés.

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1: Nous méditons l'Évangile selon saint Matthieu, chapitre 13, versets 44 à 46. Jésus-Christ, notre trésor. Jésus disait à la foule cette parabole. Le royaume des cieux est comparable à un trésor caché dans un champ. L'homme qui l'a découvert le cache de nouveau. Dans sa joie, il va vendre tout ce qu'il possède et il achète ce champ. Ou encore, le royaume des cieux est comparable à un négociant qui recherche des perles fines. Ayant trouvé une perle de grande valeur, il va vendre tout ce qu'il possède et il achète la perle. Prière. Seigneur, je crois fermement en toi. Je crois que tu es présent, ici, à côté de moi, au moment où je me mets en ta présence. J'espère en toi. J'espère en ta vie éternelle. J'ai confiance. Tu vas me guider aujourd'hui vers cette vie éternelle. Ô Seigneur, je t'aime. Par-dessus toutes choses, plus que moi-même. Mais augmente en moi cet amour. Donne-moi de n'aimer que toi et d'aimer tes créatures, parce que toi, tu les aimes. Demande. Seigneur, allume en moi un ardent désir de vivre avec toi. Première réflexion. Le royaume des cieux est comparable à un trésor. Qu'est-ce que le royaume des cieux pour que Jésus le compare à un trésor, à une perle? Qu'a-t-il de si précieux? Le royaume des cieux, c'est le règne d'un roi. Quel roi? Le roi des rois, Jésus-Christ. Que ton règne vienne. Ce que nous demandons chaque jour dans le Notre Père, c'est Jésus-Christ notre roi. Pourquoi alors Jésus-Christ est-il notre trésor? Jésus, montre-moi ta beauté, ton amour. Je sais que tu es roi. Tu me dis que tu veux être mon trésor. Quelle est ta richesse? Montre-la-moi pour que je te désire. Deuxième réflexion. Qui était caché dans un champ et qu'un homme a découvert. Comment te trouver, ô Christ, mon trésor? Par hasard? Sans le vouloir, comme cet homme qui a découvert le trésor? C'est le cas de beaucoup d'entre nous. Nous avons reçu le baptême sans le chercher. Le trésor nous a été donné depuis tout petit. Mais il est dans un champ. Il faut le racheter. Car le champ n'est pas à nous dès le début. Jésus ne s'impose pas à moi. Il veut que j'aille avec joie acheter ce champ où il se trouve. C'est-à-dire acheter ce baptême reçu depuis tout petit. Le faire propre. Mais pour cela, il faut tout vendre, abandonner ce qui, dans ma vie, est un obstacle à dépasser pour suivre le Christ et ses commandements. Troisième réflexion. Un marchand qui cherchait ses pierres fines. Parfois, Jésus-Christ, nous le cherchons. Nous savons qu'il est présent dans notre vie, par le baptême, par la participation à la messe. Mais nous ne le sentons pas, nous ne le voyons pas. Il paraît absent. C'est qu'il veut que je le cherche. Chercher le Seigneur tant qu'il se laisse trouver. Nous, dit le prophète Isaïe, dans chapitre 55, verset 6. Le Christ veut que je le désire, que je laisse de côté mes attachements indignes de lui, et il se laissera trouver. Mais où le chercher? Il nous l'a dit lui-même. Prenez, mangez, ceci est mon corps. L'Eucharistie, dans Matthieu, chapitre 26, verset 26. Là où deux ou trois sont réunis au moment, je suis là. La prière. Matthieu, chapitre 18, verset 20. Celui qui veut venir à ma suite, qu'il prenne sa croix. La croix. Luc, chapitre 9, verset 23. Et le Verbe était auprès de Dieu, et le Verbe était Dieu. Dans l'Évangile. Jean, chapitre 1, verset 1. Dialogue avec le Christ. Jésus-Christ, je crois que tu es roi, le créateur de cette terre. Je sais que tu veux être pour moi un trésor, une perle précieuse. Mais je ne cherche pas encore, ne te désire pas encore assez. Enflamme-moi d'ardeur pour te trouver, te posséder, vivre avec toi. Je te cherche, ô Jésus, laisse-moi te trouver. Montre-moi ce que je dois vendre, abandonner, pour pouvoir te trouver. Résolution. Aujourd'hui, j'irai chercher le Seigneur là où il se laisse trouver, dans un de ces quatre endroits, la messe, un moment de prière dans une église, devant Jésus, présent dans le tabernacle, 5 à 10 minutes extra de lecture de l'Évangile, l'offrande d'un sacrifice, d'une épreuve ou d'une difficulté en union à Jésus crucifié.
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Chers amis auditeurs de Radio Espérance, bonsoir et bienvenue dans les studios de Parole Moniale. Christiane et Christine sont heureuses de vous retrouver pour prier ce dernier chapelet du jour. Préparons-nous en invoquant l'Esprit Saint. Viens nous combler de tes dons.

0: Au nom du Père et du Fils et du Saint-Esprit.
1: Amen.
0: Je crois en Dieu, le Père Tout-Puissant, Créateur du ciel et de la terre, et en Jésus-Christ, son Fils unique, notre Seigneur, qui a été conçu du Saint-Esprit, est né de la Vierge Marie, a souffert sous Ponce Pilate, a été crucifié, est mort, a été enseveli, est descendu aux enfers. Le troisième jour est ressuscité des morts, est monté aux cieux, est assis à la droite de Dieu le Père Tout-Puissant, d'où il viendra juger les vivants et les morts.
1: Je crois en l'Esprit Saint, à la Sainte Église catholique, à la communion des saints, à la rémission des péchés, à la résurrection de la chair, à la vie éternelle. Amen.
0: C'est le cœur plein de joie en nous mettant à l'école de Marie, qu'avec vous, amis auditeurs de Radio Espérance, nous allons, pendant ce chapelet, dans les mystères lumineux de sa vie, regarder Jésus proclamant la bonne nouvelle du salut. Pendant ce chapelet, nous prions pour que le Seigneur nous accorde des vocations sacerdotales et religieuses. Premier mystère lumineux, le baptême du Seigneur au Jourdain. De l'Évangile selon saint Jean. Le lendemain, voyant Jésus venir vers lui, Jean déclara: Voici l'agneau de Dieu qui enlève les péchés du monde. C'est de lui que j'ai dit: L'homme qui vient derrière moi est passé devant moi, car avant moi il était.
1: Notre Père qui es aux cieux, que ton nom soit sanctifié, que ton règne vienne, que ta volonté soit faite sur la terre comme au ciel.
0: Donne-nous aujourd'hui notre pain de ce jour. Pardonne-nous nos offenses, comme nous pardonnons aussi à ceux qui nous ont offensés. Et ne nous laisse pas entrer en tentation, mais délivre-nous du mal. Amen.
1: Je vous salue Marie, pleine de grâce. Le Seigneur est avec vous. Vous êtes bénie entre toutes les femmes, et Jésus, le fruit de vos entrailles, est béni.
0: Sainte Marie, Mère de Dieu, priez pour nous pauvres pécheurs, maintenant et à l'heure de notre mort. Amen.
1: Je vous salue, Marie, pleine de grâce. Le Seigneur est avec vous. Vous êtes bénie entre toutes les femmes, et Jésus, le fruit de vos entrailles, est béni.
0: Sainte Marie, Mère de Dieu, priez pour nous pauvres pécheurs, maintenant et à l'heure de notre mort. Amen.
1: Je vous salue Marie, pleine de grâce. Le Seigneur est avec vous. Vous êtes bénie entre toutes les femmes, et Jésus, le fruit de vos entrailles, est béni.
0: Sainte Marie, Mère de Dieu, priez pour nous pauvres pécheurs, maintenant et à l'heure de notre mort. Amen.
1: Je vous salue Marie, pleine de grâce. Le Seigneur est avec vous. Vous êtes bénie entre toutes les femmes, et Jésus, le fruit de vos entrailles, est béni.
0: Sainte Marie, Mère de Dieu, priez pour nous pauvres pécheurs, maintenant et à l'heure de notre mort. Amen.
1: Je vous salue, Marie, pleine de grâce. Le Seigneur est avec vous. Vous êtes bénie entre toutes les femmes, et Jésus, le fruit de vos entrailles, est béni.
0: Sainte Marie, Mère de Dieu, priez pour nous pauvres pécheurs, maintenant et à l'heure de notre mort. Amen.
1: Je vous salue Marie, pleine de grâce. Le Seigneur est avec vous. Vous êtes bénie entre toutes les femmes, et Jésus, le fruit de vos entrailles, est béni.
0: Sainte Marie, Mère de Dieu, priez pour nous pauvres pécheurs, maintenant et à l'heure de notre mort. Amen.
1: Je vous salue Marie, pleine de grâce. Le Seigneur est avec vous. Vous êtes bénie entre toutes les femmes, et Jésus, le fruit de vos entrailles, est béni.
0: Sainte Marie, Mère de Dieu, priez pour nous pauvres pécheurs, maintenant et à l'heure de notre mort. Amen.
1: Je vous salue Marie, pleine de grâce, le Seigneur est avec vous. Vous êtes bénie entre toutes les femmes, et Jésus, le fruit de vos entrailles, est béni.
0: Sainte Marie, Mère de Dieu, priez pour nous pauvres pécheurs, maintenant et à l'heure de notre mort. Amen.
1: Je vous salue Marie, pleine de grâce. Le Seigneur est avec vous. Vous êtes bénie entre toutes les femmes, et Jésus, le fruit de vos entrailles, est béni.
0: Sainte Marie, Mère de Dieu, priez pour nos pauvres pécheurs, maintenant et à l'heure de notre mort. Amen.
1: Je vous salue, Marie, pleine de grâce, le Seigneur est avec vous. Vous êtes bénie entre toutes les femmes, et Jésus, le fruit de vos entrailles, est béni.
0: Sainte Marie, Mère de Dieu, priez pour nos pauvres pécheurs, maintenant et à l'heure de notre mort. Amen.
1: Gloire au Père et au Fils et au Saint-Esprit.
0: Comme il était au commencement, maintenant et toujours, et dans les siècles des siècles. Amen. Sois béni, Seigneur Jésus, agneau de Dieu, de manifester ta bonté et ta tendresse pour nous. Deuxième mystère lumineux, les noces de Cana. De l'Évangile selon saint Jean, l'eau changée en vin, tel fut le commencement des signes que Jésus accomplit. C'était à Cana de Galilée. Il manifesta sa gloire et ses disciples crurent en lui. Après cela, il descendit à Capharnaüm avec sa mère, ses frères et ses disciples, et ils demeurèrent là-bas quelques jours.
1: Notre Père qui es aux cieux, que ton nom soit sanctifié, que ton règne vienne, que ta volonté soit faite sur la terre comme au ciel.
0: Donne-nous aujourd'hui notre pain de ce jour. Pardonne-nous nos offenses, comme nous pardonnons aussi à ceux qui nous ont offensés. Et ne nous laisse pas entrer en tentation, mais délivre-nous du mal. Amen.
1: Je vous salue Marie, pleine de grâce. Le Seigneur est avec vous. Vous êtes bénie entre toutes les femmes, et Jésus, le fruit de vos entrailles, est béni.
0: Sainte Marie, Mère de Dieu, priez pour nous pauvres pécheurs, maintenant et à l'heure de notre mort. Amen.
1: Je vous salue, Marie, pleine de grâce. Le Seigneur est avec vous. Vous êtes bénie entre toutes les femmes, et Jésus, le fruit de vos entrailles, est béni.
0: Sainte Marie, Mère de Dieu, priez pour nous pauvres pécheurs, maintenant et à l'heure de notre mort. Amen.
1: Je vous salue, Marie, pleine de grâce. Le Seigneur est avec vous. Vous êtes bénie entre toutes les femmes, et Jésus, le fruit de vos entrailles, est béni.
0: Sainte Marie, Mère de Dieu, priez pour nous pauvres pécheurs, maintenant et à l'heure de notre mort. Amen.
1: Je vous salue, Marie, pleine de grâce. Le Seigneur est avec vous. Vous êtes bénie entre toutes les femmes, et Jésus, le fruit de vos entrailles, est béni.
0: Sainte Marie, Mère de Dieu, priez pour nous pauvres pécheurs, maintenant et à l'heure de notre mort. Amen.
1: Je vous salue, Marie, pleine de grâce. Le Seigneur est avec vous. Vous êtes bénie entre toutes les femmes, et Jésus, le fruit de vos entrailles, est béni.
0: Sainte Marie, Mère de Dieu, priez pour nous pauvres pécheurs, maintenant et à l'heure de notre mort. Amen.
1: Je vous salue, Marie, pleine de grâce. Le Seigneur est avec vous. Vous êtes bénie entre toutes les femmes, et Jésus, le fruit de vos entrailles, est béni.
0: Sainte Marie, Mère de Dieu, priez pour nous pauvres pécheurs, maintenant et à l'heure de notre mort. Amen.
1: Je vous salue, Marie, pleine de grâce. Le Seigneur est avec vous. Vous êtes bénie entre toutes les femmes, et Jésus, le fruit de vos entrailles, est béni.
0: Sainte Marie, Mère de Dieu, priez pour nous pauvres pécheurs, maintenant et à l'heure de notre mort. Amen.
1: Je vous salue, Marie, pleine de grâce. Le Seigneur est avec vous. Vous êtes bénie entre toutes les femmes, et Jésus, le fruit de vos entrailles, est béni.
0: Sainte Marie, Mère de Dieu, priez pour nous pauvres pécheurs, maintenant et à l'heure de notre mort. Amen.
1: Je vous salue, Marie, pleine de grâce. Le Seigneur est avec vous. Vous êtes bénie entre toutes les femmes, et Jésus, le fruit de vos entrailles, est béni.
0: Sainte Marie, Mère de Dieu, priez pour nous pauvres pécheurs, maintenant et à l'heure de notre mort. Amen.
1: Je vous salue, Marie, pleine de grâce. Le Seigneur est avec vous. Vous êtes bénie entre toutes les femmes, et Jésus, le fruit de vos entrailles, est béni.
0: Sainte Marie, Mère de Dieu, priez pour nous pauvres pécheurs, maintenant et à l'heure de notre mort. Amen.
1: Gloire au Père et au Fils et au Saint-Esprit.
0: Comme il était au commencement, maintenant et toujours, et dans les siècles des siècles. Amen. Jésus, à la demande de ta mère, tu devances ton heure. Nous te remercions pour l'intensité de la prière de Marie. Nous continuons à prier avec les auditeurs de Radio Espérance pour que le Seigneur nous accorde des vocations sacerdotales et religieuses. Troisième mystère lumineux, l'annonce du royaume de Dieu avec l'appel à la conversion. De l'Évangile selon saint Matthieu. Voyant les foules, Jésus gravit la montagne, il s'assit et ses disciples s'approchèrent de lui. Alors, ouvrant la bouche, il les enseignait, il disait « Heureux les pauvres de cœur, car le royaume des cieux est à eux. Heureux ceux qui pleurent, car ils seront consolés. Heureux les doux, car ils recevront la terre en héritage. »
1: Notre Père qui es aux cieux, que ton nom soit sanctifié, que ton règne vienne, que ta volonté soit faite sur la terre comme au ciel.
0: Donne-nous aujourd'hui notre pain de ce jour. Pardonne-nous nos offenses, comme nous pardonnons aussi à ceux qui nous ont offensés. Et ne nous laisse pas entrer en tentation, mais délivre-nous du mal. Amen.
1: Je vous salue Marie, pleine de grâce. Le Seigneur est avec vous. Vous êtes bénie entre toutes les femmes, et Jésus, le fruit de vos entrailles, est béni.
0: Sainte Marie, Mère de Dieu, priez pour nous pauvres pécheurs, maintenant et à l'heure de notre mort. Amen.
1: Je vous salue, Marie, pleine de grâce. Le Seigneur est avec vous. Vous êtes bénie entre toutes les femmes, et Jésus, le fruit de vos entrailles, est béni.
0: Sainte Marie, Mère de Dieu, priez pour nous pauvres pécheurs, maintenant et à l'heure de notre mort. Amen.
1: Je vous salue Marie, pleine de grâce. Le Seigneur est avec vous. Vous êtes bénie entre toutes les femmes, et Jésus, le fruit de vos entrailles, est béni.
0: Sainte Marie, Mère de Dieu, priez pour nous pauvres pécheurs, maintenant et à l'heure de notre mort. Amen.
1: Je vous salue Marie, pleine de grâce. Le Seigneur est avec vous. Vous êtes bénie entre toutes les femmes, et Jésus, le fruit de vos entrailles, est béni.
0: Sainte Marie, Mère de Dieu, priez pour nous pauvres pécheurs, maintenant et à l'heure de notre mort. Amen.
1: Je vous salue Marie, pleine de grâce, le Seigneur est avec vous. Vous êtes bénie entre toutes les femmes, et Jésus, le fruit de vos entrailles, est béni.
0: Sainte Marie, Mère de Dieu, priez pour nous pauvres pécheurs, maintenant et à l'heure de notre mort. Amen.
1: Je vous salue Marie, pleine de grâce. Le Seigneur est avec vous. Vous êtes bénie entre toutes les femmes, et Jésus, le fruit de vos entrailles, est béni.
0: Sainte Marie, Mère de Dieu, priez pour nous pauvres pécheurs, maintenant et à l'heure de notre mort. Amen.
1: Je vous salue Marie, pleine de grâce. Le Seigneur est avec vous. Vous êtes bénie entre toutes les femmes, et Jésus, le fruit de vos entrailles, est béni.
0: Sainte Marie, Mère de Dieu, priez pour nous pauvres pécheurs, maintenant et à l'heure de notre mort. Amen.
1: Je vous salue, Marie, pleine de grâce. Le Seigneur est avec vous. Vous êtes bénie entre toutes les femmes, et Jésus, le fruit de vos entrailles, est béni.
0: Sainte Marie, Mère de Dieu, priez pour nous pauvres pécheurs, maintenant et à l'heure de notre mort. Amen.
1: Je vous salue Marie, pleine de grâce, le Seigneur est avec vous. Vous êtes bénie entre toutes les femmes, et Jésus, le fruit de vos entrailles, est béni.
0: Sainte Marie, Mère de Dieu, priez pour nous pauvres pécheurs, maintenant et à l'heure de notre mort. Amen.
1: Je vous salue Marie, pleine de grâce, le Seigneur est avec vous. Vous êtes bénie entre toutes les femmes, et Jésus, le fruit de vos entrailles, est béni.
0: Sainte Marie, Mère de Dieu, priez pour nous pauvres pécheurs, maintenant et à l'heure de notre mort. Amen.
1: Gloire au Père et au Fils et au Saint-Esprit.
0: Comme il était au commencement, maintenant et toujours, et dans les siècles des siècles. Amen. Seigneur Jésus, sois béni de nous appeler au bonheur et de nous conduire par Marie sur une voie de pauvreté et de douceur à travers nos faiblesses, nos souffrances, nos détresses. Quatrième mystère lumineux, la transfiguration du Seigneur. De l'Évangile selon saint Luc. Environ 8 jours après avoir prononcé ces paroles, Jésus prit avec lui Pierre, Jean et Jacques et il gravit la montagne pour prier. Pendant qu'il priait, l'aspect de son visage devint autre et son vêtement devint d'une blancheur éblouissante. Voici que 2 hommes s'entretenaient avec lui. C'était Moïse et Élie, apparus dans la gloire.
1: Notre Père qui es aux cieux, que ton nom soit sanctifié, que ton règne vienne, que ta volonté soit faite sur la terre comme au ciel.
0: Donne-nous aujourd'hui notre pain de ce jour. Pardonne-nous nos offenses comme nous pardonnons aussi à ceux qui nous ont offensés. Et ne nous laisse pas entrer en tentation, mais délivre-nous du mal. Amen.
1: Je vous salue Marie, pleine de grâce. Le Seigneur est avec vous. Vous êtes bénie entre toutes les femmes, et Jésus, le fruit de vos entrailles, est béni.
0: Sainte Marie, Mère de Dieu, priez pour nous pauvres pécheurs, maintenant et à l'heure de notre mort. Amen.
1: Je vous salue Marie, pleine de grâce. Le Seigneur est avec vous. Vous êtes bénie entre toutes les femmes, et Jésus, le fruit de vos entrailles, est béni.
0: Sainte Marie, Mère de Dieu, priez pour nous pauvres pécheurs, maintenant et à l'heure de notre mort. Amen.
1: Je vous salue, Marie, pleine de grâce. Le Seigneur est avec vous. Vous êtes bénie entre toutes les femmes, et Jésus, le fruit de vos entrailles, est béni.
0: Sainte Marie, Mère de Dieu, priez pour nous pauvres pécheurs, maintenant et à l'heure de notre mort. Amen.
1: Je vous salue Marie, pleine de grâce. Le Seigneur est avec vous. Vous êtes bénie entre toutes les femmes, et Jésus, le fruit de vos entrailles, est béni.
0: Sainte Marie, Mère de Dieu, priez pour nous pauvres pécheurs, maintenant et à l'heure de notre mort. Amen.
1: Je vous salue Marie, pleine de grâce. Le Seigneur est avec vous. Vous êtes bénie entre toutes les femmes, et Jésus, le fruit de vos entrailles, est béni.
0: Sainte Marie, Mère de Dieu, priez pour nous pauvres pécheurs, maintenant et à l'heure de notre mort. Amen.
1: Je vous salue, Marie, pleine de grâce. Le Seigneur est avec vous. Vous êtes bénie entre toutes les femmes, et Jésus, le fruit de vos entrailles, est béni.
0: Sainte Marie, Mère de Dieu, priez pour nous pauvres pécheurs, maintenant et à l'heure de notre mort. Amen.
1: Je vous salue Marie, pleine de grâce, le Seigneur est avec vous. Vous êtes bénie entre toutes les femmes, et Jésus, le fruit de vos entrailles, est béni.
0: Sainte Marie, Mère de Dieu, priez pour nous pauvres pécheurs, maintenant et à l'heure de notre mort. Amen.
1: Je vous salue Marie, pleine de grâce, le Seigneur est avec vous. Vous êtes bénie entre toutes les femmes, et Jésus, le fruit de vos entrailles, est béni.
0: Sainte Marie, Mère de Dieu, priez pour nous pauvres pécheurs, maintenant et à l'heure de notre mort. Amen.
1: Je vous salue, Marie, pleine de grâce. Le Seigneur est avec vous. Vous êtes bénie entre toutes les femmes, et Jésus, le fruit de vos entrailles, est béni.
0: Sainte Marie, Mère de Dieu, priez pour nous pauvres pécheurs, maintenant et à l'heure de notre mort. Amen.
1: Je vous salue Marie, pleine de grâce. Le Seigneur est avec vous. Vous êtes bénie entre toutes les femmes, et Jésus, le fruit de vos entrailles, est béni.
0: Sainte Marie, Mère de Dieu, priez pour nous pauvres pécheurs, maintenant et à l'heure de notre mort. Amen.
1: Gloire au Père et au Fils et au Saint-Esprit.
0: Comme il était au commencement, maintenant et toujours, et dans les siècles des siècles. Amen. Jésus, Sainte Lumière, nous t'adorons et nous te bénissons pour cette merveilleuse manifestation divine sur le mont Tabor. Cinquième mystère lumineux, l'institution de l'Eucharistie. de l'Évangile selon saint Jean. Beaucoup de ses disciples qui avaient entendu déclarèrent « Cette parole est rude, qui peut l'entendre ?» Alors Jésus dit aux 12 « Voulez-vous partir vous aussi ?» Simon-Pierre lui répondit « Seigneur, à qui irions-nous ? Tu as les paroles de la vie éternelle. »
1: Notre Père qui es aux cieux, que ton nom soit sanctifié, que ton règne vienne, que ta volonté soit faite sur la terre comme au ciel.
0: Donne-nous aujourd'hui notre pain de ce jour. Pardonne-nous nos offenses, comme nous pardonnons aussi à ceux qui nous ont offensés. Et ne nous laisse pas entrer en tentation, mais délivre-nous du mal. Amen.
1: Je vous salue, Marie, pleine de grâce. Le Seigneur est avec vous. Vous êtes bénie entre toutes les femmes, et Jésus, le fruit de vos entrailles, est béni.
0: Sainte Marie, Mère de Dieu, priez pour nous pauvres pécheurs, maintenant et à l'heure de notre mort. Amen.
1: Je vous salue, Marie, pleine de grâce. Le Seigneur est avec vous. Vous êtes bénie entre toutes les femmes, et Jésus, le fruit de vos entrailles, est béni.
0: Sainte Marie, Mère de Dieu, priez pour nous pauvres pécheurs, maintenant et à l'heure de notre mort. Amen.
1: Je vous salue, Marie, pleine de grâce. Le Seigneur est avec vous. Vous êtes bénie entre toutes les femmes, et Jésus, le fruit de vos entrailles, est béni.
0: Sainte Marie, Mère de Dieu, priez pour nous pauvres pécheurs, maintenant et à l'heure de notre mort. Amen.
1: Je vous salue, Marie, pleine de grâce. Le Seigneur est avec vous. Vous êtes bénie entre toutes les femmes, et Jésus, le fruit de vos entrailles, est béni.
0: Sainte Marie, Mère de Dieu, priez pour nous pauvres pécheurs, maintenant et à l'heure de notre mort. Amen.
1: Je vous salue, Marie, pleine de grâce. Le Seigneur est avec vous. Vous êtes bénie entre toutes les femmes, et Jésus, le fruit de vos entrailles, est béni.
0: Sainte Marie, Mère de Dieu, priez pour nous pauvres pécheurs, maintenant et à l'heure de notre mort. Amen.
1: Je vous salue, Marie, pleine de grâce. Le Seigneur est avec vous. Vous êtes bénie entre toutes les femmes, et Jésus, le fruit de vos entrailles, est béni.
0: Sainte Marie, Mère de Dieu, priez pour nous pauvres pécheurs, maintenant et à l'heure de notre mort. Amen.
1: Je vous salue, Marie, pleine de grâce. Le Seigneur est avec vous. Vous êtes bénie entre toutes les femmes, et Jésus, le fruit de vos entrailles, est béni.
0: Sainte Marie, Mère de Dieu, priez pour nous pauvres pécheurs, maintenant et à l'heure de notre mort. Amen.
1: Je vous salue, Marie, pleine de grâce. Le Seigneur est avec vous. Vous êtes bénie entre toutes les femmes, et Jésus, le fruit de vos entrailles, est béni.
0: Sainte Marie, Mère de Dieu, priez pour nous pauvres pécheurs, maintenant et à l'heure de notre mort. Amen.
1: Je vous salue, Marie, pleine de grâce. Le Seigneur est avec vous. Vous êtes bénie entre toutes les femmes, et Jésus, le fruit de vos entrailles, est béni.
0: Sainte Marie, Mère de Dieu, priez pour nous pauvres pécheurs, maintenant et à l'heure de notre mort. Amen.
1: Je vous salue, Marie, pleine de grâce. Le Seigneur est avec vous. Vous êtes bénie entre toutes les femmes, et Jésus, le fruit de vos entrailles, est béni.
0: Sainte Marie, Mère de Dieu, priez pour nous pauvres pécheurs, maintenant et à l'heure de notre mort. Amen.
1: Je vous salue, Marie, pleine de grâce. Le Seigneur est avec vous. Vous êtes bénie entre toutes les femmes, et Jésus, le fruit de vos entrailles, est béni.
0: Sainte Marie, Mère de Dieu, priez pour nous pauvres pécheurs, maintenant et à l'heure de notre mort. Amen.
1: Gloire au Père, et au Fils, et au Saint-Esprit.
0: Comme il était au commencement, maintenant et toujours, et dans les siècles des siècles. Amen. Sois loué, Seigneur Jésus. Toi qui t'es offert en sacrifice, donnant jusqu'au bout le témoignage de ton amour pour l'humanité et qui t'es fait nourriture pour nous.
1: Marie, Reine de la paix,
0: priez pour nous.
1: Ô Marie, conçue sans péché,
0: priez pour nous qui avons recours à vous.
1: Notre-Dame, refuge des pécheurs,
0: priez pour nous.
1: Prions le Seigneur. Seigneur Dieu, tu as choisi ton serviteur, le pape Léon XIV, pour succéder au chef des apôtres, à la tête de ton peuple et représenter le Christ en ce temps. Aide-le à soutenir tous ses frères, qu'il assure l'unité, l'amour et la paix, que toute l'Église soit en communion avec lui, et tous pourront trouver chez toi, notre Père, la vérité et la vie. Par Jésus le Christ notre Seigneur.
0: Amen. Notre-Dame du Très-Saint-Rosaire, en fin de ce chapelet, nous renouvelons la consécration de Radio Espérance et faisons l'offrande de cette journée qui se termine. Bénissez le travail de ce jour pour qu'il contribue à étendre le règne de Dieu et aide au triomphe de votre cœur immaculé. Amen. Notre-Dame du Très-Saint-Rosaire,
1: priez pour nous.
0: Saint-Joseph,
1: protégez-nous.
0: Saint-Maximilien Marie Kolb,
1: assistez-nous.
0: Sainte Scolastique,
1: intercédez pour nous.
0: Saint-Claude la Colombière,
1: priez pour nous.
0: Saint-Jean-Baptiste,
1: aidez-nous.
0: Saint-Michel Archange,
1: défendez-nous.
0: Cœur sacré de Jésus,
1: nous avons confiance en vous.
0: Au nom du Père et du Fils et du Saint-Esprit.
1: Amen.

Chers amis auditeurs de Radio Espérance, Christiane et Christine ont été heureuses de prier avec vous ce dernier chapelet du jour. Nous restons à Paray-le-Monial et dans quelques instants, nous allons rejoindre le parc du Moulin-Liron pour la veillée de la session de la communauté de l'Emmanuel. Bonsoir.

0: y compris le soir. On se laissait interpeller. Et c'est comme ça qu'on a rencontré Rodrigue, qui dealait. Et je ne vous en dis pas plus, mais lisez son livre, « De la cité de Bondy à la cité du bon Dieu ». C'est parelmonial. De dealer, il est devenu éducateur. Après Bondy, je suis allée à Marseille pendant 17 ans et maintenant je suis à Nîmes. On apprend ensemble à aimer toujours plus. Viens, Esprit Saint.
1: Alors, on continue presque 10 ans plus tard. Florence.
2: J'habite à Bondy depuis plus de 15 ans. J'ai évolué en mieux. La cité, elle a évolué. Mais malheureusement, j'ai aussi constaté une augmentation de nombreux jeunes qui se trouvaient sur les points de deal, car beaucoup d'entre eux sont en échec scolaire, se sentent mis à côté et dans la société et finissent par perdre espoir. Mais moi, ça me transperce le cœur. Depuis 25 ans, j'ai vu que le rocher venait en aide, a changé beaucoup de choses. Ces jeunes savent qu'ils peuvent trouver la confiance. Les volontaires sont là pour écouter attentivement. Ils ont une oreille, des personnes qui les accueillent sans les juger. L'engagement des volontaires est précieux dans notre quartier. Mais je voudrais remercier, merci à toute l'équipe du Rocher pour leur travail, leur dévouement pour nos jeunes, leur engagement, mais également à tous les habitants pour leur précieuse contribution qui a permis au Rocher d'avancer et de grandir. Mais surtout, surtout, merci au Seigneur pour que son œuvre et sa grâce et sa fidélité. Que Dieu continue à bénir chacun d'entre nous et qui participe à côté de cette belle mission. Parce que les jeunes, là, ils sont là pour nous, ils nous aident. C'est un quartier, on pense que c'est un quartier démuni, mais le rocher est là. Et on me dit merci au Seigneur. Amen.
1: Alors, on continue et vous avez compris, ils ont tous 1 minute 30. Alors, Gabriel.
3: 2012, Eric, directeur du rocher, me tombe dessus pour qu'il cherchait un aumônier. Donc je suis resté 8 ans aumônier et j'ai commencé ma mission à La Beaucaire. Première messe à La Beaucaire, à la sortie de la messe, je salue... Oui, La Beaucaire, bravo. Je salue les paroissiens de la cité et arrive Marie-Ange, que vous connaissez tous. Et alors je lui tends la main et elle me dit « Tu m'embrasses pas ? Ben tu m'aimes pas ?» Alors j'étais un peu surpris quand même, hein. Et en fait, ça m'a vraiment transpercé le cœur, cette attitude. Et ça a beaucoup bouleversé mon cœur sacerdotal. J'ai réalisé que le Seigneur m'invitait à l'élargir aux dimensions du monde. Parce que la cité, c'est le monde entier. Et du coup, j'ai appris de mes frères de la cité à être un prêtre avec un cœur plus universel. Et ce que j'ai découvert dans ma mission de prêtre, c'est cette école de la rencontre. Et dans la rencontre avec des personnes très diverses et variées, on fait de magnifiques visitations. Alors je rends grâce à Dieu pour tout cela.
1: Alors, merci Gabriel, Camille et Geoffroy.
4: Alors nous, ce matin, il a été dit dans la louange, merci Seigneur de remettre à l'endroit ce qui est à l'envers. Et ça nous a beaucoup touchés. On savait qu'on devait parler 1 minute, mais ça nous a rejoints parce que c'est précisément ce qu'on a vécu au Rocher. Nous, on a été envoyés en 2018 pour 3 ans dans les fameux quartiers nord de Marseille. Donc quand vous apprenez où vous allez, tout de suite, la foule d'images, nous, dans notre tête, de préjugés, de vision en fait macro de ce que c'était que cette cité.
5: Alors du coup, on arrive, et là, ce qui se passe, c'est qu'il se passe des rencontres, notamment celle de Nassim, Hakim, Aymen et Swala, 4 jeunes qui nous accueillent à 14 ans. À 14 ans, ils sont jeunes, c'est des ados, on fait plein d'activités, des camps. Alors à 17 ans, certains tombent dans le trafic de drogue. On est très déçus, Mais du coup, on s'accroche, on espère avec eux et pour eux, on continue et finalement ils s'en sortent. Et avec le Rocher, ce temps long, et ben récemment, maintenant ils ont 20 ans et j'ai eu la chance d'assister au Concours des Longues-Canses qu'ils ont monté eux-mêmes, d'être sur les planches avec eux et de voir, c'est ils étaient trois d'entre eux sur la scène et nous crier en fait le danger de cet argent facile et le courage qu'il faut pour s'en sortir.
4: Donc merci. Merci Seigneur d'avoir tout remis à l'endroit, de nous avoir permis de passer de cette vision macro à la vision micro, la somme d'individualité qu'il est bon d'aller rencontrer et d'aimer.
1: Alors, on remonte dans le temps, on revient, Étienne et Patricia.
6: Alors nous, tout juste à la retraite, on a décidé de quitter notre maison hyper confortable de Bordeaux, nos amis, nos activités, pour aller vivre au cœur d'une cité à Toulon. Alors moi, pour être très honnête, j'ai trouvé que ce projet, il était un peu fou et que j'avais pas très envie d'y aller. Parce que l'inconnu, ça me faisait vraiment peur. Vivre au cœur d'un quartier prioritaire, qu'est-ce que vraiment je pouvais y apporter? Et en plus, même nos enfants trouvaient notre projet un peu bizarre.
7: Bref, trois ans plus tard, je n'imaginais pas avoir tant de joie dans la rencontre de personnes si différentes. Voilà. Bref, trois ans plus tard, je n'imaginais pas avoir tant de joie dans la rencontre de personnes si différentes. Alors, c'est certainement en avant, j'avais revêtu les fameuses lunettes. Et là, c'était du vécu, c'était du réel. Quelle joie de rencontrer quotidiennement Pierrot et Antoinette. Hein, Pierrot, qui sont là? Pierrot, toujours avec sa petite blague. Quelle joie d'échanger avec Amada, le gardien de notre cité, qui m'a dit un jour « Vous ne pouvez pas savoir, vous ne pouvez pas imaginer ce que votre présence apporte à notre quartier. »
6: Nous repartirons bientôt de la cité avec un cœur nouveau, un cœur dilaté, qui bat différemment grâce à toutes ces rencontres. On a changé. Notre regard sur les personnes qui vivent en cité a changé. La peur s'est envolée pour laisser place à un cœur confiant.
7: Confiant, oui, nous le sommes. Nous pouvons vous assurer que chaque père de famille, chaque mère de famille veulent le meilleur pour leurs enfants dans un quartier apaisé.
6: Alors en fait, on est une toute petite goutte d'eau, nous. Mais nous croyons que nous sommes tous ici des petites gouttes d'eau. Et que tous ensemble, nous pouvons former une grande flaque. Alors, ce que nous vous proposons maintenant, c'est tous ensemble de sauter dans cette flaque et qu'elle éclabousse le monde de l'amour du Christ. Amen.
1: Alors, on termine ce bouquet de fleurs d'action de grâce avec Marc.
8: Donc moi, il y a trois ans de ça, j'avais dans le de cœur un grand cri pour la paix sociale en France. J'étais assez triste, enfin très triste de toutes les tensions qui existaient, et j'avais peur de ce qui pouvait advenir. Et j'ai décidé de m'y confronter. Donc j'ai décidé d'aller à la rencontre de mes frères et sœurs, de mes voisins. Et pour cela, je me suis engagé au Rocher. Et j'ai vécu un an dans les tours au Mureau. J'ai fait beaucoup de choses, j'ai dansé, j'ai fait la fête avec les habitants, j'ai bu des cafés. Mais surtout, ce que je vous partageais, c'est que durant cette année, l'origine de l'amour, la source de vie, s'est manifestée à moi. Et au bout de quelques mois, j'ai demandé le baptême. Et un an après, j'ai été baptisé au Mureau. Merci. Merci Seigneur. Amen. Et donc à travers ce message qu'il m'a envoyé, Seigneur, il m'a aussi fait goûter à tout l'amour qu'il a pour les quartiers, cette attention particulière qu'il a à ces terrains. Il m'a aussi fait comprendre à quel point ça le rendait heureux de voir ses enfants, aussi différents soient-ils, se rencontrer, s'aimer. Et je pense qu'on peut tous le comprendre, peut-être ceux qui sont parents, de voir ses enfants, ses petits bouts, partager des moments de fraternité. Et je l'ai aussi vu à l'œuvre, à travers dans des moments qui étaient insolubles, J'ai vu sa grâce se déployer dans chaque rencontre. Je pense que ça peut faire écho avec Rodrigue, avec l'histoire de Rodrigue. Et voilà, donc aujourd'hui, c'est à nous de se poser la question, quelle est notre part en tant que chrétien dans l'époque actuelle en France? Comment voilà, on peut faire en tant que chrétien, chacun d'entre nous, pour aider le Seigneur dans la mission qui est d'abord la sienne, voilà, d'établir son royaume d'amour dans nos quartiers et dans toute la France. Voilà, j'ai envie de dire, c'est à nous de jouer maintenant. Voilà.
1: Alors, évidemment, des pépites d'action de grâce, il y en a des centaines. Merci infiniment. Et puis, ce qu'on vous propose maintenant, c'est de participer à notre deuxième rêve. On voulait, sous la grande tente, souffler des bougies. Alors, ce que je vais faire, je vais appeler tous ceux qui sont le rocher ou qui ont été le rocher, les équipes ou les habitants, de venir devant. Et on va accueillir du fond de la tente, en fait, un gâteau d'anniversaire. Et pendant ce temps-là, on va chanter. Donc on vous demande de vous lever, de chanter, et que tous ceux qui sont le rocher viennent ici. Allez, on y va.
9: Wow, wow.
1: Les enfants, vous redescendez, les enfants. Vous redescendez.
9: C'est déjà le bas. Daria et Genaël. Elle est où, Daria et Genaël?
10: C'est ça?

les bougies et on va compter jusqu'à 3 ensemble. Mais d'abord, je voudrais m'assurer que vous êtes prêts. Alors, est-ce que vous êtes prêts?

0: Alors.
1: Bonsoir. Alors, à tous.
0: On avait dit trois rêves.
1: Sont heureux de nous accompagner.
0: Le premier, c'était de rendre grâce.
1: Dernière soirée.
0: Le deuxième, c'était souffler des bougies.
1: Nous sommes donc sous la grande tente.
0: Et le troisième, on voudrait que vous nous fassiez un cadeau.
1: Nous louons et nous chantons.
0: Est-ce qu'avec vous, on peut demander à l'Esprit Saint de quoi ? Est-ce qu'on peut demander à l'Esprit Saint de souffler ? Pour qu'avec lui, on invente les 25 prochaines années. Alors tous ensemble, on va prier et on va demander à l'Esprit Saint de souffler. Et on va demander à l'Esprit Saint de prendre des commandes pour les 25 prochaines années.
2: Ça fait 25 ans que ça dure, mais hier, on a vu ensemble que nous, les chrétiens, on croit en un Dieu du plus. Et donc on va prier pour plus. On va prier l'Esprit Saint. On peut commencer la musique, les frères. On va prier l'Esprit Saint pour plus d'amour, plus de rencontres, plus de joie fraternelle, plus d'amitié, plus de volontaires, plus d'antennes, plus de boulot, plus d'argent. Plus d'amour, plus de toi, Saint-Esprit, dans l'œuvre du rocher. Plus de jeûne, plus de tout, plus de toi, Jésus. Et en même temps qu'on va chanter, là on a soufflé pour souffler des bougies. Dans Jean chapitre 20, verset 22, Jésus dit, il est écrit, pardonnez-moi, « Ayant dit cela, Jésus souffla sur eux et leur dit, recevez l'Esprit Saint. » Les frères, on parle de gestes prophétiques depuis toute la session. Est-ce que ça vous dirait de faire comme Jésus et de manière prophétique, de souffler maintenant pour que le rocher reçoive l'Esprit Saint ces 25 prochaines années ? 3, 2, 1. Amen. Amen, amen. Et vas-y ma chérie. Et puis on peut souffler avec nos mains aussi pendant le refrain, pendant tout le chant. On va envoyer l'Esprit Saint au rocher. Allez, on y va les frères. Amen. On envoie l'Esprit Saint sur le rocher. Quand on fait ça, il se passe quelque chose de manière prophétique au ciel. Amen.

Merci, merveilleux Saint-Esprit. Nous croyons en ta puissance agissante et nous donnons rendez-vous au rocher dans 25 ans. On les aura revus entre-temps, évidemment. Mais pour qu'ils poursuivent leur œuvre, leur magnifique œuvre, dans les cités, à la rencontre. Amen, amen. Recevez les frères, recevez. Et soyez bénis. Amen, amen.

0: Amen, amen. On reste dans cette onction du Saint-Esprit. Merci, merveilleux Saint-Esprit, nous avons confiance en toi. Non, comme d'hab. Ok. Comment tu veux introduire ?
1: Alors, une autre action de grâce ce soir. Vous savez, on a eu la belle journée des malades hier. Et regardez un peu le paquet de guérisons. On en a plein! Mais pour cela, il faut passer du temps à les lire, à les... Voilà, à
0: alors,
1: vraiment...
0: Pour tout vous dire, là, on vous l'a montré parce qu'on voulait que vous ayez un aperçu de l'action du Seigneur. Ça, c'est chaque petite feuille correspond à une personne qui est venue à la tente écoute raconter la grâce qu'elle a reçue de consolation, de guérison. Alors évidemment, nous, on a tout noté. Donc là, il y en a genre 60. Donc c'est beaucoup, 60. Et je pense que tout le monde n'est pas venu encore. Mais simplement, une fois que nous, on reçoit tout ça, il faut prendre le temps de le digérer. Il faut avoir un peu de recul aussi pour voir dans quelle mesure la guérison, les preuves médicales, etc. Mais néanmoins, parce que c'est vous, ce soir...
1: Il y a une femme qui a accepté de témoigner de ce qu'elle avait vécu hier pour qu'on puisse se réjouir tous ensemble de ce que Dieu a fait dans sa vie. Donc nous allons maintenant accueillir Anna. Alors merci infiniment Anne d'accepter de venir témoigner de ta guérison physique ce soir. Alors nous allons d'abord commencer par te confier à l'Esprit Saint. Voilà. Alors Esprit Saint, viens envahir Anne de ta douceur. Viens lui apporter ton esprit de paix maintenant. Et que ce soit l'Esprit du Seigneur qui témoigne à travers Anne. Merci Esprit Saint de déverser ton onction sur Anne et de toucher nos cœurs. Amen.
2: Amen.
1: Alors Anne, raconte-nous, dans quelles conditions physiques es-tu arrivée hier? Qu'est-ce que tu ne pouvais plus faire? Qu'est-ce qui t'était arrivé?
2: Alors j'étais éducatrice sportive, très sportive, et je ne pouvais plus du tout marcher, bouger, danser, monter des escaliers, rester sur mes deux jambes sans avoir d'énormes douleurs. Je ne le montrais pas, mais c'était terrible les douleurs au niveau des tendons d'Achille.
1: Montre-nous comment est-ce que tu marchais d'ailleurs quand tu es arrivée depuis le début
2: matin,
1: de la session.
2: C'était ça. Voilà, sportive. Hein. Il fut un temps, mais après, je ne marchais que comme ça, sur des œufs.
1: Voilà. Wow. Et qu'est-ce qu'il s'est passé hier durant la prière de guérison?
2: Eh bien, j'étais dans le fond. J'ai rendu grâce pour toutes les personnes qui avaient reçu des grâces et des paroles
1: de connaissance.
2: J'ai dit waouh, c'est incroyable toutes ces paroles. Et j'étais assise et au bout d'un moment, j'ai mis ma tête dans mes mains, j'ai commencé à fondre un petit peu en larmes, de joie, et en même temps, je me disais, mince, c'est moi, mes tendons d'Achille, où on en est, là? Et d'un coup, ben, la grâce est tombée. Donc, la parole a retenti, et j'ai entendu une femme a des problèmes de tendons d'Achille, côté droit, et le Seigneur, Jésus, lui dit, lève-toi et marche. Et il faut savoir que cette phrase-là, c'est une phrase que j'emploie très très souvent parce que je suis éducatrice, et cette phrase, pour rigoler, je l'emploie tout le temps comme une bonne boutade. Et là, j'ai relevé ma tête et j'ai dit non. J'ai dit là, il me fait une farce. Je vois personne se lever, je regarde à droite, à gauche, personne. Je fais ah. C'est peut-être moi, du coup. Donc je me lève, et j'ai marché, et voilà, je marche.
1: Gloire à Dieu!
2: Je saute. Je danse la gigue.
1: Non, mais c'est incroyable.
2: Merci Seigneur.
1: Et tu avais mal au tendon d'Achille depuis combien de temps?
2: Ouf, des dizaines d'années.
1: Une dizaine d'années. Oh là là, merci Jésus.
2: Merci.
1: Et maintenant, quels sont tes projets grâce à ton nouveau tendon d'Achille?
2: Alors déjà, je lui ai promis de faire Saint-Jacques-de-Compostelle. Voilà. Et j'ai promis à mon amie Muriel qu'on pouvait éventuellement reprendre la danse. Donc, Muriel, si tu es là, on va reprendre la danse.
1: Amen. Merci, Jésus. Merci pour Jésus. Ta victoire.
2: Amen.
1: Amen. Et merci, Anne.
0: Merci, Anne. Alors, hier... on a vécu une expérience collective de l'amour du Seigneur. Et là, on va rendre grâce de manière collective également. Là, on a 60 papiers. Alors, je ne sais pas si les 60 personnes sont là. Mais est-ce que tous ceux qui auraient été touchés d'une manière ou d'une autre par une grâce reçue hier à la journée des malades, donc, se lèvent maintenant? Un, deux, trois, quatre, cinq, six. Je vois plus dans le fond. Sept, huit, neuf là-bas. Dix, onze, douze, treize, quatorze, quinze, seize, dix-sept, dix-huit. Enfin, il y en a beaucoup. 19, 20, 21, 22, 23, 24. Bon.
1: Amen.
0: Applaudissons le Seigneur Jésus ensemble, s'il vous plaît.
1: Amen.
0: À toi la gloire, Jésus.
1: Gloire,
0: merci.
1: À Jésus. Gloire,
0: gloire
1: à Jésus.
0: Gloire à Jésus. Gloire à Jésus.
1: Amen. Qu'il est bon, qu'il est bon, qu'il est bon.
0: Dieu est bon. Et nous savons aussi. Tiens, tu peux poser ça, ma chérie. Attends. Nous savons aussi que demeurent parmi nous des personnes qui vivent des situations désespérées. Encore. Des situations dramatiques, il y en a encore. Eh bien, l'espace de 2 minutes, on vous propose de retourner en salle d'opération, là où nous étions hier, et on va prier pour ces personnes, parce que le Seigneur n'a pas fini son œuvre. On peut avoir un fond musical, les frères ? Vas-y, ma chérie.
1: On vous propose encore un petit acte prophétique. On vous propose, si vous le souhaitez, bien entendu, de fermer les yeux, de se mettre dans une posture de prière et de croire avec les yeux de la foi que ce qu'on va faire, dans le geste qu'on va faire, Jésus va venir toucher les personnes pour qui on prie. Ou nous-mêmes. Quand on a les yeux fermés, on peut s'imaginer à côté de la personne qui vit quelque chose de, voilà, une maladie ou quelque chose de très lourd, ou nous-mêmes. Et on peut s'imaginer tendre la main vers la partie qui est malade, ou vers, voilà, ça peut être quelque chose d'intérieur. Voilà, pas forcément une maladie physique, ça peut être aussi une maladie de cœur, une maladie psychologique, peu importe. En tout cas, venir se placer à côté, en fermant les yeux, à côté de la personne que nous portons dans la prière. On vient se mettre à côté d'elle. On vient imposer la main, comme Jésus le faisait. Voilà, on se met à côté de la personne. Et on peut dire, voilà, Seigneur Jésus, dans ton nom, viens guérir la personne que je porte dans mon cœur. Ô Jésus, fais couler ta guérison divine dans cette personne. Restaure-la, restaure son cœur, restaure son corps, Jésus, j'ai confiance en toi. Tu as tout pris sur ta croix. C'est par tes meurtrissures que nous sommes guéris. Alors Jésus, nous étendons la main. Nous croyons que tu agis maintenant pour chacun d'entre nous et chacune des personnes que nous portons dans nos cœurs.
0: Seigneur, nous déclarons ta victoire sur la maladie. Nous déclarons ta victoire sur ces situations désespérées. Nous te demandons une onction de guérison pour ces personnes que nous portons dans notre cœur ou pour nous-mêmes qui souffrons. Seigneur, nous savons qu'au moment favorable, tu agiras vite, comme le dit l'Écriture. Seigneur, nous te demandons de hâter ce moment favorable, de le hâter. Merci Seigneur Jésus. Cette prière, nous la formulons au Père, dans ton nom Jésus, par la puissance guérissante du Saint-Esprit.

0: Merci Jésus. Merci Jésus. Bon. Voilà. Quand on dit une prière dans le nom de Jésus, c'est parce que Jésus a dit dans Jean, je crois que c'est Jean 14, 12, tout ce que vous demanderez en mon nom, je le ferai pour que le Père soit glorifié. Donc les prières que nous formulons, nous les formulons dans le nom de Jésus. Les prières pour demander la guérison. C'est pas en notre nom, évidemment pas. C'est pas dans le nom de je sais pas qui. C'est dans le puissant nom de Jésus-Christ de Nazareth qui est mort et ressuscité sur la croix. Qui est mort sur la croix, qui est ressuscité au tombeau. Voilà. Amen.
1: Amen. Alors nous allons continuer. Ce soir, nous avions envie de vivre une expérience avec vous. Voilà, vous savez que depuis le début de cette session, on a appris à regarder comme Jésus. On a le regard de Jésus. Et puis, on a déposé nos lourdeurs, on a déposé nos freins, on a déposé nos fardeaux parce que Jésus les a déjà portés sur la croix. Et ensuite, on a accueilli ce cœur nouveau. Maintenant, on a le cœur de Jésus. Donc, on regarde comme Jésus et on aime comme Jésus. Et ce qu'on va lui demander ce soir, maintenant, c'est de parler à travers nous. Hier, nous étions un peuple, vous avez vu comme on a loué hier soir, on était un peuple de louanges. Ce soir, nous allons être un peuple de prophètes. Et comment dialoguer avec Jésus? Pour ça, il faut pouvoir l'entendre. Et la bonne nouvelle, c'est que nous sommes tous, par la grâce du baptême, appelés à entendre la voix de Dieu. Entendre la voix de Dieu, ça n'est pas pour une élite. Ça n'est pas pour certains d'entre nous. Ça n'est pas si on est qualifié, si on est performant. Ça n'est pas pour les gens du podium. Les frères, quand ils donnent des paroles de connaissance, c'est parce qu'ils ont travaillé leur intimité avec Jésus. Ils ont appris à reconnaître la voix de leur berger. Ils ont appris à reconnaître la voix de leur Père du ciel. Et ça, on peut tous le faire. Dans l'évangile de Jean, Jésus nous dit qu'il est le bon pasteur. Et il dit, mes brebis entendent ma voix. Vous ne pensez pas qu'on est plus intelligent que des brebis? Si les brebis reconnaissent la voix de leur père,
2: de leur berger,
1: alors nous, on est capable de reconnaître la voix de notre Père du ciel, celui qui nous a créés, de notre berger. C'est ce qu'on voulait faire avec vous ce soir. Alors comment est-ce qu'on entend la voix du Père? Je vous entends déjà. Oui, mais comment on l'entend? Eh bien, le Seigneur, il nous a fait comme ça, avec un corps, avec des sens. On a cinq sens qui nous permettent de goûter, d'entendre, de parler, de regarder. Eh bien, c'est la même chose avec notre vie spirituelle. On a une vue spirituelle. On a une ouïe spirituelle. Et le Seigneur se sert de tout ce qu'il nous a donné, de notre imagination, de nos oreilles, de tout ça. Mais c'est juste qu'il faut l'apprendre à l'aiguiser, à passer du temps avec Jésus. Et quand on passe du temps avec lui, on l'entend. C'est juste merveilleux d'entendre la voix de Dieu. Et on est tous capables de faire ça. On va faire un petit exercice. Alors, est-ce que vous pouvez fermer vos yeux? Vous allez imaginez dans votre tête le cochon d'hier soir. En fermant les yeux, levez la main si vous voyez le cochon. Bon, ok, toute la tente voit le cochon, c'est génial. Super, moi aussi, vous vous souviendrez de moi. Ok, et ben
0: bravo. Ah, c'était toi ?
1: C'était moi. Alors bravo, appelle-moi coche. Alors bravo, vous êtes qualifié, vous avez une imagination. Ça s'appelle une image. le Seigneur s'adresse à nous parfois par image. Aussi simple que ça. Maintenant, vous avez fermé les yeux. Si vous le souhaitez, bien sûr, hein, à chaque fois on n'oblige personne, surtout. Hein, et vous allez répéter dans votre tête votre nom et votre prénom. Levez la main si vous avez entendu votre nom et votre prénom. Ok. Tout le monde entend son nom et son prénom quand on le prononce dans sa tête. C'est notre voix intérieure, notre voix de l'esprit. Le Seigneur passe par notre voix. Et c'est vrai qu'au début, on se dit « Mais comment savoir si ça vient de Dieu ?» Alors, c'est hyper simple. Dans, je l'ai marqué sur ma main, 1 Corinthiens 14:3, tout ce qui vient de Dieu, alors celui qui prophétise pour les hommes, c'est constructif, ça réconforte et ça encourage. Si vous voyez une image de tête de mort, c'est pas du bon Dieu. Ça va, c'est pas possible, d'accord ? Dieu donne des choses, des paroles, des images qui consolent, qui réconfortent, qui encouragent. Et puis si vous avez un doute, pensez aux fruits de l'esprit. L'amour, la paix, la joie, la bonté, la bienveillance, la fidélité, la maîtrise de soi, la douceur. J'ai répété avec le père Yves avant. Bon, donc voilà, quand vous recevez quelque chose, si vous avez un doute, les fruits de l'esprit, et ça console, ça encourage, et ça exhorte. Le reste, dans ces cas-là, on ne le donne pas. Et c'est ok de ne pas donner. Donc, est-ce que vous seriez d'accord ? On va faire ça tous ensemble. Et pour nous, c'est important parce que ça, quand vous allez repartir demain, on a très envie, on serait très heureux que chacun vraiment commence à dialoguer avec le Seigneur. Je suis sûre qu'il y en a plein parmi vous qui le font déjà. Mais comme ça, on peut créer une relation d'ami à ami. Intime. Et le Seigneur, il n'attend que ça, de rentrer en relation avec nous. Alors, on va se mettre
0: par petits groupes de trois.
1: Trois par trois.
0: Est-ce que ça vous dit d'essayer ? En même temps, vous avez...
1: C'est un petit oui.
0: Qui veut essayer ?
1: Alors, nous, on a fait ça beaucoup avec nos enfants. Ils ont des images de fous. Donc, vous pouvez vous mettre trois par trois, les enfants aussi. On a fait ça avec des ados. Ils ont vraiment des mots merveilleux, consolateurs, encourageants. Donc, on va se mettre trois par trois. On va... Alors, d'abord, avant de commencer...
0: Alors, attendez. Hop, pardon. On va commencer par...
1: On va donner d'abord la permission à Dieu de se servir de nous, si vous êtes d'accord. On va prier et bénir nos sens. Alors, on va commencer par mettre notre main sur notre tête. Jésus, je te donne la permission d'utiliser mon imagination. On peut mettre la main sur nos oreilles. Jésus, je te donne la permission d'utiliser mon ouïe spirituelle. Et sur mes yeux, Jésus, je te donne la permission d'utiliser ma vue spirituelle. Amen. Alors, je vous explique juste le process. Ça va être très rapide. On se met trois par trois. On va prier chacun notre tour pour l'un des trois. Chacun va passer, chacun son tour. Première étape, on demande le prénom de la personne pour qui on va prier. Ensuite, on va invoquer l'Esprit Saint avec une petite phrase. Et ensuite, on va dire « Jésus, donne-moi un mot ». Donne-moi une image, l'un ou l'autre, ou les deux, un mot, une image pour Baptiste, si je prie pour Baptiste. Et vous écoutez le premier mot, la première pensée, vraiment la première chose qui vient dans votre cœur. Donc on peut se mettre 3 par 3. Je vous laisse faire vos petits groupes.

Alors vous choisissez une première personne pour qui prier et vous lui demandez son prénom. Et ensuite, tous ensemble, nous allons dire Jésus, Jésus, donne-moi un mot, une image pour mon voisin, ma voisine.

et vous pouvez lui restituer le mot ou la parole. Voilà ce que j'ai reçu pour toi. Tel mot, telle image. Et si on n'a rien, c'est pas grave.

Vous avez restitué ? Ah, maintenant on restitue.

Voilà, vous pouvez restituer le mot, l'image que vous avez reçue. Et ensuite, on va passer à la troisième personne. On va lui demander son prénom et on va invoquer puissamment l'Esprit Saint

0: Non, vous avez... Pardon, vous allez pouvoir prier.
1: On restitue après. D'abord, on prie pour avoir une image, une parole.

0: Amen. Merci Jésus. Maintenant, vous pouvez peut-être échanger pour savoir si ça vous a rejoint, touché. Voilà, échanger pour savoir si ça correspondait un peu à votre vie, à votre situation.
1: Pour savoir si

0: Alors merci Jésus pour tout ce que tu as fait.
1: Merci Jésus. L'intérêt de demander à la personne pour qui on a prié ce qu'elle a ressenti quand on lui a restitué l'image ou le mot, eh bien c'est pour savoir si ce qu'on a dit venait de Dieu ou si c'était de nous, de notre imagination. Et c'est comme ça qu'on s'exerce, c'est comme ça qu'on apprend. Dieu, il parle tout le temps. Dieu, il parle tout le temps. Simplement, c'est à nous de nous mettre sur la bonne fréquence.

0: Frères et sœurs, les bien-aimés, quand on demande, vous aurez le temps de... C'est vrai que c'est allé très vite et qu'il y a sans doute de magnifiques choses qui ont été dites et reçues. On va essayer de reprendre un peu de silence. L'intérêt de demander, évidemment, de ce qu'on a perçu en entendant ces images ou ces mots pour nous, eh bien, c'est de voir si ça venait bien du Seigneur. Évidemment que si ça rejoint complètement la personne, ou, eh bien, on peut imaginer que ça vienne de Dieu. Et si ça tape à côté, bah, ça tape à côté. C'est que c'était nous, et c'est pas grave.
1: Et c'est OK.
0: Et si on n'avait rien, eh bien, c'est pas grave. Mère Teresa, pendant 20 ans, c'était la sécheresse totale. C'est pas grave. Donc, il n'y a pas du tout de stress à avoir. Tout est dans la paix, tout est dans les mains du Seigneur. Par contre,
1: en fait, Dieu, lui, il parle tout le temps. En ce moment, il nous parle. Mais c'est comme la radio, quand on écoute la radio. Si vous voulez entendre quelque chose, il faut se mettre sur la bonne fréquence. Donc, il faut juste apprendre à dialoguer avec le Seigneur. Et un jour, bam, on est sur la bonne fréquence. Et là, on l'entend. Et alors là, notre vie, elle change.
0: Enfin, régulièrement, on change de fréquence quand même. Malheureux, parce que nous sommes faits de...
1: Parle pour toi.
0: De main d'homme. Oh, l'autre là. Bon, c'est notre dernière veillée. Ça vous dit qu'on prenne le temps? Il y a une autre session dans 3 jours, là, si vous voulez. On va prendre les quelques instants pour bien terminer à 22h, comme nous avions convenu avec la régie. Ça va, Tim? Ah, on entend des voix! On était sur la bonne fréquence. On va prendre 5 minutes, enfin, on va prendre le temps de conclure cette veillée en rendant grâce encore et toujours au Seigneur parce qu'il a fait des merveilles. C'est vrai ou c'est pas vrai?
1: Et il va faire des merveilles.
0: Amen.

Sur ce chant de louange, nous vous disons bonsoir, bonsoir et bonne nuit dans la louange. Et donc demain matin, Didier, avec vous, sera pour la dernière matinée de cette session. Geneviève et Bruno sont heureux de vous avoir accompagnés. Bonne soirée, bonne nuit.

Merci Parel Monial. Se conclut donc cette soirée. Nous reprenons la suite de nos programmes. Très bonne fin de soirée et bonne nuit avec Radio Espérance.

Seigneur, préserve ton serviteur de l'orgueil, qu'il n'ait sur moi aucune emprise. Alors je serai sans reproche, pur d'un grand péché. Psaume 18, 14.

0: Saint François de Sales. 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Les lettres d'amitié spirituelle. Ces lettres sont écrites aussi bien à des hérétiques qu'à des croyants, à des hommes qu'à des femmes, à des évêques ou des religieux qu'à des laïcs, à des célibataires qu'à des gens mariés, à des grands du monde qu'à des personnes modestes. Elles sont groupées par personnages, par cas spirituels, et aussi selon l'ordre chronologique. Introduction aux lettres 112 et 113. Voici deux courtes lettres, bien émouvantes, de François. Elles jettent sur son intérieur une lumière dont on ne se doutait guère et nous révèlent dans quelle humilité il se tenait devant Dieu en son apostolat et en son oraison. Lettre 112. Ma fille, je ne suis que vanité, et néanmoins, je ne m'estime pas tant que vous m'estimez. Je voudrais bien que vous me connussiez bien. Vous ne laisseriez pas d'avoir une absolue confiance en moi, mais vous ne m'estimeriez guère. Vous diriez, voilà un genre sur lequel Dieu veut que je m'appuie. Je suis bien assurée, puisque Dieu le veut, mais le genre ne vaut pourtant rien. Hier, après avoir lu votre lettre, je me promenais de tour avec les yeux pleins d'eau, de voir ce que je suis et ce qu'on m'estime. Je vois donc ce que vous m'estimez, et il m'est avis que cette estime vous contente beaucoup. Cela, ma fille, c'est une idole. Or bien, ne vous fâchez point pour cela, car Dieu n'est pas offensé des péchés de l'entendement. Bien qu'il s'en faille garder, s'il est possible. Vos affections fortes s'adouciront tous les jours par les fréquentes actions de l'indifférence. Revoyez une lettre que je vous écrivis au commencement sur la liberté de l'esprit. Lettre 113. Ma très chère fille, je m'essaie de faire un très grand renouvellement pour mon âme, parce qu'il y a demain 6 ans que Dieu m'ôta au monde et à moi-même pour me donner à son Église et à ses brebis. Vous savez que c'est le jour de ma consécration épiscopale. Ah, ma fille, qu'il me fit alors de grâce ce grand Dieu, et que j'en ai mal profité. Mais vive sa bonté et son amour. Je vais commencer tout à 7 heures à le bien servir, moyennant l'aide de sa grâce. Introduction à la lettre 114. Plusieurs fois, dans la correspondance de François, il est question soit de l'apostasie de quelques catholiques, voire de prêtres ou de religieux. Nous verrons le cas du propre neveu de Monseigneur de Granier, soit de la conversion de quelques calvinistes. Nous citerons cette lettre de décembre 1608 parce qu'elle contient l'un et l'autre cas. De plus, elle nous livre une confidence de François sur sa propre jeunesse. Notons que cette lettre est portée d'Annecy en Bourgogne par le frère de François, Bernard de Sales, qui s'en allait signer son contrat de mariage avec Marie-Aimée de Chantal. Lettre 114. Hélas, ma fille, que c'est un dur passage à mon esprit de passer de ce mariage de Bernard de Sales et de Marie-Aimée de Chantal à la dissolution de celui que la pauvre damoiselle de Barœul avait fait avec son Dieu. La pauvrette se veut donc perdre avec son mari. Les confessions de saint Augustin et le chapitre que je lui montrais passant vers elle devaient suffire pour la retenir. Si elle n'était lancée à son précipice que par les considérations qu'elle allègue. Dieu, au jour de son grand jugement, se justifiera contre elle et fera bien voir pourquoi il l'a abandonnée. Ah, un abîme en tire un autre. Je prierai Dieu pour elle, et spécialement le jour de Saint Thomas, que je conjurerai par son heureuse infidélité d'intercéder pour cette pauvre âme si malheureusement infidèle. Quelles actions de grâce devons-nous à ce grand Dieu, ma chère fille? Mais moi, attaquée par tant de moyens, en un âge frêle et fluet, pour me rendre à l'hérésie, et que jamais je ne lui ai pas seulement voulu regarder au visage, sinon pour lui cracher sur le nez, et que mon faible et jeune esprit, parcourant sur tous les livres empestés, n'ai pas eu la moindre émotion de ce malheureux mal. Ô Dieu, quand je pense à ce bénéfice, à ce bienfait, je tremble d'horreur de mon ingratitude. Ma fille, à quoi sommes-nous en la perte de ces âmes? Car Jésus-Christ, à qui elles étaient plus chères, ne les laisserait pas aller après leur sens, si sa plus grande gloire ne le requérait. Il est vrai que nous les devons regretter et soupirer pour elles, comme David sur son Absalom pendu et perdu. L'autre jour, de grand matin, un homme grandement docte et qui avait été ministre longtemps vint me voir et me racontant comme Dieu l'avait retiré de l'hérésie. J'ai eu, se me dit-il, pour catéchiste le plus docte évêque du monde. Je m'attendais qu'il me nommât quelqu'un de ces grandes renommées de cet âge, et il me vint nommer saint Augustin. Il s'appelle Corneille, et maintenant fait imprimer un beau et digne livre pour la foi. Il n'est pas encore reçu à l'Église, et m'a donné espérance que ce sera moi qui le recevrai. Je n'ai jamais vu homme si docte de ceux qui sont hors de l'Église. Hélas, le bonhomme s'en alla satisfait d'avec moi, disant que je l'avais caressé amoureusement et que j'avais le vrai esprit de chrétien. Je crois bien qu'il ajouta que je n'étais pas des plus doctes, mais on ne me le dit pas. Mon Dieu, ma fille, que dis-je? J'écris à course de plumes et ne pense qu'à vous parler comme entre nous deux. Je voulais dire que ces anciens pères ont un esprit qui respire contre l'hérésie, dans les points même dans lesquels ils ne disputent pas contre elle. Étant à Paris et prêchant en la chapelle de la Reine du jour du jugement, ce n'est pas un serment de dispute, il se trouva une damoiselle nommée Mademoiselle Perdreauville, qui était venue par curiosité. Elle demeura dans les filets, et sur ce sermon prit résolution de s'instruire. Et dans 3 semaines après, amena toute sa famille à confesse vers moi, et je fus leur parrain à tous en la confirmation. Voyez-vous, ce sermon-là, qui ne fut point fait contre l'hérésie, respira néanmoins contre l'hérésie, car Dieu me donna alors cet esprit en faveur de ces âmes. Depuis, j'ai toujours dit que qui prêche avec amour prêche assez contre les hérétiques, quoiqu'ils ne disent un seul mot de dispute contre eux. Et c'est pour dire qu'en général, tous les écrits des pères sont propres à la conversion des hérétiques. Introduction à la lettre 117. Le texte que nous allons citer est extrêmement important. Plusieurs auteurs ont voulu voir en ces années 1611-1612 un seuil qu'aurait alors franchi Mère de Chantal. Il s'appuie, pour soutenir cette thèse, sur une phrase de Mère de Chogy. Jeanne de Chantal fut 7 ans entiers dans le train ordinaire des méditations et considérations, mais après ces 7 ans de fidèle et pénible service, sans être trompée ni déçue, son cœur fut marié à la belle Rachel de la contemplation. Mère de Chogy nous traduit-elle ici une confidence personnelle de sainte Jeanne? Elle ne nous le dit pas, et c'est bien regrettable. Quoi qu'il en soit, après avoir lu très attentivement l'excellente synthèse des voies spirituelles de sainte Jeanne que nous donne Mère de Chogy, et suivi pièce à pièce, paragraphe par paragraphe, la correspondance intégrale, telle du moins qu'elle nous est parvenue de François de Sales à sainte Jeanne de Chantal, il nous semble que l'on ne puisse parler d'un seuil entre deux états d'oraison, ni même d'une prédominance, en quelque sorte stable, de l'état contemplatif sur la méditation active. Nous ne pouvons ici fournir la démonstration de notre affirmation. Du moins, présentons-nous brièvement les faits sur lesquels nous l'appuyons. Premièrement, Jeanne de Chantal connut dès 1604, au moins, des états de repos proprement contemplatifs. Deuxièmement, de ses rapports avec les carmélites de Dijon, les problèmes de la contemplation pure se posèrent à elle et à quelques-unes de ses intimes amies, et lorsqu'elle consultait François de Sales, celui-ci lui conseillait une prudence sans illusion, la fidélité à l'effort de préparation, de mise en disponibilité médiative, sans lui interdire de s'abandonner à un appel éventuel de Dieu, à une oraison proprement passive. Troisièmement, ses conseils, François de Sales continuera de les donner à Jeanne de Chantal jusqu'en 1622, et celle-ci continuera jusqu'à la fin de sa vie d'osciller, au gré du Seigneur, entre méditation active et contemplative, de pratiquer en celle-là effort, générosité, abandon, et en celle-ci, reconnaissance, humilité, pauvreté d'esprit. Quatrièmement, à vrai dire, cette opposition entre méditation et contemplation était pour François de Sales et aussi pour Jeanne de Chantal une question seconde, sinon secondaire. L'essentiel, c'était d'aimer Dieu de tout son cœur et le prochain pour l'amour de Dieu. En d'autres termes, l'essentiel était de vivre, en dépit de toute tentation, épreuves et impuissances, de foi, d'espérance et de charité, à l'extrême pointe de l'âme. La clé de toute la spiritualité salésienne, François nous l'a donnée dans son exposé sur les 3 extases, au chapitre 3, 7, du livre 7e du traité de l'amour de Dieu. Et c'est selon cette ligne évangélique, selon ce mystère de mort et de résurrection de Jésus-Christ, Dieu fait homme, qu'il n'a cessé de conduire Jeanne de Chantal, ses autres filotés, et qu'il s'est conduit lui-même. Cinquièmement, s'il y a un aspect de la vie spirituelle de Jeanne de Chantal où l'on puisse parler, non pas de seuil certes, mais de progrès, c'est son sens du tout de Dieu et du rien de la créature sans Dieu. Mais, personnellement, nous serions portés à croire que ce sentiment existait déjà à l'origine de sa vie spirituelle. Concédons, si on le veut, qu'il y a eu explication, prise de conscience plus aiguë d'un sens implicite. Mais ce sens implicite était dès le début singulièrement dynamique, et il animait son âme, son être, d'un violent désir d'amour de Dieu et d'un héroïque amour des pauvres. Avouons-le en passant, la thèse d'Henri Bremond, selon laquelle François de Sales aurait changé de sentiment à l'égard de l'oraison passive, pour avoir été le témoin de l'expérience spirituelle de Jeanne de Chantal, ne nous semble pas fondée. François, certes, prête une extrême attention aux états spirituels de ses filotés, et spécialement de Jeanne de Chantal. Mais sa doctrine a sa source ailleurs. C'est dans sa reconnaissance intime, expérimentale de la vie, la mort et la résurrection du Christ, dans le mystère de la kénose, des abaissements et de l'exaltation du Verbe de Dieu, qu'il a puisé les principes de sa spiritualité. Lettre 117. Attendez donc, très chère sœur, attendez, dis-je, en attendant, afin que j'eusse des paroles de l'Écriture. Or, attendre en attendant, c'est de ne s'inquiéter point en attendant. Car il y en a plusieurs qui, en attendant, n'attendent pas, mais se troublent et s'empressent. Nous ferons proue, chère fille, Dieu aidant, et tout plein de petites traverses et secrètes contradictions qui sont survenues à ma tranquillité, me donnent une si douce et suave tranquillité que rien plus, et me présage, ce me semble, le prochain établissement de mon âme en son Dieu, qui est, certes, non seulement la grande, mais, à mon avis, l'unique ambition et passion de mon cœur. Et quand je dis de mon âme, je dis de toute mon âme, y comprenant celle que Dieu lui a conjointe inséparablement. Et puisque je suis sur le propos de mon âme, je vous en veux donner cette bonne nouvelle. C'est que je fais et ferai ce que vous m'avez demandé pour elle, n'en doutez point. Et je vous remercie du zèle que vous avez pour son bien, qui est un indivice avec celui de la vôtre, si vôtre et mien se peut dire entre nous pour ce regard. Je vous dirai plus, c'est que je la trouve un peu plus à mon gré que l'ordinaire, pour n'y avoir plus rien qui la tienne attachée à ce monde et plus sensible aux biens éternels. Que si j'étais aussi vivement et fortement jointe à Dieu comme je suis absolument disjoint et aliéné du monde, mon cher Sauveur, que je serais heureux. Et vous, ma fille, que vous seriez contente. Mais je parle pour l'intérieur et pour mon sentiment. Car mon extérieur est, ce qui est le pis, mes déportements, agissements, sont pleins d'une grande variété d'imperfections contraires, et le bien que je veux, je ne le fais pas. Mais je sais pourtant bien que, en vérité et sans feintise, je le veux, et d'une volonté inviolable. Mais, ma fille, comment donc se peut-il faire que sur une telle volonté, tant d'imperfections paraissent et naissent en moi ? Non, certes, ce n'est pas de ma volonté, ni par ma volonté, quoiqu'en ma volonté et sur ma volonté. C'est, ce me semble, comme le gui qui croit et paraît sur un arbre et en un arbre, bien que non pas de l'arbre ni par l'arbre. Ô Dieu, pourquoi vous dis-je tout ceci? Sinon parce que mon cœur se met toujours au large et s'épanche sans borne quand il est avec le vôtre. Votre façon d'oraison est bonne. Soyez seulement bien fidèle à demeurer auprès de Dieu en cette douce et tranquille attention de cœur et en ce doux endormissement entre les bras de sa providence et en ce doux acquiescement à sa sainte volonté, car tout cela lui est agréable. Je retourne à votre oraison, car j'ai relu votre lettre hier au soir bien tard. Faites toujours comme vous m'écrivez. Gardez-vous des fortes applications de l'entendement, puisqu'elles vous nuisent, non seulement au reste, mais à l'oraison même, et travaillez autour de votre cher objet avec les affections tout simplement et le plus doucement que vous pourrez. Il ne se peut faire que l'entendement ne fasse quelquefois des élancements pour s'appliquer. Et il ne faut pas s'amuser à s'en tenir dessus sa garde, car cela servirait de distraction. Mais il faut se contenter que, vous en apercevant, vous retourniez simplement aux actions de la volonté. Se tenir en la présence de Dieu et se mettre en la présence de Dieu, ce sont, à mon avis, deux choses. Car, pour s'y mettre, il faut révoquer son âme de tout autre objet et la rendre attentive à cette présence actuellement, ainsi que je dis dans le livre. Mais après qu'on s'y est mis, on s'y tient toujours, tandis que, ou par l'entendement, ou par la volonté, on fait des actes envers Dieu, soit le regardant, ou regardant quelque autre chose pour l'amour de lui, ou ne regardant rien, mais lui parlant, ou ne le regardant ni parlant à lui, mais simplement demeurant où il nous a mis, comme une statue dans sa niche. Et quand, à cette simple demeure, se joint quelque sentiment que nous sommes à Dieu et qu'il est notre tout, nous en devons bien rendre grâce à sa bonté. Si une statue que l'on aurait mise en une niche au milieu d'une salle avait du discours et qu'on lui demandât « Pourquoi es-tu là ?»« Parce que, dirait-elle, que le statuaire, mon maître, m'a mise ici. » « Pourquoi ne te remues-tu point ?»« Parce qu'il veut que j'y demeure immobile. » »« De quoi sers-tu là ?»« Quel profit te revient-il d'être ainsi ?»« Ce n'est pas pour mon service que j'y suis, c'est pour servir et obéir à la volonté de mon maître. » « Mais tu ne le vois pas ?»« Non, » dira-t-elle. « Mais il me voit et prend plaisir que je sois où il m'a mis. »« Mais ne voudrais-tu pas bien avoir du mouvement pour aller plus près de lui ?»« Non pas, sinon qu'il me le commanda. »« Ne désires-tu donc rien ?»« Non, car je suis où mon maître m'a mise. » Et son gré est l'unique contentement de mon être. Mon Dieu, chère fille, que c'est une bonne oraison et que c'est une bonne façon de se tenir en la présence de Dieu que de se tenir en sa volonté et en son bon plaisir. Il m'est avis que Madeleine était une statue en sa niche quand, sans dire mot, sans se remuer et peut-être sans le regarder, elle écoutait ce que notre Seigneur disait, assise à ses pieds. Quand il parlait, elle écoutait. Quand il entrelaissait de parler, elle cessait d'écouter, et cependant, elle était toujours là. Un petit enfant qui est sur le sein de sa mère dormante est vraiment en sa bonne et désirable place, bien qu'elle ne lui dise mot, ni lui à elle. Mon Dieu, ma fille, que je suis aise de parler un peu de ces choses avec vous. Que nous sommes heureux quand nous voulons aimer notre Seigneur. Aimons-le bien donc, ma fille. Ne nous mettons point à considérer trop par le menu ce que nous faisons pour son amour, pourvu que nous sachions que nous ne voulons jamais rien faire que pour son amour. Pour moi, je pense que nous nous tenons en la présence de Dieu, mêmement, en dormant, car nous nous endormons à sa vue, à son gré et par sa volonté, et il nous met là sur le lit, comme des statues dans une niche. Et quand nous nous éveillons, nous trouvons qu'il est là, auprès de nous. Il n'en a point bougé, ni nous aussi. Nous nous sommes donc tenus en sa présence, mais les yeux fermés et clos. Or, voilà votre baron qui me presse. Bonsoir, ma chère sœur, ma fille. Vous aurez de mes nouvelles le plus souvent que je pourrai. Croyez que la première parole que je vous écrivis fut bien véritable, que Dieu m'avait donnée à vous, Les sentiments en sont tous les jours plus grands en mon âme. Ce grand Dieu soit à jamais notre tout. Je salue ma chère petite fille, ma sœur, la baronne de Torrance, et toute la maison. Tenez ferme, chère fille, ne doutez point. Dieu nous tient de sa main et ne nous abandonnera jamais. Gloire lui soit dans les siècles des siècles. Amen. Vive Jésus et sa très sainte mère. Amen. Et loué soit le bon Père Saint Joseph. Dieu vous bénisse de mille bénédictions.
1: Vous venez d'entendre quelques lettres d'amitié spirituelle tirées de la correspondance de Saint François de Sales.

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Chers auditeurs, pour le temps d'enseignement qui va suivre sur nos ondes, je vous propose d'écouter l'intervention donnée ce jeudi 30 juillet au cours de la session Forum des Cités qui se déroule à Paray-le-Monial, animée par la communauté de l'Emmanuel. Philippe et Florence de Boisredon ont intitulé leur intervention « Je mettrai en vous mon esprit ».

0: je mettrai en vous mon esprit. » Alors, avec Philippe, nous étions cordon orange il y a 44 ans. Alors, faites pas vos comptes hein, pour savoir quel âge on a. Et depuis, chaque année, nous sommes revenus avec joie et nous poursuivons aujourd'hui notre pèlerinage avec vous. Donc, Dieu a fait une promesse. Une promesse qui nous concerne tous, que nous soyons orange, bleu, vert, même jaune, je mettrai en vous mon esprit, c'est pour tous. Et Dieu, Jésus, l'Esprit, tient ses promesses. Dans les Actes des Apôtres, il y a saint Paul qui arrive un jour à Éphèse et qui rencontre des nouveaux disciples qu'il ne connaissait pas, et il leur pose cette question. Quand vous êtes devenu croyant, avez-vous reçu l'Esprit Saint ?
1: Nous n'avons même pas entendu dire qu'il y avait un Esprit Saint.
0: Voilà, donc c'est des choses qui arrivent. Et c'était un peu notre cas, Philippe et moi, en arrivant à Paray-le-Monial en 1982 avec nos deux petites filles de 5 et 4 ans, nous ne savions pas que l'Esprit Saint était envoyé par Jésus pour nous faire reposer sur son cœur, pour transformer notre vie et faire de nous des disciples et des amis de Jésus.
1: Alors pendant ce court temps d'échange avec vous, nous aurons quatre points. Le premier qui va être, mais finalement l'Esprit Saint, un mot sur l'Esprit Saint, parce que qui est-il ? L'accomplissement de la promesse, d'accord, mais qui est-il en fait ? Alors l'Esprit Saint, c'est vraiment le don de Dieu par excellence pour nous les hommes. Qui jaillit de son cœur transpercé. Et donc, l'Esprit Saint, c'est l'amour de Dieu en personne. C'est une

0: une personne et il est venu pour nous aimer, pour que nous l'aimions, pour nous transformer et aussi pour faire de nous des témoins. L'Esprit vient faire de nous des témoins. Moi, à 30 ans, je ne savais pas que Dieu avait un cœur et que ce cœur battait en Jésus et que ce cœur battait pour tous les humains, quels qu'ils soient. Les personnes que j'aime et celles que je n'aime pas. Ça a été pour moi une véritable révolution intérieure. Dieu aime tous les hommes comme il m'aime moi. Ces milliards d'hommes qui nous sont autour de nous. Seigneur, aide-moi à aimer comme tu aimes. C'est Giorgio Frassati, dont vous avez peut-être entendu parler, après avoir communié, disait, j'ai rendu visite à Jésus, Jésus m'a rendu visite dans la communion, je cours à mon tour avec lui rendre visite à quelqu'un. Alors l'Esprit Saint, il est au commencement et à la fin de la Bible. Premier verset, l'Esprit de Dieu planait sur les eaux, premier verset du premier chapitre, dernier chapitre de l'Apocalypse, chapitre 22, l'Esprit et l'Épouse disent « Viens ». Que celui qui écoute dise « Viens ». Et que l'homme assoiffé s'approche. Que l'homme de désir, c'est-à-dire nous, reçoive l'eau de la vie, l'eau vive, gratuitement. Donc voilà, l'Esprit Saint, c'est le don de Dieu. C'est gratuit, c'est un cadeau. Et on ne l'obtient pas du tout par nos propres forces, par nos mérites, par nos pulsions intérieures, nos forces. Non, non. Et cette prophétie d'Ézéchiel que nous venons de prier encore, Jésus, il la réalise avant de partir, avant de quitter les disciples. Il souffle sur ses disciples et leur dit « Recevez l'Esprit Saint ». Jean 20, 22.
1: Alors voyons comment les chemins de l'Esprit Saint sont variés. Si nous sommes là aujourd'hui, c'est parce que, je pense, nous comme vous, c'est parce qu'à un moment donné, nous avons croisé sur notre route des personnes habitées par quelque chose, habitées par une foi, une joie, une lumière, une bonté, habitées par quelque chose qui nous a donné envie de venir. Et pour notre part, il y a eu trois rencontres improbables, courtes, marquantes, données en seulement 2 années.
0: Alors, moi, ça a commencé par moi, sur les Champs-Élysées. J'ai croisé un groupe en train de chanter et de prier dans la rue, donc. Alors, je m'arrête, un peu surpris quand même, voire très étonné sur les Champs-Élysées. Et une jeune femme, très simplement, s'approche de moi et me dit, ben voilà, nous sommes des catholiques et nous prions dans la rue. Nous prions régulièrement dans la rue. Alors, moi, je m'étais totalement écarté de la vie chrétienne à cette époque-là. Et pourtant, je me suis dit intérieurement, parce que l'Église était en crise, là on parle des années 80, désolé pour ceux qui n'étaient pas nés. L'Église était en crise et je me suis dit, mais si les catholiques descendent dans la rue, l'Église est sauvée. Mais je ne me suis pas du tout dit, bah, moi je suis sauvé, je vais être sauvé. Non, mais j'ai été touché au cœur par ce témoignage de gens tout simples, chantant et priant dans la rue.
1: Autre rencontre, en 1980, dans certaines circonstances, on tombe sur une pancarte qui invite à une prière dite charismatique. Alors nous, on avait fait 3 tonnes d'expériences de toutes sortes, et ça, on ne connaissait pas. Donc on s'est dit, on y va. Et on tombe sur un minuscule groupe de personnes extrêmement différentes les unes des autres, et qui nous accueillent dans une salle lugubre. Et elles se mettent à prier. Bon, le temps qu'on se calme, elles se mettent à prier. Et en fait, cette prière, franchement, on n'a rien compris de ce qui se passait, tellement ils faisaient des choses bizarres. Mais on l'a trouvée très belle, on l'a trouvée magnifique. Et on a trouvé aussi que ce que vivaient ces personnes avec Dieu, ça semblait vrai. Et que nous, on n'en vivait pas, mais que ça nous donnait envie d'en vivre. Et à la fin, une de ces personnes nous a dit, mais vous savez, si vous voulez découvrir une église joyeuse, une église variée, l'église quoi, eh bien allez à un endroit qui s'appelle Parelmonial. Voilà. Et en fait, il y a... Ah oui, il y a eu un...
0: Troisième rencontre sur notre route. Un universitaire, chercheur physicien de très haut niveau, vraiment un grand scientifique français, pendant un dîner, nous parle de Jésus. Mais il nous en parle comme la chose la plus naturelle au monde. Parler de Jésus, voilà, avec nous. C'est la première fois de ma vie que j'entendais quelqu'un parler de Jésus comme ça.
1: Dans un salon.
0: Et donc, et à la fin de la conversation, avant de s'en aller, lui aussi nous parle de Parelmonial. Alors, on a débarqué ici, c'était donc 2 ans plus tard, sans plus de détails, on ne savait pas très bien. Mais vous voyez, il a fallu tout ce monde-là, plus beaucoup d'autres, on vous en a cité 3, plus beaucoup d'autres, pour que moi, je commence à me convertir, tout simplement, ce long chemin de témoin, c'est la contagion, ça s'appelle la contagion. Ah, d'accord. Et donc, nous avons une première petite interpellation pour vous. Vous est-il facile de prononcer le nom de Jésus en public ou avec des amis dans des conversations? Juste quelques secondes, juste pour dire, ah ben tiens, vous est-il facile de prononcer le nom de Jésus? Jésus, dont le nom sauve, est-ce que ça nous est facile?
1: Alors, les chemins de l'esprit sont imprévisibles. L'année dernière, il y a, dans une petite ville près de Toulon, il y a 2 jeunes qui frappent à la porte d'un presbytère, 2 jeunes, voilà, non, capuche à la tête. Et puis, c'est le prêtre qui ouvre la porte du presbytère. Et ces 2 jeunes présentent un téléphone et montrent une petite vidéo de 3 minutes. Et lui disent, ce mec-là, on voudrait le rencontrer. Et c'était une petite vidéo de la série Chosen, hein, c'est la série des apôtres autour de Jésus. Et ils venaient de nulle part et ils avaient ce désir de rencontrer ce mec-là, Jésus, qui les attirait. Donc, est-ce que nous aussi, à certains moments, nous pourrions être à l'image de ces jeunes qui ont le désir que quelque chose se passe en nous-mêmes et autour de nous? Et c'est comme ça que l'Esprit Saint vient au secours de notre faiblesse. Et c'est ici, vous savez, ici on est dans un lieu habité, on est dans une terre sainte. Et ici c'est le lieu, le temps de laisser la source de notre cœur être désensablée, être libérée, comme nous y sommes invités depuis le début.
0: Poursuivons notre chemin avec l'Esprit Saint. Saint Séraphin de Sarov a une formule. Le but de la vie chrétienne, c'est l'acquisition de l'Esprit Saint. Vous voyez, la vie chrétienne, en fait, c'est ma croissance dans l'accueil de l'Esprit Saint. C'est ma croissance dans l'accueil de l'Esprit Saint. Donc, notre deuxième point, ça va être de voir comment il s'agit d'une expérience et d'une rencontre qui transforme l'Esprit Saint dans nos vies. Les Actes des Apôtres, qui sont situés dans les évangiles, dans la Bible, après les évangiles, dans le Nouveau Testament, sont vraiment le roman de l'Esprit Saint. Pour connaître l'Esprit Saint, on vous invite à lire ce roman de l'Esprit qui se poursuit aujourd'hui en 2026 avec nous. 28 petits chapitres, l'Esprit Saint est cité une 50aine de fois, avec des expressions tout à fait étonnantes, je vous en donne quelques-unes. L'Esprit Saint tomba sur ceux qui écoutaient la parole. L'Esprit Saint dit « Mettez-moi à part Barnabé ». L'Esprit de Jésus ne leur permit pas d'accoster. L'Esprit Saint m'avertit, etc., etc. Voilà comment l'Esprit Saint œuvre avec les apôtres et avec nous. Alors, on vous invite à lire vraiment les Actes des Apôtres pour voir comment l'Esprit Saint agit dans la vraie vie. Dans la vraie vie. On va illustrer cela par quelques exemples. Le premier exemple, c'est la rencontre improbable de Jésus avec la Samaritaine, au puits de Jacob, Jean chapitre 4. Vous savez, les Juifs et les Samaritains ne se parlent pas. Et pourtant, Jésus lui parle de l'eau vive. Si tu savais le don de Dieu et qui est celui qui te parle, c'est toi, c'est lui qui te donnerait l'eau vive. C'est lui qui te donnerait l'eau vive. Alors, la Samaritaine, on sait, c'est pas une sainte. Elle a 5 maris, plus un. Elle a eu, oui, et plus un. Et Jésus lui révèle cette vie chaotique. Alors son cœur est transpercé par la promesse de l'eau vive et par cette vérité aimante sur elle-même. Qu'est-ce qu'elle fait ? Elle laisse sa cruche et elle court au village. « Venez voir un homme qui m'a dit tout ce que j'ai fait. Ne serait-il pas le Christ ?» Voyez. L'exemple pour nous, c'est que son besoin de témoigner est irrépressible. Et alors ses amis qui sont interpellés par son message partent à la rencontre de Jésus et c'est là qu'ils se convertissent à leur tour. Alors puissions-nous nous laisser transpercer le cœur de la même façon. Et souvenons-nous que nous sommes ici par la grâce d'autres témoins.
1: Le Christ se cherche des témoins. Et l'Esprit Saint nous rend tous capables de rendre compte de l'espérance qui habite en nous. Pendant notre première session, j'ai découvert que la dernière apparition, les Jésuites avaient reçu la mission de propager et de faire découvrir l'amour du cœur de Jésus. Vous lirez la phrase à la chapelle de la Colombière. Nos enfants étaient dans une école de Jésuites. Et de retour à Bordeaux, je prends rendez-vous avec le recteur et directeur jésuite de ce collège et je vais le voir pour lui témoigner de ce que j'ai découvert ici. Donc il est surpris que je ne vienne pas lui voir pour mes enfants et je lui dis ce que j'ai découvert et je lui témoigne de ce que nous avons vécu. Et je lui demande s'il peut instaurer une heure d'adoration en semaine, ouverte à tous, dans la chapelle du collège. En fait, bizarrement, il m'écoute très longuement, il me pose quelques questions. L'entretien a duré 45 minutes. J'ai beaucoup parlé, il a beaucoup écouté. Et à un moment donné, donc je l'ai remercié, je m'en vais. Et au moment où je m'en vais, il me prend mes deux mains dans ses mains. Et il me dit, « Madame, c'est moi qui vous remercie d'être venue me voir. » Et en fait, donc il n'y a pas eu d'adoration une fois par semaine. Mais il se trouve que, au moment des jours saints, le jeu du saint, il a rétabli toute la nuit d'adoration dans ce collège. Et au détour d'une allée, on se croise et il me dit en souriant, « Madame, vous l'avez eu, votre adoration. » Autre exemple, quand le film Sacré-Cœur est sorti, je priais pour ça et je disais, « Mais Seigneur, à qui tu m'envoies pour partager la bonne nouvelle de ce film que je n'avais pas encore vu ?» Et le Seigneur me pousse à le proposer à un très jeune couple, dont la femme est indienne et hindoue. Et incroyable, je lui envoie un petit texto, incroyable, dans la demi-journée, elle m'envoie un autre texto en me disant « j'ai pris les places, j'ai réservé les places ». Bon. Et en sortant du film, elle me texte « nous avons tant appris, vécu tant d'émotions, pleuré de joie et de compréhension ». La phrase qui m'a touchée, c'est quand une bonne sœur a dit que tu pouvais être de n'importe quelle religion, de n'importe quel milieu, et que tu avais toujours droit à son amour si tu es prête à le recevoir. Voilà, c'était moi-même, j'étais très touchée, et c'est surtout que le Seigneur l'avait touchée, elle s'était sentie aimée et reconnue et aimée comme elle était. Donc l'Esprit Saint parle le langage de nos cœurs.
0: Sans limite.
1: Nos limites. L'Esprit Saint et nos limites, comme on le voit ici.
0: Donc l'Esprit Saint est un don, une promesse. Il s'agit d'une expérience. Troisième partage, c'est qu'en fait, la vie avec l'Esprit Saint, n'est pas une réponse toute faite. C'est un voyage avec des compagnons de route, avec des frères et sœurs. Première illustration dans les Actes au chapitre 8. L'ange dit à Philippe, « Pars sur la route de Gaza. À l'heure de midi, elle est déserte. Est-ce que vous y allez ?» Hein, il fait chaud, elle est déserte. Il part sans en savoir plus. Et justement, il y a un fonctionnaire de la reine d'Éthiopie, un eunuque, qui est là sur son char et qui est en train de lire la parole de Dieu. Il lit Isaïe et il comprend rien. L'Esprit dit à Philippe, avance et rattrape ce char. Alors Philippe monte dans le char et il voit que l'eunuque ne comprend rien. Et donc, partant du texte de l'Écriture, il annonce la bonne nouvelle de Jésus. À la fin, l'eunuque demande le baptême. Vous voyez, ça fait partie de ces histoires extraordinaires des Actes des Apôtres. Il faut vraiment se régaler avec ça. Donc, celle-là, elle est extraordinaire. C'est vraiment l'histoire improbable. Vous voyez, qu'est-ce qu'on voit? Philippe, il avait le cœur disponible, sinon il ne serait pas parti. Il se laisse conduire dans ce voyage au fur et à mesure. Mais comme nous tous, on est venu ici, on ne connaît pas la suite, mais on est dans la confiance. Parce que justement, Philippe fait un acte de foi, il n'a pas de plan d'action, et nous sommes invités à faire un acte de foi en quittant Paray-le-Monial. Alors, les fruits pour l'eunuque, c'est la rencontre avec Jésus et la venue de l'Esprit-Saint par son baptême. Et puis, évidemment, sûrement pour Philippe, une immense joie de cette rencontre.
1: Alors, ce voyage avec l'Esprit-Saint, nous l'avons aussi vécu tous les deux de nombreuses fois dans des dates circonstances. Je vais en évoquer une. Nous avons donc habité 4 ans en Haïti, et de ce pays, nous avons rapporté de très beaux tableaux. La plupart étaient des cérémonies vaudou. Il y en avait un grand, particulièrement beau, le plus beau, mais qui en fait avait en son centre une minuscule scène d'une messe noire vaudou. C'était un peu impressionnant d'ailleurs. Et après notre rencontre avec le Seigneur, ce tableau et les autres ont commencé à nous gêner. Alors, au début, on a mis une toute petite image de la crèche pour cacher cette scène. On aimait beaucoup ce tableau. Et ça nous convenait bien. Mais l'Esprit a travaillé notre cœur et quelque chose n'allait pas. Nous avions le cœur partagé parce que la scène, malgré tout, de cette messe noire était toujours derrière. Donc, que faire ? Repeindre la scène ? Non. Le vendre ? Non, c'était pas possible. Le donner ? Encore moins, ce serait déplacer le problème. Et au fur et à mesure, on ne se sentait plus du tout dans la vérité. Et donc, on s'est dit, mais il n'y a plus qu'une solution, les brûler. Et en fait, un jour, c'est ce que nous avons décidé. Nous avons fait un grand feu. Nous avons pris tous nos tableaux avec des scènes vaudou et nous avons tout brûlé. Et à cela, j'ai été aussi plusieurs années très intéressée par l'astrologie. J'ai quand même pas mal travaillé. Nous avons tout brûlé. Les livres d'astrologie, les thèmes astro, ceux des enfants, les livres d'ésotérisme, tout y est passé. Et en fait, ce qui était incroyable, c'était la grâce de Dieu était là. Parce que cela s'est fait comme une évidence. Nous étions dans la joie, en fait. Nous étions libérés. Et le fruit de tout ça, c'est que ça a immensément éclairé notre route pour poursuivre notre voyage avec Dieu. Et plus tard, nous réaliserons que nous ne sommes pas d'un signe du zodiaque, mais que nous sommes vraiment nés du signe de la croix. Nous sommes du signe de la croix.
0: Alors, En réalité, on n'aurait sans doute pas été en enfer, mais si on a fait ça, c'était comme signe de l'attachement au Christ que l'on voulait vivre. C'était dire à Jésus, nous voulons nous attacher à toi plus qu'à autre chose. Et en fait, vous savez, l'Esprit-Saint connaît les meilleures options. Il connaît ce qui est ce qui est pour nous, pour le tenter. Vous voyez, on aime bien ce passage dans les Actes des Apôtres au chapitre 16. Vous allez voir. Parvenu aux confins de la Mysie. Saint Paul. Les voyages de Saint Paul, bien sûr, pardon. Parvenu aux confins de la Mysie, ils tentèrent d'entrer en Bithynie, mais l'Esprit de Jésus ne leur permit pas. Personnellement, je trouve ça assez drôle. Ils se battent pour être en mission, et puis l'Esprit ne leur permet pas. Voilà. Les apôtres sont empêchés. Pourquoi? Parce que le Seigneur voulait les envoyer ailleurs. Il voulait les envoyer évangéliser en Macédoine. Moi, je peux vous dire que personnellement, ce passage de la contrariété, ça m'aide énormément dans ces moments où je ne comprends pas ce qui m'arrive, et pour garder l'espérance devant les obstacles. Nos vies sont faites d'obstacles. Certains sont permis par le Seigneur pour nous faire avancer sur un autre chemin. Nos galères font partie de la vie. Et la présence de Dieu dans nos vies, c'est un immense secours, parce que lui seul peut tirer un bien d'un mal.
1: C'est le témoignage que beaucoup connaissent ici de Madame Hamel, la sœur du père Hamel qui a été assassinée il y a 10 ans dans son église et qui, en fait, elle est écrasée de douleur. Elle n'arrive pas à sortir de sa douleur. Et un jour, auprès d'une statue de la Sainte Vierge, elle prie et intérieurement, elle dit « Mais qui peut souffrir plus que moi ? C'est personne peut souffrir plus que moi. » Et bien sûr, pas de réponse. Et en fait, vient tout de suite une autre question. Mais qui peut souffrir plus que moi? Et tout de suite, elle pense à la maman d'un des assassins, en fait, de son frère. Et elle se dit, elle souffre plus que moi. Et à partir de ce moment-là, elle a décidé d'aller à la rencontre de cette maman, Madame Kermisch, pas à pas. Ça a été 6 mois de rencontres téléphoniques. Et puis un jour, elles ont pris rendez-vous toutes les deux. Et quand Madame Kermisch ouvre la porte, la première chose qu'elle dit à Madame Hamel, c'est « pardon ». Mais Madame Hamel lui dit « je ne suis pas venue chercher un pardon, mais je suis venue vous proposer de gérer notre douleur ensemble, parce que nous sommes toutes les deux victimes du terrorisme ». Et elles pleureront dans les bras l'une de l'autre. Et à la fin, elles prieront notre Père. Et depuis des mois, elles travaillent ensemble pour témoigner de la paix et de la rencontre qui est possible dans les différences. Amen. Merci Seigneur.
0: Par ces différents témoignages, on voit qu'il y a une question qui est centrale dans nos vies, c'est la question du discernement. Et comment accueillir ce vent de l'esprit? Vous voyez, nous sommes tous, consciemment ou inconsciemment, à la recherche de la vérité, cette vérité qui nous rendra libres. Donc forcément, c'est attractif. On va vous donner quelques petits moyens pour gérer notre discernement dans les petites décisions comme dans les grandes décisions. En fait, discerner, c'est faire venir à la lumière ce qui n'est pas encore visible. C'est laisser la lumière entrer dans nos vies pour nous guider. Alors, une petite méthode toute simple, vous allez retenir, je fais très vite. 3 points pour discerner. Penser juste, vouloir juste, agir juste. Penser juste, ça veut dire comment cherchons-nous à être éclairés, à nourrir notre réflexion, notre intelligence, à éduquer notre conscience morale. Vous voyez, ce que l'on fait en ce moment à Parole Moniale, c'est nourrir notre pensée qui va nous servir à vouloir juste. Voilà, et ça commence dès le plus jeune âge et ça ne s'arrête jamais. C'est pour ça qu'on est tous ici. Donc, penser juste, vouloir juste, la seconde étape, c'est tout faire pour pouvoir prendre un jour une décision éclairée. Je le veux. Mais derrière, il faut agir. Agir juste et donc mettre en œuvre cette décision de manière libre et responsable. C'était juste un aparté, mais qui, j'espère, pourra vous servir.
1: Alors, 4e point, quelques pistes pour nous attacher au Christ et laisser vivre l'Esprit Saint en nous chaque jour. Alors, ce qui est extraordinaire avec le bon Dieu, comme dirait le pape François, c'est qu'il ne nous fait pas remplir un questionnaire ni passer une douane. Alors, qu'est-ce qu'il y a d'essentiel pour nous attacher au Christ? Eh bien, d'abord, les sacrements, parce que les sacrements, tous les sacrements, c'est Dieu avec nous, c'est Dieu qui nous sauve. Je vais juste vous témoigner de ma première confession à la première session, pendant laquelle, en 82, j'avais tout un tas de choses qui me remontaient de ma vie. Et avec tout ce que j'entendais et voyais, je me suis sentie poussée à aller me confesser, ce que je n'avais pas fait depuis 10 ans. Et c'était une démarche qui était difficile pour moi. D'abord, aller voir un prêtre, tout simplement. Qui était difficile aussi, c'était de voir en moi ce qui était péché et pas péché. Ça paraît bizarre, mais c'est comme ça. Je ne savais pas. Et les jours passaient, je regardais les prêtres, à qui je vais confesser, la tête qu'il a et tout ça. Bon, et puis, je n'y allais pas. Et à un moment, j'ai été acculée parce qu'on était quasiment au dernier moment. Et là, je tombe sur un prêtre étranger qui parle mal français. Et là, au lieu de pouvoir ouvrir mon cœur, eh bien, je dis 2 choses, mais totalement générales, absolument rien de précis. Je reçois l'absolution et je me lève avec une immense déception, parce que ça m'avait beaucoup coûté. Déception de moi-même et déception du prêtre et déception du bon Dieu. J'avais tant attendu et tant espéré de cette démarche et rien. Tout était raté. Et tout d'un coup, me ressort en une seconde ce que j'ai entendu pendant la session. C'est-à-dire que tout sacrement et dans tout sacrement, il y a un don gratuit de Dieu. C'est l'Esprit qui descend et qui agit gratuitement dans l'âme. Que l'on sente quelque chose ou que l'on ne sente rien, et quel que soit l'état de sainteté du prêtre, il agit, il donne sa grâce et réalise l'action de Dieu dans nos cœurs. Et en faisant cet acte de foi, je dis « Seigneur, je crois en ça », j'ai été envahie d'une paix et d'une joie immense. Et j'étais certaine que le Seigneur m'avait tout pardonné. Et ce fut pour moi, ce fut surtout le début d'un cheminement de grâce à travers après la confession régulière.
0: Donc les sacrements, on va vous dire un petit mot quand même sur la prière personnelle. Parce qu'en fait, l'Esprit Saint nous rejoint là où nous sommes, selon notre histoire, selon notre tempérament, notre style de vie. Voilà. Sainte Thérèse d'Avila, grande sainte, disait « Si on vous montre un autre chemin que celui de la prière pour trouver Dieu, on vous trompe. Si on vous montre un autre chemin que la prière pour trouver Dieu, on vous trompe. » Alors, comme un ami avec son ami, la première habitude que nous pouvons rechercher, travailler, c'est de passer du temps avec Jésus. Voilà, comment allons-nous à notre tour accueillir l'Esprit Saint, accueillir Jésus dans nos vies ? Il y a des moyens incontournables, mais qui ne sont pas du tout inaccessibles. Mais ces moyens sont faits pour le commun des mortels, c'est-à-dire pour nous.
1: Alors la prière, c'est l'expérience la plus bouleversante que l'on puisse faire sur la terre. Parce que c'est la rencontre de Dieu avec l'homme. Et dans la prière, nous rencontrons quelqu'un de vivant, quelqu'un de présent, quelqu'un de miséricordieux. Et lorsque nous prions, nous sommes véritablement en présence de ce Dieu qui nous crée et nous aime. J'ai été très impressionnée dans ma belle famille par mon beau-père qui avait à peu près 80 ans. Et lorsque ça nous arrivait d'avoir une prière familiale le soir pendant les vacances, il se mettait à genoux. Donc déjà, se mettre à genoux à 80 ans, ça prouve qu'on l'a fait un certain nombre de fois avant. Et il démarrait toujours par cette phrase « Mettons-nous en présence de Dieu et adorons-le. Mettons-nous en présence de Dieu et adorons-le. » Voilà, et c'est resté pour toujours. Dieu est là indépendamment de nous et nous nous plaçons simplement devant lui. Alors la prière, l'amour ne peut pas se passer d'actes concrets. Et la prière est pour Dieu un acte d'amour gratuit. C'est par amour et pour aimer Dieu que nous allons passer du temps avec lui, que nous allons même perdre du temps avec lui ou prendre du temps sur autre chose avec lui, pour lui, comme avec un ami. Parce que Jésus est un ami Jésus est même notre meilleur ami. Et dans l'adoration, c'est Jésus qui s'expose à nous. Son cœur nous appartient, comme disait saint Jean de Heute. Il est venu pour ça. Eh bien, faisons la même chose. Exposons-nous à lui dans l'état dans lequel nous sommes. Et le soleil de justice brillera avec la guérison dans ses rayons, nous dit Malachie au chapitre 4.
0: Alors, nous vous invitons à faire cette expérience. Vous voyez, on est à l'ère de l'intelligence artificielle. Et nous, ce que l'on se propose entre nous, ce que l'on se partage depuis des jours, en fait, on redit toujours la même chose. Mettons-nous en présence de la présence réelle. C'est pas artificiel. Jésus n'est pas artificiel. C'est la seule réalité. Tout le reste, vous savez, on n'est pas invité à dire merci à ChatGPT, ou bien comme nous l'avons entendu une fois, ah ben merci, je prie pour toi. Vous voyez, à la fin d'un message de ChatGPT. Non, non. La seule présence réelle, c'est la présence de Dieu. Eh bien, faisons ce grand écart, parce que nous y sommes vraiment invités.
1: La première fois de retour à Bordeaux, où j'avais décidé de commencer à prier, donc on avait installé un coin de prière dans notre chambre, voilà, et à un moment T, je prie. Donc je me mets à genoux, je fais mon signe de croix, tout haut, et rien qu'en faisant ça, en fait, ça pourrait être bête, hein, mais j'ai vraiment eu le sentiment de mettre à la fois tout ce que j'étais entre les mains de Dieu, et le sentiment que Jésus était présent dans ce lieu où je ne l'attendais pas, c'est-à-dire dans notre chambre. Donc j'ai chanté, j'ai loué, mais après, en fait, je savais pas comment faire, comment occuper ce temps, même s'il était court, que dire, que faire. Et en levant les yeux, j'ai vu sur mon étagère le vieux missel de ma première communion. Et je l'ai pris et j'ai découvert dans ce missel qu'il y avait des prières pour toutes les heures de la journée. Et donc, j'ai pris ces prières et ces psaumes, et ça a été extraordinaire, parce que tout ce que je voulais dire au Seigneur était dit d'une manière beaucoup plus belle que je n'aurais pu lui dire. Et vous voyez, dès le début, c'est la prière de l'Église qui m'a aidée, et c'est l'Esprit-Saint qui est venu à mon secours.
0: Alors, vous le savez, peut-être pas, mais curieusement, la prière personnelle, c'est un grand combat. Parce que, bien évidemment, le démon va tout faire pour nous décourager. Devenir ami de Jésus, ça lui plaît pas. Alors pour ça, très simplement, il faut dégager un espace dans notre agenda, sinon il ne se passera rien. Choisir un lieu facile et propice pour cela. Alors, ça peut être notre chambre, une chapelle, même au bureau. Et puis, il faut commencer. Penser juste, vouloir juste, agir juste. Il faut commencer petit. Ça, on se le partage toujours, vous voyez. Je ne sais pas si vous avez combien de quarts d'heure dans une journée. Voilà, ben il y en a 96. Il y a 96 quarts d'heure dans une journée de 24 heures. Alors on va dire, on va arrondir à 100. Imaginez que nous donnions un quart d'heure à Dieu, à Jésus, à l'Esprit, un quart d'heure par jour. On donnerait 1% de notre vie. Alors, je vous renvoie à vos temps de consommation d'iPhone, d'iPad, d'ordinateur, d'écran, etc. Voilà, 1% de notre vie, c'est un minimum. Et ça, personne d'autre que moi, personne ne pourra le décider. Et c'est un pas qui est pourtant vital. Mais le décider, c'est déjà aimer Dieu. La parole de Dieu, c'est ce troisième moyen pour accueillir, découvrir les lois et les coutumes de l'Esprit-Saint, celles de Dieu. Voilà. Je ne sais pas si pendant ces sessions, vous avez quelques paroles que vous avez retenues. Est-ce que si on vous demandait, la parole qui m'a marqué, Non, en fait, c'est très difficile. Alors, on vous a déjà parlé du petit carnet pour la session, mais vraiment, est-ce que nous avons des paroles fondatrices dans notre vie qui vous reviennent? Romains 12, Lamentations 3, Ézéchiel 36, Philippiens 2, est-ce que vous avez ça en tête? Nous ne pourrons l'avoir que si nous les notons quelque part.
1: Et pour ma part, justement, moi, je vis toujours et je reviens régulièrement à la première parole que j'ai reçue quand on a prié pour nous dans le groupe de fraternité, qui était le psaume 131. Je n'ai pas le cœur fier ni le regard hautain. Je n'ai pas pris un chemin de grandeur ni de prodige qui me dépasse. Non. Je tiens mon âme en paix et silence comme un petit enfant contre sa mère. Et je reviens régulièrement à cette parole parce qu'en fait, c'est la source et c'est la seule chose importante.
0: Moi, j'avais
1: reçu il y a 44 ans.
0: Moi, j'avais reçu la parole du grand cèdre dans Ézéchiel 17. Voilà. Prier, donc, c'est laisser la parole agir en nous. Donc, vraiment, on vous invite à réfléchir à l'idée d'avoir un carnet où vous allez noter les paroles de Dieu qui vous touchent et ce qu'elles vous disent. Et puis, vous verrez, ah oui, en 2014, le Seigneur m'avait déjà dit ça, puis il me l'a redit en 2018. Ah oui, et on voit son chemin de vie. On a commencé avec les actes des apôtres, mais notre carnet à paroles, c'est nos actes des apôtres, en fait. C'est le roman de l'esprit dans ma vie. Et franchement, vu le nombre d'informations qu'on reçoit chaque jour, c'est très important. Moi, je vous donne un témoignage. Je partais pour un voyage d'affaires au Japon pendant une dizaine de jours, donc un long temps. La veille au soir, Florence et les enfants ont prié pour moi et pour que je parte avec la parole de Dieu, justement. 2 Thessaloniciens 2. Frères, tenez bon. Comment ? Ah oui, c'est une de nos filles qui a reçu ce texte et qui l'a lu pour moi. Frères, tenez bon. Gardez fermement les traditions que nous vous avons enseignées, que Jésus et Dieu notre Père réconfortent vos cœurs et les affermissent. Donc moi, je partais 10 jours au bout du monde, non, à l'autre côté du monde. Eh bien, vous pouvez pas imaginer comment cette parole m'a soutenu pour ma louange du matin, tout seul dans ma chambre d'hôtel, ou pour essayer de se dire, ben, quand est-ce que je vais trouver un petit temps pour prier aujourd'hui. Voilà. C'est comme si Jésus me disait, mon cœur est sans repos tant qu'il ne demeure en toi, Philippe, Florence, Nicolas, Marie-Madeleine.
1: Madeleine-Sophie.
0: Tout le monde. Oui, Madeleine, voilà. Jésus désire reposer dans mon cœur.
1: Pour conclure, j'ai envie de vous dire, avant de partir, demandez la force de l'Esprit Saint, parce que nos réserves de petits efforts et de petits efforts de volonté et tout ça, il est très très vite épuisé. C'est l'Esprit Saint qui chaque jour, comme le dit la parole, d'ailleurs, je vous donnerai mon esprit, je mettrai en vous, c'est Dieu qui fait, c'est l'Esprit Saint. Et la seule chose que nous ayons à faire, c'est de le demander, de pouvoir dire, mais je me remets, Esprit Saint, entre tes mains pour que chaque jour, tu sois la source de ma vie, de toute ma vie.
0: Alors, nous vous proposons de terminer en nous remettant dans le cœur de Dieu avec une grande confiance. Et on va vous inviter à prier cet acte de confiance de Saint-Claude de la Colombière, qui est l'apôtre de la confiance, le fidèle serviteur et parfait ami, comme Jésus lui-même l'a décrit à Marguerite Marie, fidèle ami, fidèle serviteur et parfait ami. Je vous propose que pour notre départ demain, nous partions avec cette immense confiance que nous étions là ensemble, que l'Esprit était là et que nous avons reçu dans nos cœurs des semences de moutarde. Donc, je vous propose que l'on lise tranquillement cet acte de confiance que vous pourrez copier dans votre nouveau carnet. Mon Dieu, je suis si persuadé que tu veilles sur ceux qui espèrent en toi et qu'on ne peut manquer de rien quand on attend de toi toute chose, vivre désormais sans aucun souci et de me décharger sur toi de toutes mes inquiétudes. Amen.
1: Alléluia.

Je mettrai en vous mon esprit. C'était le thème de l'intervention que nous venons d'entendre sur les ondes de Radio Espérance, une conférence prononcée à deux par Florence et Philippe de Boisredon au cours de la matinée de ce jeudi 30 juillet à Paray-le-Monial dans le cadre de la session Forum des Cités animée par la communauté de l'Emmanuel. 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

0: Pierre et Jean devant le Sanhédrin. Ils parlaient encore au peuple quand survinrent les prêtres, le commandant du temple et les Sadducéens, contrariés de les voir enseigner le peuple et annoncer en la personne de Jésus la résurrection des morts. Ils mirent la main sur eux et les emprisonnèrent jusqu'au lendemain, car déjà le soir tombait. Cependant, beaucoup de ceux qui avaient entendu la parole embrassèrent la foi, et le nombre des fidèles, en ne comptant que les hommes, furent d'environ 5 000. Le lendemain, les chefs des Juifs, les anciens et les scribes se rassemblèrent à Jérusalem. Il y avait là Anne le grand prêtre, Caïphe, Jonathan, Alexandre et tous les membres des familles pontificales. Ils firent comparaître les apôtres et se mirent à les questionner.
1: Par quel pouvoir ou par quel nom avez-vous fait cela, vous autres ?
0: Alors Pierre, rempli de l'Esprit Saint, leur dit :
2: Chefs du peuple et anciens, puisqu'aujourd'hui nous avons à répondre en justice du bien fait à un infirme et du moyen par lequel il a été guéri, sachez-le bien, vous tous, ainsi que tout le peuple d'Israël. C'est par le nom de Jésus-Christ le Nazaréen, celui que vous avez crucifié et que Dieu a ressuscité d'entre les morts. C'est par son nom et par nul autre que cet homme se présente guéri devant vous. C'est lui la pierre que vous, les bâtisseurs, avez dédaignée et qui est devenue la pierre d'angle. Car il n'y a pas sous le ciel d'autre nom donné aux hommes par lequel il nous faille être sauvés. »

0: considérant l'assurance de Pierre et de Jean, et se rendant compte que c'étaient des gens sans instruction ni culture, les Sanhédrites étaient dans l'étonnement. Ils reconnaissaient bien en eux ceux qui étaient avec Jésus. En même temps, ils voyaient, debout auprès d'eux, l'homme qui avait été guéri. Aussi n'avaient-ils rien à répliquer. Ils les firent alors sortir du Sanhédrin et se mirent à délibérer entre eux. Ils disaient
1: « Qu'allons-nous faire de ces gens-là ? Qu'un signe notoire ait été opéré par eux ? C'est trop clair pour tous les habitants de Jérusalem, et nous ne pouvons le nier. Mais pour que cela ne se répande pas davantage dans le peuple, empêchons-les par des menaces de parler désormais à qui que ce soit en ce nom-là. »
0: Ils les rappelèrent donc et leur défendirent de souffler mots et d'enseigner au nom de Jésus. Mais Pierre et Jean de leur rétorquer.
2: « S'il est juste aux yeux de Dieu de vous obéir plutôt qu'à Dieu, à vous d'en juger. Nous ne pouvons pas, quant à nous, ne pas publier ce que nous avons vu et entendu. »
0: Cependant, après de nouvelles menaces, ils les relâchèrent, ne voyant pas comment les punir à cause du peuple, car tout le monde glorifiait Dieu de ce qui s'était passé. L'homme guéri miraculeusement avait en effet plus de 40 ans.

0: prière des apôtres dans la persécution. Une fois relâchés, ils se rendirent auprès des leurs et rapportèrent tout ce que les grands prêtres et les anciens leur avaient dit. À ce récit, d'un seul élan, ils élevèrent la voix vers Dieu et dirent
1: « Maître, c'est toi qui as fait le ciel, la terre, la mer et tout ce qui s'y trouve. C'est toi qui as dit par l'Esprit Saint et par la bouche de notre Père David, ton serviteur. Pourquoi cette arrogance chez les nations, ces vains projets chez les peuples ? Les rois de la terre se sont mis en campagne et les magistrats se sont rassemblés de concert contre le Seigneur et contre son oint. Oui, vraiment, ils se sont rassemblés dans cette ville contre ton saint serviteur Jésus que tu as oint, Hérode et Ponce Pilate, avec les nations païennes et les peuples d'Israël, pour accomplir tout ce que, dans ta puissance et ta sagesse, tu avais déterminé par avance. À présent donc, Seigneur, considère leurs menaces, et afin de permettre à tes serviteurs d'annoncer ta parole en toute assurance, étends la main pour opérer des guérisons, signes et prodiges par le nom de ton saint serviteur Jésus. »
0: Tandis qu'il priait, l'endroit où il se trouvait réuni trembla. Tous furent alors remplis du Saint-Esprit et se mirent à annoncer la parole de Dieu avec assurance.

La première communauté chrétienne. La multitude des croyants n'avait qu'un cœur et qu'une âme. Nul ne disait sien ce qui lui appartenait, mais entre eux tout était commun. Avec beaucoup de puissance, les apôtres rendaient témoignage de la résurrection du Seigneur Jésus et jouissaient tous d'une grande faveur. Aussi parmi eux, nul n'était dans le besoin, car tous ceux qui possédaient des terres ou des maisons les vendaient, apportaient le prix de la vente et le déposaient aux pieds des apôtres. On distribuait alors à chacun suivant ses besoins.

La générosité de Barnabé. Joseph, surnommé par les apôtres Barnabé, ce qui veut dire « fils d'encouragement », lévite, originaire de Chypre, possédait un champ. Il le vend, apporta l'argent et le déposa aux pieds des apôtres.

0: la fraude d'Ananie et de Saphir. Un certain Ananie, d'accord avec Saphir, sa femme, vendit une propriété. Il détourna une partie du prix de connivence avec sa femme et apportant le reste, il le déposa aux pieds des apôtres. Pierre lui dit alors
1: « Ananie, pourquoi Satan a-t-il rempli ton cœur, que tu mentes à l'Esprit Saint et détournes une partie du prix du champ ? Quand tu avais ton bien, n'étais-tu pas libre de le garder ? Et quand tu l'as vendu, ne pouvais-tu disposer du prix à ton gré ? Comment donc cette décision a-t-elle pu naître dans ton cœur ? Ce n'est pas à des hommes que tu as menti, mais à Dieu. »
0: En entendant ces paroles, Ananie tomba et expira. Une grande crainte s'empara alors de tous ceux qui la prirent. Les jeunes gens vinrent envelopper le corps et l'emportèrent pour l'enterrer. Au bout d'un intervalle d'environ 3 heures, sa femme, qui ne savait pas ce qui était arrivé, entra. Pierre l'interpella.
1: « Dis-moi, le champ que vous avez vendu, c'était tant ?»
0: Elle dit.
2: « Oui, tant. »
0: Alors Pierre.
1: « Comment donc avez-vous pu concerter pour mettre l'Esprit du Seigneur à l'épreuve ? Eh bien, voici à la porte les pas de ceux qui ont enterré ton mari. Ils vont aussi t'emporter. »
0: À l'instant même, elle tomba à ses pieds et expira. Les jeunes gens qui entrèrent la trouvèrent morte. Ils l'emportèrent et l'enterrèrent auprès de son mari. Une grande crainte s'empara alors de l'église entière et de tous ceux qui apprirent ces choses. »

tableau d'ensemble. Par les mains des apôtres, il se faisait de nombreux signes et prodiges parmi le peuple. Ils se tenaient tous d'un commun accord sous le portique de Salomon, et personne d'autre n'osait se joindre à eux, mais le peuple célébrait leurs louanges. Des croyants de plus en plus nombreux s'adjoignaient au Seigneur, une multitude d'hommes et de femmes. À tel point qu'on allait jusqu'à transporter les malades dans les rues et les déposer là sur des lits et des grabats, afin que tout au moins l'ombre de Pierre, à son passage, couvrit l'un d'eux. La multitude accourait, même des villes voisines de Jérusalem, apportant des malades et des gens possédés par des esprits impurs, et tous étaient guéris. »

0: Arrestation et délivrance miraculeuse des apôtres. Alors intervint le grand prêtre, avec tous ceux de son entourage, le parti des Sadducéens. Plein d'animosité, ils mirent la main sur les apôtres et les jetèrent dans la prison publique. Mais pendant la nuit, l'ange du Seigneur ouvrit les portes de la prison et après les avoir conduits dehors, leur dit
1: « Allez annoncer hardiment au peuple dans le temple tout ce qui concerne cette vie-là. »
0: Dociles à ces paroles, ils entrèrent au temple dès le point du jour et se mirent à enseigner. «

0: comparution devant le Sanhédrin. Cependant, le grand prêtre arriva avec ceux de son entourage. On convoqua le Sanhédrin et tout le Sénat des Israélites et on fit chercher les apôtres à la prison. Mais les satellites rendus sur place ne les trouvèrent pas dans la prison. Ils revinrent donc annoncer.
1: Nous avons trouvé la prison soigneusement fermée et les gardes en faction aux portes. Mais quand nous avons ouvert, nous n'avons trouvé personne à l'intérieur.
0: À cette nouvelle, le commandant du temple et les grands prêtres, tout perplexes à leur sujet, se demandaient ce que cela pouvait bien signifier. Survint alors quelqu'un qui leur annonça
1: « Les hommes que vous avez mis en prison, les voilà qui se tiennent dans le temple et enseignent le peuple. »
0: Alors le commandant du temple partit avec ses hommes et ramena les apôtres, mais sans violence, car il craignait le peuple qui aurait pu les lapider. Les ayant donc amenés, ils les firent comparaître devant le Sanhédrin. Le grand prêtre les interrogea.
1: « Nous vous avions formellement interdit d'enseigner en ce nom-là. Or voici que vous avez rempli Jérusalem de votre doctrine. Vous voulez ainsi faire retomber sur nous le sang de cet homme-là. »
0: Pierre répondit alors avec les apôtres.
2: « Il faut obéir à Dieu plutôt qu'aux hommes. Le Dieu de nos pères a ressuscité ce Jésus que vous aviez fait mourir en le suspendant au gibet. C'est lui que Dieu a exalté par sa droite, le faisant chef et sauveur, afin d'accorder par lui à Israël la repentance et la rémission des péchés. Nous sommes témoins de ces choses, nous et l'Esprit Saint que Dieu a donné à ceux qui lui obéissent. »
0: En entendant cela, ils frémissaient de rage et projetaient de les faire mourir.

0: L'intervention de Gamaliel. Alors un pharisien nommé Gamaliel se leva au milieu du Sanhédrin. C'était un docteur de la loi respecté de tout le peuple. Il donna l'ordre de faire sortir ces hommes un instant. Puis il dit au Sanhédrite :
1: Hommes d'Israël, prenez bien garde à ce que vous allez faire à l'égard de ces gens-là. Il y a quelque temps déjà, se leva Teudas, qui se disait quelqu'un et qui rallia environ 400 hommes. Il fut tué, et tous ceux qui l'avaient suivi se débandèrent, et il n'en resta rien. Après lui, à l'époque du recensement, se leva Judas le Galiléen, qui entraîna du monde à sa suite. Il périt lui aussi, et ceux qui l'avaient suivi furent dispersés. À présent donc, je vous le dis, ne vous occupez pas de ces gens-là, laissez-les. Car si leur propos ou leur œuvre vient des hommes, elle se détruira d'elle-même. Mais si vraiment elle vient de Dieu, vous n'arriverez pas à les détruire. Ne risquez pas de vous trouver en guerre contre Dieu.
0: On adopta son avis. Ils rappelèrent alors les apôtres. Après les avoir fait battre de verges, ils leur interdirent de parler au nom de Jésus, puis les relâchèrent. Pour eux, ils s'en allèrent du Sanhédrin, tout joyeux d'avoir été jugés dignes de subir les outrages pour le nom. Et chaque jour, au temple et dans les maisons, ils ne cessaient d'enseigner et d'annoncer la bonne nouvelle du Christ Jésus. Amen.

0: Chapitre 6. L'institution des sept. En ces jours-là, comme le nombre des disciples augmentait, il y eut des murmures chez les hellénistes contre les Hébreux. Dans le service quotidien, disaient-ils, on néglige leurs veuves. Les douze convoquèrent alors l'assemblée des disciples et leur dirent
1: « Il ne sied pas que nous délaissions la parole de Dieu pour servir aux tables. Cherchez plutôt parmi vous, frères, cet homme de bonne réputation, rempli de l'esprit et de sagesse, et nous les préposerons à cet office. Quant à nous, nous resterons assidus à la prière et au service de la parole. »
0: La proposition plut à toute l'assemblée, et l'on choisit Étienne, homme rempli de foi et de l'Esprit Saint, Philippe, Prochor, Nicanor, Timon, Parménas et Nicolas, prosélyte d'Antioche. On les présenta aux apôtres, et après avoir prié, ils leur imposèrent les mains. Et la parole du Seigneur croissait. Le nombre des disciples augmentait considérablement à Jérusalem, et une multitude de prêtres obéissaient à la foi. »

0: L'arrestation d'Étienne. Étienne, rempli de grâce et de puissance, opérait de grands prodiges et signes parmi le peuple. Alors intervinrent des gens de la synagogue dite des Affranchis, des Cyrénéens, des Alexandrins et d'autres de Cilicie et d'Asie. Ils se mirent à discuter avec Étienne, mais il n'était pas de force à tenir tête à la sagesse et à l'esprit qui le faisait parler. Ils soudoyèrent alors des hommes pour dire
1: « Nous l'avons entendu prononcer des paroles blasphématoires contre Moïse et contre Dieu. »
0: Ils ameutèrent ainsi le peuple, les anciens et les scribes, puis survenant à l'improviste, ils s'emparèrent de lui et l'emmenèrent devant les Sanhédrins. Là, ils produisirent des faux témoins qui déclarèrent
1: « Cet individu ne cesse pas de tenir des propos contre ce saint lieu et contre la loi. Nous l'avons entendu dire que Jésus, ce Naroréen, détruira ce lieu-ci et changera les usages que Moïse nous a légués. »
0: Or tous ceux qui siégeaient au Sanhédrin avaient les yeux fixés sur lui, et son visage leur apparut semblable à celui d'un ange.

0: Chapitre 7. Le discours d'Étienne. Le grand prêtre demanda :
1: En est-il bien ainsi ?
0: Il répondit :
2: Frères et pères, écoutez. Le Dieu de la gloire apparut à notre père Abraham, encore en Mésopotamie, avant de s'établir à Haran, et lui dit : Quitte ton pays et ta parenté, et va dans le pays que je te montrerai. Il quitta alors le pays des Chaldéens pour s'établir à Haran. C'est de là, après la mort de son père, que Dieu le fit passer dans ce pays où vous habitez maintenant. Il ne lui donna aucune propriété dans ce pays, pas même de quoi poser le pied, mais il promit de lui en donner la possession, ainsi qu'à sa postérité après lui, quoiqu'il n'eût pas d'enfant. Et Dieu lui déclara que sa postérité séjournerait en terre étrangère, qu'on la réduirait en servitude et qu'on la maltraiterait durant 400 ans. Mais la nation dont ils auront été les esclaves, je la jugerai, moi, dit Dieu. Après quoi, ils s'en iront et me rendront leur culte en ce lieu même. Il lui donna ensuite l'alliance de la circoncision. C'est ainsi qu'étant devenu père d'Isaac, Abraham le circoncit le 8e jour. Et Isaac fit de même pour Jacob, et Jacob pour les 12 patriarches.

Les patriarches, jaloux de Joseph, le vendirent pour être emmené en Égypte. Mais Dieu était avec lui. Il le tira de toutes ses tribulations et lui donna grâce et sagesse devant Pharaon, roi d'Égypte, qu'il établit gouverneur de l'Égypte et de toute sa maison. Survinrent alors dans toute l'Égypte et en Canaan famine et grande détresse. Nos pères ne trouvaient rien à manger. Apprenant qu'il y avait des vivres en Égypte, Jacob y envoya nos pères une première fois. La deuxième fois, Joseph se fit reconnaître de ses frères et son origine fut révélée à Pharaon. Joseph envoya chercher alors son père Jacob et toute sa parenté, qui comptait 75 personnes. Jacob descendit donc en Égypte et il y mourut, ainsi que nos pères. Leurs corps furent transportés à Sichem et déposés dans le tombeau qu'Abraham avait acheté à prix d'argent au fils d'Hémor, père de Sichem. Comme approchait le temps où devait s'accomplir la promesse que Dieu avait faite solennellement à Abraham, le peuple s'accrut et se multiplia en Égypte, jusqu'à l'avènement d'un nouveau roi qui ne se souvint pas de Joseph. Usant d'astuce envers notre race, ce roi maltraita nos pères, jusqu'à leur faire exposer leur nouveau-né pour qu'ils ne puissent pas vivre. C'est à ce moment que naquit Moïse, qui était beau devant Dieu. Il fut nourri 3 mois dans la maison de son père, puis comme il avait été exposé, la fille de Pharaon le recueillit et l'éleva comme son propre fils. Ainsi Moïse fut-il instruit dans toute la sagesse des Égyptiens, et il était puissant en parole et en œuvre. Comme il atteignait la quarantaine, la pensée lui vint de visiter ses frères, les Israélites. Voyant maltraiter l'un d'eux, il prit sa défense et vengea l'opprimé en tuant l'Égyptien. Ses frères, supposaient-ils, comprendraient que c'était Dieu qui, par sa main, leur apportait le salut. Mais ils ne le comprirent pas. Le lendemain, il en aperçut qui se battaient, et il voulut les remettre d'accord. « Mes habits, leur dit-il, vous êtes frères, pourquoi vous maltraitez l'un l'autre ?» Alors celui qui maltraitait son compagnon le repoussa en disant « Qui t'a établi chef et juge sur nous ? Voudrais-tu me tuer comme hier tu as tué l'Égyptien ?» À ces mots, Moïse s'enfuit et alla se réfugier au pays de Madian, où il eut 2 fils.

Au bout de 40 ans, un ange lui apparut au désert du mont Sinaï, dans la flamme d'un buisson en feu. Moïse était étonné à la vue de cette apparition. Comme il s'avançait pour mieux voir, la voix du Seigneur se fit entendre. « Je suis le Dieu de tes pères, le Dieu d'Abraham, d'Isaac et de Jacob. » Tout tremblant, Moïse n'osait regarder. Alors le Seigneur lui dit « Ôte les sandales de tes pieds, car l'endroit où tu te tiens est une terre sainte. Oui, j'ai vu l'affliction de mon peuple en Égypte. J'ai entendu son gémissement et je suis descendu pour le délivrer. Viens donc que je t'envoie en Égypte. » Ce Moïse, qu'ils avaient renié en disant « Qui t'a établi, chef et juge ?» Voici que Dieu le leur envoyait comme chef et rédempteur, par l'entremise de l'ange qui lui était apparu dans le buisson. C'est lui qui les fit sortir, en opérant prodiges et signes au pays d'Égypte, à la mer Rouge et au désert pendant 40 ans. C'est lui, Moïse, qui dit aux Israélites « Dieu vous suscitera d'entre vos frères un prophète comme moi ». C'est lui qui, lors de l'assemblée au désert, était avec l'ange qui lui parlait sur le mont Sinaï, tout en restant avec nos pères. Lui qui reçut les paroles de vie pour nous les donner. Voilà celui à qui nos pères refusèrent d'obéir. Bien plus, ils le repoussèrent, et retournant de cœur en Égypte, ils dirent à Aaron, « Fais-nous des dieux qui marchent devant nous, car ce Moïse qui nous a fait sortir du pays d'Égypte, nous ne savons pas ce qui lui est arrivé. » Ils fabriquèrent un veau en ces jours-là et offrirent un sacrifice à l'idole, et ils célébraient joyeusement l'œuvre de leurs mains. Alors Dieu se détourna d'eux et les livra au culte de l'armée du ciel, ainsi qu'il est écrit au livre des prophètes. M'avez-vous donc offert victime et sacrifice pendant 40 ans au désert, maison d'Israël? Mais vous avez porté la tente de Maloc et l'étoile du Dieu Réphan. Les figures que vous aviez faites pour les adorer, aussi vous déporterai-je par-delà Babylone. »

0: Nos pères au désert avaient l'attente du témoignage, ainsi qu'en avait disposé celui qui parlait à Moïse, lui enjoignant de la faire suivant le modèle qu'il avait vu. Après l'avoir reçu, nos pères l'introduisirent sous la conduite de Josué dans le pays conquis sur les nations que Dieu chassa devant eux. Ainsi en fut-il jusqu'au jour de David. Celui-ci trouva grâce devant Dieu et sollicita la faveur de trouver une résidence pour la maison de Jacob. Ce fut Salomon toutefois qui lui bâtit une maison. Mais le Très-Haut n'habite pas dans des demeures faites de mains d'homme. Ainsi le dit le prophète, « Le ciel est mon trône, et la terre l'escabeau de mes pieds. Quelle maison me bâtirez-vous, dit le Seigneur, et quel sera le lieu de mon repos? N'est-ce pas ma main qui a fait tout cela? Nuque raide, oreille et cœur incirconcis, toujours vous résistez à l'Esprit Saint. Tels furent vos pères, tels vous êtes. Lequel des prophètes vos pères n'ont-ils point persécuté? Ils ont tué ceux qui prédisaient la venue du juste, celui-là même que maintenant vous venez de trahir et d'assassiner. Vous qui avez reçu la loi par le ministère des anges, et vous ne l'avez pas observée. »
1: À ces mots, leur cœur frémissait de rage, et ils grinçaient des dents contre Étienne.

0: lapidation d'Étienne. Tout rempli de l'Esprit Saint, il fixa son regard vers le ciel. Il vit alors la gloire de Dieu et Jésus debout à la droite de Dieu.
1: Je vois les cieux ouverts et le Fils de l'homme debout à la droite de Dieu.
0: Jetant alors de grands cris, ils se bouchèrent les oreilles et comme un seul homme se précipitèrent sur lui, le poussèrent hors de la ville et se mirent à le lapider. Les témoins avaient déposé leurs vêtements au pied d'un jeune homme appelé Saul. Et tandis qu'on le lapidait, Étienne faisait cette invocation.
1: Seigneur Jésus, reçois mon esprit.
0: Puis il fléchit les genoux et dit dans un grand cri :
1: Seigneur, ne leur impute pas ce péché.
0: Et en disant cela, il s'endormit.

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2: Gloire au Père et au Fils et au Saint-Esprit.

Saint François de Sales, correspondance, les lettres d'amitié spirituelle. Ces lettres sont écrites aussi bien à des hérétiques qu'à des croyants, à des hommes qu'à des femmes, à des évêques ou des religieux qu'à des laïcs, à des célibataires qu'à des gens mariés, à des grands du monde qu'à des personnes modestes. Elles sont groupées par personnages, par cas spirituels et aussi selon l'ordre chronologique.

0: Traduction à la lettre 115. Le 13 octobre 1609, à Montélan, François bénissait le mariage de son frère Bernard, baron de Torrance, avec Marie-Aimée de Chantal. À l'occasion de ce voyage, le président Frémiot, le père de la baronne de Chantal, et son frère, Monseigneur Frémiot, l'archevêque de Bourges, étudièrent le projet de fondation du nouvel institut et se rangèrent enfin aux volontés de Dieu. Ils se rallièrent aussi à l'idée que cette fondation aurait lieu à Annecy. Le délai de réalisation était fixé à 6 semaines ou 2 mois. C'est également lors de ce voyage qu'il fut décidé de la vocation à la visitation et du départ de Jeanne-Charlotte de Bréchard, une amie de la baronne. Sur la fin de novembre, entre le 24 et le 29, François était de retour à Annecy. Il en était resté absent 2 mois entiers, car il avait dû s'arrêter en Franche-Comté pour y régler, de par le commandement du pape, un différend qui opposait les comtes de Bourgogne et le clergé de la province. Le 11 décembre 1609, il prévient Jeanne de Chantal qu'il faut différer quelque temps la fondation de leur institut. Des personnes malveillantes l'ont calomnié auprès du duc. Mais il espère que le soupçon sera bientôt dissipé. Lettre 115. Et enfin, je viens à vous, ma chère sœur, ma fille, déjà tout recrue d'avoir tant écrit, mais résolue néanmoins de vous écrire tant que je pourrai, tout à l'abandon, selon qu'il me viendra. Oui, mon âme, ma fille, je vis la bonne Monsieur David qui me plaît fort. J'en vis une autre, Adole, damoiselle de fort bon lieu et qui a extrêmement bonne mine, un peu ma parente, car elle est de ce pays, et qui vous vit à Dijon, où elle était allée conduire une religieuse carmélite. Enfin, nous n'aurons que trop de gens, c'est-à-dire plus que nous ne pourrons recevoir. Mais, ma chère fille, c'est la providence de notre cher Seigneur qui vous retient un peu là, car voici qu'à mon arrivée, j'ai trouvé des nouvelles qu'on m'avait fait une grande calomnie en notre cour, propre à me mettre en la disgrâce de ce prince qui, dès quelque temps en ça, témoignait tant de mimi. Et moi, qui ai quelquefois du courage, je me suis fort plaint par une lettre de laquelle la conséquence peut être diverse, mais toujours universellement à la gloire de Dieu et à ma consolation. Or, j'en attends l'événement, et ne voudrais pas que vous fussiez ici qu'après que cette bourrasque sera passée, ce qui sera bientôt, Dieu aidant. Mais quand je l'appelle bourrasque, dame, ne pensez pas que j'en sois agitée, non plus certes que de la moindre chose du monde. Car il n'y a en cela pour tout aucun sujet de mon côté que ce béni passage que je fis à Genève, que les calomniateurs ne peuvent s'imaginer que j'ai fait sans avoir quelque intelligence avec les habitants. Hélas, ceux qui me connaissent savent que je ne pensais jamais à intelligence et que je fais 1000 traits de courage par une vraie simplicité. Non pas certes simplicité d'esprit, car je ne veux pas parler doublement avec vous, mais simplicité de confiance. Or, tout cela n'est rien, et je ne le dis aussi qu'à vous, à laquelle je ne puis rien sceller de ce qui me regarde. « Introduction à la lettre 116. Ainsi passera l'hiver 1609-1610. Or, pendant 3 ou 4 mois, François ne reçoit pas les lettres que lui écrivait la baronne de Chantal. Il n'en garde pas moins confiance et s'efforce de l'aider à demeurer dans la pensée de l'éternité et dans cette attitude de parfaite humilité qu'il lui avait tant recommandée avant de quitter la Bourgogne. Il voulait, dit la mère de Chogy, que par ce moyen d'humilité, tout l'édifice s'élevât en une très sainte grandeur et dans une fermeté plus durable que les siècles. Lettre 116. Voici, ma très chère fille, cette année qui se va abîmer dans le gouffre où toutes les autres se sont jusqu'à présent anéanties. Oh, que l'éternité est désirable au prix de ces misérables et périssables vicissitudes! Laissons couler le temps avec lequel nous nous écoulons petit à petit pour être transformés en la gloire des enfants de Dieu. C'est la dernière fois de cette année que je vous écris, ma chère fille, et que je vous souhaite de bénédictions, et avec quelle ardeur cela ne se peut dire. Hélas, quand je pense comment j'ai employé le temps de Dieu, je suis bien en peine qu'il ne me veuille point donner son éternité, puisqu'il ne la veut donner qu'à ceux qui useront bien de son temps. Il y a 3 mois que je suis sans vos lettres, mais je crois que Dieu est avec vous, ce m'est assez. C'est lui que je vous désire uniquement. Je vous écris sans loisir, car ma chambre est pleine de gens qui me tirent. Mais mon cœur est solitaire toutefois et plein de désir de vivre à jamais tout pour ce saint amour qui est l'unique prétention de ce même cœur. Au moins parmi ces jours sacrés, 1000 désirs m'ont saisi de vous donner le digne contentement que tant vous souhaitez de mon âme comme de la vôtre même, en m'avançant soigneusement à cette sainte perfection à laquelle vous aspirez et pour laquelle vous respirez en la faveur de ce cœur qui, réciproquement, vous souhaite sans fin toute la plus haute union avec Dieu qui se peut trouver ici-bas. C'est l'unique souhait de celui que Dieu vous a donné. Introduction à la lettre 118. Deux deuils frappent soudain Chane de Chantal et François de Sales. Charlotte de Chantal, la troisième et la plus jeune des filles de la baronne, meurt en 48 heures à Montélon à la fin de janvier 1610. Et le 25 février, Madame de Boisy meurt à Torrance. Le 11 mars, François fait part à Jeanne de Chantal de ses sentiments intimes. Malgré ses deuils, il lui propose d'arriver à Annecy le jour des rameaux, 4 avril. Ainsi sera-t-il fait. Elle partira donc le 29 mars de Dijon en compagnie de ses deux filles, Marie-Aimée et Françoise, et de Mademoiselle de Bréchard. Visiblement, les propos sur la raison que la mère prieure du Carmel de Dijon a tenue et tient encore à Madame de Chantal ne sont pas sans intriguer et peut-être même sans inquiéter François. Il désire être bien renseigné et surtout sur les fondements de tout cela. Lettre 118. Mais, ô Dieu, ma très chère fille, ne faut-il pas en tout et partout adorer cette suprême providence de laquelle les conseils sont saints, bons et très aimables? Et voilà qu'il lui a plu retirer de ce misérable monde notre très bonne et très chère mère, pour l'avoir, comme j'espère fort assurément, auprès de soi et en sa main droite. Confessons, ma fille bien-aimée, confessons que Dieu est bon et que sa miséricorde est à l'éternité. Toutes ses volontés sont justes et tous ses décrets équitables. Son bon plaisir est toujours saint et ses ordonnances très aimables. Et pour moi, je confesse, ma fille, que j'ai eu un grand ressentiment de cette séparation. car c'est la confession que je dois faire de ma faiblesse, après que j'ai fait celle de la bonté divine. Mais néanmoins, ma fille, ça a été un ressentiment tranquille, quoique vif, car j'ai dit comme David, « Je me tais, ô Seigneur, et n'ouvre point ma bouche, parce que c'est vous qui l'avez fait. » Sans doute, si ce n'eût été cela, j'eusse crié « Oh là !» sous ce coup. Mais il ne m'est pas avis que j'osasse crier ni témoigner du mécontentement sous les coups de cette main paternelle qu'en vérité, grâce à sa bonté, j'ai appris d'aimer tendrement dès ma jeunesse. Mais vous voudriez peut-être savoir comment cette bonne femme a fini ses jours. En voici une petite histoire, car c'est à vous à qui je parle. À vous, dis-je, à qui j'ai donné la place de cette mère en mon mémorial de la messe, sans vous ôter celle que vous aviez, car je n'ai su le faire, tant vous tenez ferme ce que vous tenez en mon cœur, et, par ainsi, vous y êtes la première et la dernière. Cette mère, donc, vint ici cet hiver, et en un mois qu'elle y demeura, elle fit la revue générale de son âme, et renouvela ses désirs de bien faire avec certes beaucoup d'affection, et s'en alla la plus contente du monde d'avec moi, duquel, comme elle disait, elle avait retiré plus de consolation que jamais elle n'avait fait. Elle continua en cette bonne joie jusqu'au jour des cendres, qu'elle alla à la paroisse de Torrance, où elle se confessa et communia avec très grande dévotion. Oui, trois messes et vêpres. Et le soir, étant au lit et ne pouvant dormir, se fit lire à sa fille de chambre trois chapitres de l'introduction pour s'entretenir en des bonnes pensées et fit marquer la protestation pour la faire au matin suivant. Mais Dieu, se contentant de sa bonne volonté, disposa d'autre sorte. Car le matin étant venu, cette bonne femme se levant et peignant, elle tombe soudainement d'un catarrhe, comme toute morte. Mon pauvre frère, votre fils, Bernard de Sales, qui dormait encore, étant averti à court en chemise et la fait relever et promener et aider par des essences, eaux impériales et autres choses qu'on juge propres en ces accidents, en sorte qu'elle se réveille et commence à parler, mais presque inintelligiblement, d'autant que le gosier et la langue étaient saisis. On me vient appeler ici, et j'y vais soudain avec le médecin et apothicaire, qui la trouve léthargique et paralytique de la moitié du corps. Mais léthargique en telle sorte que néanmoins elle était fort aisée à réveiller, et en ces moments de réveil, elle témoignait le jugement entier, soit par ses paroles qu'elle s'efforçait de dire, soit par le mouvement de sa main saine, c'est-à-dire de laquelle l'usage lui était demeuré. Car elle parlait fort à propos de Dieu et de son âme, et prenait la croix elle-même à tâtons, d'autant que soudain elle devint aveugle, et la baisait. Jamais elle ne prenait rien qu'elle n'eût fait le saint signe dessus, et reçut ainsi les saintes huiles. À mon arrivée, toute aveugle et toute endormie qu'elle était, elle me caressa fort et dit « C'est mon fils et mon père celui-ci » et me baisa en m'accolant de son bras et me baisa la main avant toute chose. Elle continua en même état presque 2 jours et demi, après lesquels on ne la put plus guère bonnement réveiller, et le 1er de mars, elle rendit l'âme à notre Seigneur, doucement, paisiblement, et avec une contenance et beauté plus grande que peut-être elle n'avait jamais eue, demeurant une des plus belles mortes que j'ai jamais vues. Au demeurant, encore vous faut-il dire que j'eus le courage de lui donner la dernière bénédiction, lui fermer les yeux et la bouche, et lui donner le dernier baiser de paix à l'instant de son trépas. Après quoi, le cœur m'enfla fort et pleurait sur cette bonne mère plus que je n'avais fait depuis que je suis d'église. Mais ce fut sans amertume spirituelle, grâce à Dieu. Voilà tout ce qui se passa. Maintenant, je vais courant sur les chefs de votre lettre. Notre pauvre petite Charlotte de Chantal est bien heureuse d'être sortie de la terre avant qu'elle l'eût bonnement touchée. Hélas, il la fallait néanmoins bien un peu pleurer, car n'avons-nous pas un cœur humain et un naturel sensible? Pourquoi non pleurer un peu sur nos trépassés, puisque l'Esprit de Dieu non seulement le nous permet, mais nous y semons, le recommande. Je l'ai regrettée, la pauvre petite fille, mais d'un regret moins sensible, d'autant que le grand sentiment de la séparation de ma mère ôta presque toute prise au sentiment de ce second déplaisir, duquel la nouvelle m'arriva tandis que nous avions encore le corps de ma mère en la maison. Dieu soit encore loué en cet endroit. Dieu nous donne, Dieu nous ôte, son saint nom soit béni. Quant à ces préceptes de l'oraison que vous avez reçus de la bonne mère prieure, je ne vous en dirai rien pour le présent. Seulement, je vous prie d'apprendre le plus que vous pourrez les fondements de tout cela, car, à parler clair avec vous, quoique deux ou trois fois l'été passé, m'étant mis en la présence de Dieu sans préparation et sans dessein, je me trouvasse extrêmement bien auprès de Sa Majesté, avec une seule très simple et continuelle affection d'un amour presque imperceptible, mais très doux. Néanmoins, je n'osais jamais démarcher du grand chemin pour réduire cela en un ordinaire. Je ne sais, j'aime le train des saints devanciers et des simples. Je ne dis pas que quand on a fait sa préparation et qu'en l'oraison on est attiré à cette sorte de raison, il n'y faille aller. Mais prendre pour méthode de ne se point préparer, cela m'est un peu dur. Comme encore de sortir tout à fait de devant Dieu sans action de grâce, sans offrande, sans prière expresse. Tout cela peut être utilement fait. Mais que cela soit une règle, je confesse que j'ai un peu de répugnance. Néanmoins, je parle simplement devant notre Seigneur et à vous à qui je ne puis parler que purement et candidement. Je ne pense pas tant savoir que je ne sois très aise. Je dis extrêmement très aise de me démettre de mon sentiment et suivre celui de ceux qui en doivent, par toute raison, plus savoir que moi. Je ne dis pas seulement de cette bonne mère, mais je dis d'une beaucoup moindre. Apprenez donc bien tout son sentiment en cela et tous ses fondements, mais tout bellement, pourtant et sans empressement, et en sorte qu'elle ne cuide, pense, pas que vous la veuillez examiner. J'honore cette âme-là de tout mon cœur et tout son monastère. Adieu, ma chère fille, jusqu'à se revoir bientôt, moyennant Jésus, qui vive et règne à jamais en nos esprits. Amen. Introduction à la lettre 119. Vers le 25 mars, François expédie à Jeanne de Chantal cet appel dont il emprunte le thème au Cantique des Cantiques. Or bien, venez, chère fille, venez en nos montagnes. Dieu vous y fasse voir l'époux sacré qui tressaille sur les monts et outrepasse les collines, qui regarde par les fenêtres et à travers la treille les âmes qu'il aime. Il espérait que la nouvelle congrégation pourrait faire ses débuts le jour de la Pentecôte. Cet espoir qui sera déçu explique ce simple et beau billet du 24 avril. Lettre 119. Il faut bien prendre courage, ma chère fille, et se tenir en santé, puisque nous voici à la veille de notre embarquement pour aller au Havre de grâce et de consolation. J'ai bien pensé je ne sais quoi de bon ce matin sur l'évangile courant en ces paroles « Qui demeure en moi et moi en lui, il porte beaucoup de fruits, car sans moi, vous ne pouvez rien faire. » Il m'est bien avis que nous ne demeurons plus en nous-mêmes et que de cœur, d'intention et de confiance, nous nous logerons pour jamais dans le côté percé du Sauveur. Car sans lui, non seulement nous ne pouvons, mais quand nous pourrions, nous ne voudrions rien faire. Tout en lui, tout par lui, tout avec lui, tout pour lui, tout lui. Introduction à la lettre 120. En fait, la réalisation du projet subit encore quelques retardements, ce qui nous vaut quelques billets, où la foi et le courage de François s'expriment avec effusion, tel celui-ci. Lettre 120. Ce sera donc demain que vous aurez des pensées et des soucis, car je commence d'en avoir de bien particuliers sur notre future maison pour les choses temporelles. Et quant au spirituel, il me semble que notre Seigneur en aura le soin sans souci et qu'il y répandra 1000 bénédictions. Ma fille, il faut que je vous dise que je ne vis jamais si clairement combien vous êtes ma fille que je le vois maintenant. Mais je dis que je le vois dans le cœur de notre Seigneur. C'est pourquoi n'interprétez pas à défiance ces petits mots que je vous écris l'autre jour. Mais nous en reparlerons une autre fois. Ô ma fille, que j'ai de désir que nous soyons un jour tout anéantis en nous-mêmes pour vivre tout à Dieu et que notre vie soit cachée avec Jésus-Christ en Dieu. Ô, quand nous vivrons nous-mêmes, mais non pas nous-mêmes, et quand sera-ce que Jésus-Christ vivra tout en nous? Je m'en vais un peu faire d'oraison sur cela, où je prierai le cœur royal du Sauveur pour le nôtre. Je suis, en Jésus-Christ, plus vôtre et admire ses accroissements. Oui, je le dis tout de bon, je ne pensais pouvoir ce que je puis en cela, et trouve une source qui me fournit des eaux toujours plus abondantes. Ah, c'est Dieu sans doute. Il nous faut bien mettre sur la grandeur de courage pour servir Dieu le plus hautement et vaillamment que nous pourrons. Car pourquoi pensons-nous qu'il ait voulu faire un seul cœur de deux, sinon afin que ce cœur soit extraordinairement hardi, brave, courageux, constant et amoureux en son Créateur et Sauveur, par lequel et auquel je suis tout vôtre.
1: Vous venez d'entendre quelques lettres d'amitié spirituelle tirées de la correspondance de Saint François de Sales.

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2: Au nom du Père et du Fils et du Saint-Esprit, Amen. Mon Seigneur et mon Dieu, je crois de tout mon cœur que tu es ici, que tu me vois, que tu m'entends. Je t'adore à genoux devant toi, je te demande le pardon de mes péchés et ton aide pour faire de mon mieux ce moment de prière. Ma Mère Immaculée, Saint Joseph, mon Père et Seigneur, et toi, mon ange gardien, intercédez pour moi. Jésus, il y a des rencontres dans la vie qui changent une vie. Et pourtant aujourd'hui, l'Évangile nous raconte une rencontre entre toi et tes concitoyens de Nazareth qui n'a rien changé en eux. Tu reviens à Nazareth, tu enseignes dans leur synagogue. Les gens sont impressionnés par ta sagesse. Ils reconnaissent même qu'il y a en toi quelque chose de vraiment extraordinaire. Mais au lieu de croire, il se ferme. Pourquoi, Seigneur? Parce qu'il pense te connaître, il croit te connaître. Voici ce qu'ils disent. N'est-il pas le fils du charpentier? Nous connaissons sa mère, ses frères, ses sœurs, ses cousins, nous connaissons. Il ne voit pas le fils de Dieu, il ne voit que le voisin de toujours. Oui, ils pensent que tu es celui qu'ils ont connu depuis l'enfance, simplement, sans percer le mystère de ta personne. Et je me demande, Seigneur, si ce danger ne me guette pas moi aussi? Oui, nous aussi, ce danger nous guette. Je te fréquente depuis longtemps. Je célèbre la messe comme prêtre. Je prie chaque jour. Je lis l'Évangile et bien d'autres choses. Mais est-il possible qu'à force de te rencontrer, je cesse de te découvrir? On peut connaître bien de choses sur Jésus, mais sans connaître vraiment Jésus. C'est ce qui arrive aux habitants de Nazareth. C'est vrai, eux, ils avaient un avantage sur nous tous. Ils avaient vu Jésus grandir. Ils connaissaient son atelier. Ils avaient croisé sa mère souvent en chemin, sur le chemin vers le Puy d'Eau, au marché. Ils avaient croisé Marie souvent, et Saint Joseph aussi. Et ils savaient où Jésus habitait. Et pourtant, ils étaient parmi ceux qui le connaissaient le moins. En somme, on peut dire qu'ils avaient des infos sur Jésus. Ils avaient des infos sur Jésus, mais ils avaient perdu le mystère. Ils n'avaient pas percé le mystère de Jésus. Quelle différence, Seigneur, entre te connaître simplement, superficiellement du dehors, et percer le mystère de ta personne. Et ça arrive même dans la vie. Quelle différence entre connaître quelqu'un, en avoir entendu parler, avoir des informations sur lui, croire le connaître et le connaître réellement. Car on peut savoir beaucoup de choses sur une personne sans jamais entrer dans son cœur. Il en va de même avec toi, Jésus. Je peux connaître le catéchisme, arriver à maîtriser l'Évangile et même à l'expliquer. Dans mon cas de prêtre, je peux prêcher. Je peux parler de toi. Oh malheur, mais sans me laisser surprendre par ta personne. La foi n'est pas seulement une mémoire. Non, elle est une rencontre toujours nouvelle avec une personne, toi, Seigneur. La routine est l'ennemi de l'émerveillement. Je crois que le véritable drame de Nazareth est là. Les habitants ne sont pas méchants. Ils sont simplement habitués à Jésus. L'habitude est parfois plus dangereuse que l'hostilité. On ne regarde plus, on ne s'étonne plus, on ne se pose plus des questions, tout devient normal. Et mon Seigneur, dans les belles réalités de la vie chrétienne, la messe est-elle encore un émerveillement? L'Eucharistie, quand je vais communier, ai-je encore le frémissement de la première communion? Quand j'entre dans une église, ai-je encore conscience que tu m'attends réellement au tabernacle? Et quand j'ouvre l'évangile pour lire ou pour écouter pendant la messe, est-ce que je m'attends à entendre une parole nouvelle? Ou bien est-ce que je pense déjà, bon, ouais, je connais. Je sais ce qu'il va me dire. Saint José Maria disait que l'évangile est toujours nouveau. Ce n'est pas parce que les mots changent, mais parce que c'est toi, Seigneur, qui les adresse encore aujourd'hui à celui qui les écoute avec un cœur disponible. Seigneur, préserve mon moi de la pire des habitudes, celle qui consiste à croire que je te connais suffisamment. Parce que cette attitude peut me fermer à tout progrès spirituel. Jésus est toujours plus grand que l'image que je peux me faire de lui. Les habitants de Nazareth avaient enfermé Jésus dans une définition. Oui, pour eux, c'était le charpentier de Nazareth. Point. Terminé. Et lorsqu'il dépasse cette image, il refuse de le suivre. N'est-ce pas, Seigneur, ce que je fais parfois? Je voudrais voir parfois un Jésus qui confirme mes propres idées, mes conceptions, ma manière de voir la vie. Un Jésus prévisible, quoi. Un Jésus qui ne me dérange pas mes habitudes. Mais le vrai Jésus est toujours plus grand. Chaque étape de la vie révèle un visage nouveau de son amour. Un enfant découvre Jésus comme un ami, le petit Jésus, à qui on dit bonjour en se réveillant, à qui on dit au revoir en allant se coucher. Un jeune découvre Jésus comme un idéal. Oui, c'est l'âge des rêves, l'adolescence, la préadolescence. Jésus est l'idéal. Les adultes, nous découvrons Jésus comme un compagnon de route. Oui, le prêtre, pour parler de nous, découvre aussi sans cesse de nouvelles profondeurs du Christ à mesure qu'il célèbre les sacrements, qu'il accompagne les âmes, qu'il traverse les joies et les épreuves. Et plus les années passent, plus Jésus devient immense, immense. Voilà donc le paradoxe. Les habitants de Nazareth pensaient tout savoir sur toi, Seigneur, alors qu'ils étaient au seuil d'une découverte colossale. Jésus, la dernière phrase de cet évangile me fait réfléchir. On nous dit, il ne fit pas beaucoup de miracles à cet endroit-là à cause de leur manque de foi. Ce n'est pas que tu as perdu ta puissance, Seigneur, non. C'est que eux avaient fermé leur cœur. Aujourd'hui, je voudrais te demander une grâce toute simple, Seigneur. Ne permets jamais que ma vie chrétienne devienne une routine. Que chaque messe soit comme la première. Que chaque confession soit une rencontre véritable avec toi. Que chaque temps d'oraison soit une aventure où je découvre de nouveau un aspect de ta volonté sur ma vie. Que chaque page de l'évangile me fasse découvrir quelque chose de toi que je n'avais jamais vu auparavant. Seigneur, délivre-moi de l'illusion de te connaître déjà. Seigneur, délivre-moi de l'illusion que je te connais déjà. Donne-moi un cœur de disciple, un cœur simple de disciple, mais jamais un cœur de spécialiste détaché. Car les spécialistes, et c'est ça ce qui est dommage, pensent avoir tout compris. Le disciple, lui, non, c'est qu'il lui reste toujours un chemin à parcourir pour arriver à toi. Et c'est précisément cela qui fait la beauté de notre amitié avec toi, Jésus. Avec toi, Seigneur, il y a toujours un horizon nouveau, une profondeur à explorer, un visage toujours nouveau à contempler. Je te remercie, mon Dieu, des bonnes résolutions, des beaux désirs et des inspirations que tu m'as communiquées dans ce moment de prière. Je te demande de m'aider à les faire fructifier. Ma Mère Immaculée, Saint Joseph, et toi, mon ange gardien, accompagnez-moi toujours en chemin.

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0: En ce vendredi de la 17e semaine du temps ordinaire, la première lecture est tirée de la deuxième lettre de saint Paul aux Corinthiens, au chapitre 11 et 12. Paul met son orgueil dans sa faiblesse.
1: S'il parle, l'apôtre sait par expérience quelle est la puissance et l'amour du Christ.
0: S'il faut s'enorgueillir, je mettrai mon orgueil dans ma faiblesse. Dieu, le Père du Seigneur Jésus, qui est béni pour l'éternité, sait que je ne mens pas. À Damas, l'ethnarque du roi Arétas faisait garder la ville pour m'arrêter. Mais par une fenêtre, on me fit descendre dans une corbeille le long de la muraille et j'échappai à ses mains. Il faut s'enorgueillir, c'est bien inutile. Pourtant, j'en viendrai aux visions et révélations du Seigneur. Je connais un homme en Christ qui, voici 14 ans, était-ce dans son corps, je ne sais. Était-ce hors de son corps, je ne sais. Dieu le sait. Cet homme-là fut enlevé jusqu'au troisième ciel. Et je sais que cet homme, était-ce dans son corps, était-ce sans son corps, je ne sais, Dieu le sait. Cet homme fut enlevé jusqu'au paradis et entendit des paroles inexprimables qu'il n'est pas permis à l'homme de redire. Pour cet homme-là, je m'enorgueillirai, mais pour moi, je ne mettrai mon orgueil que dans mes faiblesses. Ah, si je voulais m'enorgueillir, je ne serais pas fou, je ne dirais que la vérité. Mais je m'abstiens pour qu'on n'ait pas sur mon compte une opinion supérieure à ce qu'on voit de moi ou à ce qu'on m'entend dire. Et parce que ces révélations étaient extraordinaires, pour m'éviter tout orgueil, il a été mis une écharde dans ma chair, un ange de Satan chargé de me frapper pour m'éviter tout orgueil. À ce sujet, par trois fois, j'ai prié le Seigneur de l'écarter de moi. Mais il m'a déclaré, « Ma grâce te suffit, ma puissance donne toute sa mesure dans la faiblesse. » Aussi mettrai-je mon orgueil bien plus tôt dans mes faiblesses, afin que repose sur moi la puissance du Christ. Donc, je me complais dans les faiblesses, les insultes, les contraintes, les persécutions et les angoisses pour Christ. Car lorsque je suis faible, c'est alors que je suis fort. Me voilà devenu fou, vous m'y avez contraint. C'est vous qui auriez dû me recommander. Car je n'ai rien eu de moins que ces super apôtres, bien que je ne sois rien. Les signes distinctifs de l'apôtre se sont produits parmi vous. Patience à toute épreuve, signes miraculeux, prodiges, actes de puissance. Qu'avez-vous eu de moins que les autres églises, sinon que pour moi je ne vous ai pas exploité? Pardonnez-moi cette injustice.

La deuxième lecture est tirée de l'autobiographie de saint Ignace, recueillie par Louis Gonsalvo. Ignace s'adonnait volontiers à la lecture de ces livres mondains et menteurs qu'on appelle romans de chevalerie. Se sentant dispo, il en demanda quelques-uns pour passer le temps. Mais dans toute la maison, on n'en trouva pas un seul de ceux qu'il avait coutume de lire. On lui apporta donc une vie du Christ et un livre sur la vie des saints en espagnol. Il y faisait de fréquentes lectures et éprouvait un certain attrait pour ce qu'on y racontait. Quand il s'interrompait, il réfléchissait tantôt à ce qu'il avait lu, tantôt aux choses du monde qui auparavant retenaient habituellement sa pensée. Notre Seigneur, cependant, venait à son secours, et, à ses pensées, en faisait succéder d'autres, nées de ses lectures. En effet, en lisant la vie de notre Seigneur et des saints, il se prenait à penser et à se dire en lui-même « Et si je faisais ce que fit saint François, et ce que fit saint Dominique ?» Il songeait aussi bien à des choses qui lui paraissaient bonnes, et il envisageait toujours des entreprises difficiles et pénibles. À se les proposer, il avait le sentiment qu'il lui serait facile de les réaliser. Toutes ses réflexions revenaient à se dire « Saint Dominique a fait ceci, donc je dois le faire. Saint François a fait cela, donc je dois le faire. » Ces considérations, elles aussi, duraient tout un temps. Puis d'autres occupations les interrompaient, et les pensées mondaines, évoquées plus haut, lui revenaient à l'esprit. À elles aussi, il s'arrêtait longuement. Ces pensées si diverses se succédèrent longtemps en lui. Il y avait pourtant entre elles cette différence. À penser aux choses du monde, il prenait grand plaisir. Mais lorsque par lassitude il les laissait, il restait sec et mécontent. Au contraire, à la pensée de se rendre nu-pied à Jérusalem, de ne manger que des herbes et de se livrer à toutes les autres austérités qu'il voyait pratiquées par les saints, non seulement il trouvait de la consolation sur le moment, mais il restait content et joyeux après l'avoir abandonné. Il n'y faisait pourtant pas attention et ne s'arrêtait pas à peser cette différence, jusqu'au jour où ses yeux s'ouvrirent quelque peu et où il commença à s'étonner de cette diversité et se mit à y réfléchir. Son expérience l'amena à voir que certaines pensées le laissaient triste, d'autres joyeux, et peu à peu, il en vint à se rendre compte de la diversité des esprits dont il était agité, l'esprit du démon et l'esprit de Dieu. Telle fut sa première réflexion sur les choses de Dieu. Et plus tard, quand il fit les exercices, c'est de là qu'il tira ses premières lumières sur la diversité des esprits.

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